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Selon les autorités saoudiennes, une attaque ayant visé l'aéroport international du roi Khalid dans la capitale Riyad a fait 12 morts et plus de 300 blessés. Il s'agit de la troisième attaque cette semaine contre cet aéroport. Les autorités aériennes saoudiennes ont indiqué que 4 citoyens saoudiens et 8 résidents étrangers avaient été tués. Les blessés sont pris en charge dans plusieurs hôpitaux. Certains se trouvent dans un état grave.

0: L'activité de l'aéroport a été temporairement suspendue afin de procéder à des vérifications des dégâts et à des contrôles de sécurité. Une coalition militaire dirigée par l'Arabie saoudite s'est engagée à riposter à cette attaque. Le président américain Donald Trump a déclaré qu'il déciderait prochainement s'il se joindrait aux frappes saoudiennes contre les Houthis au Yémen. Le groupe Houthi se dit prêt à prendre des mesures de rétorsion à l'encontre de l'Arabie saoudite afin que celle-ci s'abstienne de frapper les aéroports, les ports maritimes et les installations humanitaires. La chaîne de télévision Al-Masira, contrôlée par les Houthis, a rapporté que l'Arabie saoudite avait lancé une nouvelle vague de frappes aériennes et de tirs de missiles sur les zones contrôlées par les Houthis au Yémen, visant l'aéroport international de Sanaa, des zones proches du détroit stratégique de Bab el-Mandeb et plusieurs provinces du nord. Et l'Ukraine a lancé des attaques contre des raffineries de pétrole russe après que Moscou a annoncé la conclusion d'un accord sur le diesel avec les États-Unis. Le président américain Donald Trump a critiqué ces attaques, appelant l'Ukraine à mettre fin à ses frappes et à remplacer son dirigeant.
1: C'est une guerre qui n'aurait jamais dû éclater, et je pense qu'il est temps que l'Ukraine se dote d'un nouveau président.
2: Donald Trump a également accusé les frappes ukrainiennes contre les raffineries de pétrole russe d'avoir fait grimper les prix mondiaux du pétrole. Ces dernières attaques interviennent après que des responsables américains, ukrainiens et européens se sont entretenus vendredi à Miami dans le but d'élaborer une proposition commune pour mettre fin à la guerre. Le président ukrainien Volodymyr Zelensky a critiqué l'accord entre les États-Unis et la Russie sur le diesel, le qualifiant de décision faible.
0: La Chine avertit que la montée du néo-militarisme au Japon menace l'ordre établi après la Seconde Guerre mondiale, le régime international de non-prolifération nucléaire, ainsi que la paix et la stabilité régionale. Le porte-parole du ministère chinois de la Défense, Chen Shi, a déclaré que le gouvernement japonais actuel utilisait la menace sécuritaire provenant des pays voisins comme prétexte pour accélérer la remilitarisation. Il a également mis en garde contre l'appétit croissant de Tokyo pour le nucléaire.
2: Le Japon, en tant que pays vaincu lors de la Seconde Guerre mondiale, doit remplir ses obligations en éradiquant le militarisme, en démantelant son potentiel de guerre et en s'abstenant de tout réarmement. Or, le gouvernement japonais actuel utilise la menace sécuritaire provenant des pays voisins comme prétexte pour accélérer la remilitarisation et tente même de contourner les trois principes non nucléaires et d'assouplir progressivement les restrictions en matière nucléaire. Ce faisant, le Japon oriente sa politique de sécurité vers une voie offensive, expansionniste et dangereuse. Le néo-militarisme japonais est devenu un rhinocéros gris mutant hors de contrôle, qui représente une grave menace pour l'ordre international d'après-guerre, le régime international de non-prolifération nucléaire, ainsi que la paix et la stabilité régionale. Cette année marque le 80e anniversaire du début des procès de Tokyo et le jugement historique n'est pas encore rendu. La partie japonaise doit mener une réflexion sincère sur ses crimes de guerre, rompre définitivement avec le militarisme et mettre fin à ses dangereuses tentatives de révision constitutionnelle visant à l'expansion militaire et à la possession d'armes nucléaires. Sinon, elle ne fera que répéter les erreurs du passé sans aucun avenir en vue.
0: Le ministre chinois des Affaires étrangères, Wang Yi, a tenu le 28e dialogue stratégique Chine-France avec Emmanuel Bonne, conseiller diplomatique du président français à Datong, dans la province du Shanxi, située dans le nord de la Chine. Ils ont discuté de l'approfondissement de la coopération stratégique et sont parvenus à un large consensus. Ils ont également salué les progrès réalisés dans le cadre du mécanisme de consultation sur le commerce et l'investissement entre la Chine et l'Union européenne.
2: Wang Yi a déclaré que la Chine était disposée à collaborer avec la France pour mettre pleinement en œuvre le consensus atteint par les deux chefs d'État, à redoubler d'efforts pour assurer le développement stable et durable des relations sino-françaises et sino-européennes, et à promouvoir la paix, la stabilité et le développement dans le monde. Wang Yi a également indiqué que la Chine était disposée à maintenir des échanges de haut niveau avec la France, à continuer d'élargir et de renforcer la coopération dans les domaines traditionnels, et à ouvrir de nouvelles perspectives de coopération dans les secteurs émergents. Il a ajouté que la Chine et la France devaient renforcer leur communication et leur coordination, promouvoir conjointement la mise en œuvre des quatre initiatives mondiales proposées par le président Xi Jinping et œuvrer ensemble à la construction d'un système de gouvernance mondiale plus juste et plus équitable. Emmanuel Bonne a déclaré que la France était prête à travailler avec la Chine pour construire un partenariat stratégique global caractérisé par le respect mutuel, l'amitié et la confiance réciproque, la solidité et la vitalité. La France se réjouit de resserrer les échanges de haut niveau, de renforcer les liens entre les peuples et les échanges culturels, et d'approfondir la coopération avec la Chine dans divers domaines. Emmanuel Bonne s'est également exprimé de manière positive au sujet des initiatives mondiales de la Chine et a déclaré que la France était disposée à renforcer la coordination multilatérale avec la Chine.

0: La Chine et l'Union européenne ont clôturé leur deuxième cycle de consultations sur le commerce et l'investissement à Beijing, parvenant à une série d'accords concernant l'accès au marché, les contrôles à l'exportation, les droits de propriété intellectuelle. Les deux parties affirment vouloir stabiliser leurs relations commerciales et les rendre plus équilibrées, tout en reconnaissant que des divergences subsistent. Elles ont convenu d'organiser leur prochain cycle de négociations en mars 2027. Une visioconférence ministérielle étant prévue en janvier.
1: Les discussions ont porté sur des questions économiques et commerciales clés, notamment les déséquilibres commerciaux, les contrôles à l'exportation, les droits de propriété intellectuelle et la coopération au sein de l'Organisation mondiale du commerce. Le ministre chinois du commerce, Wang Wentao, a déclaré que les deux parties avaient tenu des dizaines de cycles de discussions approfondies depuis la première réunion de ce mécanisme, ce qui a permis de réaliser des progrès et de contribuer à stabiliser les attentes.
2: La fréquence et l'efficacité de ces consultations ont répondu à nos attentes. Les deux équipes ont mené des discussions très intenses et exigeantes en faisant preuve d'un engagement sans faille.
1: Le commissaire européen au commerce, Maro Sefcovic, s'est également félicité de ces échanges intensifs, soulignant l'importance de préserver les liens entre ces deux grands partenaires commerciaux.
2: Parce que nous sommes des partenaires commerciaux très importants, nos relations commerciales sont très étendues. Nous devons donc en prendre grand soin afin qu'elles puissent fonctionner et porter leurs fruits à l'avenir également.
1: La liste des résultats obtenus donne une image plus claire de ce à quoi ressemble cet engagement dans la pratique. Les deux parties sont parvenues à un accord sur le commerce des véhicules hybrides, conformément aux règles de l'OMC. Elles ont également convenu de poursuivre les discussions sur les engagements tarifaires et les procédures de réexamen dans le cadre de la procédure anti-subvention engagée par l'UE à l'encontre des véhicules électriques chinois. En matière de contrôle des exportations, la Chine continuera à faciliter l'octroi de licences d'exportation de terres rares et d'aimants permanents à l'UE par le biais d'une voie rapide. Les deux parties ont également convenu d'améliorer la communication et la transparence dans leurs procédures de contrôle des exportations. Selon les experts, l'importance de ces pourparlers dépasse le cadre des résultats individuels. L'UE ne parle pas d'une seule voix sur la manière d'aborder la Chine.
2: De nombreux États membres de l'UE cherchent toujours à élargir les possibilités de coopération avec la Chine. Ainsi, quelle que soit l'étendue des progrès réalisés cette fois-ci, je pense que la Chine et les États membres de l'UE ont encore des potentiels de coopération à explorer.
1: Cela met en évidence le défi à venir, transformer les domaines d'intérêt commun en une coopération concrète. Pour l'instant, les deux parties ont convenu de maintenir le dialogue ouvert, la troisième série de consultations étant prévue pour mars 2027.
0: La deuxième réunion sino-européenne sur le commerce et l'investissement s'est donc achevée le 9 octobre à Beijing. Elle a été coprésidée par Wang Wentao, ministre chinois du commerce, et Maros Sefcovic, commissaire européen au commerce et à la sécurité économique. Alors quels sont les points à retenir de cette réunion? Le point avec Christophe Laverne, économiste à l'Institut Schiller.
3: Deuxième réunion sino-européenne sur le commerce et l'investissement intervient dans un contexte, il faut le dire, de tensions commerciales. Ces tensions se révèlent notamment depuis 2 ans autour de la question des véhicules électriques ou des panneaux solaires sur deux marchés stratégiques où la prépondérance chinoise est très forte. On est quand même parvenu au terme de cette réunion à un consensus sur la capacité à gérer les divergences par le dialogue et la concertation, donc premier point important. Par ailleurs, des secteurs sensibles ont été identifiés, dans lesquels on va essayer de trouver un accord équilibré, notamment dans une série de produits très différents. Je vous les cite, les dispositifs médicaux, les cosmétiques, les médicaments, les onduleurs et les produits agricoles et alimentaires. Donc ça, c'est une première chose. Par ailleurs, les deux parties saluent également les perspectives de coopération future dans le domaine des nouvelles énergies. Celui de l'intelligence artificielle aussi, le commerce, les services, l'économie numérique et le bas carbone. Voilà, donc il y a quand même une partie qui avance. Au total, je dirais qu'on constate une réelle volonté de maintenir une voie d'entente par-delà les difficultés, étant donné l'importance stratégique des échanges entre l'Europe et la Chine. Mais en même temps, on constate une réelle fragilité liée aux contraintes de la situation internationale, augmentation des prix de l'énergie, orientation des économies européennes vers la guerre, il faut le dire, surtout en Allemagne, et politique de sanctions économiques, etc. Comment éviter que le déficit commercial se creuse davantage?

Pour répondre à cette question, il faut répondre à une question préalable. Pourquoi est-ce qu'on est arrivé à ce déficit, à un tel déficit commercial pour l'Europe, qui représente pratiquement 1 milliard par jour, 1 milliard d'euros par jour? Donc c'est en traitant la cause de cette situation que l'on pourra rééquilibrer, à mon avis, les échanges sino-européens. Le fait est que l'Europe a cru pouvoir dominer, à partir des années 60-70, hein, en cessant d'avoir une politique industrielle et en sous-traitant sa production à d'autres, notamment à la Chine. Elle est devenue ainsi de moins en moins compétitive parce qu'elle avait abandonné son industrie depuis maintenant 40 ans. De fait, pour un industriel chinois, l'Europe représente moins d'intérêt parce que les industriels chinois recherchent des partenaires plus pointus que ce qu'on peut trouver maintenant en Europe. Alors, rappelons que 46, sur 46 des 51 secteurs les plus avancés de l'économie mondiale, c'est la Chine qui est leader. Donc, notre partenaire chinois, en fait, est en train d'atteindre son objectif d'industrialisation et il est plus dans une anticipation qui consiste maintenant à travailler à partir de la recherche scientifique à des problèmes nouveaux qui nécessitent des solutions qu'on n'a pas trouvées et qui ont rapport avec le domaine de la conquête spatiale, par exemple, ou le domaine de la physique quantique. Donc voilà, la Chine est en train de précéder la plupart des autres pays, notamment les pays européens, sur ces technologies et ces percées scientifiques de pointe. Pour nous, Européens, nous avons encore des secteurs de pointe, certes, mais ils doivent être la locomotive d'une reprise en coopération avec notre partenaire chinois. Notre sortie du marasme se fera aussi en changeant notre regard, en reconsidérant notre relation au monde. C'est tout l'effort de l'Institut Schiller, présidé par Madame Helga Zepp-Larouche, que je représente, qui prône la paix par le développement et le dialogue des cultures auprès de nos concitoyens. La Chine, ainsi, dit-on, se tient prête à accueillir des marées d'étudiants européens. Certains proposent que 50% des étudiants de chaque faculté en France passent au moins 3 mois en Chine. La solution à la crispation européenne, avec la Chine notamment, passe par une coopération scientifique au plus haut niveau et un dialogue continu des cultures pour mieux se connaître et pour mieux se comprendre.

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2: Bonjour à toutes et à tous. Vous êtes sur Radio Chine Internationale, c'est l'heure de votre émission « On connaît la chanson ». Dans la vie, il y a de haut, il y a aussi de bas. Aujourd'hui, je vous propose d'écouter des chansons encourageantes pour garder toujours la tête haute. On commence tout de suite par « Des ailes invisibles », un titre de Angela Zhang.

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Vous écoutez, on connaît la chanson, sur RCI. Le prochain titre s'intitule « Mon avenir n'est pas un rêve ». Ce morceau convient très bien à ceux qui se trouvent actuellement à la croisée des chemins de la vie.

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3: Vous suivez votre émission musicale « On connaît la chanson » sur Radio Chine Internationale. L'édition de ce jour va vous régaler avec des chansons encourageantes. Que vous faites-vous souvent lorsque vous rencontrez des difficultés ou vous récoltez des échecs dans votre parcours? De toute façon, demeurons sereins et optimistes. C'est la chose la plus importante. L'émission vous offre un sentiment de réconfort avec des titres comme « Être aussi vaste que la mer et le ciel »,« Être opiniâtre » et « Rêve un ciel ».

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2: Vous êtes sur RCI et vous écoutez « On connaît la chanson ». Dans les années 90, des entreprises d'État en Chine étaient en réforme. Bon nombre d'ouvriers ont dû quitter leurs usines. Pour les encourager à retrouver un emploi, une série de chansons d'intérêt public ont été créées. On vous balance à titre d'exemple cette mélodie intitulée « Recommencer dès le début », une chanson signée Liu Yuan.

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2: Vous êtes branché sur RCI, à travers votre émission « On connaît la chanson ». Une édition consacrée essentiellement sur des chansons encourageantes. Les deux prochains morceaux s'intitulent « Marin » et « La vie épanouissante », signés par Zheng Ziyua et Wang Fei.

Vous êtes sur RCI et vous écoutez « On connaît la chanson ». Le temps passe vite. Nous espérons avoir suffisamment égayé votre journée. L'émission se termine avec le titre « Escargot » de Jechou. Merci de votre fidélité, on se retrouve très vite pour une nouvelle édition.

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0: Selon les autorités saoudiennes, une attaque ayant visé l'aéroport international du roi Khalid dans la capitale Riyad a fait 12 morts et plus de 300 blessés. Il s'agit de la troisième attaque cette semaine contre cet aéroport. Les autorités aériennes saoudiennes ont indiqué que 4 citoyens saoudiens et 8 résidents étrangers avaient été tués. Les blessés sont pris en charge dans plusieurs hôpitaux. Certains se trouvent dans un état grave. L'activité de l'aéroport a été temporairement suspendue afin de procéder à des vérifications des dégâts et à des contrôles de sécurité. Une coalition militaire dirigée par l'Arabie saoudite s'est engagée à riposter à cette attaque. Le président américain Donald Trump a déclaré qu'il déciderait prochainement s'il se joindrait aux frappes saoudiennes contre les Houthis au Yémen. Le groupe Houthi se dit prêt à prendre des mesures de rétorsion à l'encontre de l'Arabie saoudite afin que celle-ci s'abstienne de frapper les aéroports, les ports maritimes et les installations humanitaires. La chaîne de télévision Al-Masira, contrôlée par les Houthis, a rapporté que l'Arabie saoudite avait lancé une nouvelle vague de frappes aériennes et de tirs de missiles sur les zones contrôlées par les Houthis au Yémen, visant l'aéroport international de Sanaa, des zones proches du détroit stratégique de Bab el-Mandeb et plusieurs provinces du nord. Et l'Ukraine a lancé des attaques contre des raffineries de pétrole russe après que Moscou a annoncé la conclusion d'un accord sur le diesel avec les États-Unis. Le président américain Donald Trump a critiqué ces attaques, appelant l'Ukraine à mettre fin à ses frappes et à remplacer son dirigeant.
1: C'est une guerre qui n'aurait jamais dû éclater, et je pense qu'il est temps que l'Ukraine se dote d'un nouveau président.
2: Donald Trump a également accusé les frappes ukrainiennes contre les raffineries de pétrole russe d'avoir fait grimper les prix mondiaux du pétrole.

0: pétrole. Ces dernières attaques interviennent après que des responsables américains, ukrainiens et européens se sont entretenus vendredi à Miami dans le but d'élaborer une proposition commune pour mettre fin à la guerre. Le président ukrainien Volodymyr Zelensky a critiqué l'accord entre les États-Unis et la Russie sur le diesel, le qualifiant de décision faible.
1: La Chine avertit que la montée du néo-militarisme au Japon menace l'ordre établi après la Seconde Guerre mondiale, le régime international de non-prolifération nucléaire, ainsi que la paix et la stabilité régionale. Le porte-parole du ministère chinois de la Défense, Chen Shi, a déclaré que le gouvernement japonais actuel utilisait la menace sécuritaire provenant des pays voisins comme prétexte pour accélérer la remilitarisation. Il a également mis en garde contre l'appétit croissant de Tokyo pour le nucléaire.
0: Le Japon, en tant que pays vaincu lors de la Seconde Guerre mondiale, doit remplir ses obligations en éradiquant le militarisme, en démantelant son potentiel de guerre et en s'abstenant de tout réarmement. Or, le gouvernement japonais actuel utilise la menace sécuritaire provenant des pays voisins comme prétexte pour accélérer la remilitarisation et tente même de contourner les trois principes non nucléaires et d'assouplir progressivement les restrictions en matière nucléaire. Ce faisant, le Japon oriente sa politique de sécurité vers une voie offensive, expansionniste et dangereuse. Le néo-militarisme japonais est devenu un rhinocéros gris mutant hors de contrôle, qui représente une grave menace pour l'ordre international d'après-guerre, le régime international de non-prolifération nucléaire, ainsi que la paix et la stabilité régionale. Cette année marque le 80e anniversaire du début des procès de Tokyo et le jugement historique n'est pas encore rendu. La partie japonaise doit mener une réflexion sincère sur ses crimes de guerre, rompre définitivement avec le militarisme et mettre fin à ces dangereuses tentatives de révision constitutionnelle visant à l'expansion militaire et à la possession d'armes nucléaires. Sinon, elle ne fera que répéter les erreurs du passé sans aucun avenir en vue.
1: Le ministre chinois des Affaires étrangères, Wang Yi, a tenu le 28e dialogue stratégique Chine-France avec Emmanuel Beaune, conseiller diplomatique du président français à Datong, dans la province du Shanxi, située dans le nord de la Chine. Ils ont discuté de l'approfondissement de la coopération stratégique et sont parvenus à un large consensus. Ils ont également salué les progrès réalisés dans le cadre du mécanisme de consultation sur le commerce et l'investissement entre la Chine et l'Union européenne.
0: Wang Yi a déclaré que la Chine était disposée à collaborer avec la France pour mettre pleinement en œuvre le consensus atteint par les deux chefs d'État, à redoubler d'efforts pour assurer le développement stable et durable des relations sino-françaises et sino-européennes et à promouvoir la paix, la stabilité et le développement dans le monde. Wang Yi a également indiqué que la Chine était disposée à maintenir des échanges de haut niveau avec la France, à continuer d'élargir et de renforcer la coopération dans les domaines traditionnels et à ouvrir de nouvelles perspectives de coopération dans les secteurs émergents. Il a ajouté que la Chine et la France devaient renforcer leur communication et leur coordination, promouvoir conjointement la mise en œuvre des quatre initiatives mondiales proposées par le président Xi Jinping et œuvrer ensemble à la construction d'un système de gouvernance mondiale plus juste et plus équitable. Emmanuel Beaune a déclaré que la France était prête à travailler avec la Chine pour construire un partenariat stratégique global caractérisé par le respect mutuel, l'amitié et la confiance réciproque, la solidité et la vitalité. La France se réjouit de resserrer les échanges de haut niveau, de renforcer les liens entre les peuples et les échanges culturels, et d'approfondir la coopération avec la Chine dans divers domaines. Emmanuel Beaune s'est également exprimé de manière positive au sujet des initiatives mondiales de la Chine et a déclaré que la France était disposée à renforcer la coordination multilatérale avec la Chine.
1: La Chine et l'Union européenne ont clôturé leur deuxième cycle de consultations sur le commerce et l'investissement à Beijing, parvenant à une série d'accords concernant l'accès au marché, les contrôles à l'exportation et les droits de propriété intellectuelle. Les deux parties affirment vouloir stabiliser leurs relations commerciales et les rendre plus équilibrées, tout en reconnaissant que les divergences subsistent. Elles ont convenu d'organiser leur prochain cycle de négociations en mars 2027, une visioconférence ministérielle étant prévue en janvier.
2: Les discussions ont porté sur des questions économiques et commerciales clés, notamment les déséquilibres commerciaux, les contrôles à l'exportation, les droits de propriété intellectuelle et la coopération au sein de l'Organisation mondiale du commerce. Le ministre chinois du commerce, Wang Wentao, a déclaré que les deux parties avaient tenu des dizaines de cycles de discussions approfondies depuis la première réunion de ce mécanisme, ce qui a permis de réaliser des progrès et de contribuer à stabiliser les attentes.
3: La fréquence et l'efficacité de ces consultations ont répondu à nos attentes. Les deux équipes ont mené des discussions très intenses et exigeantes en faisant preuve d'un engagement sans faille.
2: Le commissaire européen au commerce, Maro Sefcovic, s'est également félicité de

0: ces échanges intensifs, soulignant l'importance de préserver les liens entre ces deux grands partenaires commerciaux.
1: Parce que nous sommes des partenaires commerciaux très importants, nos relations commerciales sont très étendues. Nous devons donc en prendre grand soin afin qu'elles puissent fonctionner et porter leurs fruits à l'avenir également.
0: La liste des résultats obtenus donne une image plus claire de ce à quoi ressemble cet engagement dans la pratique. Les deux parties sont parvenues à un accord sur le commerce des véhicules hybrides, conformément aux règles de l'OMC. Elles ont également convenu de poursuivre les discussions sur les engagements tarifaires et les procédures de réexamen dans le cadre de la procédure anti-subvention engagée par l'UE à l'encontre des véhicules électriques chinois. En matière de contrôle des exportations, la Chine continuera à faciliter l'octroi de licences d'exportation de terres rares et d'aimants permanents à l'UE par le biais d'une voie rapide. Les deux parties ont également convenu d'améliorer la communication et la transparence dans leurs procédures de contrôle des exportations. Selon les experts, l'importance de ces pourparlers dépasse le cadre des résultats individuels. L'UE ne parle pas d'une seule voix sur la manière d'aborder la Chine.
1: De nombreux États membres de l'UE cherchent toujours à élargir les possibilités de coopération avec la Chine. Ainsi, quelle que soit l'étendue des progrès réalisés cette fois-ci, je pense que la Chine et les États membres de l'UE ont encore des potentiels de coopération à explorer.
0: Cela met en évidence le défi à venir, transformer les domaines d'intérêt commun en une coopération concrète. Pour l'instant, les deux parties ont convenu de maintenir le dialogue ouvert, la troisième série de consultations étant prévue pour mars 2027.
2: La deuxième réunion sino-européenne sur le commerce et l'investissement s'est donc achevée le 9 octobre à Beijing. Elle était coprésidée par Wang Wentao, ministre chinois du commerce, et Maros Sefcovic, commissaire européen au commerce et à la sécurité économique. Alors quels sont les points à retenir de cette réunion? Le point avec Christophe Laverne, économiste à l'Institut Schiller.
3: Deuxième réunion sino-européenne sur le commerce et l'investissement intervient dans un contexte, il faut le dire, de tensions commerciales. Ces tensions se révèlent notamment depuis 2 ans autour de la question des véhicules électriques ou des panneaux solaires sur 2 marchés stratégiques où la prépondérance chinoise est très forte. On est quand même parvenu au terme de cette réunion à un consensus sur la capacité à gérer les divergences par le dialogue et la concertation, donc premier point important. Par ailleurs, des secteurs sensibles ont été identifiés, dans lesquels on va essayer de trouver un accord équilibré, notamment dans une série de produits très différents. Je vous les cite, les dispositifs médicaux, les cosmétiques, les médicaments, les onduleurs et les produits agricoles et alimentaires. Donc ça, c'est une première chose. Par ailleurs, les deux parties saluent également les perspectives de coopération future dans le domaine des nouvelles énergies. Celui de l'intelligence artificielle aussi, le commerce, les services, l'économie numérique et le bas carbone. Voilà, donc il y a quand même une partie qui avance. Au total, je dirais qu'on constate une réelle volonté de maintenir une voie d'entente par-delà les difficultés, étant donné l'importance stratégique des échanges entre l'Europe et la Chine. Mais en même temps, on constate une réelle fragilité liée aux contraintes de la situation internationale, augmentation des prix de l'énergie, orientation des économies européennes vers la guerre, il faut le dire, surtout en Allemagne, et politique de sanctions économiques, etc. Comment éviter que le déficit commercial se creuse davantage? Pour répondre à cette question, il faut répondre à une question préalable. Pourquoi est-ce qu'on est arrivé à ce déficit, à un tel déficit commercial pour l'Europe, qui représente pratiquement 1 milliard par jour, 1 milliard d'euros par jour? Donc c'est en traitant la cause de cette situation que l'on pourra rééquilibrer, à mon avis, les échanges sino-européens. Le fait est que l'Europe a cru pouvoir dominer, à partir des années 60-70, hein, en cessant d'avoir une politique industrielle et en sous-traitant sa production à d'autres, notamment à la Chine. Elle est devenue ainsi de moins en moins compétitive parce qu'elle avait abandonné son industrie depuis maintenant 40 ans. De fait, pour un industriel chinois, l'Europe représente moins d'intérêt parce que les industriels chinois recherchent des partenaires plus pointus que ce qu'on peut trouver maintenant en Europe. Alors, rappelons que 46, sur 46 des 51 secteurs les plus avancés de l'économie mondiale, c'est la Chine qui est leader. Donc notre partenaire chinois, en fait, est en train d'atteindre son objectif d'industrialisation et il est plus dans une anticipation qui consiste maintenant à travailler à partir de la recherche scientifique à des problèmes nouveaux qui nécessitent des solutions qu'on n'a pas trouvées et encore, et qui ont rapport avec le domaine de la conquête spatiale, par exemple, ou le domaine de la physique quantique. Donc voilà, la Chine est en train de précéder la plupart des autres pays, notamment les pays européens, sur ces technologies et ces percées scientifiques de pointe. Pour nous, Européens, nous avons encore des secteurs de pointe, certes, mais ils doivent être la locomotive d'une reprise en coopération avec notre partenaire chinois. Notre sortie du marasme se fera aussi en changeant notre regard, en reconsidérant notre relation au monde. C'est tout l'effort de l'Institut Schiller, présidé par Mme Helga Zepp-Larouche, que je représente, qui prône la paix par le développement et le dialogue des cultures auprès de nos concitoyens. La Chine, ainsi, dit-on, se tient prête à accueillir des marées d'étudiants européens. Que 50% des étudiants de chaque faculté en France passent au moins 3 mois en Chine. La solution à la crispation européenne, avec la Chine notamment, passe par une coopération scientifique au plus haut niveau et un dialogue continu des cultures pour mieux se connaître et pour mieux se comprendre.

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0: Bonjour à toutes et à tous, bienvenue à l'écoute de l'émission Classeco. Avec le développement éco-social ainsi que le progrès technologique, un grand nombre de nouveaux métiers apparaissent. Quels sont-ils? La digitalisation et la robotisation de l'économie auront quels impacts sur le monde d'emploi? Quels sont les avantages des nouveaux métiers émergents? Pour trouver les réponses, je vous invite à suivre cette émission. Ne quittez pas, Classeco commence tout de suite.
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2: La création d'emplois est un sujet de société très important et aujourd'hui nous allons parler de nouveaux métiers qui font l'actualité maintenant sur les réseaux sociaux. Et pour en parler, nous avons le plaisir de recevoir dans notre studio quatre journalistes dont certains d'entre eux sont allés explorer les nouveaux métiers sur le terrain. On a Christelle Dayambaya, Tai Xueqing, et Nicolas Hiruizin et Yves Mouillet. Et aussi par visioconférence, nous avons le plaisir de recevoir Olga Domanova, ingénieure en IA chez Schlumberger, et Aldin Faré, producteur dans l'audiovisuel et podcasteur. Alors, on va commencer par Christelle, je pense, parce que vous êtes allée sur le terrain pour explorer les nouveaux métiers. Quels sont les nouveaux métiers qui vous ont laissé une

0: impression particulière?
1: Le nouveau métier qui m'a le plus touchée, ça serait les pros, les responsables de l'entreposage. Pour expliquer vraiment terre à terre, ce sont des personnes qui s'occupent du rangement chez nous. Donc, des personnes viennent chez vous, ils rangent tout, de la cuisine, la salle de bain, en passant par les jouets des enfants. Et en fait,
0: Ce sont pas
1: l'impression.
0: simplement les femmes de ménage.
1: Ben non, ce ne sont pas des femmes de ménage, ce sont des gens qui ont été formés pour pouvoir exercer ce métier. Et ce métier a été récemment reconnu par le gouvernement chinois comme étant un métier comme les autres. Et c'est-à-dire que les femmes qui se donnent à cette pratique, ce sont des gens, des personnes qui ont soit eu des problèmes avec le travail précédent, qui se sont reconverties, ou des personnes qui n'arrivaient pas à trouver de l'emploi et qui, grâce à ce nouveau métier, peuvent faire quelque chose. Et c'est un métier vraiment qui touche et qui peut intéresser tout le monde. On n'a pas besoin de beaucoup de diplômes. Il est super très bien payé.
0: Ah
1: Et
0: ouais, ça coûte
1: oui,
0: cher, hein?
1: ah oui. Et j'ai été vraiment particulièrement, vraiment
0: Impressionnée par le prix.
1: impressionnée par ce nouveau métier qui,
0: Ok.
1: je crois, prendra de l'ampleur dans les années
2: Ça
1: à venir.
2: consiste en quoi exactement?
1: Ça consiste en fait, ce sont des dames, c'est en service, qui s'occupent de ranger chez vous. C'est-à-dire, vous
0: Vraiment
1: les
0: rangé,
1: appelez,
0: quoi.
1: voilà, ils vous les appelez, ils viennent chez vous, ils vous disent, voilà, dans votre garde-robe, il faut aligner les choses comme ça, il faut le faire comme ça. Et ce qui est bien, c'est que après qu'ils aient fait ce rangement-là, vous, ça vous laisse l'idée de la manière comment optimiser
2: D'accord.
1: votre espace, en fait. Donc, des fois, on est chez soi, on n'a pas le temps, soit on ne sait pas comment ranger. Et avec toutes nos activités, des fois, le week-end, on n'a que le week-end pour se reposer. Donc, ce sont des personnes qui vont venir chez vous et ils vont vous donner vraiment un fil conducteur à suivre, de la cuisine, la salle de bain, les habits, l'armoire, jusqu'aux jouets des enfants. Et c'est vraiment impressionnant, ce sont des femmes, comme j'ai dit, la plupart des femmes, il y avait deux ou trois hommes qui ont suivi la formation, qui ont été encadrés, et ils ont bien sûr des outils qui vont avec pour le rangement, pour le nettoyage, et pour, vraiment, ça m'a beaucoup, ça m'a séduit, et on retrouve ces centres dans presque toute la Chine, je veux dire, il y a plusieurs régions, cette dame a créé les centres dans plusieurs régions. Elle nous a un peu raconté l'histoire des femmes. C'était des femmes qui n'avaient plus trouvé de travail ou qui ne pouvaient plus travailler à cause d'un petit handicap ou d'un truc comme ça. Mais très vite, elle les a formées et
0: C'est des
1: elles
0: femmes
1: gagnent
0: de
1: très
0: ménage
1: bien.
0: de haut de gamme, en quelque sorte.
1: Voilà, femmes de ménage de haut de gamme, mais voilà, très important pour nous et ça m'a vraiment beaucoup séduit. Oui, il faut dire que les prix ne sont pas très abordables, c'est pas donné à tous aussi,
2: D'accord.
1: hein. Voilà, solliciter un service tel que les professionnels du rangement, c'est pas donné à tous, il
2: C'est
1: faut.
2: pour les ménages aisés,
1: Ah bah oui,
0: ouais.
1: parce que
0: Ça
1: c'est en
0: t'intéresse,
1: plus tout.
0: Nicolas?
2: Ça m'intéresse, mais j'ai tendance à laisser mes affaires un peu partout. Donc parfois je me fais gronder. Donc ouais, quelqu'un qui m'aiderait à ranger pour me donner des idées, pourquoi pas?
0: Ouais, c'est pas mal.
2: Au moins une fois.
0: Mais vous êtes allé voir d'autres choses?
2: Oui, alors moi je suis plutôt dans une entreprise de haute technologie, on va dire, hein, spécialisée dans les logiciels d'intelligence artificielle pour les robots. Et voilà, donc j'ai pu voir ça de très près, voir comment ces nouveaux, en fait, cette nouvelle technologie peut faire des choses comme on n'a pas pensé avant. Par exemple, avoir on parle souvent des animaux comme ça, des faux animaux, des robots animaux comme ça, qui peuvent interagir avec les humains. Donc ils peuvent bouger, peuvent sauter, ils peuvent écouter, entendre, donc réagir au son. Et donc ça, c'était assez amusant. Donc peut-être que ça va prendre de l'ampleur, hein, au fur et à mesure du temps, parce que les gens, bon, ont des animaux de compagnie, mais peut-être qu'ils veulent aussi une solution de facilité parfois. Avec un robot, on a moins besoin de s'en occuper. Et sinon aussi pour en fait, les robots de rangement, hein, par exemple pour
0: Ah,
2: la
0: les robots de
2: livraison.
0: rangement, attends,
3: ah, tout de
2: Oui.
3: suite.
2: Ah,
3: là, il y a de la concurrence.
2: Parce qu'on sait que là, c'est plus par contre, c'est pour les livraisons, pour les colis, en fait. Hein, ça, c'est pour les
0: Ah ouais,
2: entreprises. Hein, donc,
0: ça nous rassure, les
2: voilà, c'est un peu différent.
0: femmes. Ça me rassure.
2: Donc, en fait, c'est simplement parce qu'on a besoin, évidemment, normalement, de beaucoup de main-d'œuvre, hein, pour prendre les colis, les ranger dans ces entreprises de livraison. Hein, on voit à quel point le commerce en ligne est développé en Chine. Et donc, avec ces robots-là, ils sont programmés pour recevoir des colis, se déplacer suivant un certain chemin et les mettre dans certains endroits. Donc ça, c'est une programmation et ils suivent en fait ce chemin pour pouvoir déposer les colis de manière automatisée. Donc ça, c'est vraiment aussi une tendance hein, qui se développe, hein, l'automatisation dans les entreprises de livraison. Il y avait aussi beaucoup de choses sur les drones, par exemple, ici. Hein. Mmh. Il y avait beaucoup de ces petits éléments, comme ça, ils essayent d'utiliser l'intelligence artificielle pour augmenter l'efficacité de ces choses-là.
0: Je vois quand même, c'est une tendance qu'on a devenu de plus en plus spécifique et plus en plus professionnel, profond dans un métier. Et Yves, quelle est votre idée?
3: Moi, j'ai fait un reportage sur une professionnelle, donc c'est plutôt l'inverse de Nicolas. Moi, la personne en question, c'est une guide horticole et forestière qui s'efforce de réparer les dégâts causés par les nouvelles technologies. Par exemple, le stress que ça peut engendrer à force d'utiliser son téléphone portable, la lumière bleue, le fait d'être disponible tout le temps, le fait de vivre dans une grande ville avec le stress que ça encourt, En fait, cette personne-là propose des thérapies pour se rapprocher avec la nature. Donc, par exemple, on revient vers des choses beaucoup plus traditionnelles, comme le yoga ou les jardins plus traditionnels, comme ça pouvait se faire dans les dynasties anciennes chinoises. Et puis, là encore, on revient à des animaux naturels, pas des robots, avec des gens qui vont s'occuper d'animaux et des choses comme ça. Donc, ce qui est très intéressant, c'est là, les gens se retrouvent ensemble et s'écoute. Dans la société moderne, on a malheureusement souvent, on n'a pas le temps de prendre le temps. Et là, dans ces centres spécialisés, on vous dit, regardez, ouvrez les yeux, reposez-vous. Il est temps de vous requinquer, de vous ressourcer. Et j'ai trouvé ça très intéressant parce que ce genre de centre, finalement, le fait de vivre à la campagne, c'est vrai qu'on peut s'en passer, je pense. Mais dans une ville, dans la plupart des mégalopoles, suivre ce genre de thérapie, suivre ce genre de stage, effectivement, moi-même, en ayant fait ce reportage, ça m'a fait énormément de bien.
0: Et Tajeti, vous êtes chinoise, donc oui. Comment voyez-vous l'émergence de ces nouveaux métiers et quel genre de changement de société que vous pouvez constater?
4: D'accord. Alors moi, je ne suis pas allée sur le terrain pour expérimenter, mais j'ai regardé votre série de reportages. Par contre, le métier que Nicolas a appris, ça me rassure plutôt par rapport à la place de l'homme, par rapport à la place de l'humain, justement dans ce monde qui est en train de devenir super moderne, super sophistiqué, parce que tant qu'un robot a toujours besoin d'un ingénieur humain pour le développer, pour le gérer, pour le programmer, pour le maintenir, ben, il n'y a pas de danger qu'on soit remplacé demain. Après, je pense que l'apparition de tous ces nouveaux métiers nous apprennent énormément sur l'évolution de la société chinoise par rapport, bien sûr, d'abord au développement de la technologie, mais il y a aussi le changement de mode de vie. Hein. Je pense que le besoin de faire appel à une spécialiste de rangement, ça vient bien sûr avec la société de la consommation et l'accélération du rythme de vie. Et puis, j'ai pensé à un autre métier que nous n'avons pas encore abordé jusqu'à présent, mais qui est montré aussi dans votre série de reportages. C'est celui de l'ingénieur en restauration des terres humides. Et je crois que l'apparition de ce genre de métier, on peut considérer que c'est aussi le résultat de la division sociale du travail, ou peut-être plus exactement de la subdivision social du travail, parce que je me demande si certaines tâches de ce métier faisaient déjà partie du travail d'un paysagiste ou d'un urbaniste, mais l'apparition de ce genre de métier est bien sûr aussi le résultat de la prise de conscience de la société par rapport à certains grands thèmes de notre temps, tels que le changement climatique, la protection de l'environnement, etc.
0: Vous avez évoqué un point, c'est que la possibilité qu'on soit remplacé demain, je pense que vous avez mentionné beaucoup de choses qui concernent la Chine, mais est-ce que l'humanité va être remplacée demain par des robots? C'est un problème planétaire. Et on voit récemment l'apparition de cette chatbot ChatGPT qui a fait vraiment un buzz sur les réseaux sociaux. Et en fait, on a pour cela, on a interrogé Ossien Olin, directeur commercial d'Acia Technologies. C'est une start-up deep tech française développant

0: aujourd'hui, ils font le buzz, ils sont adoptés par beaucoup de personnes, ils font beaucoup de parler d'eux en Chine en particulier récemment. Est-ce qu'ils vont amener une accélération de l'adoption et du développement de technologies d'intelligence artificielle? Et la réponse à ça, bien sûr, c'est oui. L'adoption, elle est phénoménale pour ChatGPT, il faut s'en rendre compte. Il a fallu à Facebook plusieurs mois pour atteindre des niveaux d'adoption similaires à ce que ChatGPT a fait en quelques jours. Pareil pour Apple. Et donc, la grande réussite de ChatGPT, et c'est Kai Fouly d'ailleurs qui le dit, un grand expert d'intelligence artificielle chinois, qui nous dit que ce qu'a réussi ChatGPT, c'est petit 1, l'adoption de masse de technologies d'intelligence artificielle relativement avancées, et petit 2, la démystification de ces technologies. Parce que désormais, ça nous parle, l'intelligence artificielle. On voit à quoi ça sert, on peut l'utiliser, on peut l'inclure dans notre quotidien. Et ça, auparavant, c'est quelque chose qui n'existait pas ou qui était réservé au final au domaine un peu industriel, technique. Aujourd'hui, n'importe quel utilisateur qui n'est pas technique peut venir utiliser ChatGPT. Et ça, c'est vraiment un game changer. Et donc, bien sûr, ce qui se passe, c'est que tous les compétiteurs d'OpenAI, mais vous savez qu'OpenAI est en fait associé d'une certaine manière à Microsoft, et donc tous les autres géants de l'Internet qui sont en capacité de produire de tels outils, en fait, se mettent en marche pour venir proposer des compétiteurs de ChatGPT. Et on ne sait toujours pas aujourd'hui si Microsoft, en associant ChatGPT à son moteur de recherche Bing, va venir complètement renverser la donne par rapport à Google. On sait aujourd'hui que le moteur de recherche de Microsoft n'est pas très utilisé par rapport à Google. Est-ce que la donne va changer grâce à ChatGPT? Et donc, toute cette attention et tout ce mouvement qui est fait par les gens du web va bien sûr amener à un regain de talent et de ressources dans ces domaines-là, et donc bien sûr, ça va venir accélérer le développement autour de l'intelligence artificielle et dans ce cas-ci des intelligences un peu conversationnelles, hein, puisque c'est ce qu'est au final ChatGPT.
1: Et la deuxième question, c'est que, bon, c'est le point que vous avez évoqué. Comme ChatGPT est super compétent dans beaucoup de tâches, est-ce qu'il y a une menace qu'il y a une perte d'emploi importante dans le futur suite au développement justement de ces technologies d'intelligence artificielle? Donc, on va écouter sa réponse.
0: Il faut tout de même pas oublier que l'intelligence, c'est pas nouveau. Hein. On a déjà mis de l'intelligence à un certain niveau, dans des robots par exemple. Et la révolution industrielle, la robotisation des usines, c'est pas quelque chose de nouveau. On a déjà remplacé et transformé énormément de métiers qui n'ont plus vraiment lieu d'exister aujourd'hui. Il faut pas oublier aussi qu'il y a une évolution des populations qui fait que des métiers qui auparavant était très dur physiquement, enfin qui continue d'être dur physiquement et que l'on considère aujourd'hui à faible valeur ajoutée, eh ben, les jeunes hein, qui sortent d'école, qui sortent d'université, ils veulent plus vraiment aller vers ces métiers. Et donc il faut trouver un moyen pour tout de même assurer ces fonctions alors qu'on n'a pas la ressource humaine. Et donc l'IA, encore une fois, va pouvoir venir aider hein, sans venir remplacer un humain puisqu'en fait l'humain n'y est pas. Et donc, on peut voilà, modérer un peu les opinions autour du remplacement de l'humain par l'IA. Cependant, Kai Fouly, encore une fois, pour le citer, nous dit que les premiers métiers qui vont être remplacés, comme je le disais, c'est des métiers répétitifs, hein, à faible demande un peu intellectuelle. En revanche, tous les métiers qui sont à plus forte demande intellectuelle vont éventuellement aussi être impactés. Dans des âges un peu plus lointains, peut-être dans 5 ans, dans 10 ans. Et puis enfin, les derniers métiers qui seront impactés, au final, c'est les métiers des créatifs. Hein, parce que l'aspect de l'art, de la création, c'est beaucoup plus difficile à coder, c'est beaucoup plus difficile à expliquer à une IA pour qu'elle soit capable de reproduire la façon dont un humain le ferait. On peut néanmoins voir que ce dernier point est petit à petit challengé, puisque OpenAI, la société derrière ChatGPT, a également publier un logiciel qui s'appelle DALL-E, qui n'est pas le seul, mais qui permet de faire de la génération d'images sur la base d'une demande écrite. Et on voit de plus en plus d'artistes qui commencent à faire de l'art généré par IA, et tout un débat qui commence à se créer autour de, au final, qu'est-ce que l'art? Est-ce qu'une image, un tableau créé par une intelligence artificielle peut être considéré comme de l'art? Pareil pour la musique. Il y a aujourd'hui des

0: intelligences artificielles qui sont capables de composer de la musique. Est-ce qu'on peut juger ça au même titre qu'une musique composée par un compositeur humain? Et donc on voit bien que même sur des métiers créatifs, au final, on commence à avoir de forts impacts de l'IA et qu'il faut repenser complètement la façon dont on accorde de la valeur à un contenu qui est proposé par une IA. Voilà. Donc un peu de matière pour la réflexion, c'est un domaine passionnant, c'est un domaine en pleine évolution, je pense que personne n'a la réponse aujourd'hui, les grands experts du domaine ne s'accordent pas forcément sur leur vision. Et donc voilà, les années à suivre vont être passionnantes et bien sûr qu'en Chine, avec Baidu notamment qui cherche à lancer prochainement un compétiteur de ChatGPT, on va voir beaucoup d'entrain autour de ce sujet.
1: Alors, je pense que je vais tourner vers Olga, qui travaille elle-même. Je pense, Olga, vous avez déjà, en quelque sorte, vous travaillez dans ce genre de nouveau métier qui concerne l'intelligence artificielle, un métier qui n'existait pas il y a 10 ans ou il y a 20 ans. Donc, quel est votre regard là-dessus?
2: Ah, d'abord, merci pour vos questions. Je trouve le thème de ce programme très intéressant. Je dirais que la première question, si on pourrait dire que ChatGPT, ça a vraiment marqué un changement, je suis d'accord avec ça. Ça, en fait, ça scale l'accès à cette technologie est super avancée aux gens qui sont pas vraiment liés avec ça dans leur travail. Ça leur a permis de visualiser ça. Qu'est-ce que c'est l'IA? Parce qu'avant, même si on a essayé d'expliquer comment on peut s'imaginer l'IA à quelqu'un qui n'est pas confronté à ça dans sa vie quotidienne, c'était très difficile. Là, maintenant, on ouvre cette page de web, on écrit quelques phrases, on obtient 3 pages de réponses assez cohérentes, en fait, très bien écrites, de point de vue orthographie, syntaxe, ponctuation, en fait, c'est vraiment très bien fait. Et c'est la preuve vivante de comment ça marche. À part de ChatGPT, moi, ce que personnellement je trouve très intéressant, peut-être même plus rigolo que ça, c'est plutôt la génération des images. Et c'est le point très important de ce que ChatGPT a marqué et DALL-E, c'est ce que l'IA est devenue. C'est pas seulement l'analyse des données qui sont déjà là, analyse statistique, enfin, découverte des patterns, c'est plutôt la génération de contenu qui n'a pas été là. Et moi, je trouve ça complètement fascinant.
1: Aladin, quel est votre regard là-dessus?
3: Écoutez, moi je suis très content que ChatGPT existe parce que hier je voulais le retester avant l'émission et là pour le coup il était complètement surutilisé, il fallait revenir. Donc j'ai pas pu avoir une bonne conversation avec ChatGPT. Mais en tout cas moi il m'a rendu ma vie plus utile parce qu'en fait il y a quelques semaines de ça j'écrivais un pitch, ce qu'on appelle une sorte de dossier pour présenter un projet documentaire. Et en fait, j'avais fait une première version, j'en parle avec un de mes clients et là il me dit, ah ce serait bien que tu le fasses plus punchy. Et là, j'étais un peu lessivé par tout ce que j'avais écrit. Donc, je suis allé voir ChatGPT. Je lui ai un peu demandé de. Et en fait, il m'a vraiment fait plusieurs paragraphes qui étaient beaucoup plus punchy. Alors, après, sur la question de perdre son travail ou pas, moi, j'y crois pas trop parce qu'en fait, au bout du compte, il faut faire des finitions. Et en fait, ChatGPT, on voit qu'il sort des phrases très bien, très classe. Mais en fait, au bout d'un moment, faut quand même un peu. Il faut un petit peu peaufiner ce qu'il a écrit parce que si jamais on prend pour argent comptant ce qu'il écrit, en fait, au bout d'un moment, ça peut peut-être sonner un petit peu faux. Et d'ailleurs, maintenant, ils ont apparemment déjà mis en place des algorithmes pour vérifier si les articles de presse ou les thèses universitaires provenaient de ChatGPT, justement. Donc, c'est en tout cas, moi, ça m'a permis de gagner du temps dans mon travail. Donc, en tout cas, je suis très content que cet outil existe parce que je vais prendre la version payante. Je me pose la question.
1: Ok. Yves, j'ai vu tout à l'heure que vous voulez réagir.
4: Oui, je voulais réagir en disant simplement que la première véritable intelligence artificielle qui a concurrencé l'être humain, c'était Deep Blue en 1978 avec
1: C'est le jeu de Go, c'est ça?
4: voilà,
5: le bon jeu d'échecs.
4: C'était voilà, contre Garry et Kasparov et l'ordinateur avait remporté la victoire. Et pareil, en 1994, me semble-t-il, un autre ordinateur avait concurrencé le champion du monde chinois, dont j'ai malheureusement oublié le nom, de jeu de Go. Et il a aussi battu le champion du monde à plate couture. Donc c'est vrai que c'est quand même une source de préoccupation. Et on s'en rend bien compte, de toute façon, à travers l'humanité, chaque révolution, hein, notamment la révolution industrielle, on s'est toujours dit, ça y est. Les machines vont prendre le pas sur les êtres humains. Et même des réalisateurs hein, de cinéma, par exemple James Cameron, pour ne citer que lui, ont mis

0: en avant les méfaits que pourrait entraîner une
1: C'est vrai que les
0: utilisation.
1: films ne manquent pas à ce sujet.
0: Ça, c'est le moins que l'on puisse dire, et c'est vrai que c'est préoccupant. Mais tout comme Aladdin, je pense qu'on a encore un peu le temps de voir venir, et qu'il ne faut pas trop se tracasser, et qu'on peut utiliser ces nouvelles technologies pour simplement améliorer la qualité de son travail.
1: Et Nicolas.
2: Oui, non, mais c'est ce qui est bluffant, c'est leur côté créatif, ouais, effectivement, comme Olga avait dit. Ok, le fait de pouvoir calculer énormément de choses, en fait, pour les jeux d'échecs, le jeu de Go, c'est du calcul, en fait. C'est vrai qu'il y a aussi un apprentissage. Surtout le jeu de Go, de ce que j'avais lu, c'était beaucoup plus compliqué. Le nombre de possibilités était beaucoup plus élevé que le jeu d'échecs. Donc, c'était en fait la dernière victoire de l'ordinateur sur l'être humain, sur un jeu comme ça. C'était gagné contre le champion de Go. Et en fait, parce qu'en fait, l'ordinateur, avec l'intelligence artificielle, il a tendance à apprendre de ses erreurs. Donc ça le rend beaucoup plus créatif, en fait. C'est ça qui, la base de l'intelligence artificielle, c'est ça, c'est de pouvoir assimiler en fait, plus on donne de données à ces intelligences, et plus elles vont
1: Plus en
2: progresser, en fait.
1: devenir un
2: Donc
1: plus intelligent.
2: voilà. Donc en fait, c'est ça. Plus on va les utiliser, plus elles vont devenir perfectionnées, intelligentes, plus ça va être difficile de voir la différence entre un être humain et une machine. Pour l'instant, on peut encore voir la différence, hein. Comme disait Aladdin, il y a des algorithmes pour savoir si certains textes, voire dans les revues scientifiques ou chez des étudiants, ont été écrits avec ce chat GPT. Mais peut-être que dans le futur, ça va être tellement bien fait que
1: Ils vont
2: ça va être.
1: remplacer les profs?
2: Ça pourrait, bien sûr, oui. Bah, on voit, par exemple, pour les traductions, on voit avec Google Translate, simplement, les progrès, qu'on a vu, des progrès en 5-10 ans. On est passé de quelque chose d'assez rigolo en disant, ouais, cette traduction, c'est du Google Translate. C'est-à-dire que c'était très mauvais. Maintenant, Google Translate traduit très bien, donc on peut s'en servir même dans nos métiers de journaliste traducteur, par exemple. Et c'est, voilà. Et donc, on vient petit à petit, on voit qu'il y a des métiers, on croyait intouchables par les machines, commencent
1: Oui,
2: à être touchés, hein, on a vu pour les
1: Oui.
2: voice-overs aussi, on peut très bien parler. Il y a une machine qui parle qui fait des
1: Des
2: voice-overs,
1: sourires.
2: des doublages, en fait. Et c'est assez réaliste. C'est difficile de savoir. Après, on peut s'habituer, on peut comprendre qu'il y a moins d'émotions. Parce que peut-être que la différence, c'est l'émotion. Peut-être qu'on a encore l'avantage en tant qu'être humain, c'est d'avoir cette émotion.
1: Heureusement qu'il existe encore. Hein. Il y a des gens qui aussi travaillent dans l'autre sens. C'est vrai que dans un sens, ça va très vite, la machine est là et tout. Et dans l'autre sens, l'humain a compris que l'homme ne peut pas être remplacé. Il y a des techniques, il y a une connexion qu'on doit avoir avec l'être humain, avec la nature. Et je crois que ce sont des choses que nous, les humains, avons la capacité de détecter et que les machines ne peuvent pas. Et je ne crois pas qu'on pourra être remplacé à 100%, ça, non.
3: Je vais demander à Olga, qui est professionnelle dans ce domaine, donc jusqu'où ça peut aller? Est-ce qu'on a une inquiétude à faire que on va un jour tous perdre notre emploi?
4: C'est une très bonne question. Juste un point pour réagir à la réplique précédente. En fait, qui est très important un peu partout dans notre vie, c'est la mesure. Si vous allez boire du thé, mais vous allez boire 50 litres du thé par jour, vous allez en mourir. Et si vous avez une voiture, vous allez l'utiliser pour aller je sais pas, l'entrée de votre bâtiment prochain, c'est pas bien du tout, c'est pas le but d'une voiture. Et c'est pareil avec ChatGPT. Il y a des applications très intéressantes, mais il faut être conscient de leur effet et des sources, ce qui est très important. Donc, même si ça, l'IA générative, ça ne génère quelque chose qui n'a pas été là dans une forme ou autre dans les sources. Exemple, on s'est rendu compte que les expressions, les phrases, les textes que ChatGPT génère, ils sont en fait très biaisés. Donc, par exemple, si on parle de tâches ménagères, c'est plutôt au féminin que ChatGPT en parle. C'est lié à la partie féminine. Pourquoi ça? C'est pas que le ChatGPT soit machiste, c'est juste que les ressources qu'il lui a utilisées pour les modèles, il contient cette information. Donc il faut en être très très conscient. Donc, par exemple, la recherche en intelligence artificielle, elle est très basée sur les données. Et en fait, c'est l'approche assez problématique parce qu'on va juste augmenter et concentrer le pourcentage de biais dans des données. Voilà. Donc, c'est juste pour réagir à la réplique précédente. Après ce que vous avez dit, je ne crois pas qu'on va jamais être remplacé. Je trouve que ChatGPT, c'est juste une possibilité géniale, mais vraiment brillante, pour libérer les cerveaux humains des tâches répétitives. Voilà, donc moi je suis très, très optimiste de ça, mais c'est très important de savoir les limitations des technologies qu'on utilise.
3: Mais comme Océan a dit dans sa réponse qu'il y a maintenant, il sait créer des images et faire des choses créatives, c'est pas seulement ChatGPT qui nous inquiète, mais la tendance en fait. C'est-à-dire que jusqu'où, par exemple, Nicolas mentionnait les émotions, est-ce qu'un jour, ça peut être aussi. Développer des robots avec des émotions complètement comme des humains.
4: Oui, c'est un très bon point que vous évoquez aussi. Vous savez, quand technologie évolue, il faut que les lois évoluent avec. Et les questions techniques, la législation et tout ça, il faut que ça aille au même pas. Donc, par exemple, si on a vu que DALL-E et les autres sources sont capables de générer des images et des vidéos, par exemple avec des personnages qu'on les a demandés, là, à un moment donné, on va avoir un problème de distinguer ce qui est vrai de ce qui est faux. Et pour ça, il faut des algorithmes qui pourront donc travailler pour le faire et aussi des lois qui pourront protéger des personnes concernées pour éviter, par exemple, les fausses preuves.
3: Merci. Et pour terminer, je vais retourner vers Tatiana.
5: Moi, je ne connais pas grand-chose en informatique, mais je pense que jamais une application informatique a fait autant réagir, a fait autant... planer cette peur du chômage, même dans des métiers qui ont été jusqu'à présent considérés comme étant la chasse gardée des humains. Je pense à la psychothérapie, comme ce qu'a raconté tout à l'heure Christelle, surtout avec la thérapie comportementale, le CBT. Il paraît qu'il existe déjà quelques applications qui sont capables de recevoir un patient, de lui faire de la conversation, pour le soigner. Mais ceci dit, je ne pense pas que nous, les humains, on risque vraiment d'être remplacés par les robots tant que le robot n'a pas encore développé sa propre conscience, tant qu'un robot n'est pas encore capable de développer un autre robot. Je pense que l'humain sera toujours... pas remplaçable.
3: Et en tout cas, je vous remercie d'avoir participé à notre émission et je vous remercie d'avoir suivi notre discussion. À la prochaine.
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De retour dans le studio, je vous rappelle que vous êtes à l'écoute de l'émission Classico. Avant de passer à la prochaine partie cours de chinois, je vous propose une pause musicale. C'est parti!

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2: Bonjour tout le monde, bienvenue dans notre cours de chinois. Moi c'est Xiao Tai, je suis avec Yves. Bonjour Yves.
3: Natia Rao, bonjour tout le monde, bonjour Xiao Tai.
2: Et dans la dernière leçon, nous avons appris quelques expressions utiles pour aller chez le coiffeur. Je propose de réviser un peu avant d'attaquer la nouvelle leçon.
3: Bien sûr, c'est toujours un plaisir, tu le sais bien.
2: 我想剪头发。
3: 我想剪头发。Je voudrais me faire couper les cheveux.
2: 修一下就可以了。
3: S'il vous plaît, juste les pointes.
2: 我想染头发。
3: 我想染头发。Je voudrais me faire teindre les cheveux.
2: 别剪太短了。
3: 别剪太短了。Ne coupez pas trop court.
2: Bon, réécoutons les dialogues.
4: 我想剪头发。
5: 你想怎么剪？
4: 修一下就可以了。
5: 好的，请先洗头。
4: 我想染头发。
5: 你想染什么颜色？
4: 棕色怎么样？
5: 嗯，不错，很时髦。
4: 别剪太短了。
5: 行，保准您满意。
2: C'est tout pour la révision. Tout de suite, la nouvelle leçon.
3: Voici les expressions clés.
5: 我想租房。您想找什么样的房子？您想花多少钱租？什么时候能搬进来？房租怎么付？
2: Et voilà, quand tu arrives dans une agence, tu peux commencer à dire comme ça, 我想租房。
3: 我想租房。
2: Ce qui signifie, je voudrais louer un appartement. 租房 est le terme clé de cette phrase. 租 veut dire louer.
3: 租。
2: 房 un appartement.
3: 房。
2: 我想租房。
3: 我想租房。Je voudrais louer un appartement.
2: Tout de suite, le dialogue.
5: 我想租房。
4: 你想找什么样的房子？
5: 带家具的两居，房子不要太旧。
2: Voilà, c'était le dialogue 1. Et dans cette conversation, on entend une personne qui dit à un agent immobilier, 我想租房。
3: 我想租房。Je voudrais louer un appartement.
2: Et l'agent demande, 你想找什么样的房子？
3: 你想找什么样的房子？ Donc, 你想 vous voulez, 找什么样 chercher quel genre?Shenmeyang, quel genre? Fangzi, d'appartement. Donc, quel genre d'appartement cherchez-vous?
2: Dai jiaju de liangju, fangzi bu yao tai jiu.
3: Dai jiaju de liangju, fangzi bu yao tai jiu. Donc, dai jiaju, c'est meublé. De liangju, deux pièces. Donc, deux pièces meublées. Fangzi, l'appartement, toujours. Et bu yao tai jiu, donc c'est ne doit pas être trop en mauvais état. Jiu, c'est en mauvais état. Donc, l'appartement ne doit pas être.Trop en mauvais état, il doit être en bon état.
2: Repassons le dialogue.
5: 我想租房。
4: 你想找什么样的房子？
5: 带家具的两居，房子不要太旧。
3: Nous sommes toujours chez l'agent immobilier. Maintenant, j'aimerais savoir, il faut en venir un peu au nerf de la guerre, l'argent, comment parler du prix?
2: Alors souvent, c'est l'agent immobilier qui prend l'initiative de poser la question. 你想花多少钱租？
3: 你想花多少钱租？
2: 您想花多少钱租？花 signifie payer ou dépenser, sous-entendu de l'argent. 花
3: 花
2: 多少钱 ？Combien d'argent？
3: 多少钱？
2: 租 veut dire louer.
3: 租
2: 您想花多少钱租？
3: 您想花多少钱租 ？Vous voulez dépenser combien d'argent？
2: Écoutons maintenant le dialogue 2. On va parler du prix.
4: 您想花多少钱租？
5: 月租3000元以内吧。
4: 您看这房怎么样？
5: 嗯，不错。
2: Voilà, dans le dialogue tout à l'heure, on a discuté du prix avec l'agent immobilier. 你想花多少钱租？
3: 你想花多少钱租？ Vous voulez payer combien pour le loyer? 花 dépenser, 多少钱 combien d'argent? 租 louer.
2: Et l'autre répond, 月租三千元以内吧。
3: 月租三千元以内吧。Donc, 月租 par mois, 三千块 3000 yuan, 以内吧。Donc, littéralement, ça veut dire à l'intérieur. Donc, à l'intérieur de ces 3000 yuan, en français, on traduirait par pas plus de 3000 yuan.
2: 您看这房怎么样？
3: 您看这房怎么样？看voir, 这房 cet appartement, 怎么样comment? Donc, vous trouvez comment cet appartement?
2: 不错。
3: 不错。Pas mal.
2: Et puisqu'on a discuté du prix, il serait pas mal d'en savoir un peu plus sur la monnaie chinoise, renminbi, ce qui signifie littéralement la monnaie du peuple. En effet, l'unité principale de renminbi est yuan et on a adopté le système décimal. Un yuan égale à 10 jiao et un jiao égale à 10 fen. Yuan, jiao, fen, ce sont en effet les trois unités de la monnaie chinoise.
3: D'accord, yuan, jiao, fen. Mais Xiao Tai, dans la vie courante, quand je vais acheter mes fruits ou un pao zi, on me dit jamais de payer en yuan ou en jiao. On me parle plutôt de kuai et de mao. Est-ce que tu peux m'expliquer qu'est-ce que c'est ?
2: Très bonne question. En effet, dans la vie quotidienne, on parle plus de kuai et de mao que de yuan et de jiao. Kuai et yuan, c'est tout à fait la même chose, seulement le terme kuai est plus du langage parlé, alors le yuan sonne plus formel que kuai. Et c'est pareil pour mao et jiao. Ainsi, dans la vie quotidienne, tu entends plus souvent parler de kuai et de mao.
3: D'accord, bon bah je crois que j'ai compris. Refermons cette parenthèse. Revenons à l'appartement que nous voulions louer. Maintenant, je voudrais dire, maintenant que je sais que je peux louer et que le prix me convient, je voudrais savoir quand je peux emménager. Comment dit-on ça, Xiao Tai ?
2: Tu peux dire en chinois comme ça, 什么时候能搬进来?
3: 什么时候能搬进来?
2: Alors, 什么时候, c'est facile. Quand, quelle date, quel moment?
3: 什么时候?
2: 能, pouvoir.
3: 能.
2: Ban, déménager, emménager. En l'occurrence, il s'agit de emménager.
3: Ban.
2: Jinlai, ce qui signifie entrer, venir ici.
3: Jinlai.
2: 什么时候能搬进来?
3: 什么时候能搬进来? Quand puis-je emménager?
2: Dialogue 3, tout de suite.
5: 什么时候能搬进来?
4: 下个月底.
5: 房租怎么付呢?
4: 一次付3个月的.
2: Voilà, c'était le dialogue 3. Dans cette conversation, on en arrive à la fin de discussion entre le client et l'agent immobilier, parce qu'on a commencé à discuter de la date pour emménager et du paiement pour le loyer. On entend la première personne qui demande « 什么时候能搬进来? »«
3: 什么时候能搬进来? » »« Quand puis-je emménager ?»« 什么时候? » »« Quand ?»« Ban ?»« Déménager, emménager. »« 进来? » »« Rentrer. » Donc « ban 进来 » signifie « emménager. Quand puis-je emménager?
2: Et l'autre lui répond 下个月底.
3: 下个月底. Donc 下个月 signifie le mois prochain et 月底 signifie la fin du mois.
2: 房租怎么付?
3: 房租怎么付? Je dois vous payer le loyer dans combien de mois?
2: 房租怎么付?
3: Je dois vous payer le loyer pour combien de mois? 怎么付? Comment le régler? Donc en Chine, on a souvent payé 3 mois d'avance. Donc cette phrase implicitement signifie on a payé le loyer pour combien de mois?
2: Et la réponse qu'a donnée l'agent immobilier est 一次付三个月的.
3: 一次付三个月的. Donc une fois, 一次付 payer, 三个月的 3 mois. Donc une fois, on a payé 3 mois. On a payé 3 mois à la fois.
2: Repassons le dialogue.
5: 什么时候能搬进来?
4: 下个月底.
5: 房租怎么付呢?
4: 一次付3个月的.
2: Bon, maintenant je propose de réécouter les 3 dialogues en entier avant de repasser à notre ABC de la culture chinoise. Allez, c'est parti.
5: 我想租房.
4: 你想找什么样的房子?
5: 带家具的2居, 房子不要太旧.
4: 你想花多少钱租?
5: 月租3000元以内吧.
4: 您看这房怎么样?
5: 不错. 什么时候能搬进来?
4: 下个月底.
5: 房租怎么付呢?
4: 一次付3个月的.
3: Voilà, vous venez d'entendre les dialogues pour aujourd'hui. Un peu de culture maintenant. En Chine, les jeunes vivent avec leurs parents avant de se marier. Quelques-uns vivent encore avec leurs parents après le mariage. Cela permet aux grands-parents de les aider. Certains jeunes louent ou achètent un appartement pour avoir une vie indépendante. En Chine, pour acheter un appartement, on peut payer en une seule fois ou payer à crédit. Les familles modestes peuvent demander d'acheter des logements sociaux ou louer des HLM. Mais pour louer des HLM, il faut remplir certains critères et être patient. Bien que la plupart des logements sociaux soient loin du centre-ville, le métro facilite la vie des habitants.
2: Voilà, c'est tout pour aujourd'hui. Comme d'habitude, un test avant de vous quitter. Comment dire en chinois ? Je dois vous payer le loyer pour combien de mois?
3: Si vous savez la réponse, n'hésitez pas à nous envoyer votre réponse par email à l'adresse suivante crifra@cri.com.cn.
2: Et pour plus d'informations, n'oubliez pas d'aller surfer de temps en temps sur notre site internet french.cri.cn. Merci à tous, au revoir, à la prochaine fois.
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0: Selon les autorités saoudiennes, une attaque ayant visé l'aéroport international du roi Khalid dans la capitale Riyad a fait 12 morts et plus de 300 blessés. Il s'agit de la troisième attaque cette semaine contre cet aéroport. Les autorités aériennes saoudiennes ont indiqué que 4 citoyens saoudiens et 8 résidents étrangers avaient été tués. Les blessés sont pris en charge dans plusieurs hôpitaux. Certains se trouvent dans un état grave. L'activité de l'aéroport a été temporairement suspendue afin de procéder à des vérifications des dégâts et à des contrôles de sécurité. Une coalition militaire dirigée par l'Arabie saoudite s'est engagée à riposter à cette attaque. Le président américain Donald Trump a déclaré qu'il déciderait prochainement s'il se joindrait aux frappes saoudiennes contre les Houthis au Yémen. Le groupe Houthi se dit prêt à prendre des mesures de rétorsion à l'encontre de l'Arabie saoudite afin que celle-ci s'abstienne de frapper les aéroports, les ports maritimes et les installations humanitaires. La chaîne de télévision Al-Masira, contrôlée par les Houthis, a rapporté que l'Arabie saoudite avait lancé une nouvelle vague de frappes aériennes et de tirs de missiles sur les zones contrôlées par les Houthis au Yémen, visant l'aéroport international de Sanaa, des zones proches du détroit stratégique de Bab el-Mandeb et plusieurs provinces du Nord. Et l'Ukraine a lancé des attaques contre des raffineries de pétrole russe après que Moscou a annoncé la conclusion d'un accord sur le diesel avec les États-Unis. Le président américain Donald Trump a critiqué ces attaques, appelant l'Ukraine à mettre fin à ses frappes et à remplacer son dirigeant.
1: C'est une guerre qui n'aurait jamais dû éclater, et je pense qu'il est temps que l'Ukraine se dote d'un nouveau président.
2: Donald Trump a également accusé les frappes ukrainiennes contre les raffineries de pétrole russe d'avoir fait grimper les prix mondiaux du pétrole. Ces dernières attaques interviennent après que des responsables américains, ukrainiens et européens se sont entretenus vendredi à Miami dans le but d'élaborer une proposition commune pour mettre fin à la guerre. Le président ukrainien Volodymyr Zelensky a critiqué l'accord entre les États-Unis et la Russie sur le diesel, le qualifiant de décision faible.
0: La Chine avertit que la montée du néo-militarisme au Japon menace l'ordre établi après la Seconde Guerre mondiale, le régime international de non-prolifération nucléaire, ainsi que la paix et la stabilité régionale. Le porte-parole du ministère chinois de la Défense, Chen Shi, a déclaré que le gouvernement japonais actuel utilisait la menace sécuritaire provenant des pays voisins comme prétexte pour accélérer la remilitarisation. Il a également mis en garde contre l'appétit croissant de Tokyo pour le nucléaire.
2: Le Japon, en tant que pays vaincu lors de la Seconde Guerre mondiale, doit remplir ses obligations en éradiquant le militarisme, en démantelant son potentiel de guerre et en s'abstenant de tout réarmement. Or, le gouvernement japonais actuel utilise la menace sécuritaire provenant des pays voisins comme prétexte pour accélérer la remilitarisation et tente même de contourner les trois principes non nucléaires et d'assouplir progressivement les restrictions en matière nucléaire. Ce faisant, le Japon oriente sa politique de sécurité vers une voie offensive, expansionniste et dangereuse. Le néo-militarisme japonais est devenu un rhinocéros gris mutant hors de contrôle, qui représente une grave menace pour l'ordre international d'après-guerre, le régime international de non-prolifération nucléaire, ainsi que la paix et la stabilité régionale. Cette année marque le 80e anniversaire du début des procès de Tokyo et le jugement historique n'est pas encore rendu. La partie japonaise doit mener une réflexion sincère sur ses crimes de guerre, rompre définitivement avec le militarisme et mettre fin à ses dangereuses tentatives de révision constitutionnelle visant à l'expansion militaire et à la possession d'armes nucléaires. Sinon, elle ne fera que répéter les erreurs du passé sans aucun avenir en vue.
0: Le ministre chinois des Affaires étrangères, Wang Yi, a tenu le 28e dialogue stratégique Chine-France avec Emmanuel Beaune, conseiller diplomatique du président français à Datong, dans la province du Shanxi, située dans le nord de la Chine. Ils ont discuté de l'approfondissement de la coopération stratégique et sont parvenus à un large consensus. Ils ont également salué les progrès réalisés dans le cadre du mécanisme de consultation sur le commerce et l'investissement entre la Chine et l'Union européenne.
2: Wang Yi a déclaré que la Chine était disposée à collaborer avec la France pour mettre pleinement en œuvre le consensus atteint par les deux chefs d'État, à redoubler d'efforts pour assurer le développement stable et durable des relations sino-françaises et sino-européennes et à promouvoir la paix, la stabilité et le développement dans le monde. Wang Yi a également indiqué que la Chine était disposée à maintenir des échanges de haut niveau avec la France, à continuer d'élargir et de renforcer la coopération dans les domaines traditionnels et à ouvrir de nouvelles perspectives de coopération dans les secteurs émergents. Il a ajouté que la Chine et la France devaient renforcer leur communication et leur coordination, promouvoir conjointement la mise en œuvre des 4 initiatives mondiales proposées par le président Xi Jinping et œuvrer ensemble à la construction d'un système de gouvernance mondiale plus juste et plus équitable. Emmanuel Bonn a déclaré que la France était prête à travailler avec la Chine pour construire un partenariat stratégique global caractérisé par le respect mutuel, l'amitié et la confiance réciproque, la solidité et la vitalité. La France se réjouit de resserrer les échanges de haut niveau, de renforcer les liens entre les peuples et les échanges culturels et d'approfondir la coopération avec la Chine dans divers domaines. Emmanuel Bonn s'est également exprimé de manière positive au sujet des initiatives mondiales de la Chine et a déclaré que la France était disposée à renforcer la coordination multilatérale avec la Chine.
0: La Chine et l'Union européenne ont clôturé leur deuxième cycle de consultations sur le commerce et l'investissement à Beijing, parvenant à une série d'accords concernant l'accès au marché, les contrôles à l'exportation et les droits de propriété intellectuelle. Les deux parties affirment vouloir stabiliser leurs relations commerciales et les rendre plus équilibrées, tout en reconnaissant que des divergences subsistent. Elles ont convenu d'organiser leur prochain cycle de négociations en mars 2027, une visioconférence ministérielle étant prévue en janvier.
3: Les discussions ont porté sur des questions économiques et commerciales clés, notamment les déséquilibres commerciaux, les contrôles à l'exportation, les droits de propriété intellectuelle et la coopération au sein de l'Organisation mondiale du commerce. Le ministre chinois du commerce, Wang Wentao, a déclaré que les deux parties avaient tenu des dizaines de cycles de discussions approfondies depuis la première réunion de ce mécanisme, ce qui a permis de réaliser des progrès et de contribuer à stabiliser les attentes.
4: La fréquence et l'efficacité de ces consultations ont répondu à nos attentes. Les deux équipes ont mené des discussions très intenses et exigeantes en faisant preuve d'un engagement sans faille.
3: Le commissaire européen au commerce, Maro Sefcovic, s'est également félicité de ces échanges intensifs, soulignant l'importance de préserver les liens entre ces deux grands partenaires commerciaux.
4: Parce que nous sommes des partenaires commerciaux très importants, nos relations commerciales sont très étendues. Nous devons donc en prendre grand soin afin qu'elles puissent fonctionner et porter leurs fruits à l'avenir également.
3: La liste des résultats obtenus donne une image plus claire de ce à quoi ressemble cet engagement dans la pratique. Les deux parties sont parvenues à un accord sur le commerce des véhicules hybrides, conformément aux règles de l'OMC. Elles ont également convenu de poursuivre les discussions sur les engagements tarifaires et les procédures de réexamen dans le cadre de la procédure anti-subvention engagée par l'UE à l'encontre des véhicules électriques chinois. En matière de contrôle des exportations, la Chine continuera à faciliter l'octroi de licences d'exportation de terres rares et d'aimants permanents à l'UE par le biais d'une voie rapide.

0: Deux parties ont également convenu d'améliorer la communication et la transparence dans leurs procédures de contrôle des exportations. Selon les experts, l'importance de ces pourparlers dépasse le cadre des résultats individuels. L'UE ne parle pas d'une seule voix sur la manière d'aborder la Chine.
1: De nombreux États membres de l'UE cherchent toujours à élargir les possibilités de coopération avec la Chine. Ainsi, quelle que soit l'étendue des progrès réalisés cette fois-ci, je pense que la Chine et les États membres de l'UE ont encore des potentiels de coopération à explorer.
0: Cela met en évidence le défi à venir, transformer les domaines d'intérêt commun en une coopération concrète. Pour l'instant, les deux parties ont convenu de maintenir le dialogue ouvert, la troisième série de consultations étant prévue pour mars 2027.
2: La deuxième réunion sino-européenne sur le commerce et l'investissement s'est donc achevée le 9 octobre à Beijing. Elle était coprésidée par Wang Wentao, ministre chinois du commerce, et Maros Sefcovic, commissaire européen au commerce et à la sécurité économique. Alors quels sont les points à retenir de cette réunion? Le point avec Christophe Laverne, économiste à l'Institut Schiller.
3: Deuxième réunion sino-européenne sur le commerce et l'investissement intervient dans un contexte, il faut le dire, de tensions commerciales. Ces tensions se révèlent notamment depuis 2 ans autour de la question des véhicules électriques ou des panneaux solaires sur deux marchés stratégiques où la prépondérance chinoise est très forte. On est quand même parvenu au terme de cette réunion à un consensus sur la capacité à gérer les divergences par le dialogue et la concertation, donc premier point important. Par ailleurs, des secteurs sensibles ont été identifiés dans lesquels on va essayer de trouver un accord équilibré, notamment dans une série de produits très différents. Je vous les cite, les dispositifs médicaux, les cosmétiques, les médicaments, les onduleurs et les produits agricoles et alimentaires. Donc ça, c'est une première chose. Par ailleurs, les deux parties saluent également les perspectives de coopération future dans le domaine des nouvelles énergies, celui de l'intelligence artificielle aussi, le commerce, les services, l'économie numérique et le bas carbone. Voilà, donc il y a quand même une partie qui avance. Au total, je dirais qu'on constate une réelle volonté de maintenir une voie d'entente par-delà les difficultés, étant donné l'importance stratégique des échanges entre l'Europe et la Chine. Mais en même temps, on constate une réelle fragilité liée aux contraintes de la situation internationale, augmentation des prix de l'énergie, orientation des économies européennes vers la guerre, il faut le dire, surtout en Allemagne, et politique de sanctions économiques, etc. Comment éviter que le déficit commercial se creuse davantage? Pour répondre à cette question, il faut répondre à une question préalable. Pourquoi est-ce qu'on est arrivé à ce déficit, à un tel déficit commercial pour l'Europe? Qui représente pratiquement 1 milliard par jour, 1 milliard d'euros par jour. Donc c'est en traitant la cause de cette situation que l'on pourra rééquilibrer, à mon avis, les échanges sino-européens. Le fait est que l'Europe a cru pouvoir dominer, à partir des années 60-70, hein, en cessant d'avoir une politique industrielle et en sous-traitant sa production à d'autres, notamment à la Chine. Elle est devenue ainsi de moins en moins compétitive, parce qu'elle avait abandonné son industrie depuis maintenant 40 ans. De fait, pour un industriel chinois, l'Europe représente moins d'intérêt parce que les industriels chinois recherchent des partenaires plus pointus que ce qu'on peut trouver maintenant en Europe. Alors, rappelons que 46 des 51 secteurs les plus avancés de l'économie mondiale, c'est la Chine qui est leader. Donc notre partenaire chinois est en train d'atteindre son objectif d'industrialisation et il est plus dans une anticipation qui consiste maintenant à travailler à partir de la recherche scientifique à des problèmes nouveaux qui nécessitent des solutions qu'on n'a pas trouvées et qui ont rapport avec le domaine de la conquête spatiale, par exemple, ou le domaine de la physique quantique. Donc voilà, la Chine est en train de précéder la plupart des autres pays, notamment les pays européens, sur ces technologies et ces percées scientifiques de pointe. Pour nous, Européens, nous avons encore des secteurs de pointe, certes, mais ils doivent être la locomotive d'une reprise.

en coopération avec notre partenaire chinois. Notre sortie du marasme se fera aussi en changeant notre regard, en reconsidérant notre relation au monde. C'est tout l'effort de l'Institut Schiller, présidé par Madame Helga Zepplarouche, que je représente, qui prône la paix par le développement et le dialogue des cultures auprès de nos concitoyens. La Chine, ainsi, dit-on, se tient prête à accueillir des marées d'étudiants européens. Certains proposent que 50% des étudiants de chaque faculté en France passent au moins 3 mois en Chine. La solution à la crispation européenne, avec la Chine notamment, passe par une coopération scientifique au plus haut niveau et un dialogue continu des cultures pour mieux se connaître et pour mieux se comprendre.

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8: Bonjour à toutes et à tous, c'est l'heure de l'émission Interview Plus présentée par Fanfan et je vous souhaite une très bonne journée depuis le studio de Beijing. Il y a 10 ans, les concepts de communauté d'avenir partagée pour l'humanité et de communauté d'avenir partagée Chine-Afrique ont été avancés par la Chine. Que signifient ces deux concepts? Comment sont-ils mis en pratique? Nous allons obtenir des éléments de réponse avec notre invité, le Béninois Suvi Kiti, doctorant en linguistique appliquée à l'Université des langues et cultures de Beijing. Il va également nous partager son histoire liée à la Chine et son engouement pour la culture chinoise. Avant de vous inviter à suivre son interview, nous revenons tout d'abord sur le lancement de ces deux concepts. Le 23 mars 2013, le président chinois Xi Jinping a prononcé un discours à l'Institut d'État des relations internationales de Moscou lors de sa première visite d'État en Russie après sa prise de fonction en tant que président de la République populaire de Chine. Dans son allocution intitulée « Suivre la tendance de l'époque et promouvoir la paix et le développement dans le monde », il a annoncé pour la première fois le concept d'une communauté d'avenir partagée pour l'humanité, en déclarant, je cite, « Dans ce monde, les pays sont liés et dépendent les uns des autres à un niveau jamais observé auparavant. L'humanité qui vit dans le même village planétaire, dans le même temps et le même espace, où l'histoire et la réalité se rencontrent, est de plus en plus émergée en tant que communauté d'avenir partagée, dans laquelle les intérêts de chacun sont étroitement liés. » Fin de citation. Justement, deux jours après, lors de sa visite d'État en Tanzanie, le président chinois a prononcé un discours important intitulé « Rester des amis fiables et des partenaires fidèles pour toujours ». C'était dans le centre de convention internationale Julius Nyerere à Dar es Salaam. À cette occasion-là, le chef de l'État chinois a énoncé pour la première fois les grands principes de la politique africaine de la Chine. Sincérité, pragmatisme, amitié et franchise. Il a également ajouté que la Chine et l'Afrique ont toujours été une communauté d'avenir partagée et que des expériences historiques similaires, des tâches de développement communes, ainsi que des intérêts stratégiques partagés ont uni les deux parties. Je vous laisse savourer un morceau de musique intitulé « Wo He Ni », toi et moi, et nous nous retrouverons juste après pour l'interview accordée par un étudiant béninois en Chine.

0: De retour dans l'émission d'Interview Plus, récemment j'ai eu le plaisir d'avoir un entretien avec M. Sowekidi, doctorant en linguistique appliquée à l'Université de langue et culture de Beijing. Originaire du Bénin, il a pour nom chinois Lai An. Il a participé et réussi à entrer dans le top 15 du 16e concours international Bon vers le chinois pour les étudiants en 2017. Je vous laisse sans plus tarder à suivre son interview. Bonjour Monsieur Sowekidi, merci d'avoir accepté notre interview.
1: Bonjour, bonjour Madame Fan.
0: Oui, c'est ma deuxième interview auprès de vous. Lors de notre première rencontre en 2018, votre niveau de langue chinoise m'a beaucoup impressionné. Et justement, en 2017, vous avez commencé vos études de master à l'Université des langues et cultures de Beijing. Alors, qu'est-ce qui vous a motivé à étudier le mandarin ainsi qu'à venir en Chine?
1: Ah, merci beaucoup pour la question. Ce qui m'a le plus motivé, d'abord, je dirais que depuis que j'étais tout petit, déjà à la maternelle, à la maison, nous regardons beaucoup les films en chinois, surtout les films de kung-fu chinois. Et ces films-là, quand nous regardons,

0: nous essayons de faire à peu près les mouvements comme les acteurs chinois, surtout Bruce Lee. Bruce Lee, je pense que c'est Lee Xiaolong. Et il y a aussi Jackie Chan, Jet Li, Vivien Dieu et
1: Oui.
0: Kelon. Lorsque nous suivons tous ces mouvements, nous avons vraiment l'envie de faire comme eux. Et donc, mon intérêt pour la Chine a commencé précisément en cette période-là. Alors, donc, déjà à cet âge, je voulais apprendre aussi le kung-fu parce que je me demandais, mais comment est-ce qu'on peut concevoir ce genre de technique pour se protéger? Je trouve ça toujours comme un mystère. Cela m'intéressait énormément. Et j'ai même
1: Oui.
0: commencé par faire le kung-fu lorsque j'étais au primaire, lorsque j'étais au primaire en classe de CE1 ou CE2. Voilà, j'ai fait un peu du kung-fu, mais pour des obligations scolaires, j'ai été obligé d'arrêter. Et donc, c'était justement le kung-fu qui était mon premier centre d'intérêt pour la Chine, pour la culture chinoise.
1: Donc
0: Et
1: la
0: par la suite,
1: première fenêtre de connaître la Chine pour vous.
0: voilà, c'est à travers ces films-là, ce sont ces films qui m'ont permis de connaître la Chine. Lorsque j'ai commencé par grandir, en secondaire, voilà, il y avait des appareils électroniques qui étaient typiquement fabriqués par les Chinois. Et vous savez, quand j'étais au secondaire, je voulais aussi avoir un téléphone portable. Et il y avait des téléphones portables qui coûtaient extrêmement cher et on ne pouvait pas les acheter. Et donc, nous avons aussi sur le marché des téléphones portables qui étaient à bas prix et qui étaient accessibles à tout le monde et qu'on pouvait acheter même en étant étudiant, même en étant au collège. Et donc, cela nous donnait une opportunité. On se dit, mais waouh, les Chinois pouvaient aussi fabriquer des choses que d'autres vendaient très cher et nous aussi, nous avons la capacité de profiter de cela. Parce qu'il y avait Internet et en ce moment, on disait, lorsque vous avez Internet, vous avez tout le monde entier dans votre poche. Et voilà, donc, ça m'a permis de me poser beaucoup de questions. Ce pays-là, la Chine, ils savent faire du kung-fu, ils savent fabriquer des appareils électriques. La Chine est devenue comme un mystère pour moi. J'avais vraiment envie de connaître la Chine, de connaître la culture chinoise. Et comme le président Xi, avec tout le respect, le disait en 2015, la langue est la meilleure clé pour comprendre un pays. Et
1: Oui, d'accord.
0: je me suis dit, mais alors là, il faut que j'apprenne la langue chinoise. Il faut que je dois comprendre, je dois parler le mandarin. Et voilà, je suis sur ce chantier d'apprentissage de la langue chinoise maintenant. Et je suis aussi en train d'apprendre la culture chinoise. Là, voilà.
1: Ah oui, est-ce que vous vous souvenez de votre premier professeur de chinois?
0: Et oui, je me souviens de mon premier professeur de chinois, c'était Monsieur Yuan Jianlei. Aujourd'hui, c'est un ami très intime à moi. Nous discutons régulièrement. C'est un monsieur vraiment particulier parce qu'il fait partie des premiers Chinois avec lesquels j'ai eu des relations. Voilà. C'est lui qui m'a donné le nom, mon prénom chinois. Et j'apprécie particulièrement chez lui. Il a un esprit beaucoup plus ouvert. Et j'aime beaucoup cela. Vous
1: Oui.
0: savez, il a pris son vélo du Bénin et il a parcouru plusieurs villages, il a parcouru plusieurs pays de l'Afrique de l'Ouest et j'ai trouvé ça vraiment très passionnant. Il est venu en Afrique et il a accepté notre culture telle qu'elle est. Il a vécu avec nous pendant des années et actuellement même il est encore en Afrique. Et je trouve ça vraiment très intéressant.
1: Donc, il est revenu maintenant en Chine?
0: Non, il n'est pas vrai. Il était revenu en Chine il y a à peine 6 mois, et on s'était vu, on a déjeuné ensemble, et il est retourné encore en Afrique. Et je pense qu'il doit être actuellement en Afrique.
1: C'est toujours pour enseigner la langue chinoise.
0: Non, il a ses projets personnels, c'est un entrepreneur. Vous savez, comme beaucoup de gens le disent, il y a beaucoup d'opportunités en Afrique. Hein.
1: D'accord. Ayant étudié et vécu plusieurs années en Chine, quelles sont vos impressions du pays et aussi des Chinois?
0: Je dirais le travail. Sincèrement. Parce que lorsque je vois la Chine, je n'ai pas connu la Chine il y a 30 ans, mais j'ai regardé des vidéos qui ont montré la Chine il y a 30 ans, il y a des années. J'ai vu que la Chine n'était pas très développée. Mais aujourd'hui, quand je vois ce que je vois ici à Pékin, un peu partout dans plusieurs villes de la Chine, et même dans des villages ici en Chine, je me dis vraiment, il y a un travail qui a été fait. Un travail magnifique. Et cela, c'est comme une preuve vivante que le travail peut toujours amener à réussir.

0: que pour réussir, il faut l'ambition, le sérieux et le labeur. Ces trois aspects pour évoluer, je pense que j'ai trouvé ça ici, en Chine. J'ai trouvé ça chez les Chinois. Ils sont très ambitieux. Il y a aussi le sérieux, la discipline, la rigueur au niveau du travail que j'apprécie énormément chez les Chinois et le labeur, le travail acharné. Il y a une volonté, la volonté, non seulement une volonté politique, mais il y a la volonté de tout un peuple de s'unir et d'aller loin, d'aller de l'avant. Il y a un objectif commun et tout le monde est en train d'y travailler. Et ça, vraiment, c'est vraiment passionnant. Quand je vois cela, je me dis, waouh, si au Bénin, nous avons aussi des projets vraiment très pointus et tout le monde est vraiment mobilisé autour, dans différents aspects, on est en train de se mettre au travail pour le faire. Je pense que d'ici 10 ans, 15 ans, tout le monde entier connaîtra le Bénin, va connaître le Bénin. Vous savez, quand j'étais venu ici en Chine pour la première fois, les gens ne connaissaient pas le Bénin. Mais je pense qu'actuellement, il y a déjà un changement qui est en train d'être fait depuis quelques années, depuis l'arrivée de notre président. Il y a déjà un changement qui est en train d'être fait. Il y a beaucoup de choses qui sont en train de changer aussi au Bénin. Et tout le peuple béninois est en train de se féliciter.
1: Merci beaucoup pour votre constat et votre analyse sur cette question. Vous êtes maintenant doctorant en linguistique appliquée. Quelles sont vos aspirations professionnelles et pensez-vous à retourner au Bénin ou plutôt rester en Chine après l'obtention de votre doctorat?
0: D'abord, je vais répondre à la deuxième question. Je pense que retourner au Bénin est une responsabilité, c'est notre devoir. C'est la responsabilité de tous les Béninois qui sont dans la diaspora. Parce que quand nous voyons la Chine aujourd'hui, la Chine a été construite grâce à l'effort des Chinois. Et je pense que le Bénin sera construit aussi grâce à l'effort des Béninois. Et je pense qu'en étant béninois, je ne vais pas rester loin et regarder le travail être fait chez moi. Je ne serai pas d'accord avec cela. Je ne serai pas content. Je dois aussi retourner. Même si ma contribution serait infime, je pense que je vais aussi apporter cela. Et comme nous avons la culture des ancêtres, je pense que je dois le faire pour mon pays, aussi pour que les ancêtres aussi soient contents de nous, de notre travail. Alors, vous savez, les aspirations professionnelles, nous disons toujours la connaissance pour tout le monde, l'éducation pour tous. Mais il y a un aspect que les gens, que nous oublions. Et je parle particulièrement de certains pays d'Afrique ou de certains pays. Vous savez, il y a des gens qui ont des compétences dans le Bénin, dans l'Afrique, dont l'Afrique ne profite pas, dont le Bénin aussi ne profite pas. Il y a des gens, à cause des barrières linguistiques, ils ne peuvent pas, nous ne ressentons pas leur contribution pour le Bénin. Par exemple, des mécaniciens, je parle des gens, des mécaniciens qui sont au bord des routes, qui, par exemple, n'ont pas été à l'école pour parler français. Et donc, ces personnes, ils détiennent des connaissances, mais ils sont limités par la barrière linguistique. Ils ne peuvent pas prendre leur téléphone portable pour faire des recherches, par exemple. Il a rencontré un problème lors de la réparation d'un véhicule. Et il aimerait régler ce problème. Comment est-ce qu'il va faire? Alors qu'il ne parle qu'une langue africaine, vous voyez? Et donc ça, c'est une aspiration, c'est un rêve. On espère que d'ici 20 ans, 15 ans, nous aurons aussi des bases de données typiquement pour les Africains et pour les langues africaines. Et les gens pourront aussi avoir accès à beaucoup plus de connaissances et pourront aussi communiquer avec le monde de dehors, communiquer avec d'autres personnes qui ne parlent pas les langues africaines. C'est un rêve, c'est une aspiration, c'est un objectif et on sait que nous pouvons y arriver un jour.
1: Donc, vous pensez à apporter votre contribution à la promotion des échanges entre les peuples africains et le reste du monde avec vos avantages linguistiques, n'est-ce pas?
0: Oui, c'est un travail dans lequel je pense que avec une équipe, nous pouvons commencer et d'autres équipes peuvent s'ajouter par la suite pour que cela se développe. Nous allons travailler dans le domaine de la langue, dans le domaine de la linguistique, mais aussi nous allons permettre aux gens, par exemple, les dictionnaires, par exemple, seront en ligne, avoir des bases de données, pouvant permettre aux gens de pouvoir, lorsqu'ils parlent, par exemple, une langue du Bénin, ils peuvent avoir directement la traduction en français, en anglais, en chinois.

0: chinois, les gens peuvent directement apprendre le chinois avec une langue béninoise ou bien une autre langue africaine. Et vous savez, ça devient beaucoup plus aisé pour les gens d'aller de l'avant. Lorsque moi j'apprenais le chinois, vous savez, quand j'apprenais le chinois, j'apprenais d'abord le chinois en anglais, puis je quitte maintenant l'anglais pour le français avant de transcrire dans ma langue maternelle pour comprendre à peu près ce qui se dit. Vous savez,
1: Donc,
0: il
1: c'est
0: y a
1: pas direct.
0: ce n'est pas du tout direct et c'est vraiment pénible.
1: En parlant de la coopération sino-béninoise et de la coopération sino-africaine, quelle est votre compréhension du concept de communauté d'avenir partagée Chine-Afrique? Rappelons que ce concept a été avancé pour la première fois par M. Xi Jinping en 2013 lors de sa première visite officielle en Afrique en tant que président chinois.
0: Oui, ce concept repose sur l'idée d'une coopération mutuelle bénéfique entre la Chine et l'Afrique. Les deux parties vont travailler ensemble pour un avenir commun plus prospère. Mais moi, je vais dire ce que je vois en tant que personne en lambda. Je vois deux régions du monde qui, main dans la main, évoluent ensemble, faisant face aux défis ensemble dans une parfaite harmonie. Pourquoi l'harmonie? Parce que la communauté d'avenir partagé Chine-Afrique est une communauté basée sur le respect mutuel, la confiance réciproque. Et donc, le respect mutuel où? Le respect dans le respect de la culture de l'autre, le respect de l'idéologie de l'autre. Vous savez, nous nous respectons mutuellement. La Chine respecte la culture africaine, nous respectons aussi la culture chinoise, et c'est ça la beauté de cette communauté. C'est ce que moi je vois le plus. Et vous voyez, lorsque les Chinois mangent avec les baguettes chinoises, nous, en tant que Béninois, en tant qu'Africains, nous mangeons avec notre main. Ensemble, nous pouvons, dans cette diversité culturelle, rester encore ensemble, avoir des projets ensemble, évoluer ensemble. Je pense que c'est vraiment très beau. Et lorsque les Chinois sont en train de porter les tangzhuang, qipao, et nous, en Afrique, nous portons les pagnes, vous voyez, c'est vraiment beau. Les pagnes, les bassins, c'est très beau et c'est très diversifié. Donc, je trouve cela d'abord que cette communauté, c'est vraiment une très grande opportunité, surtout au niveau économique, politique,
1: Oui.
0: culturel, social et dans beaucoup d'autres domaines. À travers cette communauté, nous aurons aussi des projets, beaucoup de projets, qui vont non seulement faire avancer le Bénin, l'Afrique, la Chine aussi, mais surtout toute l'humanité. Vous savez, il y a la formation du personnel compétent, par exemple, qui se fait non seulement au Bénin, mais qui se fait aussi en Chine ici. Il y a des étudiants étrangers, des étudiants béninois qui viennent en Chine pour acquérir des compétences. Des étudiants africains qui viennent ici en Chine aussi pour acquérir des compétences.
1: C'est bien l'atelier Louban? Non, c'est pas
0: Ah
1: ça.
0: oui, il y a l'atelier Louban. L'atelier Louban, il y a ça dans plusieurs pays africains, mais la Chine, il y a un collège. Il y a un collège de formation professionnelle qui a été construit au Bénin et il y a les Chinois qui ont fait ce projet-là il n'y a pas longtemps. Et il y a plusieurs ateliers qu'ils organisent pour la formation des jeunes dans plusieurs domaines et surtout dans le domaine professionnel dans le Bénin. Et ici en Chine aussi, nous avons des étudiants qui viennent ici en Chine qui apprennent beaucoup de choses. Vous savez, il fut un temps, j'étais en train de discuter avec une de mes amies béninoises et elle a dit que dans son centre de recherche ici en Chine, ils peuvent utiliser les plantes des patates douces pour guérir le diabète. Le diabète est une maladie que nous savons. J'ai des proches qui sont atteints du diabète et depuis des années, ils n'ont pas trouvé gain de cause. Et donc je me dis, mais avec cette technique-là, si elle apporte ça en Afrique, au Bénin, elle va sauver beaucoup de vies. Et donc, ça, par exemple, c'est une coopération. Coopération entre la Chine et l'Afrique. Vous avez les étudiants, il y a la formation de ce personnel compétent. Et dès qu'ils vont rentrer en Afrique, vraiment, il y aura beaucoup de nouvelles révolutions qui vont suivre. Il y a l'année dernière, dans le journal, dans un journal de la place ici, j'avais lu qu'il y avait un Africain, un Soudanais, qui avait développé ici en Chine une technique d'irrigation automatisée. Et elle est un peu typique. Et donc, je me suis dit, mais cette technique d'irrigation typique-là, elle peut aussi aider les gens dans les champs en Afrique. Ça permettra aux gens, par exemple, qui sont plus proches du Sahara, des zones où il n'y a pas beaucoup trop d'eau, de pouvoir irriguer le sol et de pouvoir faire des cultures. Et donc, je me suis dit, il y a beaucoup, beaucoup de compétences que les étudiants acquièrent ici, en Chine, et dans l'avenir, cela va beaucoup aider aussi l'Afrique. Et donc, dans cette coopération, je pense qu'il y a beaucoup, beaucoup trop d'échanges dans le domaine de l'éducation, de la culture et dans beaucoup d'autres domaines.
1: On a parlé de la coopération sino-africaine avec ce concept de communauté d'avenir partagée Chine-Afrique. En plus de ça, la Chine a lancé également en mars 2013 le concept de construction d'une communauté d'avenir partagée pour l'humanité. D'après vous, quels efforts la Chine déploie-t-elle pour concrétiser cette vision?
0: Je pense que la Chine a fait beaucoup d'efforts pour cette vision de la construction d'une communauté d'avenir partagée pour l'humanité. Et je vais dans le cas du Bénin. Dans le cas du Bénin, par exemple, et la coopération économique entre la Chine et le Bénin est une très grande coopération. Et lorsque nous parlons de coopération économique, nous avons le grand projet de la Chine, la ceinture et la route. Et en dessous de ce projet, il y a par exemple l'amélioration des infrastructures dans plusieurs pays, dont le Bénin par exemple. Et donc la Chine est un partenaire très important pour le Bénin en matière de développement des infrastructures. Déjà en 1982, la Chine a construit le stade de l'amitié, le plus grand stade du Bénin, le stade de l'amitié qui est à Cotonou, au Bénin. Et ce stade, en 2021, a été rénové encore par la Chine. Et donc, c'est vraiment tout, c'est un petit joyau maintenant, une très belle esplanade pour les Béninois, pour nous les Béninois. Et donc, ça, par exemple, c'est déjà la construction d'un stade, mais il y a aussi le palais des congrès, il y a la construction de plusieurs infrastructures, des ponts aussi. En 2016, lorsque j'apprenais le chinois, lorsque j'apprenais le mandarin, à l'Institut Confucius de l'Université Abomey-Calavi au Bénin, nous faisons des stages. Et les stages que nous faisons, nous avons fait des stages auprès d'une entreprise chinoise qui construisait un pont dans le Bénin, qui construisait un pont. Et vraiment, c'était une très belle expérience. Nous avons eu la chance de voir comment est-ce qu'on construit les ponts, comment est-ce que ça fonctionne. Ça a été une expérience enrichissante pour nous, non seulement pour notre vocabulaire en chinois, en français aussi, et aussi ça nous a permis de grandir et de voir comment est-ce que les choses fonctionnent. Et vraiment, c'est non seulement dans la construction des infrastructures, il y a beaucoup, beaucoup d'autres projets qui sont lancés dans le Bénin actuellement.
1: D'accord. Monsieur Sovekiti, merci de nous avoir accordé cette interview et bonne continuation pour vos études en Chine.
0: Merci beaucoup, madame.
1: C'était l'interview de Sovekiti, un étudiant béninois en Chine. Avant de poursuivre notre émission, nous allons marquer une pause musicale avec le titre Roudier, Tietier, Rege, le papillon, la sœur aînée et la chanson. Et nous nous retrouverons juste après pour le cours de chinois.

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3: Bonjour à toutes et à tous, bienvenue pour une nouvelle leçon de notre cours de chinois au quotidien. C'est Xiaotai.
2: Eh bien, moi c'est Thomas, votre apprenti étudiant qui apprend le chinois en même temps que vous. La dernière fois, on a appris à commander dans un restaurant chinois et je propose de réviser un peu les phrases qu'on a apprises avant d'entamer la leçon d'aujourd'hui.
3: D'accord. Commençons par cette phrase pour demander les spécialités du resto. On dit en chinois, 你们有什么特色菜? Quelles sont vos spécialités?
2: 你们有什么特色菜?
3: 有. Ce qui signifie avoir.
2: Yo.
3: Shama. Quoi?
2: Shama.
3: Te se sai. Spécialité.
2: Te se sai.
3: Alors, qu'est-ce que vous avez comme spécialité?

0: 用形容啊，你们有什么特色菜？
1: 你们有什么特色菜呀？
0: 你需要刀叉吗？Aurais-tu besoin des couteaux et des fourchettes？
1: 你需要刀叉吗？
0: 需要 veut dire avoir besoin de quelque chose。
1: 需要
0: 刀叉、couteau、fourchette。
1: 刀叉。
0: Et pour proposer un thé rouge à son ami, on peut dire, «请问你要红茶吗
1: 请问你要红茶吗？
0: ？”“请问”是une formule de politesse équivaut à «s'il te plaît» ou «s'il vous plaît».请问，
1: 请问
0: 红茶。
1: 红茶。
0: 红茶 veut dire thé rouge ou thé noir. Alors, dernière phrase, 我们 AA 制吧。
1: 我们 AA 这吧。
0: AA 制 veut dire on se partage les frais du repas.
1: Age. Ok, c'est terminé pour la révision de la leçon précédente. Maintenant, on se réécoute les quatre dialogues en intégralité.
2: 对话一。
3: 你们有什么特色菜？
2: 烤鸭，您喜欢吗？
3: 喜欢。
2: 对话二。
3: 你需要刀叉吗？
2: 不，我想试着用筷子。对话三。请问你要红茶吗？
3: 我想尝尝中国绿茶。
2: 对话四。
3: 我们 AA 制吧。
2: 下次吧，这次我买单。下次吧，这次我请客。
1: Et voilà, maintenant je crois aujourd'hui, Tai, qu'il va être question de restaurant. Alors, comme d'habitude, tu vas me lire les phrases pour débuter en chinois. Je vais les traduire en français et puis après, on va travailler.
0: Volontiers. 请你们等一会儿。
1: Pourriez-vous attendre un petit moment?
0: 我们要等多久?
1: Combien de temps devrons-nous attendre?
0: 味道怎么样?
1: Comment trouvez-vous la nourriture?
0: 真的很好吃。
1: C'est délicieux.
0: 我吃好了。
1: Je n'ai plus faim.
0: À Beijing, dans la capitale chinoise, tu peux trouver beaucoup de restaurants de caractère qui attirent de nombreux clients. Donc, aux heures de pointe, par de midi à 14h et de 17h à 20h, on doit souvent faire la queue pour prendre un repas au restaurant.
1: Bah, c'est vrai qu'il y a beaucoup de monde dans les restos de Beijing et les serveurs du restaurant nous disent souvent la même phrase « Pourriez-vous attendre un petit moment ?»
0: Oui, sa façon d'exprimer en chinois est « 请你们等一会儿。
1: 」请你们等一会儿。
0: 请, une formule de politesse, s'il vous plaît.你们 vous
1: 你们
0: 等 attendre
1: 等
0: 一会儿 un petit moment
1: 一会儿
0: attendez un petit moment s'il vous plaît 请你们等一会儿
1: 请你们等一会儿 écoutons le premier dialogue en entier pour mieux se rendre compte en situation
3: 请你们等一会儿
2: 我们要等多久
3: 大概半个小时吧
1: alors si au taille attendre se prononce donc den En chinois, c'est ça ou pas?
0: C'est ça. Et un petit moment se dit en chinois « yihuar ».«
1: Yihuar ». C'est donc une appellation un peu floue. Si je veux demander combien de temps précisément devrons-nous attendre, comment dois-je m'y prendre en chinois?
0: Tu peux dire « 我们要等多久 ?»«
1: 我们要等多久 ?»«
0: 我们 ?»«
1: 我们 ?»«
0: signifie nous ».«
1: 我们 ?»«
0: 要 devoir ».
1: 要
0: 等 attendre
1: 等
0: 多久 combien de temps
1: 多久
0: 我们要等多久
1: 我们要等多久 combien de temps devrons-nous attendre donc
0: exactement voilà on va réécouter le premier dialogue
3: 请你们等一会儿
2: 我们要等多久
3: 大概半个小时吧
1: Bon allez, on a fini d'attendre, c'est l'heure de s'asseoir et de manger, on a même commencé à manger, je voudrais demander à mon voisin comment trouve-t-il la nourriture.
0: Dans ce cas-là, tu peux dire « 味道怎么样 ?»«
1: 味道怎么样 ?»«
0: 味道», le goût, la saveur.
1: « 味道 ?»«
0: 怎么样 ?»« Comment ?»«
1: 怎么样?» Et « 怎么样», je les relis donc « 味道怎么样?» Ok, bien sûr, dans les restaurants chinois, on est rarement déçu dans la capitale. Et le plat est vraiment délicieux. Alors, comment je pourrais dire ça, Thaï ?
0: Si tu aimes vraiment le plat, tu peux dire 真的很好吃。
1: 真的很好吃。
0: Oui, 真的vraiment.
1: 真的
0: 很 très.
1: 很
0: 好吃 délicieux.
1: 好吃。
0: 真的很好吃。
1: 真的很好吃。 OK, on s'écoute le dialogue 2.
3: 味道怎么样?
2: 真的很好吃。
1: Et après avoir mangé autant de mes succulents, je n'ai vraiment plus faim.
0: C'est vrai, les Chinois sont très hospitaliers et couvrent les tables de plats.
1: Mais parfois, il est nécessaire de leur faire savoir que l'on n'a plus faim.
0: Oui, pour exprimer cela, tu pourrais dire « 我吃饱了 ».«
1: 我吃饱了 ».«
0: 我,je ».«
1: 我 ».«
0: 吃 », manger ».«
1: 吃 ».«
0: 饱 », rassasié ».«
1: 饱 ».
0: Le est une particule. Les verbes du chinois ne subissent pas de changement de temps. Pour exprimer une action déjà accomplie, on utilise une particule dans la phrase. Par exemple, 我吃饱了, le signifie l'achèvement d'une action.
1: Le.
0: 我吃饱了.
1: 我吃饱了. Je n'ai plus faim.
0: Voilà, on va écouter le dialogue 3.
3: 还有点什么?
2: Oh, 谢谢. 我吃饱了. 这里的菜...
0: Ok, nous faisons une révision. Je n'ai plus faim signifie 我吃饱了。我吃饱了. Et c'est vraiment délicieux, se dit en chinois 真的很好吃。真的很好吃. 真的, qu'est-ce que ça signifie?
1: Je crois que ça signifie vraiment.
0: C'est ça. 好吃?
1: Mais je crois que ça signifie délicieux, 好吃.
0: Tout à fait.
1: Et si tu as envie de demander comment est la nourriture, Tai, comment tu dois t'y prendre?
0: Oui, tu peux dire 味道怎么样?
1: 味道怎么样?
0: 味道, c'est la saveur d'un plat, le goût.
1: 味道.
0: Et si beaucoup de gens dînent au restaurant, tu dois faire la queue et à ce moment-là, tu veux savoir combien de temps tu vas devoir attendre. Et comment tu peux demander ça au serveur chinois?
1: 我们要等多久?
0: Exact. 等, attendre.
1: 等.
0: 多久? Combien de temps?
1: 多久?
0: 我们要等多久? Ok, voilà la dernière phrase à apprendre. Pourriez-vous attendre un petit moment? Pour dire cela en chinois, c'est 请你们等一会儿.
1: 请你们等一会儿.
0: 一会儿, un petit moment.
1: 一会儿.
0: Écoutons maintenant le dialogue complet de la leçon 14.
3: 请你们等一会儿。我们要等多久? 大概半个小时吧。味道怎么样?
2: 真的很好吃。还要点什么?
3: 哦,谢谢,我吃饱了。这里的菜真的很好吃。Voilà
0: pour le cours d'aujourd'hui. Maintenant, vous pouvez aller tranquillement dans un restaurant chinois et vous délecter de ces mets si bons. J'espère que tout le monde a compris. Maintenant, c'est l'heure de notre rubrique ABC de la culture chinoise.
1: Le thé et le café sont souvent utilisés par les Chinois pour décrire les cultures orientales et occidentales. Le thé représentant l'Orient, le café l'Occident. Le thé est né en Chine, ça on le sait, et son histoire est vieille de 5000 ans. Et depuis des milliers d'années, le thé consiste en une boisson incontournable ici, Tai.
0: Oui, les régions du sud et de l'est de Chine, avec leur climat propice à la culture du thé, produisent depuis longtemps le thé et les feuilles de thé sont exportées via l'ancienne route de la soie vers des pays asiatiques et européens. Voilà, ainsi s'achève notre cours de chinois d'aujourd'hui. Avant de terminer, on vous pose une question pour savoir si vous avez bien suivi. Comment dit-on en chinois ? Je suis rassasié.
1: Salut Xiao Tai, à la prochaine, au revoir.
0: Salut Thomas, salut tout le monde, au revoir.
4: Voilà, c'est tout pour cette édition d'Interview Plus. Merci de l'avoir suivi. On se dit au revoir en musique avec le titre 带我去很远地方. Emmène-moi loin. À la prochaine.

0: Selon les autorités saoudiennes, une attaque ayant visé l'aéroport international du roi Khalid dans la capitale Riyad a fait 12 morts et plus de 300 blessés. Il s'agit de la troisième attaque cette semaine contre cet aéroport. Les autorités aériennes saoudiennes ont indiqué que 4 citoyens saoudiens et 8 résidents étrangers avaient été tués. Les blessés sont pris en charge dans plusieurs hôpitaux. Certains se trouvent dans un état grave. L'activité de l'aéroport a été temporairement suspendue afin de procéder à des vérifications des dégâts et à des contrôles de sécurité. Une coalition militaire dirigée par l'Arabie saoudite s'est engagée à riposter à cette attaque. Le président américain Donald Trump a déclaré qu'il déciderait prochainement s'il se joindrait aux frappes saoudiennes contre les Houthis au Yémen. Le groupe Houthi se dit prêt à prendre des mesures de rétorsion à l'encontre de l'Arabie saoudite afin que celle-ci s'abstienne de frapper les aéroports, les ports maritimes et les installations humanitaires. La chaîne de télévision Al-Masira, contrôlée par les Houthis, a rapporté que l'Arabie saoudite avait lancé une nouvelle vague de frappes aériennes et de tirs de missiles sur les zones contrôlées par les Houthis au Yémen, visant l'aéroport international de Sanaa, des zones proches du détroit stratégique de Bab el-Mandeb et plusieurs provinces du nord. Et l'Ukraine a lancé des attaques contre des raffineries de pétrole russe après que Moscou a annoncé la conclusion d'un accord sur le diesel avec les États-Unis. Le président américain Donald Trump a critiqué ces attaques, appelant l'Ukraine à mettre fin à ses frappes et à remplacer son dirigeant.
1: C'est une guerre qui n'aurait jamais dû éclater, et je pense qu'il est temps que l'Ukraine se dote d'un nouveau président.
2: Donald Trump a également accusé les frappes ukrainiennes contre les raffineries de pétrole russe d'avoir fait grimper les prix mondiaux du pétrole. Ces dernières attaques interviennent après que des responsables américains, ukrainiens et européens se sont entretenus vendredi à Miami dans le but d'élaborer une proposition commune pour mettre fin à la guerre. Le président ukrainien Volodymyr Zelensky a critiqué l'accord entre les États-Unis et la Russie sur le diesel, le qualifiant de décision faible.
0: La Chine avertit que la montée du néo-militarisme au Japon menace l'ordre établi après la Seconde Guerre mondiale, le régime international de non-prolifération nucléaire, ainsi que la paix et la stabilité régionale. Le porte-parole du ministère chinois de la Défense, Chen Shi, a déclaré que le gouvernement japonais actuel utilisait la menace sécuritaire provenant des pays voisins comme prétexte pour accélérer la remilitarisation. Il a également mis en garde contre l'appétit croissant de Tokyo pour le nucléaire.
2: Le Japon, en tant que pays vaincu lors de la Seconde Guerre mondiale, doit remplir ses obligations en éradiquant le militarisme, en démantelant son potentiel de guerre et en s'abstenant de tout réarmement. Or, le gouvernement japonais actuel utilise la menace sécuritaire provenant des pays voisins comme prétexte pour accélérer la remilitarisation et tente même de contourner les trois principes non nucléaires et d'assouplir progressivement les restrictions en matière nucléaire. Ce faisant, le Japon oriente sa politique de sécurité vers une voie offensive, expansionniste et dangereuse. Le néo-militarisme japonais est devenu un rhinocéros gris mutant hors de contrôle, qui représente une grave menace pour l'ordre international d'après-guerre, le régime international de non-prolifération nucléaire, ainsi que la paix et la stabilité régionale. Cette année marque le 80e anniversaire du début des procès de Tokyo et le jugement historique n'est pas encore rendu. La partie japonaise doit mener une réflexion sincère sur ses crimes de guerre, rompre définitivement avec le militarisme et mettre fin à ses dangereuses tentatives de révision constitutionnelle visant à l'expansion militaire et à la possession d'armes nucléaires. Sinon, elle ne fera que répéter les erreurs du passé sans aucun avenir en vue.
0: Le ministre chinois des Affaires étrangères, Wang Yi, a tenu le 28e dialogue stratégique Chine-France avec Emmanuel Bonn, conseiller diplomatique du président français à Datong, dans la province du Shanxi, située dans le nord de la Chine. Ils ont discuté de l'approfondissement de la coopération stratégique et sont parvenus à un large consensus. Ils ont également salué les progrès réalisés dans le cadre du mécanisme de consultation sur le commerce et l'investissement entre la Chine et l'Union européenne.
2: Wang Yi a déclaré que la Chine était disposée à collaborer avec la France pour mettre pleinement en œuvre le consensus atteint par les deux chefs d'État, à redoubler d'efforts pour assurer le développement stable et durable des relations sino-françaises et sino-européennes et à promouvoir la paix, la stabilité et le développement dans le monde. Wang Yi a également indiqué que la Chine était disposée à maintenir des échanges de haut niveau avec la France, à continuer d'élargir et de renforcer la coopération dans les domaines traditionnels et à ouvrir de nouvelles perspectives de coopération dans les secteurs émergents. Il a ajouté que la Chine et la France devaient renforcer leur communication et leur coordination, promouvoir conjointement la mise en œuvre des 4 initiatives mondiales proposées par le président Xi Jinping et œuvrer ensemble à la construction d'un système de gouvernance mondiale plus juste et plus équitable. Emmanuel Bonn a déclaré que la France était prête à travailler avec la Chine pour construire un partenariat stratégique global caractérisé par le respect mutuel, l'amitié et la confiance réciproque, la solidité et la vitalité. La France se réjouit de resserrer les échanges de haut niveau, de renforcer les liens entre les peuples et les échanges culturels et d'approfondir la coopération avec la Chine dans divers domaines. Emmanuel Bonn s'est également exprimé de manière positive au sujet des initiatives mondiales de la Chine et a déclaré que la France était disposée à renforcer la coordination multilatérale avec la Chine.
0: La Chine et l'Union européenne ont clôturé leur deuxième cycle de consultations sur le commerce et l'investissement à Beijing, parvenant à une série d'accords concernant l'accès au marché, les contrôles à l'exportation et les droits de propriété intellectuelle. Les deux parties affirment vouloir stabiliser leurs relations commerciales et les rendre plus équilibrées, tout en reconnaissant que des divergences subsistent. Elles ont convenu d'organiser leur prochain cycle de négociations en mars 2027, une visioconférence ministérielle étant prévue en janvier.
3: Les discussions ont porté sur des questions économiques et commerciales clés, notamment les déséquilibres commerciaux, les contrôles à l'exportation, les droits de propriété intellectuelle et la coopération au sein de l'Organisation mondiale du commerce. Le ministre chinois du commerce, Wang Wentao, a déclaré que les deux parties avaient tenu des dizaines de cycles de discussions approfondies depuis la première réunion de ce mécanisme, ce qui a permis de réaliser des progrès et de contribuer à stabiliser les attentes.
4: La fréquence et l'efficacité de ces consultations ont répondu à nos attentes. Les deux équipes ont mené des discussions très intenses et exigeantes en faisant preuve d'un engagement sans faille.
3: Le commissaire européen au commerce, Maro Sefcovic, s'est également félicité de ces échanges intensifs, soulignant l'importance de préserver les liens entre ces deux grands partenaires commerciaux.
4: Parce que nous sommes des partenaires commerciaux très importants, nos relations commerciales sont très étendues. Nous devons donc en prendre grand soin afin qu'elles puissent fonctionner et porter leurs fruits à l'avenir également.
3: La liste des résultats obtenus donne une image plus claire de ce à quoi ressemble cet engagement dans la pratique. Les deux parties sont parvenues à un accord sur le commerce des véhicules hybrides, conformément aux règles de l'OMC. Elles ont également convenu de poursuivre les discussions sur les engagements tarifaires et les procédures de réexamen dans le cadre de la procédure anti-subvention engagée par l'UE à l'encontre des véhicules électriques chinois. En matière de contrôle des exportations, la Chine continuera à faciliter l'octroi de licences d'exportation de terres rares et d'aimants permanents à l'UE par le biais d'une voie rapide. Les deux parties ont également convenu d'améliorer la communication et la transparence dans leur procédure de contrôle des exportations. Selon les experts, l'importance de ces pourparlers dépasse le cadre des résultats individuels. L'UE ne parle pas d'une seule voix sur la manière d'aborder la Chine.
4: De nombreux États membres de l'UE cherchent toujours à élargir les possibilités de coopération avec la Chine. Ainsi, quelle que soit l'étendue des progrès réalisés cette fois-ci, je pense que la Chine et les États membres de l'UE ont encore des potentiels de coopération à explorer.
3: Cela met en évidence le défi à venir, transformer les domaines d'intérêt commun en une coopération concrète. Pour l'instant, les deux parties ont convenu de maintenir le dialogue ouvert, la troisième série de consultations étant prévue pour mars 2027.
0: La deuxième réunion sino-européenne sur le

0: Merci. L'investissement s'est donc achevé le 9 octobre à Beijing. Elle était coprésidée par Wang Wentao, ministre chinois du commerce, et Maros Sefcovic, commissaire européen au commerce et à la sécurité économique. Alors, quels sont les points à retenir de cette réunion? Le point avec Christophe Laverne, économiste à l'Institut Schiller.
1: Deuxième réunion sino-européenne sur le commerce. Et l'investissement intervient dans un contexte, il faut le dire, de tensions commerciales. Ces tensions se révèlent notamment depuis 2 ans autour de la question des véhicules électriques ou des panneaux solaires sur 2 marchés stratégiques où la prépondérance chinoise est très forte. On est quand même parvenu au terme de cette réunion à un consensus sur la capacité à gérer les divergences par le dialogue et la concertation, donc premier point important. Par ailleurs, des secteurs sensibles ont été identifiés dans lesquels on va essayer de trouver un accord équilibré, notamment dans une série de produits très différents. Je vous les cite, les dispositifs médicaux, les cosmétiques, les médicaments, les onduleurs et les produits agricoles et alimentaires. Donc ça, c'est une première chose. Par ailleurs, les deux parties saluent également les perspectives de coopération future dans le domaine des nouvelles énergies, celui de l'intelligence artificielle aussi, le commerce, les services, l'économie numérique et le bas carbone. Voilà, donc il y a quand même une partie qui avance. Au total, je dirais qu'on constate une réelle volonté de maintenir une voie d'entente par-delà les difficultés, étant donné l'importance stratégique des échanges entre l'Europe et la Chine. Mais en même temps, on constate une réelle fragilité liée aux contraintes de la situation internationale, augmentation des prix de l'énergie, orientation des économies européennes vers la guerre, il faut le dire, surtout en Allemagne, et politique de sanctions économiques, etc. Comment éviter que le déficit commercial se creuse davantage? Pour répondre à cette question, il faut répondre à une question préalable. Pourquoi est-ce qu'on est arrivé à ce déficit, à un tel déficit commercial pour l'Europe? Qui représente pratiquement 1 milliard par jour, 1 milliard d'euros par jour. Donc c'est en traitant la cause de cette situation que l'on pourra rééquilibrer, à mon avis, les échanges sino-européens. Le fait est que l'Europe a cru pouvoir dominer, à partir des années 60-70, hein, en cessant d'avoir une politique industrielle et en sous-traitant sa production à d'autres, notamment à la Chine. Elle est devenue ainsi de moins en moins compétitive, parce qu'elle avait abandonné son industrie depuis maintenant 40 ans. De fait, pour un industriel chinois, l'Europe représente moins d'intérêt parce que les industriels chinois recherchent des partenaires plus pointus que ce qu'on peut trouver maintenant en Europe. Alors, rappelons que 46, sur 46 des 51 secteurs les plus avancés de l'économie mondiale, c'est la Chine qui est leader. Donc notre partenaire chinois est en train d'atteindre son objectif d'industrialisation et il est plus dans une anticipation qui consiste maintenant à travailler à partir de la recherche scientifique à des problèmes nouveaux qui nécessitent des solutions qu'on n'a pas trouvées et qui ont rapport avec le domaine de la conquête spatiale, par exemple, ou le domaine de la physique quantique. Donc voilà, la Chine est en train de précéder la plupart des autres pays, notamment les pays européens, sur ces technologies et ces percées scientifiques de pointe. Pour nous, Européens, nous avons encore des secteurs de pointe, certes, mais ils doivent être la locomotive d'une reprise en coopération avec notre partenaire chinois. Notre sortie du marasme se fera aussi en changeant notre regard, en reconsidérant notre relation au monde. C'est tout l'effort de l'Institut Schiller, présidé par Madame Helga Zepp-Larouche, que je représente, qui prône la paix par le développement et le dialogue des cultures auprès de nos concitoyens. La Chine, ainsi, dit-on, se tient prête à accueillir des marées d'étudiants européens. Que 50% des étudiants de chaque faculté en France passent au moins 3 mois en Chine. La solution à la crispation européenne, avec la Chine notamment, passe par une coopération scientifique au plus haut niveau et un dialogue continu des cultures pour mieux se connaître et pour mieux se comprendre.

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9: Merci d'être avec nous sur CGDN Radio. Vous êtes à l'écoute de notre émission D'où du monde. Au micro, Claudine. Dans notre émission d'aujourd'hui, on va rencontrer tout d'abord Salma Ibrahim, experte syrienne. Selon elle, la Chine aura un meilleur avenir, une vie plus enrichissante. La deuxième partie de cette émission sera consacrée aux événements récents qui se sont déroulés dans le monde entier. Et dans la troisième et dernière partie de cette émission, je vous propose d'apprendre le chinois avec nous.

0: Ils sont venus en Chine parce qu'ils le voulaient. Ils ont choisi d'y rester en raison de leurs rêves. Quand des étrangers rencontrent la Chine, quels en seront les effets? En 2022, China Media Group News Radio a lancé une série d'émissions spéciales intitulée « Rencontrer la Chine » qui consiste à recueillir les récits d'amis étrangers de la Chine. Originaire de Syrie, Madame Salma Ibrahim est une professeure en langue arabe de l'Université des langues étrangères du Sichuan, dans la ville de Chongqing. Âgée de 73 ans, elle réside en Chine depuis 16 ans. Selon les propos de Salma, ceux qui ont bu l'eau du fleuve Yangtze sont des gens de Chongqing. Elle indique que le rêve chinois, qui est également le sien, apportera un meilleur avenir au monde. La Chine aura un meilleur avenir, une vie plus enrichissante. Aujourd'hui, suivons l'histoire de la rencontre avec la Chine de Salma Ibrahim avec nos journalistes Li Lin et Zhen Ming de China Media Group News Radio.
1: Hello!
2: Salma 老师，
3: 你好，你好，
1: 你好，
3: 你好，
1: 你好，
3: 你好 ，Welcome！
1: 你好，
3: 我是不是要换鞋？
2: 不用，不用，不用，不用，
3: 好，
1: 好。
0: Lors de la journée de l'interview, Salma, vêtue d'une robe noire, avait ses cheveux noirs légèrement frisés.Tombant sur ses épaules, sa chaleur et son dynamisme peuvent se lire dans ses yeux. La décoration de la maison de Salma est marquée par la simplicité. Sur le mur blanc sont accrochés de nombreux tableaux d'enfants. Sur le bureau devant la fenêtre, des piles de livres et un crayon. À côté de ce bureau se dresse un drapeau rouge à 5 étoiles. Salma se présente, écoutons-la.
4: Salma Ibrahim, oustaza jamiaïa min Souria.
5: Je m'appelle Salma Ibrahim, je suis professeure en langue arabe de l'Université des langues étrangères du Sichuan. Je viens de Syrie. Il m'a fallu 50 ans pour aider des jeunes de tous les pays, y compris la Chine, à connaître la culture arabe. Je trouve que ce qui compte le plus dans mon travail est de servir de pont entre la Chine et le monde arabe.
0: À l'âge de 73 ans, Salma réside en Chine depuis 16 ans. D'après elle, bien qu'elle soit étrangère, la Chine qui est ouverte et inclusive lui donne non seulement un deuxième foyer, mais que ce pays a également fait d'elle et de plus d'un millier d'étudiants chinois une famille.
4: En 2006,
5: l'Université d'études internationales du Sichuan a commencé à dispenser l'enseignement de l'arabe à petite échelle. Au tout début, nous avions 30 étudiants par classe, puis nous sommes passés à deux classes par niveau et nous avons commencé à croître lentement en 2008. Et depuis 2008 jusqu'à ce jour, on compte plus de 1000 étudiants.
0: La Syrie a été l'un des premiers pays au Moyen-Orient à établir des relations diplomatiques avec la Chine. Et depuis son enfance, Salma rêve de venir en Chine. Aujourd'hui, elle a réalisé son rêve d'enfant. Non seulement elle travaille et s'est installée en Chine, mais ses propres enfants sont également venus à Chongqing. Ils se sont enracinés dans le secteur de l'éducation.
5: Auparavant, beaucoup de gens pensaient que l'objectif du développement était d'aller vers l'Ouest. Mais je crois fermement que l'avenir de mes enfants est d'aller vers l'Est, parce que la Chine sera à la tête du monde et apportera de nombreuses opportunités. C'est pourquoi j'encourage toujours mes enfants à se développer en Chine.
0: En tant qu'enseignante, Salma a toujours été préoccupée par le développement de l'éducation en Chine.
5: Le gouvernement chinois a déployé beaucoup d'efforts pour renforcer l'éducation et il recrutera des meilleurs enseignants et professeurs chinois ou étrangers afin d'offrir aux étudiants de meilleures possibilités d'enseignement. Je me suis rendue dans beaucoup de pays. J'ai découvert que l'Université des langues étrangères de Sichuan possède des équipements d'enseignement que de nombreuses universités étrangères n'ont pas.
0: Ayant vécu de nombreuses années à Chongqing, le développement rural en Chine étonne également Salma. Lors des week-ends ou des jours fériés, elle se rend en voiture dans la campagne du Mont Kele pour s'y reposer en famille. Elle aime surtout le ciel bleu et les eaux limpides de la campagne chinoise, ainsi que la chaleur et la tolérance de ses habitants. Chaque fois, Salma apporte son fromage artisanal, son yaourt et les spécialités de sa ville pour les partager avec les habitants.
5: Ce qui me touche le plus, c'est leur chaleur. Ils respectent et prennent soin des étrangers. Chaque fois que j'y vais, ils m'invitent à dîner chez eux et nous font manger des légumes qu'ils cultivent eux-mêmes. Cela montre que la chaleur et la tolérance des Chinois et d'autres cultures traditionnelles transmises depuis des milliards d'années ne sont pas des qualités que l'on peut avoir simplement parce que l'on est allé à l'université ou que l'on a obtenu un doctorat.
0: Salma espère vivre toujours en Chine, puisque son rêve et sa carrière sont en Chine. Écoutons-la.
5: Je suis convaincue que le rêve chinois offrira à notre monde une formidable opportunité de développer un avenir plus sûr et plus sain.
0: Alors, petite pause musicale. Ne quittez pas, restez à l'écoute de notre émission.

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8: Encore maintenant, direction Ya'an du Sichuan, c'est là qu'on a découvert le premier panda géant au monde. Rappelons que c'est un article publié par le magazine La Chine au présent, dont l'auteur est Xia Yuanyuan. Le 12 mai 2023, Zhang Jiliang et Wang Youliang, habitants du district de Baoxing à Ya'an du Sichuan, qui travaillaient au sein d'une forêt vierge à 2600 mètres d'altitude, on fait une rencontre avec un panda géant sauvage.
9: Oui, donc après avoir bu de l'eau pendant 3 minutes au bord de la rivière, il est venu dans la direction où nous étions cachés, raconte Zhang Jiliang. Pour ne pas affecter l'animal, les deux hommes lui ont cédé le passage.
8: Pour avant cela, la station de surveillance de Baoxing du parc national des pandas géants a enregistré pour la première fois des images d'un panda géant sauvage par drone. L'ours au pelage noir et blanc apparaissait complètement à l'aise sur la vidéo.
9: Tomber nez à nez avec un panda sauvage n'a rien de nouveau à Ya'an, la terre du panda. Étant le lieu de découverte du premier panda géant au monde, Ya'an est une zone centrale de l'habitat des pandas géants du Sichuan et du parc national des pandas géants.
8: Derrière l'amélioration constante de l'habitat des pandas géants se cachent des efforts considérables déployés par les habitants de Ya'an qui poursuivent la voie d'un développement vert ayant pour priorité la protection de l'écosystème. Verte depuis toujours, Ya'an, aussi surnommée « ville de pluie », se situe sur la zone de transition du bassin du Sichuan et le plateau Qinghai-Tibet. Elle est entourée de montagnes vertes et est traversée par la rivière Qingyi.
9: L'écologie constitue le plus grand avantage de Ya'an, déclare Liu Jie, ingénieur en chef du bureau de l'environnement écologique de Ya'an. En tant que partie importante de la barrière écologique en amont du fleuve Yangtze, et lieu de protection des ressources en eau, Ya'an est connu pour être un poumon vert et une banque génétique animale et végétale. La ville possède un taux de couverture forestière de 69,42%.
8: L'environnement naturel unique de Ya'an a gagné la faveur des pandas géants. Selon le résultat du 4e recensement des pandas géants publié en 2015, il y a 340 pandas géants sauvages à Ya'an, un des principaux foyers de l'animal du pays.
9: En décembre 2016, le programme pilote du mécanisme de parcs nationaux du panda géant a été adopté en Chine. Cette démarche permet une protection des hauts niveaux des pandas géants et de son habitat.
8: Le 12 octobre 2021, le parc national des pandas géants a été officiellement créé, couvrant les provinces du Sichuan, du Shaanxi et du Gansu sur 27 000 km².
9: Et il faut reconnaître, Claudine, que la superficie de Ya'an, intégrée au parc national des pandas géants, représente 5 935,82 km², soit 39,45% des districts administratifs de la ville et 27% de la superficie du parc national des pandas géants.
8: Le parc national des pandas géants est partagé entre la zone centrale de la protection et la zone de contrôle général. Elles sont intégrées dans la gestion de la ligne rouge de préservation écologique avec des contrôles différenciés stricts sur les activités humaines et les activités de construction et d'exploitation.
9: Cela signifie que le modèle trop traditionnel qui consiste simplement à vivre de la montagne doit être repensé, comme l'expliquait Liu Jie.
8: Quelle est l'issue pour le développement écologique lorsque les terres sont

0: cédé aux pantagians et que les lignes rouges écologiques doivent absolument être respectées. Comment résoudre la contradiction entre la protection de l'environnement et le développement?
1: Alors, la protection de l'environnement écologique peut assurer la subsistance de la population au même titre que le développement de l'économie, indique Liu Jie. L'intérêt du peuple est au centre de la transition écologique.
0: Aujourd'hui, alors que l'environnement s'améliore progressivement, de nouvelles opportunités commerciales apparaissent et redonnent le sourire aux populations locales. L'effacement de l'homme face à la nature ayane témoigne de l'engagement écologique de la part du pays.
1: Au mois de mai, au bourg de Longsango, dans le district de Yijing, les nouvelles pousses s'étirent dans le bambouseraie de plus de 200 hectares.
0: Le village de Wanyan, situé au nord-ouest du bourg de Longsango, compte 2680 habitants. Il est à proximité de l'entrée sud du parc national des Pantagians, à seulement 20 km de la zone centrale de protection.
1: Ce village était une plaque tournante commerciale le long de l'ancienne route du thé et des chevaux. Comme pour la plupart des villages de Yan'an, son économie reposait autrefois sur l'extraction du marbre blanc et l'exploitation forestière et hydroélectrique. Cependant, l'extraction de ressources brutes a entraîné une grave pollution, alors il était urgent de rompre avec ce modèle.
0: En 2017, dans le cadre du programme pilote du mécanisme des parcs nationaux du Pantagian, 48,7% de la superficie du district de Yingjing a été allouée au parc, incluant le village de Wanyan. Conformément aux exigences de la ligne rouge de préservation écologique, la centrale hydroélectrique, les mines de charbon et les usines de travail du bois ont toutes été fermées. Et les villageois ont dû descendre de la montagne à leur grand regret.
1: À l'époque, beaucoup avaient du mal à comprendre, pensant que les pandas venaient voler les ressources nécessaires à la survie des hommes, raconte Bihan, premier secrétaire de la cellule du parti du village de Wanyan. En développant de nouvelles industries pour nourrir tout le monde, le village a commencé à déployer des efforts pour changer le statu quo.
0: L'industrie du bambou a été la première étape de sa transition écologique. Les bambous garés se trouvent partout dans la région. Dans le passé, les villageois ne savaient ni quoi en faire, ni comment s'en occuper, de sorte que le rendement était faible.
1: En 2017, le village a fait intervenir des agronomes pour aider les villageois à planter à titre d'essai 33 hectares de bambous carrés qui ont commencé à apporter des bénéfices en 2021. Un mû équivalent à 0,7 hectares de bambous carrés peut produire plus de 700 kg de pousses de bambous fraîches. Actuellement, le prix de marché de cette plante est de 6,4 yuan le kilo, alors une bambouseraie d'un mu peut rapporter pas loin de 5 000 yuan, déclare Tao Yonghu, secrétaire adjoint de la cellule du parti du village.
0: Fin 2021, le village de Wanyan a commencé à développer de manière centralisée une base de production de bambous carrés. Les villageois mettent leur terre à la disposition de la coopérative du village et reçoivent des parts. Ils se voient alors attribuer, en plus des dividendes, 200 yuan de récompense par mou chaque année. Aujourd'hui, plus de la moitié des villageois est impliqué dans la plantation de bambous carrés.
1: Selon Bihan, le revenu collectif du village s'est élevé à 238 000 yuan en 2021 et à 640 000 yuan en 2022. À l'avenir, le village introduira des entreprises de traitement des bambous respectueuses de l'environnement afin d'augmenter les revenus des agriculteurs en étendant la chaîne industrielle et en accroissant la valeur ajoutée.
0: Parallèlement, le village aménagera des sites de cueillette, de bousses de bambou et des sentiers touristiques pour promouvoir le développement du tourisme.
1: La méthode d'exploiter la montagne a changé. Maintenant, les villageois sont passés d'abatteurs de forêts à protecteurs de forêts. Et l'économie du district de Yijing est passée de la vente des pierres à la vente de l'écologie, conclut Yang Shenglin, vice-directeur du département de la communication de Yingjin.
0: Le panda géant est considéré comme l'espèce phare en termes de conservation de la biodiversité mondiale. Il joue parfaitement son rôle d'espèce parapluie grâce à sa protection qui a des répercussions sur l'ensemble de son habitat et les espèces moins emblématiques qui partagent son écosystème.
1: Dans la section des Han du parc national des pandas géants, des animaux protégés tels que les taquins, les singes dorés au nez retroussé du Sichuan et les tragopans de Temink font actuellement de fréquentes apparitions. Les espèces des poissons Schizopygopsis, Baosingesis et Gopiocypris rarus, qui n'avaient plus été vus depuis de nombreuses années, sont réapparus.
0: Les habitants de Yan, qui avaient bénéficié du dividende écologique, ont pris progressivement conscience que protéger la biodiversité, c'est protéger l'humanité elle-même. Ils ont ainsi commencé à s'engager spontanément dans ce travail.
1: Hu Tailun est un habitant du village de Fanzan dans le bourg de Longtsango, où la chasse est une tradition familiale depuis des générations. Auparavant, il chassait souvent des faisans dorés et des mésanges dans la montagne. Mais avec l'initiative du parc national des pandas géants, il a quitté la réserve avec sa famille.
0: Avec les connaissances scientifiques que le personnel du parc lui a enregistrées, Hu Tailun a changé d'avis. Il a transformé sa maison en auberge. Il sert de guide ornithologue. Aujourd'hui, il se spécialise dans l'accompagnement des touristes dans leur quête d'observation et de photographie d'oiseaux rares à Longtsango, rappelant aux visiteurs d'observer les oiseaux de manière civilisée et de les protéger.
1: La protection dans le développement dans la protection. C'est une nouvelle voie de développement fructueuse explorée par Yahan dans laquelle les gens et les pandas vivent en harmonie, remarque Liu Jie. La protection des pandas géants est un long processus qui l'a fait passer d'espèces en danger à vulnérables dans l'espoir qu'ils passent un jour à espèces de préoccupation mineure. Yang Han continuera à offrir à la communauté internationale de l'expérience chinoise en matière de conservation de la biodiversité.
0: Alors, petite pause musicale. Ne quittez pas, restez à l'écoute de notre émission.

0: Retour sur l'émission Tour du Monde. 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Dans la troisième et dernière partie de cette émission, je vous propose d'apprendre le chinois avec nous.
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0: Salut tout le monde, 大家好 ，Bienvenue à l'écoute de Chinois au quotidien sur Tai au micro.
1: Salut Tai, j'espère que tout se passe bien pour tout le monde depuis notre dernier cours. Tout de suite, une petite révision pour commencer. On a vu la dernière fois que j'avais acheté pas mal de choses sur les marchés, y compris du shampoing. Et à propos de ce shampoing, j'ai trouvé un défaut dans la qualité du produit et je suis allé le rendre au supermarché. Comment dire tout ça en chinois? C'est ce que Tai va vous dire tout de suite.
0: Voilà, on va voir phrase par phrase. La première phrase, 请问有洗发水卖吗? Pour demander si on a du shampoing à vendre dans le magasin. 请问有洗发水卖吗?
1: Ok, la phrase est longue, donc on va la décomposer.
0: 请问, s'il vous plaît.
1: 请问
0: 有, avoir.
1: 有
0: 洗发水, shampoing.
1: 洗发水
0: Vendre, 卖
1: 卖
0: 请问有洗发水卖吗 S'il vous plaît, avez-vous du shampoing?
1: Voilà, et maintenant si je veux demander, excusez-moi, je voudrais rapporter l'article, pouvez-vous me le reprendre? Comment dire ça en chinois, Tai?
0: 我想退货。
1: 我想退货。
0: 我想, je voudrais, je souhaite,
1: 我想
0: 退货, rendre l'article.
1: 退货。
0: 我想退货。
1: Je voudrais rendre ce produit ou ces produits. Alors maintenant, je voudrais demander, le vendeur, bien sûr, auquel je veux rendre mes produits, me demande la facture. Et il me demande, avez-vous votre facture? Quelle est la phrase, Tai?
0: 您的发票带来了吗?
1: 您的发票带来了吗?
0: 您的, votre.
1: 您的.
0: 发票, la facture.
1: 发票.
0: Donc, 您的发票带来了吗? Avez-vous apporté votre facture?
1: Voilà. Eh bien, le vendeur continue un petit peu à discuter avec vous et vous pouvez le reprendre, s'il vous plaît, cette phrase, comment la dire en chinois?
0: 您给退了吧?
1: 您给退了吧?
0: Bon, cette phrase est toute simple. On répète justement encore une fois. 您给退了吧?
1: 您给退了吧?
0: Maintenant, on va écouter tous les dialogues de la dernière leçon.
2: 对话一请问有洗发水卖吗？
3: 哦，就在前面的架子上。
2: 对话二，这个可能坏了，我想退货。
3: 您的发票带来了吗？
2: 带了。对话三，给您换一个行吗？
3: 不要了，您给退了吧。
1: Voilà, c'est tout pour la révision. Écoutons à présent les phrases qu'on va apprendre aujourd'hui. Comme d'habitude, Tai va nous les lire en chinois et moi, je suis chargé de les traduire en français.
0: 这橘子甜吗?
1: Ces oranges sont sucrées.
0: 多少钱一公斤?
1: Combien le kilo?
0: 我没有零钱。
1: Je n'ai pas de monnaie.
0: 给你一张一百元的。
1: Je vous donne un billet de 100 yuan.Vous pouvez acheter toutes sortes de produits à Beijing, dont des fruits. On les trouve dans la rue ou bien sûr des marchés, couverts ou en plein air. Et si vous préférez les fruits importés, comme les pommes par exemple, vous pouvez vous rendre dans un supermarché. Et là, vous trouverez un énorme choix.
0: Et oui, et quand on achète des oranges, on demande quelquefois si elles sont sucrées ou pas, puisqu'il y en a qui préfèrent les fruits un peu amers.
1: Ouais, tout à fait, c'est mon cas. Et alors là, qu'est-ce que je dois demander pour cela ?
0: Tu peux dire, 这橘子甜吗?
1: 这橘子甜吗?
0: 这橘子甜吗?
1: 这橘子甜吗?
0: 这 veut dire ce, cette.
1: 这
0: 橘子 orange.
1: 橘子
0: 甜 sucré.
1: 甜
0: 这橘子甜吗?
1: 这橘子甜吗? Ces oranges sont-elles sucrées?
0: Écoutez le premier dialogue.
2: 对话一，这橘子甜吗？
3: 很甜。
1: Voilà, après s'être assuré de la qualité des marchandises et que ces oranges sont bien sucrées ou pas, je veux demander le prix. Comment le dire en chinois?
0: 多少钱一公斤？
1: 多少钱一公斤？
0: Ce qui signifie combien le kilo? On va décomposer la phrase. 多少钱？
1: 多少钱?
0: Combien d'argent?
1: Ok, et ensuite?
0: I, c'est le chiffre 1.
1: I.
0: 公斤, kilo.
1: Combien?
0: Donc, toute la phrase, 多少钱, 一公斤?
1: 多少钱, 一公斤? Combien le kilo? Tout de suite, le dialogue 2.
2: 对话 2. 多少钱一公斤?
3: 4元钱一公斤.
0: En Chine, il existe une autre unité de mesure, jin. Un jin vaut 500 grammes.
1: Jin. Et vous pouvez demander, 多少钱? Yijin.
0: Bravo Thomas. 多少钱 yijin.
1: Ok, maintenant vous êtes paré pour aller faire les courses. On se réécoute encore une fois le dialogue.
2: 对话 2. 多少钱一公斤?
3: 4元钱一公斤.
1: Voilà, là je suis devant le vendeur, mais je n'ai pas de monnaie sur moi. Je n'ai qu'un seul billet de 100 yuan. Comment le dire en chinois? Excusez-moi, je n'ai pas de monnaie.
0: 我没有零钱.
1: 我没有零钱.
0: 我. Moi, je.
1: 我.
0: 没有, ne pas avoir.
1: 没有.
0: 零钱, monnaie.
1: 零钱.
0: 我没有零钱.
1: 我没有零钱, je n'ai pas de monnaie.
0: Le dialogue 3.
2: 对话 3. 我没有零钱, 给你一张100元的.
3: 找您80元.
1: Voilà, dans ce dialogue, il a été question de prix, et je n'ai pas de monnaie sur moi, donc on a vu la phrase. Comment dire, je vous donne un billet de 100 yuan.
0: 给你一张100元的.
1: Ok, on va décomposer la phrase maintenant.
0: 给, donner.
1: 给.
0: 你, toi.
1: 你.
0: 一张, un billet.
1: 一张.
0: 一百, c'est le chiffre 100.
1: 一百.
0: Donc, 给你一张100元的, je vous donne un billet de 100 yuan.
1: 给你一张100的. Je vous donne un billet de 100 yuan. Dialogue 3.
2: 对话 3. 我没有零钱. 给你一张100元的.
3: 找您80元.
0: Voilà, c'est tout pour les dialogues d'aujourd'hui. Avant d'écouter les dialogues en entier, nous réécoutons toutes ces phrases.
1: Ok, donc comme la dernière fois, tu vas nous les lire en chinois. Je vais les dire en français.
0: Aucun problème. 这橘子甜吗?
1: Ces oranges sont-elles sucrées?
0: 多少钱一公斤?
1: Combien le kilo?
0: 我没有零钱.
1: Je n'ai pas de monnaie.
0: 给你一张.

0: 百元的。
1: Je vous donne un billet de 100 yuan. Voilà, maintenant on s'écoute tous les dialogues d'aujourd'hui.
2: 对话一。这橘子甜吗？
3: 很甜。
2: 对话二。多少钱一公斤？
3: 四元钱一公斤。
2: 对话三。我没有零钱。给你一张一百元的。
3: 找您八十元。
1: Voilà, c'est tout pour les dialogues. J'espère que vous les aurez un petit peu retenus. Maintenant, comme toujours, à la fin de notre émission, c'est notre rubrique ABC de la culture chinoise, Thaï.
0: Dans certains pays, il est considéré comme pas très poli de poser des questions sur le salaire ou sur le prix de telle ou telle chose. En Chine, ce n'est pas un tabou. On entend tout le temps les Chinois parler du prix. Combien vaut votre montre? Combien votre loyer? Si quelqu'un vous pose une question de ce genre, ne soyez pas surpris. Si vous ne voulez pas répondre, vous pouvez dire « Wa wangji la, j'ai oublié » ou bien « Wo bu zhi dao, je ne sais pas ».
1: Voilà, c'est tout pour aujourd'hui, donc encore une fois une petite immersion à la fin de notre émission sur la culture chinoise. Et comme d'habitude, on se quitte avec une question, comment dire, ces oranges sont-elles sucrées en chinois? Bon, c'est facile, il suffisait d'être un petit peu attentif, je crois. Si vous connaissez la réponse, vous pouvez nous l'envoyer à l'adresse suivante, crifra@cri.com.cn. Salut Thaï, à la prochaine.
0: Salut Thomas, au revoir tout le monde.
4: Voilà, notre émission Tour du Monde touche à sa fin. Merci de nous l'avoir suivi. À bientôt.

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0: Selon les autorités saoudiennes, une attaque ayant visé l'aéroport international du roi Khalid dans la capitale Riyad a fait 12 morts et plus de 300 blessés. Il s'agit de la troisième attaque cette semaine contre cet aéroport. Les autorités aériennes saoudiennes ont indiqué que 4 citoyens saoudiens et 8 résidents étrangers avaient été tués. Les blessés sont pris en charge dans plusieurs hôpitaux. Certains se trouvent dans un état grave. L'activité de l'aéroport a été temporairement suspendue afin de procéder à des vérifications des dégâts et à des contrôles de sécurité. Une coalition militaire dirigée par l'Arabie saoudite s'est engagée à riposter à cette attaque. Le président américain Donald Trump a déclaré qu'il déciderait prochainement s'il se joindrait aux frappes saoudiennes contre les Houthis au Yémen. Le groupe Houthi se dit prêt à prendre des mesures de rétorsion à l'encontre de l'Arabie saoudite afin que celle-ci s'abstienne de frapper les aéroports, les ports maritimes et les installations humanitaires. La chaîne de télévision Al-Masira, contrôlée par les Houthis, a rapporté que l'Arabie saoudite avait lancé une nouvelle vague de frappes aériennes et de tirs de missiles sur les zones contrôlées par les Houthis au Yémen, visant l'aéroport international de Sanaa, des zones proches du détroit stratégique de Bab el-Mandeb et plusieurs provinces du nord. Et l'Ukraine a lancé des attaques contre des raffineries de pétrole russe après que Moscou a annoncé la conclusion d'un accord sur le diesel avec les États-Unis. Le président américain Donald Trump a critiqué ces attaques, appelant l'Ukraine à mettre fin à ses frappes et à remplacer son dirigeant.
1: C'est une guerre qui n'aurait jamais dû éclater, et je pense qu'il est temps que l'Ukraine se dote d'un nouveau président.
2: Donald Trump a également accusé les frappes ukrainiennes contre les raffineries de pétrole russe d'avoir fait grimper les prix mondiaux du pétrole. Ces dernières attaques interviennent après que des responsables américains, ukrainiens et européens se sont entretenus vendredi à Miami dans le but d'élaborer une proposition commune pour mettre fin à la guerre. Le président ukrainien Volodymyr Zelensky a critiqué l'accord entre les États-Unis et la Russie sur le diesel, le qualifiant de décision faible.
0: La Chine avertit que la montée du néo-militarisme au Japon menace l'ordre établi après la Seconde Guerre mondiale, le régime international de non-prolifération nucléaire, ainsi que la paix et la stabilité régionale. Le porte-parole du ministère chinois de la Défense, Chen Shi, a déclaré que le gouvernement japonais actuel utilisait la menace sécuritaire provenant des pays voisins comme prétexte pour accélérer la remilitarisation. Il a également mis en garde contre l'appétit croissant de Tokyo pour le nucléaire.
2: Le Japon, en tant que pays vaincu lors de la Seconde Guerre mondiale, doit remplir ses obligations en éradiquant le militarisme, en démantelant son potentiel de guerre et en s'abstenant de tout réarmement. Or, le gouvernement japonais actuel utilise la menace sécuritaire provenant des pays voisins comme prétexte pour accélérer la remilitarisation et tente même de contourner les trois principes non nucléaires et d'assouplir progressivement les restrictions en matière nucléaire. Ce faisant, le Japon oriente sa politique de sécurité vers une voie offensive, expansionniste et dangereuse. Le néo-militarisme japonais est devenu un rhinocéros gris mutant hors de contrôle, qui représente une grave menace pour l'ordre international d'après-guerre, le régime international de non-prolifération nucléaire, ainsi que la paix et la stabilité régionale. Cette année marque le 80e anniversaire du début des procès de Tokyo et le jugement historique n'est pas encore rendu. La partie japonaise doit mener une réflexion sincère sur ses crimes de guerre, rompre définitivement avec le militarisme et mettre fin à ses dangereuses tentatives de révision constitutionnelle visant à l'expansion militaire et à la possession d'armes nucléaires. Sinon, elle ne fera que répéter les erreurs du passé sans aucun avenir en vue.
0: Le ministre chinois des Affaires étrangères, Wang Yi, a tenu le 28e dialogue stratégique Chine-France avec Emmanuel Beaune, conseiller diplomatique du président français à Datong, dans la province du Shanxi, située dans le nord de la Chine. Ils ont discuté de l'approfondissement de la coopération stratégique et sont parvenus à un large consensus. Ils ont également salué les progrès réalisés dans le cadre du mécanisme de consultation sur le commerce et l'investissement entre la Chine et l'Union européenne.
2: Wang Yi a déclaré que la Chine était disposée à collaborer avec la France pour mettre pleinement en œuvre le consensus atteint par les deux chefs d'État, à redoubler d'efforts pour assurer le développement stable et durable des relations sino-françaises et sino-européennes et à promouvoir la paix, la stabilité et le développement dans le monde. Wang Yi a également indiqué que la Chine était disposée à maintenir des échanges de haut niveau avec la France, à continuer d'élargir et de renforcer la coopération dans les domaines traditionnels et à ouvrir de nouvelles perspectives de coopération dans les secteurs émergents. Il a ajouté que la Chine et la France devaient renforcer leur communication et leur coordination, promouvoir conjointement la mise en œuvre des 4 initiatives mondiales proposées par le président Xi Jinping et œuvrer ensemble à la construction d'un système de gouvernance mondiale plus juste et plus équitable. Emmanuel Bonn a déclaré que la France était prête à travailler avec la Chine pour construire un partenariat stratégique global caractérisé par le respect mutuel, l'amitié et la confiance réciproque, la solidité et la vitalité. La France se réjouit de resserrer les échanges de haut niveau, de renforcer les liens entre les peuples et les échanges culturels et d'approfondir la coopération avec la Chine dans divers domaines. Emmanuel Bonn s'est également exprimé de manière positive au sujet des initiatives mondiales de la Chine et a déclaré que la France était disposée à renforcer la coordination multilatérale avec la Chine.
0: La Chine et l'Union européenne ont clôturé leur deuxième cycle de consultations sur le commerce et l'investissement à Beijing, parvenant à une série d'accords concernant l'accès au marché, les contrôles à l'exportation et les droits de propriété intellectuelle. Les deux parties affirment vouloir stabiliser leurs relations commerciales et les rendre plus équilibrées, tout en reconnaissant que des divergences subsistent. Elles ont convenu d'organiser leur prochain cycle de négociations en mars 2027, une visioconférence ministérielle étant prévue en janvier.
3: Les discussions ont porté sur des questions économiques et commerciales clés, notamment les déséquilibres commerciaux, les contrôles à l'exportation, les droits de propriété intellectuelle et la coopération au sein de l'Organisation mondiale du commerce. Le ministre chinois du commerce, Wang Wentao, a déclaré que les deux parties avaient tenu des dizaines de cycles de discussions approfondies depuis la première réunion de ce mécanisme, ce qui a permis de réaliser des progrès et de contribuer à stabiliser les attentes.
4: La fréquence et l'efficacité de ces consultations ont répondu à nos attentes. Les deux équipes ont mené des discussions très intenses et exigeantes en faisant preuve d'un engagement sans faille.
3: Le commissaire européen au commerce, Maro Sefcovic, s'est également félicité de ces échanges intensifs, soulignant l'importance de préserver les liens entre ces deux grands partenaires commerciaux.
4: Parce que nous sommes des partenaires commerciaux très importants, nos relations commerciales sont très étendues. Nous devons donc en prendre grand soin afin qu'elles puissent fonctionner et porter leurs fruits à l'avenir également.
3: La liste des résultats obtenus donne une image plus claire de ce à quoi ressemble cet engagement dans la pratique. Les deux parties sont parvenues à un accord sur le commerce des véhicules hybrides, conformément aux règles de l'OMC. Elles ont également convenu de poursuivre les discussions sur les engagements tarifaires et les procédures de réexamen dans le cadre de la procédure anti-subvention engagée par l'UE à l'encontre des véhicules électriques chinois. En matière de contrôle des exportations, la Chine continuera à faciliter l'octroi de licences d'exportation de terres rares et d'aimants permanents à l'UE par le biais d'une voie rapide. Les deux parties ont également convenu d'améliorer la communication et la transparence dans leurs procédures de contrôle des exportations. Selon les experts, l'importance de ces pourparlers dépasse le cadre des résultats individuels. L'UE ne parle pas d'une seule voix sur la manière d'aborder la Chine.
4: De nombreux États membres de l'UE cherchent toujours à élargir les possibilités de coopération avec la Chine. Ainsi, quelle que soit l'étendue des progrès réalisés cette fois-ci, je pense que la Chine et les États membres de l'UE ont encore des potentiels de coopération à explorer.
3: Cela met en évidence le défi à venir, transformer les domaines d'intérêt commun en une coopération concrète. Pour l'instant, les deux parties ont convenu de maintenir le dialogue ouvert, la troisième série de consultations étant prévue pour mars 2027.
0: La deuxième réunion sino-européenne sur le commerce et l'investissement s'est donc achevée le 9 octobre à Beijing. Elle était coprésidée par Wang Wentao, ministre chinois du commerce, et Maros Sefcovic, commissaire européen au commerce et à la sécurité économique. Alors quels sont les points à retenir de cette réunion? Le point avec Christophe Laverne, économiste à l'Institut Schiller.
5: Deuxième réunion sino-européenne sur le commerce et l'investissement intervient dans un contexte, il faut le dire, de tensions commerciales. Ces tensions se révèlent notamment depuis 2 ans autour de la question des véhicules électriques ou des panneaux solaires sur 2 marchés stratégiques où la prépondérance chinoise est très forte. On est quand même parvenu au terme de cette réunion à un consensus sur la capacité à gérer les divergences par le dialogue.

la concertation, donc premier point important. Par ailleurs, des secteurs sensibles ont été identifiés dans lesquels on va essayer de trouver un accord équilibré, notamment dans une série de produits très différents. Je vous les cite, les dispositifs médicaux, les cosmétiques, les médicaments, les onduleurs et les produits agricoles et alimentaires. Donc ça, c'est une première chose. Par ailleurs, les deux parties saluent également les perspectives de coopération future dans le domaine des nouvelles énergies, celui de l'intelligence artificielle aussi, le commerce, les services, l'économie numérique et le bas carbone. Voilà, donc il y a quand même une partie qui avance. Au total, je dirais qu'on constate une réelle volonté de maintenir une voie d'entente par-delà les difficultés, étant donné l'importance stratégique des échanges entre l'Europe et la Chine. Mais en même temps, on constate une réelle fragilité liée aux contraintes de la situation internationale, augmentation des prix de l'énergie, orientation des économies européennes vers la guerre, il faut le dire, surtout en Allemagne, et politique de sanctions économiques, etc. Comment éviter que le déficit commercial se creuse davantage? Pour répondre à cette question, il faut répondre à une question préalable. Pourquoi est-ce qu'on est arrivé à ce déficit, à un tel déficit commercial pour l'Europe, qui représente pratiquement 1 milliard par jour, 1 milliard d'euros par jour? Donc c'est en traitant la cause de cette situation que l'on pourra rééquilibrer, à mon avis, les échanges chino-européens. Le fait est que l'Europe a cru pouvoir dominer, à partir des années 60-70, hein, en cessant d'avoir une politique industrielle et en sous-traitant sa production à d'autres, notamment à la Chine. Elle est devenue ainsi de moins en moins compétitive parce qu'elle avait abandonné son industrie depuis maintenant 40 ans. De fait, pour un industriel chinois, l'Europe représente moins d'intérêt parce que les industriels chinois recherchent des partenaires plus pointus que ce qu'on peut trouver maintenant en Europe. Alors, rappelons que sur 46 des 51 secteurs les plus avancés de l'économie mondiale, c'est la Chine qui est leader. Donc notre partenaire chinois, en fait, est en train d'atteindre son objectif d'industrialisation et il est plus dans une anticipation qui consiste maintenant à travailler à partir de la recherche scientifique à des problèmes nouveaux qui nécessitent des solutions qu'on n'a pas trouvées et qui ont rapport avec le domaine de la conquête spatiale, par exemple, ou le domaine de la physique quantique. Donc voilà, la Chine est en train de précéder la plupart des autres pays, notamment les pays européens, sur ces technologies et ces percées scientifiques de pointe. Pour nous, Européens, nous avons encore des secteurs de pointe, certes, mais ils doivent être la locomotive d'une reprise en coopération avec notre partenaire chinois. Notre sortie du marasme se fera aussi en changeant notre regard, en reconsidérant notre relation au monde. C'est tout l'effort de l'Institut Schiller, présidé par Madame Helga Zepplarouche, que je représente, qui prône la paix par le développement et le dialogue des cultures auprès de nos concitoyens. La Chine, ainsi, dit-on, se tient prête à accueillir des marées d'étudiants européens. Certains proposent que 50% des étudiants de chaque faculté en France passent au moins 3 mois en Chine. La solution à la crispation européenne, avec la Chine notamment, passe par une coopération scientifique au plus haut niveau et un dialogue continu des cultures pour mieux se connaître et pour mieux se comprendre.

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11: Bonjour à toutes et à tous, et bienvenue dans Fréquence Afrique sur CGTN Radio. Dans la première partie de l'émission, on va écouter l'interview de Daouda Bitié, ambassadeur du Burkina Faso en Chine. Il a non seulement expliqué sa compréhension de la démocratie chinoise, mais également exprimé ses attentes sur la future coopération économique et commerciale entre la Chine et l'Afrique. Voici tout de suite les détails.
12: Bonjour Monsieur l'ambassadeur, merci d'avoir accepté notre interview.
13: Bonjour Madame. C'est un plaisir pour moi de vous recevoir ici à l'ambassade du Burkina Faso.
12: L'année 2025 marque l'achèvement du 14e plan quinquennal et constitue une année importante pour approfondir davantage les réformes chinoises. Comment appréciez-vous la résilience de l'économie chinoise face aux incertitudes mondiales actuelles et son impact sur la reprise économique mondiale?
13: Effectivement, 2024 a été une année charnière pour l'économie mondiale. Mais la Chine, comme on le dit, c'est l'usine mondiale. Donc, à travers cette dynamique économique, a su faire face aux grands défis économiques durant l'année 2024. Nous avons constaté que sa croissance a eu des phases hautes et basses au cours de l'année pour terminer avec un niveau au-delà des prévisions. Parce qu'au dernier trimestre de l'année 2024, sa croissance a été estimée à 5,5, ce qui était vraiment au-dessus de ce que eux-mêmes, le peuple chinois, espérait. C'est une grande performance. Lorsque la Chine va bien sur le plan économique, c'est le monde qui va bien également sur le plan économique. Donc, tout ce qui se passe en Chine sur le plan économique a un impact sur l'ensemble du monde entier. Donc, ce qu'on souhaite, le fait que l'économie chinoise soit résiliente, ça donne, je dirais, un bonus à l'économie mondiale.
12: Les deux sessions constituent une fenêtre importante pour observer la démocratie populaire intégrale en Chine. Comment interprétez-vous ce concept?
13: D'abord, le concept de démocratie chinoise, c'est une, je dirais, pour nous, en tant que représentants du pays extérieur ici en Chine, c'est une école. Cela, c'est propre à la démocratie chinoise, ce qu'ils appellent le socialisme à la chinoise. Donc, c'est un truc qui intègre, c'est-à-dire que c'est participatif. Nous avons toutes les couches sociales qui participent à la prise des décisions. Ça, c'est la démocratie à la base. Je crois que c'est une démocratie assez dynamique et c'est beaucoup d'enseignements que nous pouvons tirer de ce processus-là.
12: La Chine s'engage à une ouverture de haut niveau et à partager les opportunités de marché avec le reste du monde. Quelle lecture faites-vous de la coopération économique et commerciale Chine-Afrique, plus précisément entre la Chine et le Burkina Faso?
13: C'est vrai qu'aujourd'hui, l'ensemble des pays africains ont pour premier partenaire économique la Chine. Ça montre le dynamisme de la coopération entre la Chine et l'Afrique. Et pour venir au cas du Burkina Faso, depuis, je dirais, la reprise des relations entre nos deux pays, nos relations économiques ont connu un bond très important. Et aujourd'hui, la Chine est le premier partenaire. commercial de notre pays. Je dirais même au niveau politique aujourd'hui, depuis le dernier FOCAC où nos relations ont été portées au niveau stratégique, maintenant l'ouverture adopte, la politique d'ouverture, c'est une politique qui permettra aux pays africains, notamment Burkina Faso et autres, de se moderniser. Parce que à travers cette politique-là, il y a un partage de technologies qui est derrière ça. Et ce partage de technologies-là va permettre aux différents pays africains également

0: moi d'amorcer une certaine croissance. Il suffit juste de mettre en place les bonnes politiques et de mettre en place, demander les bons moyens de développement. C'est-à-dire qu'en termes d'industrialisation et autres.
1: L'économie numérique et l'innovation technologique sont devenus des moteurs essentiels du développement économique mondial. Selon vous, comment explorer en collaboration avec la Chine les opportunités offertes par le commerce numérique?
0: Aujourd'hui, la technologie, comme vous le dites, c'est le vecteur de l'économie mondiale. Vous avez aux États-Unis les Open AI. Et ici en Chine, je crois que vous êtes allé même dans ce domaine-là avec les DeepSeek. Au-delà de ça, au niveau du commerce numérique en Chine, pour des gens qui vivent, et ici en Chine, nous savons très bien la place que ce commerce-là occupe. Avec le développement de l'économie numérique, c'est-à-dire que les transactions financières se feront maintenant de façon numérique et c'est plus sécurisé. On n'est plus amené dans des situations où, bon, il y a des, comment on appelle ça, des risques et des mésententes créant des conflits économiques. Avec les plateformes numériques qu'il y a, vous payez, vous faites vos transactions et vous recevez votre marchandise. Ça réduit les délais. Ça développe un nouveau type d'emploi également dans les différents pays et également ça réduit les déplacements des gens. Au-delà de ça, il y a la coopération entre les deux pays avec les différentes bourses et autres et les formations de courte durée qui existent. Ça permet aux gens de venir renforcer les capacités. Donc, une fois que vous renforcez les capacités, ces derniers peuvent repartir au Burkina Faso, être des vecteurs de transmission de connaissances pour les autres.
1: La Chine et les pays africains possèdent tous un patrimoine culturel riche et diversifié. Selon vous, quelle est l'importance des échanges culturels sino-africains dans le contexte actuel de la mondialisation?
0: En fait, la culture, c'est comme on l'a dit, c'est le socle de l'identité de chaque peuple. Et pour mieux coopérer, il faut se connaître. Et pour mieux se connaître, il n'y a rien d'autre que par le volet culturel. À travers les échanges culturels entre les deux, je dirais pas les deux peuples, africains et chinois, ça va rapprocher ces peuples-là. Je prends un exemple. À travers la coopération culturelle, il y a les bourses que le gouvernement chinois donne aux pays africains. Les étudiants qui viennent ici, lorsqu'ils repartent dans leurs différents pays, ils deviennent des ambassadeurs de la Chine. C'est-à-dire qu'ils montrent aux gens ce qu'est la Chine et tous ceux qui ont des clichés sur le peuple chinois, ces gens-là, ils peuvent les briser. Ils vous disent, voilà, c'est la Chine, c'est pas ce que vous pensez. Nous, on a vécu là-bas, ainsi de suite. Il en est de même. Lorsque des Chinois vont dans nos différents pays et qu'ils reviennent, ils connaissent mieux nos différents peuples. Donc, les échanges humains, ça renforce la coopération. Je vois que c'est un facteur très important de la coopération Chine-Afrique. Au-delà de ça, c'est-à-dire que nos différents pays ont des histoires, je dirais, millénaires, qu'ils ont besoin d'échanger. Changer entre eux pour mieux connaître et mieux les conserver. Je crois que la Chine, c'est quand même plus de 5000 ans d'histoire. Ce qui est bien conservé, lorsque vous voyagez d'une région à une autre, vous avez des histoires différentes. Et en Afrique, nous sommes toujours dans les traditions orales. Cette oralité-là, souvent, ça se transmet difficilement. Je crois qu'à travers la coopération culturelle, nous pouvons voir également comment valoriser les anciennes cultures africaines en utilisant, en regardant un peu la façon dont la Chine fait pour valoriser ces cultures-là. L'un dans l'autre, c'est des facteurs qui peuvent amener nos deux peuples à mieux se comprendre et à mieux coopérer. Parce que si vous comprenez que vous coopérez mieux, vous devenez des meilleurs amis. Au-delà même de l'amitié, vous devenez même des frères.
2: 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On fait maintenant une pause en musique et on se retrouve juste après pour la suite de l'émission.

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5: Retour au studio de CGTN Radio. Place à la seconde partie de l'émission consacrée à une autre interview, cette fois-ci du docteur Nasser Bouchiba, président de l'Association des coopérations Afrique-Chine pour le développement au Maroc. Il donne ses plus profondes impressions sur le développement chinois, tout en partageant ses opinions sur les rapports d'activité du gouvernement chinois 2025 et l'avenir de la coopération sino-africaine. Je vous laisse suivre cette interview.
6: Notre invité s'appelle Dr. Nasser Bouchiba, président de l'Association de coopération Afrique-Chine pour le développement au Maroc. Il a vécu et étudié en Chine pendant plus de 20 ans et s'est consacré à la recherche et la pratique de la coopération sino-africaine. À l'occasion des deux sessions de la Chine, Dr. Nasser Bouchiba nous a accordé une interview. En tant que témoin du développement de la Chine, il s'exprime sur les changements qui lui vont le plus impressionner. Écoutons-le.
7: En effet, j'ai vécu, étudié et travaillé en Chine pendant plus de 20 ans. Et même après mon retour au Maroc en 2016, je continue à me rendre fréquemment en Chine pour participer à divers événements liés aux relations chino-africaines.

0: de l'exploration minière ainsi que de l'agriculture du désert ou l'agriculture saharienne. Ces domaines, comme vous le savez, revêtent une importance capitale pour la majorité des pays en voie de développement, y compris mon pays, le Maroc. Un autre volet qui suscite particulièrement mon attention concerne le bien-être social. J'ai été, comme je l'ai mentionné, témoin d'une hausse considérable des revenus de mon entourage en Chine, de mes amis, mes collègues, toutes classes sociales confondues, ainsi que d'une amélioration continue des services publics. Il ne faut pas non plus oublier les efforts remarquables du gouvernement chinois pour réduire, voire même éradiquer la pauvreté.
1: Docteur Nazar Boujeba a suivi de près le rapport d'activité du gouvernement chinois 2025 et nous parle de sa compréhension sur ce rapport 2025, plus précisément sur les éléments phares de cette année.
0: Étant donné que ma spécialité est la théorie politique, je suis de près chaque année les deux sessions, ces réunions décisives pour la mise en œuvre des mesures de gouvernance nationale. Bien que la situation mondiale cette année soit complexe et que la paix ainsi que la sécurité soient confrontées à d'importants défis, le rapport d'activité du gouvernement pour 2025 met en avant la continuité, la planification stratégique et l'ouverture du gouvernement chinois. En tant que pays du Sud, la Chine poursuit ses efforts d'innovation en interne, tout en soutenant et en coopérant avec d'autres nations du Sud dans le cadre d'initiatives telles que l'initiative de la ceinture et la route, afin de favoriser un développement commun. Elle joue ainsi un rôle central dans la promotion de la croissance économique mondiale et le maintien de la paix.
1: En cette nouvelle année 2025, vers quel avenir se dirige la coopération sino-africaine? Quels seront les domaines prioritaires en la matière? Docteur Nazar Boujeba nous donne son point de vue.
0: Pour achever la renaissance de notre continent, nous espérons que la coopération sino-africaine contribuera davantage à la formation des compétences dans différents domaines, ainsi qu'à la promotion de la coopération en matière de recherche et d'innovation. Nous estimons que dans ce partenariat avec la Chine, notre principal objectif devrait être d'introduire les nouvelles technologies issues de l'innovation autonome chinoise, développées au sein des universités et des centres de recherche. Cela sera possible grâce au transfert de connaissances et de technologies qui contribuera certainement à l'accélération de notre développement industriel.
1: La modernisation est un sujet mondial. Alors, comment la Chine et l'Afrique peuvent-elles unir leurs efforts pour favoriser la modernisation? Quelles opportunités la modernisation chinoise peut-elle offrir au développement en Afrique? Voici les réponses de Dr. Nasser Boujeba.
0: La modernisation à la chinoise est un modèle de développement avec des objectifs principalement à caractère social, où le citoyen chinois est le bénéficiaire principal. Le fait qu'elle soit placée sous la direction du Parti communiste chinois lui permet d'intégrer des spécificités propres aux conditions nationales de la Chine et de se distinguer par sa continuité dans le temps ainsi que par son adaptabilité aux différents contextes nationaux et mondiaux. Dans leur processus de modernisation, les pays africains devraient tracer leur propre trajectoire de développement, comprendre les besoins réels et les attentes de leur population, en particulier celle des jeunes, et s'inspirer du modèle de développement proposé par la Chine afin de définir une voie de modernisation adaptée à leur contexte national et à laquelle leur population adhérerait.
1: En 2025, le Forum sur la coopération sino-africaine fêtera son 25e anniversaire. Dr. Nasser Boujeba a souligné le rôle crucial de cet événement dans la coopération internationale et dans la promotion du développement des relations sino-africaines.
0: Le Forum sur la coopération sino-africaine s'apprête à célébrer son 25e anniversaire, ce qui constitue un événement d'une importance historique. Après un quart de siècle d'exploration et de mise en pratique, d'accumulation d'expériences et d'obtention de résultats concrets, la coopération sino-africaine a pu atteindre.

0: une pleine maturité. Les grandes réalisations du forum ont joué un rôle crucial dans le développement des relations sino-africaines, tant en matière de modèles de coopération qu'en termes de valeurs créées à travers une multitude de projets concrets. Le forum contribue à l'établissement d'un nouveau paradigme de coopération internationale digne de servir de référence en la matière.
1: À la fin de cette interview, Dr. Nasser Bouchiba a analysé la coopération entre le Maroc et la Chine en exprimant ses attentes pour 2025, ainsi que l'évolution future des relations entre les deux pays. Écoutons-le.
0: Pour ce qui est de la coopération sino-marocaine en 2025, elle ne pourra qu'être plus solide, et ce, grâce à la volonté de Sa Majesté le roi Mohamed VI, que Dieu l'assiste, et de Son Excellence le président Xi Jinping, qui œuvre conjointement à mettre en place un modèle de partenariat mutuellement bénéfique pour nos deux pays. Ce modèle permettra de valoriser la position géographique stratégique du royaume, ainsi que sa stabilité et sa sécurité nécessaire à tout développement, et consolidera son ambition de devenir un leader africain. Je suis convaincu que le Maroc constituera une porte d'entrée privilégiée pour les acteurs économiques chinois souhaitant s'implanter sur les marchés internationaux et deviendra un point stratégique pour l'expansion de la Chine en Afrique, une expansion dont nous veillerons à ce qu'elle soit bénéfique pour toutes les parties.
2: 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On va souffler un peu avec cette belle mélodie et on se retrouve après.

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1: 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La décision unilatérale des États-Unis d'imposer des tarifs douaniers supplémentaires à la Chine, au Mexique, au Canada et bientôt à l'Europe ont suscité un tollé de la part de la communauté internationale. Interrogé sur cette question, le rédacteur en chef d'Actu Chine Cameroun, Gérard Njoya, n'a pas caché son désarroi. On l'écoute.
2: Pour cette question, je pense qu'au moment où les pays du monde sont en train de rechercher les voies communes pour établir ou bien pour bâtir les routes commerciales solides et mutuellement bénéfiques, toute action commerciale prise devrait être orientée dans son renforcement. Donc la décision unilatérale des États-Unis d'imposer les droits de douane supplémentaires, notamment à la Chine, au Mexique, au Canada, n'est pas une démarche à aider le système commercial multilatéral mondial. Elle pourra créer un dysfonctionnement au niveau de la chaîne d'approvisionnement mondial. Les pays touchés par la politique tarifaire américaine et qui aussi ont pris des contre-mesures connexes, ça aussi, il faut le dire, pourront réorienter ces pertes vers d'autres pays avec qui ils coopèrent. Et là, je pense que surtout les pays africains qui ne produisent presque rien, j'ai envie de dire que c'est une violation mondiale qui pourra avoir de lourdes répercussions sur les pays du monde et surtout sur les pays du Sud global.
1: Selon Gérard Njoya, la démocratie chinoise est historique, concrète et évolutive.
2: Permettez-moi d'abord de dire que la démocratie chinoise est une démocratie historique, concrète et évolutive. Et c'est justement parce qu'elle a évolué lors du 18e congrès national du Parti communiste chinois, grâce à l'esprit créatif du peuple chinois. Ça, il faut le dire, que le secrétaire général Xi Jinping avait évoqué le concept de démocratie populaire intégrale, qui, de mon point de vue, est une démocratie socialiste plus vaste, plus vraie et plus efficace, qui couvre tous les secteurs de la société chinoise, de même que tous les aspects du processus démocratique. C'est en fait une démocratie populaire à processus complet qui combine à la fois la démocratie axée sur les processus avec celle axée sur les résultats. Et là, je vais dire que beaucoup de choses ont été justement faites depuis 2012 jusqu'à aujourd'hui. Les faits en parlent d'eux-mêmes. La Chine est devenue l'élite mondiale dans de nombreux secteurs comme la technologie, le commerce et j'en passe. C'est également une politique qui a permis aux pays africains d'accroître leur développement. Oui, cette politique aussi a guidé la mise en œuvre de certaines actions ou bien de certains projets sino-africains au sein du Forum sur la coopération Chine-Afrique. Et c'est en faveur des États africains ou bien des États du continent africain en partie. En fait, les actions menées par la Chine dans la mise en œuvre de la démocratie populaire intégrale ont augmenté le niveau de développement de la Chine dans les secteurs politiques, économiques et de civilisation. La Chine est depuis 2024 la première école de formation en intelligence artificielle dans le monde. Et c'est aussi grâce à ce système de démocratie qui devrait pour moi inspirer les États africains eux aussi. Lors de ces deux sessions en cours, je serais tout de même curieux de savoir comment la Chine va penser le développement de son intelligence artificielle ou bien l'approfondissement du développement de son intelligence artificielle et aussi sa modernisation de haut niveau dans d'autres secteurs tels que l'agriculture, le développement vert, et bien d'autres choses. Vous savez, les États africains, notamment, ont besoin de cette ouverture chinoise pour pouvoir mieux réaliser certaines initiatives, notamment celles qui ont été conjointement prises dans le cadre du Forum sur la coopération Chine-Afrique. Et donc, en somme, je peux, au regard de certains faits de développement chinois, dire que la démocratie populaire intégrale avancée par le président Xi Jinping depuis 2012 n'est pas un ornement. Elle sert véritablement à résoudre les problèmes des peuples chinois et aussi des peuples africains et en général des pays du sud global.
1: Restez branchés sur CGTN Radio. On se détend avec un peu de musique avant de poursuivre avec la rubrique « Apprenons le chinois ».

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7: Apprenons le chinois.
8: Suizhong Wuhua.
7: Bonsoir, chers amis. 亲爱的朋友, 晚上好. Bienvenue à notre cours de chinois. Tout d'abord, je vous rappelle de ce que nous avons appris dans la leçon précédente. 这是我丈夫, c'est mon mari. 这是我夫人, voilà ma femme. 我很高兴认识您, je suis heureux de vous connaître. 见到您,我很高兴, je suis ravi de vous rencontrer. 我向你们介绍我们的女儿, je vous présente notre fille. 你们认识我们的儿子吗? Vous connaissez notre fils? 你们认识呀? Vous vous connaissez alors? Aujourd'hui, nous apprendrons quelques phrases pour inviter quelqu'un à faire quelque chose.
6: Leçon numéro 5.
9: Xiaoting, 你在干什么呢?
10: Oh, 没干什么.
9: 你今天晚上有空吗?
10: 我不知道。你想去看电影吗?
9: 我请你。谢谢,我不想看。那你想去跳舞吗?
10: 我不想跳。你想去游泳池游泳吗? 我看看吧。那我请你去餐馆吃饭。哦, 那好呀,这个主意不错。去哪儿你挑? Maxime.
6: Explication.
7: 小丁,你在干什么? 小丁, qu'est-ce que tu fais là? Oh, 没干什么. Oh, pas grand-chose. 你今天晚上有空吗? Tu es libre ce soir? 我不知道. Je ne sais pas. 你想去看电影吗? Ça te dirait d'aller voir un film? 我请你. Je t'invite. 谢谢. 我不想看. Merci, mais ça ne me dit rien. 你想跳舞吗? Tu veux danser? 我不想跳. Non, je n'ai pas envie. 你想来游泳池游泳吗? Tu veux venir à la piscine? Oh, 我看吧. Je vais voir. 那我请你去餐馆吃饭. Alors, je t'invite à dîner au restaurant. Oh, 那好呀. Oh, oui alors. 这个主意不错. C'est une bonne idée.
6: Explication.
7: 做, 干, faire. 干, 什么? Qu'est-ce que? 什么? 没什么. Pas grand-chose. 没什么. 空, 空闲. Libre. 空闲. 知道. Savoir. 知道. 不. Ne pas. 不. 电影. Film. 电影. 邀请. Invité. 邀请. 请. 跳舞. Danser. 跳舞. 游泳. Aller à la piscine. 游泳, 游泳池, la piscine, 游泳池, 餐馆, restaurant, 餐馆, 晚餐, dîner, 晚餐, 好, 行, oui, 好, 好的, bon, 好, 好的。主意 idée 主意。
9: 小丁，你在干什么呢？
5: 哦，没干什么。
9: 你今天晚上有空吗？
5: 我不知道。
9: 你想去看电影吗？我请你。
5: 谢谢，我不想看。
9: 那你想去跳舞吗？
5: 我不想跳。
9: 你想去游泳池游泳吗？
5: 嗯，我看看吧。
9: 那我请你去餐馆吃饭。
5: 哦，那好呀，这个主意不错。
9: 去哪儿你挑。
5: Maxime。
7: Ce soir, comme j'ai pas grand chose à faire, j'ai invité des amis à dîner à la maison. Alors, je vous dis au revoir et nous nous retrouverons demain à la même heure. 再见，明天见。
8: 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Merci pour votre fidélité. À très bientôt pour une nouvelle édition sur CGTN Radio.

0: Selon les autorités saoudiennes, une attaque ayant visé l'aéroport international du roi Khalid dans la capitale Riyad a fait 12 morts et plus de 300 blessés. Il s'agit de la troisième attaque cette semaine contre cet aéroport. Les autorités aériennes saoudiennes ont indiqué que 4 citoyens saoudiens et 8 résidents étrangers avaient été tués. Les blessés sont pris en charge dans plusieurs hôpitaux. Certains se trouvent dans un état grave. L'activité de l'aéroport a été temporairement suspendue afin de procéder à des vérifications des dégâts et à des contrôles de sécurité. Une coalition militaire dirigée par l'Arabie saoudite s'est engagée à riposter à cette attaque. Le président américain Donald Trump a déclaré qu'il déciderait prochainement s'il se joindrait aux frappes saoudiennes contre les Houthis au Yémen. Le groupe Houthi se dit prêt à prendre des mesures de rétorsion à l'encontre de l'Arabie saoudite afin que celle-ci s'abstienne de frapper les aéroports, les ports maritimes et les installations humanitaires. La chaîne de télévision Al-Masira, contrôlée par les Houthis, a rapporté que l'Arabie saoudite avait lancé une nouvelle vague de frappes aériennes et de tirs de missiles sur les zones contrôlées par les Houthis au Yémen, visant l'aéroport international de Sanaa, des zones proches du détroit stratégique de Bab el-Mandeb et plusieurs provinces du nord. Et l'Ukraine a lancé des attaques contre des raffineries de pétrole russe après que Moscou a annoncé la conclusion d'un accord sur le diesel avec les États-Unis. Le président américain Donald Trump a critiqué ces attaques, appelant l'Ukraine à mettre fin à ses frappes et à remplacer son dirigeant.
1: C'est une guerre qui n'aurait jamais dû éclater, et je pense qu'il est temps que l'Ukraine se dote d'un nouveau président.
2: Donald Trump a également accusé les frappes ukrainiennes contre les raffineries de pétrole russe d'avoir fait grimper les prix mondiaux du pétrole. Ces dernières attaques interviennent après que des responsables américains, ukrainiens et européens se sont entretenus vendredi à Miami dans le but d'élaborer une proposition commune pour mettre fin à la guerre. Le président ukrainien Volodymyr Zelensky a critiqué l'accord entre les États-Unis et la Russie sur le diesel, le qualifiant de décision faible.
0: La Chine avertit que la montée du néo-militarisme au Japon menace l'ordre établi après la Seconde Guerre mondiale, le régime international de non-prolifération nucléaire, ainsi que la paix et la stabilité régionale. Le porte-parole du ministère chinois de la Défense, Chen Shi, a déclaré que le gouvernement japonais actuel utilisait la menace sécuritaire provenant des pays voisins comme prétexte pour accélérer la remilitarisation. Il a également mis en garde contre l'appétit croissant de Tokyo pour le nucléaire.
2: Le Japon, en tant que pays vaincu lors de la Seconde Guerre mondiale, doit remplir ses obligations en éradiquant le militarisme, en démantelant son potentiel de guerre et en s'abstenant de tout réarmement. Or, le gouvernement japonais actuel utilise la menace sécuritaire provenant des pays voisins comme prétexte pour accélérer la remilitarisation et tente même de contourner les trois principes non nucléaires et d'assouplir progressivement les restrictions en matière nucléaire. Ce faisant, le Japon oriente sa politique de sécurité vers une voie offensive, expansionniste et dangereuse. Le néo-militarisme japonais est devenu un rhinocéros gris mutant hors de contrôle, qui représente une grave menace pour l'ordre international d'après-guerre, le régime international de non-prolifération nucléaire, ainsi que la paix et la stabilité régionale. Cette année marque le 80e anniversaire du début des procès de Tokyo et le jugement historique n'est pas encore rendu. La partie japonaise doit mener une réflexion sincère sur ses crimes de guerre, rompre définitivement avec le militarisme et mettre fin à ces dangereuses tentatives de révision constitutionnelle visant à l'expansion militaire et à la possession d'armes nucléaires. Sinon, elle ne fera que répéter les erreurs du passé sans aucun avenir en vue.
0: Le ministre chinois des Affaires étrangères, Wang Yi, a tenu le 28e dialogue stratégique Chine-France avec Emmanuel Beaune, conseiller diplomatique du président français à Datong, dans la province du Shanxi, située dans le nord de la Chine. Ils ont discuté de l'approfondissement de la coopération stratégique et sont parvenus à un large consensus. Ils ont également salué les progrès réalisés dans le cadre du mécanisme de consultation sur le commerce et l'investissement entre la Chine et l'Union européenne.
2: Wang Yi a déclaré que la Chine était disposée à collaborer avec la France pour mettre pleinement en œuvre le consensus atteint par les deux chefs d'État, à redoubler d'efforts pour assurer le développement stable et durable des relations sino-françaises et sino-européennes, et à promouvoir la paix, la stabilité et le développement dans le monde. Wang Yi a également indiqué que la Chine était disposée à maintenir des échanges de haut niveau avec la France, à continuer d'élargir et de renforcer la coopération dans les domaines traditionnels, et à ouvrir de nouvelles perspectives de coopération dans les secteurs émergents. Il a ajouté que la Chine et la France devaient renforcer leur communication et leur coordination, promouvoir conjointement la mise en œuvre des 4 initiatives mondiales proposées par le président Xi Jinping et œuvrer ensemble à la construction d'un système de gouvernance mondiale plus juste et plus équitable. Emmanuel Bonn a déclaré que la France était prête à travailler avec la Chine pour construire un partenariat stratégique global caractérisé par le respect mutuel, l'amitié et la confiance réciproque, la solidité et la vitalité. La France se réjouit de resserrer les échanges de haut niveau, de renforcer les liens entre les peuples et les échanges culturels et d'approfondir la coopération avec la Chine dans divers domaines. Emmanuel Bonn s'est également exprimé de manière positive au sujet des initiatives mondiales de la Chine et a déclaré que la France était disposée à renforcer la coordination multilatérale avec la Chine.
0: La Chine et l'Union européenne ont clôturé leur deuxième cycle de consultations sur le commerce et l'investissement à Beijing, parvenant à une série d'accords concernant l'accès au marché, les contrôles à l'exportation et les droits de propriété intellectuelle. Les deux parties affirment vouloir stabiliser leurs relations commerciales et les rendre plus équilibrées, tout en reconnaissant que les divergences subsistent. Elles ont convenu d'organiser leur prochain cycle de négociations en mars 2027, une visioconférence ministérielle étant prévue en janvier.
3: Les discussions ont porté sur des questions économiques et commerciales clés, notamment les déséquilibres commerciaux, les contrôles à l'exportation, les droits de propriété intellectuelle et la coopération au sein de l'Organisation mondiale du commerce. Le ministre chinois du commerce, Wang Wentao, a déclaré que les deux parties avaient tenu des dizaines de cycles de discussions approfondies depuis la première réunion de ce mécanisme, ce qui a permis de réaliser des progrès et de contribuer à stabiliser les attentes.
4: La fréquence et l'efficacité de ces consultations ont répondu à nos attentes. Les deux équipes ont mené des discussions très intenses et exigeantes en faisant preuve d'un engagement sans faille.
3: Le commissaire européen au commerce, Maro Sefcovic, s'est également félicité de ces échanges intensifs, soulignant l'importance de préserver les liens entre ces deux grands partenaires commerciaux.
4: Parce que nous sommes des partenaires commerciaux très importants, nos relations commerciales sont très étendues. Nous devons donc en prendre grand soin afin qu'elles puissent fonctionner et porter leurs fruits à l'avenir également.
3: La liste des résultats obtenus donne une image plus claire de ce à quoi ressemble cet engagement dans la pratique. Les deux parties sont parvenues à un accord sur le commerce des véhicules hybrides, conformément aux règles de l'OMC. Elles ont également convenu de poursuivre les discussions sur les engagements tarifaires et les procédures de réexamen dans le cadre de la procédure anti-subvention engagée par l'UE à l'encontre des véhicules électriques chinois. En matière de contrôle des exportations, la Chine continuera à faciliter l'octroi de licences d'exportation de terres rares et d'aimants permanents à l'UE par le biais d'une voie rapide. Les deux parties ont également convenu d'améliorer la communication et la transparence dans leurs procédures de contrôle des exportations. Selon les experts, l'importance de ces pourparlers dépasse le cadre des résultats individuels. L'UE ne parle pas d'une seule voix sur la manière d'aborder la Chine.
4: De nombreux États membres de l'UE cherchent toujours à élargir les possibilités de coopération avec la Chine. Ainsi, quelle que soit l'étendue des progrès réalisés cette fois-ci, je pense que la Chine et les États membres de l'UE ont encore des potentiels de coopération à explorer.
3: Cela met en évidence le défi à venir, transformer les domaines d'intérêt commun en une coopération concrète. Pour l'instant, les deux parties ont convenu de maintenir le dialogue ouvert, la troisième série de consultations étant prévue pour mars 2027.
0: La deuxième réunion sino-européenne sur le commerce et l'investissement s'est donc achevée le 9 octobre à Beijing. Elle était coprésidée par Wang Wentao, ministre chinois du commerce, et Maros Sefcovic, commissaire européen au commerce et à la sécurité économique. Alors quels sont les points à retenir de cette réunion? Le point avec Christophe Laverne, économiste à l'Institut Schiller.
5: Deuxième réunion sino-européenne sur le commerce et l'investissement intervient dans un contexte, il faut le dire, de tensions commerciales. Ces tensions se révèlent notamment depuis 2 ans autour de la question des véhicules électriques ou des panneaux solaires sur 2 marchés stratégiques où la prépondérance chinoise est très forte. On est quand même parvenu au terme de cette réunion à un consensus sur la capacité à gérer les divergences par le dialogue et la concertation, donc premier point important. Par ailleurs, des secteurs sensibles ont été identifiés, dans lesquels on va essayer de trouver un accord équilibré, notamment dans une série de produits très différents. Je vous les cite, les dispositifs médicaux, les cosmétiques, les médicaments, les onduleurs et les produits agricoles et alimentaires. Donc ça, c'est une première chose. Par ailleurs, les deux parties saluent également les perspectives de coopération future dans le domaine des nouvelles énergies, celui de l'intelligence artificielle aussi, le commerce, les services, l'économie numérique et le bas carbone. Voilà, donc il y a quand même une partie qui avance. Au total, je dirais qu'on constate une réelle volonté de maintenir une voie d'entente par-delà les difficultés, étant donné l'importance stratégique des échanges entre l'Europe et la Chine. Mais en même temps, on constate une réelle fragilité liée aux contraintes de la situation internationale, augmentation des prix de l'énergie, orientation des économies européennes vers la guerre, il faut le dire, surtout en Allemagne, et politique de sanctions économiques, etc. Comment éviter que le déficit commercial se creuse davantage? Pour répondre à cette question, il faut répondre à une question préalable. Pourquoi est-ce qu'on est arrivé à ce déficit, à un tel déficit commercial pour l'Europe, qui représente pratiquement 1 milliard par jour, 1 milliard d'euros par jour? Donc c'est en traitant la cause de cette situation que l'on pourra rééquilibrer, à mon avis, les échanges chino-européens. Le fait est que l'Europe a cru pouvoir dominer, à partir des années 60-70, hein, en cessant d'avoir une politique industrielle et en sous-traitant sa production à d'autres, notamment à la Chine. Elle est devenue ainsi de moins en moins compétitive parce qu'elle avait abandonné son industrie depuis maintenant 40 ans. De fait, pour un industriel chinois, l'Europe représente moins d'intérêt parce que les industriels chinois recherchent des partenaires plus pointus que ce qu'on peut trouver maintenant en Europe. Alors, rappelons que 46, sur 46 des 51 secteurs les plus avancés de l'économie mondiale, c'est la Chine qui est leader. Donc notre partenaire chinois est en train d'atteindre son objectif d'industrialisation et il est plus dans une anticipation qui consiste maintenant à travailler à partir de la recherche scientifique à des problèmes nouveaux qui nécessitent des solutions qu'on n'a pas trouvées et qui ont rapport avec le domaine de la conquête spatiale, par exemple, ou le domaine de la physique quantique. Donc voilà, la Chine est en train de précéder la plupart des autres pays, notamment les pays européens, sur ces technologies et ces percées scientifiques de pointe. Pour nous, Européens, nous avons encore des secteurs de pointe, certes, mais ils doivent être la locomotive d'une reprise en coopération avec notre partenaire chinois. Notre sortie du marasme se fera aussi en changeant notre regard, en reconsidérant notre relation au monde. C'est tout l'effort de l'Institut Schiller, présidé par Madame Helga Zepplarouche, que je représente, qui prône la paix par le développement et le dialogue des cultures auprès de nos concitoyens. La Chine, ainsi, dit-on, se tient prête à accueillir des marées d'étudiants européens. Certains proposent, que 50% des étudiants de chaque faculté en France passent au moins 3 mois en Chine. La solution à la crispation européenne, avec la Chine notamment, passe par une coopération scientifique au plus haut niveau et un dialogue continu des cultures pour mieux se connaître et pour mieux se comprendre.

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0: écoutez à tous, bienvenue à l'écoute de l'émission Classe Eco. Avec le développement éco-social ainsi que le progrès technologique, un grand nombre de nouveaux métiers apparaissent. Quels sont-ils? La digitalisation et la robotisation de l'économie auront quels impacts sur le monde d'emploi? Quels sont les avantages des nouveaux métiers émergents? Pour trouver les réponses, je vous invite à suivre cette émission. Ne quittez pas, Classe Eco commence tout de suite.
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2: La création d'emplois est un sujet de société très important et aujourd'hui nous allons parler de nouveaux métiers qui font l'actualité maintenant sur les réseaux sociaux. Et pour en parler, nous avons le plaisir de recevoir dans notre studio quatre journalistes dont certains d'entre eux sont allés explorer les nouveaux métiers sur le terrain. On a Christelle Dayambaya, Tai Xueqing, et Nicolas Hiruzin et Yves Mouillet. Et aussi par visioconférence, nous avons le plaisir de recevoir Olga Domanova, ingénieure en IA chez Schlumberger, et Aldin Faré, producteur dans l'audiovisuel et podcasteur. Alors, on va commencer par Christelle, je pense, parce que vous êtes allée sur le terrain pour explorer les nouveaux métiers. Quels sont les nouveaux métiers qui vous ont laissé une impression particulière?
3: Le nouveau métier qui m'a le plus touchée, ça serait les pros, les responsables de l'entreposage. Pour expliquer vraiment terre à terre, ce sont des personnes qui s'occupent du rangement chez nous. Donc des personnes viennent chez vous, ils rangent tout, de la cuisine, la salle de bain, en passant par les jouets des enfants. Et au fait,
2: l'impression... Ce n'est pas simplement les femmes de ménage.
3: Ben non, ce ne sont pas des femmes de ménage, ce sont des gens qui ont été formés pour pouvoir exercer ce métier. Et ce métier a été récemment reconnu par le gouvernement chinois comme étant un métier comme les autres. Mmh. Et c'est-à-dire que les femmes qui se donnent à cette pratique, ce sont des gens, des personnes qui ont soit eu des problèmes avec le travail précédent, qui se sont reconverties, ou des personnes qui n'arrivaient pas à trouver de l'emploi et qui, grâce à ce nouveau métier, peuvent faire quelque chose. Et c'est un métier vraiment qui touche et qui peut intéresser tout le monde. On n'a pas besoin de beaucoup de diplômes. Il est super très bien payé.
2: Ah et, ouais, ça coûte
3: oui.
2: cher.
3: Hein. Ah oui, oui, oui, oui, oui. Et j'ai été vraiment particulièrement vraiment
2: impressionnée
3: par ce nouveau métier qui, okay. Je crois, prendra de l'ampleur dans les années à venir.
4: Ça consiste en quoi exactement?
3: Ça consiste en fait, ce sont des dames, c'est en service, qui s'occupent de ranger chez vous. C'est-à-dire, vous les appelez, voilà, ils vous les appelez, ils viennent chez vous, ils vous disent, voilà, dans votre garde-robe, il faut aligner les choses comme ça, il faut le faire comme ça. Et ce qui est bien, c'est que, après qu'ils aient fait ce rangement-là, vous, ça vous laisse l'idée de la manière comment optimiser D'accord. votre espace, en fait. Donc, des fois, on est chez soi, on n'a pas le temps, soit on ne sait pas comment ranger. Avec toutes nos activités, des fois, le week-end, on n'a que le week-end pour se reposer. Donc, ce sont des personnes qui vont venir chez vous et ils vont vous donner vraiment un fil conducteur à suivre, de la cuisine, la salle de bain, les habits, l'armoire, jusqu'au jouet des enfants. Et c'est vraiment... impressionnant, ce sont des femmes, comme j'ai dit, la plupart des femmes, il y avait deux ou trois hommes qui ont suivi la formation, qui ont été encadrés, et ils ont bien sûr des outils qui vont avec pour le rangement, pour le nettoyage, et pour, vraiment, ça m'a beaucoup, ça m'a séduit, et on retrouve ces centres dans presque toute la Chine, je veux dire, il y a plusieurs régions, cette dame a créé les centres dans plusieurs régions. Elle nous a un peu raconté l'histoire des femmes. C'était des femmes qui n'avaient plus trouvé de travail ou qui ne pouvaient plus travailler à cause d'un petit handicap ou d'un truc comme ça. Mais très vite, elle les a formées et elles gagnent très bien.
2: C'est des femmes de ménage de haut de gamme, en quelque sorte.
3: Voilà, femmes de ménage de haut de gamme, mais... voilà, très important pour nous et ça m'a vraiment beaucoup c'est, oui, il faut dire que les prix ne sont pas très abordables, c'est pas donné à tous aussi. Hein. Voilà, solliciter un service tel que les professionnels du rangement, c'est pas donné à tous.
4: Il faut pour les ménages aisés.
3: Ah bah oui.

0: Parce que c'est
1: ça t'intéresse, Nicolas ?
2: Ça m'intéresse. Même. J'ai tendance à laisser mes affaires un peu partout. Donc, parfois, je me fais gronder. Donc, ouais, quelqu'un qui m'aiderait à ranger pour me donner des idées, pourquoi pas.
1: Ouais, c'est pas mal.
2: Au moins une fois.
1: Mais vous êtes allé voir d'autres choses ?
2: Oui, alors moi, je suis allé plutôt dans une entreprise de haute technologie, on va dire. Hein, spécialisée dans les logiciels d'intelligence artificielle pour les robots. Et voilà, donc j'ai pu voir ça de très près, voir comment ces nouveaux. En fait, cette nouvelle technologie peut faire des choses comme on n'a pas pensé avant. Par exemple, avoir on parle souvent des animaux comme ça, des faux animaux, des robots animaux comme ça, qui peuvent interagir avec les humains. Donc, ils peuvent bouger, ils peuvent sauter, ils peuvent écouter, entendre, donc réagir au son. Et, donc, ça, c'était assez amusant. Donc peut-être que ça va prendre de l'ampleur hein, au fur et à mesure du temps, parce que les gens ont des animaux de compagnie, mais peut-être qu'ils veulent aussi une solution de facilité parfois. Avec un robot, on a moins besoin de s'en occuper. Et sinon aussi pour les robots de rangement, hein, par exemple pour la livraison.
1: Ah, robots de rangement, attends.
3: Ah, oui, oui. Suite, là, il y a de la concurrence.
1: Ah, bah, oui. Ah,
2: parce qu'on sait que c'est plus de... Par contre, c'est pour la livraison, pour les colis, en fait. Hein, ça, c'est pour les entreprises.
1: Ah, ouais. Hein, ça nous assure.
2: Voilà, c'est un peu différent. Donc, c'est simplement pour dans les... Parce qu'on a besoin, évidemment, de... Normalement, beaucoup de main-d'œuvre hein, pour prendre les colis, les ranger dans ces entreprises de livraison. Hein, on voit à quel point le commerce en ligne est développé en Chine. Et donc, avec ces robots-là, ils sont programmés pour recevoir des colis, se déplacer suivant un certain chemin et les mettre dans certains endroits. Donc, ça, c'est une programmation. Et ils suivent en fait ce chemin pour pouvoir déposer les colis de manière automatisée. Donc, ça, c'est vraiment aussi une tendance hein, qui se développe, hein, l'automatisation de. Dans les entreprises de livraison. Il y avait aussi beaucoup de choses sur les drones, par exemple, ici. Hein. Il y avait beaucoup de ces petits éléments, comme ça, ils essayent d'utiliser l'intelligence artificielle pour augmenter l'efficacité de ces choses-là.
1: Je vois quand même, c'est une tendance qu'on a devenu de plus en plus spécifique et plus en plus professionnel, profond dans un métier. Et Yves, quelle est votre idée ?
3: Alors, moi, j'ai fait un reportage sur une professionnelle, donc c'est plutôt l'inverse de Nicolas. Moi, la personne en question, c'est une guide horticole et forestière qui s'efforce de réparer les dégâts causés par les nouvelles technologies. Par exemple, le stress que ça peut engendrer à force d'utiliser son téléphone portable, la lumière bleue, le fait d'être disponible tout le temps, le fait de vivre dans une grande ville avec le stress que ça encourt, En fait, cette personne-là propose des thérapies pour se rapprocher avec la nature. Donc, par exemple, on revient vers des choses beaucoup plus traditionnelles, comme le yoga ou les jardins plus traditionnels, comme ça pouvait se faire dans les dynasties anciennes chinoises. Et puis, là encore, on revient à des animaux naturels, pas des robots, avec des gens qui vont s'occuper d'animaux et des choses comme ça. Donc, ce qui est très intéressant, c'est là, les gens se retrouvent ensemble et s'écoutent. Dans la société moderne, on a malheureusement souvent, on n'a pas le temps de prendre le temps. Et là, dans ces centres spécialisés, on vous dit, regardez, ouvrez les yeux, reposez-vous. Il est temps de vous requinquer, de vous ressourcer. Et j'ai trouvé ça très intéressant parce que ce genre de centre, finalement, le fait de vivre à la campagne, c'est vrai qu'on peut s'en passer, je pense. Mais dans une ville, dans la plupart des mégalopoles, suivre ce genre de thérapie, suivre ce genre de stage, effectivement, moi-même, en ayant fait ce reportage, ça m'a fait énormément de bien.
1: Et Tajeti, vous êtes chinoise, donc oui. Comment voyez-vous l'émergence de ces nouveaux métiers et quel genre de changement de société que vous pouvez constater.
4: D'accord. Alors moi, je ne suis pas allée sur le terrain pour expérimenter, mais j'ai regardé votre série de reportages. Par contre, le métier que Nicolas a appris, ça me rassure plutôt par rapport à la place de l'homme, par rapport à la place de l'humain, justement dans ce monde qui est en train de devenir super moderne, super sophistiqué, parce que tant qu'un robot a toujours besoin d'un... un ingénieur humain pour le développer, pour le gérer, pour le programmer, pour le maintenir, il n'y a pas de danger qu'on soit remplacé demain.

0: Après, je pense que l'apparition de tous ces nouveaux métiers nous apprennent énormément sur l'évolution de la société chinoise par rapport, bien sûr, d'abord au développement de la technologie, mais il y a aussi le changement de mode de vie. Hein. Je pense que le besoin de faire appel à une spécialiste de rangement, ça vient bien sûr avec la société de la consommation et l'accélération du rythme de vie. Et puis, j'ai pensé à un autre métier que nous n'avons pas encore abordé jusqu'à présent, mais qui est montré aussi dans votre série de reportages. C'est celui de l'ingénieur en restauration des terres humides. Et je crois que l'apparition de ce genre de métier, on peut considérer que c'est aussi le résultat de la division sociale du travail, ou peut-être plus exactement de la subdivision sociale du travail, parce que je me demande si certaines tâches de ce métier faisaient déjà partie du travail d'un paysagiste ou d'un urbaniste, mais l'apparition de ce genre de métier est bien sûr aussi le résultat de la prise de conscience de la société par rapport à certains grands thèmes de notre temps, tels que le changement climatique, la protection de l'environnement, etc.
1: En fait, vous avez évoqué un point, c'est que la possibilité qu'on soit remplacé demain, je pense que vous avez mentionné beaucoup de choses qui concernent la Chine, mais est-ce que l'humanité va être remplacée demain par des robots? C'est un problème planétaire. Et on voit récemment l'apparition de cette chatbot ChatGPT qui a fait vraiment un buzz sur les réseaux sociaux. Et en fait, pour cela, on a interrogé Océan Olin, directeur commercial d'Acia Technology. C'est une start-up deep tech française développant des outils d'intelligence artificielle pour l'ingénierie, qui utilise lui-même ChatGPT dans son travail. Et il ne peut pas participer en temps réel à notre émission, donc on lui a posé deux questions, donc voilà sa réponse. D'abord, je lui ai demandé, comme ChatGPT rencontre un succès fulgurant, est-ce que ça marque vraiment un tournant dans le paysage de l'intelligence artificielle? Et on va écouter sa réponse.
2: Je la trouve très intéressante, cette question. C'est, au final, ces nouveaux outils d'OpenAI, dont ChatGPT, aujourd'hui, ils font le buzz, ils sont adoptés par beaucoup de personnes, ils font beaucoup de parler d'eux en Chine, en particulier récemment. Est-ce qu'ils vont amener une accélération de l'adoption et du développement de technologies d'intelligence artificielle? Et la réponse à ça, bien sûr, c'est oui. L'adoption, elle est phénoménale pour ChatGPT, il faut s'en rendre compte. Il a fallu à Facebook plusieurs mois pour atteindre des niveaux d'adoption similaires à ce que ChatGPT a fait en quelques jours. Pareil pour Apple. Et donc, la grande réussite de ChatGPT, et c'est Kai Fu Lee d'ailleurs qui le dit, donc un grand expert d'intelligence artificielle chinois, qui nous dit que ce qu'a réussi ChatGPT, c'est petit 1, l'adoption de masse de technologies d'intelligence artificielle relativement avancées, et petit 2, la démystification de ces technologies. Parce que désormais, ça nous parle, l'intelligence artificielle. On voit à quoi ça sert, on peut l'utiliser, on peut l'inclure dans notre quotidien. Et ça, auparavant, c'est quelque chose qui n'existait pas ou qui était réservé, au final, au domaine un peu industriel, technique. Aujourd'hui, n'importe quel utilisateur qui n'est pas technique peut venir utiliser ChatGPT. Et ça, c'est vraiment un game changer. Et donc, bien sûr, ce qui se passe, c'est que tous les compétiteurs d'OpenAI, mais vous savez qu'OpenAI est en fait associé d'une certaine manière à Microsoft, et donc tous les autres géants de l'Internet qui sont en capacité de produire de tels outils, en fait, se mettent en marche pour venir proposer des compétiteurs de ChatGPT. Et on ne sait toujours pas aujourd'hui si Microsoft, en associant ChatGPT à son moteur de recherche Bing, va venir complètement renverser la donne par rapport à Google. On sait aujourd'hui que le moteur de recherche de Microsoft n'est pas très utilisé par rapport à Google. Est-ce que la donne va changer grâce à ChatGPT? Et donc, toute cette attention et tout ce mouvement qui est fait par les gens du web va bien sûr amener à un regain de talent et de ressources dans ces domaines-là, et donc bien sûr ça va venir accélérer le développement autour de l'intelligence artificielle et dans ce cas-ci des intelligences un peu conversationnelles, hein, puisque c'est ce qu'est au final ChatGPT.
1: Et la deuxième question, c'est que, c'est le point que vous avez évoqué, comme ChatGPT,

0: continue d'être dur physiquement et que l'on considère aujourd'hui à faible valeur ajoutée, eh ben, les jeunes hein, qui sortent d'école, qui sortent d'université, ils ne veulent plus vraiment aller vers ces métiers. Et donc, il faut trouver un moyen pour tout de même assurer ces fonctions alors qu'on n'a pas la ressource humaine. Et donc, l'IA, encore une fois, va pouvoir venir aider hein, sans venir remplacer un humain, puisqu'en fait, l'humain n'y est pas. Et donc, on peut voilà, modérer un peu les opinions autour du remplacement de l'humain par l'IA. Cependant, Kai Fouli, encore une fois, pour le citer, nous dit que les premiers métiers qui vont être remplacés, comme je le disais, c'est des métiers répétitifs, hein, à faible demande un peu intellectuelle. En revanche, tous les métiers qui sont à plus forte demande intellectuelle vont éventuellement aussi être impactés dans des âges un peu plus lointains, peut-être dans 5 ans, dans 10 ans. Et puis enfin, les derniers métiers qui seront impactés, au final, c'est les métiers des créatifs. Hein, parce que l'aspect de l'art, de la création, bah, c'est beaucoup plus difficile à coder, c'est beaucoup plus difficile à expliquer à une IA pour qu'elle soit capable de reproduire la façon dont un humain le ferait. On peut néanmoins voir que ce dernier point est petit à petit challengé, puisque OpenAI, la société derrière ChatGPT, a également publié un logiciel qui s'appelle DALL-E, qui n'est pas le seul, mais qui permet de faire de la génération d'images sur la base d'une demande écrite. Et on voit de plus en plus d'artistes qui commencent à faire de l'art généré par IA, et tout un débat qui commence à se créer autour de, au final, qu'est-ce que l'art? Est-ce qu'une image, un tableau créé par une intelligence artificielle peut être considéré comme de l'art? Pareil pour la musique. Il y a aujourd'hui des intelligences artificielles qui sont capables de composer de la musique. Est-ce qu'on peut juger ça au même titre qu'une musique composée par un compositeur humain? Et donc on voit bien que même sur des métiers créatifs, au final, on commence à avoir de forts impacts de l'IA et qu'il faut repenser complètement la façon dont on accorde de la valeur à un contenu qui est proposé par une IA. Voilà. Donc un peu de matière pour la réflexion, c'est un domaine passionnant, c'est un domaine en pleine évolution, je pense que personne n'a la réponse aujourd'hui, les grands experts du domaine ne s'accordent pas forcément sur leur vision, et donc voilà, les années à suivre vont être passionnantes, et bien sûr qu'en Chine, avec Baidu notamment qui cherche à lancer prochainement un compétiteur de ChatGPT, on va voir beaucoup d'entrain autour de ce sujet.
1: Alors je pense que je vais tourner vers Olga, qui travaille... Elle-même, je pense, Olga, vous avez déjà, en quelque sorte, vous travaillez dans ce genre de nouveau métier qui concerne l'intelligence artificielle, un métier qui n'existait pas il y a 10 ans ou il y a 20 ans. Donc, quel est votre regard là-dessus?
2: D'abord, merci pour vos questions. Je trouve le thème de ce programme très intéressant. Je dirais que la première question, si on pourrait dire que ChatGPT, ça a vraiment marqué un changement. Je suis d'accord avec ça. Ça, en fait, ça c'est l'accès à cette technologie super avancée aux gens qui sont pas vraiment liés avec ça dans leur travail. Ça leur a permis de visualiser ça. Qu'est-ce que c'est l'IA? Parce qu'avant, même si on a essayé d'expliquer comment on peut s'imaginer l'IA à quelqu'un qui n'est pas confronté à ça dans sa vie quotidienne, c'était très difficile. Là, maintenant, on ouvre cette page de web, on écrit quelques phrases, on obtient 3 pages de réponses assez cohérentes, en fait, très bien écrites, de point de vue orthographie, syntaxe, ponctuation, en fait, c'est vraiment très bien fait. Et c'est la preuve vivante de comment ça marche. À part de ChatGPT, moi, ce que personnellement je trouve très intéressant, peut-être même plus rigolo que ça, c'est plutôt la génération des images. Et c'est le point très important de ce que ChatGPT a marqué et DALL-E, c'est ce que l'IA est devenue. C'est pas seulement l'analyse des données qui sont déjà là, analyse statistique, enfin, découverte des patterns, c'est plutôt la génération de contenu qui n'a pas été là. Et moi, je trouve ça complètement fascinant.
1: Aladin, quel est votre regard là-dessus?
3: Écoutez, moi je suis très content que ChatGPT existe parce que hier je voulais le retester avant l'émission et là pour le coup il était complètement surutilisé, fallait revenir, donc j'ai pas pu avoir une bonne conversation avec ChatGPT, mais en tout cas moi il m'a rendu ma vie plus utile parce qu'en fait il y a quelques semaines de ça j'écrivais un pitch, ce qu'on appelle une sorte de dossier pour présenter un projet documentaire. Et en fait, j'avais fait une première version, j'en parle avec un de mes clients et là il me dit « Ah, ça serait bien que tu le fasses plus punchy ». Et là, j'étais un peu lessivé par tout ce que j'avais écrit, donc je suis allé voir ChatGPT.

0: été. Je lui ai un peu demandé de... Et en fait, il m'a vraiment fait plusieurs paragraphes qui étaient beaucoup plus punchy. Alors après, sur la question de perdre son travail ou pas, moi, j'y crois pas trop, parce qu'en fait, au bout du compte, il faut faire des finitions. Et en fait, ChatGPT, on voit qu'il sort des phrases très bien, très classe. Mais en fait, au bout d'un moment, faut quand même un peu tweaker, il faut un petit peu peaufiner ce qu'il a écrit. Parce que si jamais on prend pour argent comptant ce qu'il écrit, en fait, au bout d'un moment, ça peut peut-être sonner un petit peu faux. Et d'ailleurs, maintenant, ils ont apparemment déjà mis en place des algorithmes pour vérifier si les articles de presse ou les thèses universitaires provenaient de ChatGPT, justement. Donc, c'est en tout cas, moi, ça m'a permis de gagner du temps dans mon travail. Donc, en tout cas, je suis très content que cet outil existe. Est-ce que je vais prendre la version payante? Je me pose la question.
1: Ok. Yves, j'ai vu tout à l'heure que vous voulez réagir.
2: Oui, je voulais réagir en disant simplement que la première véritable intelligence artificielle qui a concurrencé l'être humain, c'était Deep Blue en 1978 avec
1: C'est le jeu de Go, c'est ça?
2: voilà,
3: Le bon jeu d'échecs.
2: c'était voilà, contre Gary et Kasparov, et l'ordinateur avait remporté la victoire. Et pareil, en 1994, me semble-t-il, un autre ordinateur avait concurrencé le champion du monde chinois, dont j'ai malheureusement oublié le nom, de jeu de Go. Et il a aussi battu le champion du monde à plate couture. Donc c'est vrai que c'est quand même une source de préoccupation. Et on s'en rend bien compte, de toute façon, à travers l'humanité, chaque révolution, hein, notamment la révolution industrielle, on s'est toujours dit, ça y est, les machines vont prendre le pas sur les êtres humains. Et même des réalisateurs hein, de cinéma, par exemple James Cameron, pour ne citer que lui, ont mis en avant les méfaits que pourrait entraîner une
1: Ça va que les films
2: utilisation.
1: ne manquent pas à ce sujet. Ouais.
2: Ça, c'est le moins que l'on puisse dire. Et c'est vrai que c'est préoccupant. Mais tout comme Aladdin, je pense qu'on a encore un peu le temps de voir venir. Et qu'il ne faut pas trop se tracasser. Et qu'on peut utiliser ces nouvelles technologies pour simplement améliorer la qualité de son travail.
1: Et Nicolas.
3: Ouais, non, mais c'est ce qui est bluffant, c'est leur côté créatif, ouais, effectivement, comme Olga avait dit. Ok, le fait de pouvoir calculer énormément de choses, en fait, pour les jeux d'échecs, le jeu de Go, c'est du calcul, en fait. C'est vrai qu'il y a aussi un apprentissage. Surtout le jeu de Go, de ce que j'avais lu, c'était beaucoup plus compliqué. Le nombre de possibilités était beaucoup plus élevé que le jeu d'échecs, donc fallait. C'était en fait la dernière victoire de l'ordinateur sur l'être humain sur un jeu comme ça. C'était gagné contre le champion de Go. Et en fait, parce qu'en fait, l'ordinateur, il a avec l'intelligence artificielle, il a tendance à apprendre de ses erreurs. Donc ça le rend beaucoup plus créatif en fait. C'est ça qui la base de l'intelligence artificielle. C'est ça, c'est de pouvoir assimiler les. En fait, plus on donne de données à ces intelligences. Et plus elles vont
1: Plus en
3: progresser en fait.
1: devenir un
3: Donc
1: plus intelligent.
3: voilà, donc en fait c'est ça, plus on va les utiliser, plus elles vont devenir perfectionnées, intelligentes, plus ça va être difficile de voir la différence entre un être humain et une machine. Pour l'instant on peut encore voir la différence, hein. Comme disait Aladdin, il y a des algorithmes pour savoir si certains textes, voire dans les revues scientifiques ou chez des étudiants, ont été écrits avec ce chat GPT. Mais peut-être que dans le futur, ça va être tellement bien fait
1: Ils
3: que
1: vont
3: ça va être...
1: remplacer les profs?
3: Ça pourrait, bien sûr, oui. Bah, on voit, par exemple, pour les traductions, on voit avec Google Translate, simplement, les progrès qu'on a vu, des progrès en 5-10 ans. On est passé de quelque chose d'assez rigolo en disant, ouais, cette traduction, c'est du Google Translate. C'est-à-dire que c'était très mauvais. Maintenant, bah, Google Translate traduit très bien, donc on peut s'en servir même dans nos métiers de journaliste traducteur, par exemple. Et c'est, voilà. Et donc, on vient petit à petit, on voit qu'il y a des métiers, on croyait, intouchable par les machines, commence
1: Oui,
3: à être touché. Hein, on a vu pour les
1: Oui.
3: voice-overs aussi, on peut très bien parler. Il y a une machine qui fait des
1: Des
3: voice-overs,
1: sous-titres.
3: des doublages, en fait. Et c'est assez réaliste. C'est difficile de savoir. Après, on peut s'habituer, on peut comprendre qu'il y a moins d'émotions. Parce que peut-être que la différence, c'est l'émotion, peut-être. Qu'on a encore l'avantage en tant qu'être humain, c'est d'avoir cette émotion.
4: Heureusement qu'il existe encore. Hein. Il y a des gens qui aussi travaillent dans l'autre sens. C'est vrai que dans un sens, ça va très vite, la machine est là et tout. Et dans l'autre sens, l'humain a compris que l'homme ne peut pas être remplacé. Il y a des techniques, il y a une connexion qu'on doit avoir avec l'être humain, avec la nature. Et je crois que ce sont des choses que nous, les humains, avons la capacité de détecter et que les machines ne peuvent pas. Et je ne crois pas que on pourra être remplacé à 100%, ça, non.
1: Je vais demander à Olga, qui est professionnelle dans ce domaine, donc jusqu'où ça peut aller.

0: Est-ce qu'on a une inquiétude à faire que on va un jour tous perdre notre emploi?
1: C'est une très bonne question. Juste un point pour réagir à la réplique précédente. En fait, qui est très important un peu partout dans notre vie, c'est la mesure. Si vous allez boire du thé, mais vous allez boire 50 litres de thé par jour, vous allez en mourir. Si vous avez une voiture, vous allez l'utiliser pour aller dans, je sais pas, l'entrée de votre bâtiment prochain, c'est pas bien du tout, c'est pas le but d'une voiture. Et c'est pareil avec ChatGPT. Il y a des applications très intéressantes, mais il faut être conscient de leur effet et des sources, ce qui est très important. Donc, même si ça, l'IA générative, ça ne génère quelque chose qui n'a pas été là dans une forme ou autre dans les sources. Exemple, on s'est rendu compte que les expressions, les phrases, les textes que ChatGPT génère, ils sont en fait très biaisés. Donc, par exemple, si on parle de tâches ménagères, c'est plutôt au féminin que ChatGPT en parle. C'est lié à la partie féminine. Pourquoi ça? C'est pas que le ChatGPT soit machiste, c'est juste que les ressources qu'il lui a utilisées et les modèles, ils contiennent cette information. Donc, il faut en être très, très conscient. Donc, par exemple, la recherche en intelligence artificielle, elle est très basée sur les données. Et en fait, c'est l'approche assez problématique parce qu'on va juste augmenter et concentrer le pourcentage de biais dans des données. Voilà. Donc, c'est juste pour réagir à la réplique précédente. Après ce que vous avez dit, je ne crois pas qu'on va jamais être remplacé. Je trouve que ChatGPT, c'est juste une possibilité géniale, mais vraiment brillante, pour libérer les cerveaux humains des tâches répétitives. Voilà. Donc, moi, je suis très, très optimiste de ça, mais c'est très important de savoir les limitations des technologies qu'on utilise.
0: Comme Océan a dit dans sa réponse qu'il y a maintenant, il sait créer des images et faire des choses créatives, c'est pas seulement ChatGPT qui nous inquiète, mais la tendance en fait. C'est-à-dire que jusqu'où, par exemple, Nicolas a mentionné les émotions, est-ce qu'un jour, ça peut être aussi. Développer des robots avec des émotions complètement comme des humains.
1: Oui, c'est un très bon point que vous évoquez aussi. Vous savez, quand technologie évolue, il faut que les lois évoluent avec. Et les questions techniques, la législation et tout ça, il faut que ça aille au même pas. Donc, par exemple, si on a vu que DALL-E et les autres sources sont capables de générer des images et des vidéos, par exemple avec des personnages qu'on les a demandés, là, dans un moment donné, on va avoir un problème de distinguer ce qui est vrai de ce qui est faux. Et pour ça, il faut des algorithmes qui pourront donc travailler pour le faire et aussi des lois qui pourront protéger des personnes concernées pour éviter, par exemple, les fausses preuves.
0: Merci. Et pour terminer, je vais retourner vers Tatiana.
2: Moi, je ne connais pas grand-chose en informatique, hein, mais je pense que jamais une application informatique a fait autant réagir, a fait autant planer cette peur du chômage, même dans des métiers qui ont été jusqu'à présent considérés comme étant la chasse gardée des humains. Je pense à la psychothérapie, comme ce qu'a raconté tout à l'heure Christelle, surtout avec la thérapie comportementale, le CBT. Il paraît qu'il existe déjà quelques applications qui sont capables de recevoir un patient, de lui faire de la conversation pour le soigner. Mais ceci dit, je ne pense pas que nous, les humains, on risque vraiment d'être remplacés par les robots. Tant que le robot n'a pas encore développé sa propre conscience, tant qu'un robot n'est pas encore capable de développer un autre robot, je pense que l'humain sera toujours pas remplaçable.
0: Et en tout cas, je vous remercie d'avoir participé à notre émission et je vous remercie d'avoir suivi notre discussion. À la prochaine.
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De retour dans le studio, je vous rappelle que vous êtes à l'écoute de l'émission Classico. Avant de passer à la prochaine partie cours de chinois, je vous propose une pause musicale. C'est parti!

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2: Bonjour tout le monde, bienvenue dans notre cours de chinois. Moi c'est Xiao Tai, je suis avec Yves. Bonjour Yves.
3: Natia Rao, bonjour tout le monde, bonjour Xiao Tai.
2: Et dans la dernière leçon, nous avons appris quelques expressions utiles pour aller chez le coiffeur. Je propose de réviser un peu avant d'attaquer la nouvelle leçon.
3: Bien sûr, c'est toujours un plaisir, tu le sais bien.
2: 我想剪头发。
3: 我想剪头发。Je voudrais me faire couper les cheveux.
2: 修一下就可以了。
3: S'il vous plaît, juste les pointes.
2: 我想染头发。
3: 我想染头发。Je voudrais me faire teindre les cheveux.
2: 别剪太短了。
3: 别剪太短了。Ne coupez pas trop court.
2: Bon, réécoutons les dialogues.
4: 我想剪头发。
5: 你想怎么剪？
4: 修一下就可以了。
5: 好的，请先洗头。
4: 我想染头发。
5: 你想染什么颜色？
4: 棕色怎么样？
5: 嗯，不错，很时髦。
4: 别剪太短了。
5: 行，保准您满意。
2: C'est tout pour la révision. Tout de suite, la nouvelle leçon.
3: Voici les expressions clés.
5: 我想租房。您想找什么样的房子？您想花多少钱租？什么时候能搬进来？房租怎么付？
2: Et voilà, quand tu arrives dans une agence, tu peux commencer à dire comme ça, 我想租房。
3: 我想租房。
2: Ce qui signifie, je voudrais louer un appartement. 租房 est le terme clé de cette phrase. 租 veut dire louer.
3: 租。
2: 房 un appartement.
3: 房。
2: 我想租房。
3: 我想租房。Je voudrais louer un appartement.
2: Tout de suite, le dialogue.
5: 我想租房。
4: 你想找什么样的房子？
5: 带家具的两居，房子不要太旧。
2: Voilà, c'était le dialogue 1. Et dans cette conversation, on entend une personne qui dit à un agent immobilier, 我想租房。
3: 我想租房。Je voudrais louer un appartement.
2: Et l'agent demande, 你想找什么样的房子？
3: 你想找什么样的房子？ Donc, 你想 vous voulez, 找什么样 chercher quel genre?Shenmeyang, quel genre, fangze, d'appartement. Donc, quel genre d'appartement cherchez-vous?
2: Dai jia ju de liang ju, fangze, bu yao tai jiu.
3: Dai jia ju de liang ju, fangze, bu yao tai jiu. Donc, dai jia ju, c'est meublé. De liang ju, deux pièces. Donc, deux pièces meublées. Fangze, l'appartement, toujours. Et bu yao tai jiu, donc c'est ne doit pas être trop en mauvais état. Jiu, c'est en mauvais état. Donc, l'appartement ne doit pas être.Trop en mauvais état, il doit être en bon état.
2: Repassons le dialogue.
5: 我想租房。
4: 你想找什么样的房子？
5: 带家具的两居，房子不要太旧。
3: Nous sommes toujours chez l'agent immobilier. Maintenant, j'aimerais savoir, il faut en venir un peu au nerf de la guerre, l'argent. Comment parler du prix?
2: Alors souvent, c'est l'agent immobilier qui prend l'initiative de poser la question. 你想花多少钱租？
3: 你想花多少钱租？
2: 您想花多少钱租？花 signifie payer ou dépenser, sous-entendu de l'argent. 花
3: 花
2: 多少钱 ？Combien d'argent？
3: 多少钱？
2: 租 veut dire louer.
3: 租。
2: 您想花多少钱租？
3: 您想花多少钱租 ？Vous voulez dépenser combien d'argent？
2: Écoutons maintenant le dialogue 2. On va parler du prix.
4: 您想花多少钱租？
5: 月租3000元以内吧。
4: 您看这房怎么样？
5: 嗯，不错。
2: Voilà, dans le dialogue tout à l'heure, on a discuté du prix avec l'agent immobilier. 你想花多少钱租？
3: 你想花多少钱租？ Vous voulez payer combien pour le loyer? 花 dépenser, 多少钱 combien d'argent? 租 louer.
2: Et l'autre répond, 月租三千元以内吧。
3: 月租三千元以内吧。Donc, 月租 par mois, 三千块 3000 yuan, 以内吧。Donc, littéralement, ça veut dire à l'intérieur. Donc, à l'intérieur de ces 3000 yuan, en français, on traduirait par pas plus de 3000 yuan.
2: 您看这房怎么样？
3: 您看这房怎么样？看 voir, 这房 cet appartement, 怎么样？ Comment? Donc, vous trouvez comment cet appartement?
2: 不错。
3: 不错。Pas mal.
2: Et puisqu'on a discuté du prix, il serait pas mal d'en savoir un peu plus sur la monnaie chinoise, renminbi, ce qui signifie littéralement la monnaie du peuple. En effet, l'unité principale de renminbi est yuan et on a adopté le système décimal. Un yuan égale à 10 jiao et un jiao égale à 10 fen. Yuan, jiao, fen, ce sont en effet les trois unités de la monnaie chinoise.
3: D'accord, yuan, jiao, fen. Mais Xiao Tai, dans la vie courante, quand je vais acheter mes fruits ou un pao zi, on me dit jamais de payer en yuan ou en jiao. On me parle plutôt de kuai et de mao. Est-ce que tu peux m'expliquer qu'est-ce que c'est ?
2: Très bonne question. En effet, dans la vie quotidienne, on parle plus de kuai et de mao que de yuan et de jiao. Kuai et yuan, c'est tout à fait la même chose, seulement le terme kuai est plus du langage parlé, alors le yuan sonne plus formel que kuai. Et c'est pareil pour mao et jiao. Ainsi, dans la vie quotidienne, tu entends plus souvent parler de kuai et de mao.
3: D'accord, bon moi je crois que j'ai compris. Refermons cette parenthèse. Revenons à l'appartement que nous voulions louer. Maintenant je voudrais dire, maintenant que je sais que je peux louer et que le prix me convient, je voudrais savoir quand je peux emménager. Comment dit-on ça, Xiao Tai ?
2: Tu peux dire en chinois comme ça, 什么时候能搬进来?
3: 什么时候能搬进来?
2: Alors 什么时候, c'est facile. Quand, quelle date, quel moment?
3: 什么时候?
2: 能, pouvoir?
3: 能.
2: Ban, déménager, emménager, en l'occurrence, il s'agit de emménager.
3: Ban.
2: Jinlai, ce qui signifie entrer, venir ici.
3: Jinlai.
2: 什么时候能搬进来?
3: 什么时候能搬进来? Quand puis-je emménager?
2: Dialogue 3, tout de suite.
5: 什么时候能搬进来?
4: 下个月底.
5: 房租怎么付呢?
4: 一次付三个月的.
2: Voilà, c'était le dialogue 3. Dans cette conversation, on en arrive à la fin de discussion entre le client et l'agent immobilier, parce qu'on a commencé à discuter de la date pour emménager et du paiement pour le loyer. On entend la première personne qui demande « 什么时候能搬进来? »«
3: 什么时候能搬进来? » »« Quand puis-je emménager ?»« 什么时候? » »« Quand ?»« Ban ?»« Déménager, emménager ?»« 进来? » »« Rentrer ?» Donc « 搬进来 » signifie « emménager. Quand puis-je emménager?
2: Et l'autre lui répond 下个月底.
3: 下个月底. Donc 下个月 signifie le mois prochain et 月底 signifie la fin du mois.
2: 房租怎么付?
3: 房租怎么付? Je dois vous payer le loyer dans combien de mois?
2: 房租怎么付?
3: Je dois vous payer le loyer pour combien de mois? 怎么付? Comment le régler? Donc en Chine, on a souvent payé 3 mois d'avance. Donc cette phrase implicitement signifie on a payé le loyer pour combien de mois?
2: Et la réponse qu'a donnée l'agent immobilier est 一次付三个月的.
3: 一次付三个月的. Donc une fois, 一次付 payé, 三个月的 3 mois. Donc une fois, on a payé 3 mois. On a payé 3 mois à la fois.
2: Repassons le dialogue.
5: 什么时候能搬进来?
4: 下个月底.
5: 房租怎么付呢?
4: 一次付三个月的.
2: Bon, maintenant je propose de réécouter les 3 dialogues en entier avant de repasser à notre ABC de la culture chinoise. Allez, c'est parti.
5: 我想租房.
4: 你想找什么样的房子?
5: 带家具的2居, 房子不要太旧.
4: 你想花多少钱租?
5: 月租3000元以内吧.
4: 您看这房怎么样?
5: 不错. 什么时候能搬进来?
4: 下个月底.
5: 房租怎么付呢?
4: 一次付三个月的.
3: Voilà, vous venez d'entendre les dialogues pour aujourd'hui. Un peu de culture maintenant. En Chine, les jeunes vivent avec leurs parents avant de se marier. Quelques-uns vivent encore avec leurs parents après le mariage. Cela permet aux grands-parents de les aider. Certains jeunes louent ou achètent un appartement pour avoir une vie indépendante. En Chine, pour acheter un appartement, on peut payer en une seule fois ou payer à crédit. Les familles modestes peuvent demander d'acheter des logements sociaux ou louer des HLM. Mais pour louer des HLM, il faut remplir certains critères et être patient. Bien que la plupart des logements sociaux soient loin du centre-ville, le métro facilite la vie des habitants.
2: Voilà, c'est tout pour aujourd'hui. Comme d'habitude, un test avant de vous quitter. Comment dire en chinois ? Je dois vous payer le loyer pour combien de mois?
3: Si vous savez la réponse, n'hésitez pas à nous envoyer votre réponse par email à l'adresse suivante crifra@cri.com.cn.
2: Et pour plus d'informations, n'oubliez pas d'aller surfer de temps en temps sur notre site internet french.cri.cn. Merci à tous, au revoir, à la prochaine fois.
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7: Ainsi s'achève l'émission Classico d'aujourd'hui. Merci de l'avoir suivi. À la prochaine.
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Selon les autorités saoudiennes, une attaque ayant visé l'aéroport international du roi Khalid dans la capitale Riyad a fait 12 morts et plus de 300 blessés. Il s'agit de la troisième attaque cette semaine contre cet aéroport. Les autorités aériennes saoudiennes ont indiqué que 4 citoyens saoudiens et 8 résidents étrangers avaient été tués. Les blessés sont pris en charge dans plusieurs hôpitaux. Certains se trouvent dans un état grave. L'activité de l'aéroport a été temporairement suspendue afin de procéder à des vérifications des dégâts et à des contrôles de sécurité. Une coalition militaire dirigée par l'Arabie saoudite s'est engagée à riposter à cette attaque. Le président américain Donald Trump

0: Trump a déclaré qu'il déciderait prochainement s'il se joindrait aux frappes saoudiennes contre les Houthis au Yémen. Le groupe Houthi se dit prêt à prendre des mesures de rétorsion à l'encontre de l'Arabie saoudite afin que celle-ci s'abstienne de frapper les aéroports, les ports maritimes et les installations humanitaires. La chaîne de télévision Al-Masira, contrôlée par les Houthis, a rapporté que l'Arabie saoudite avait lancé une nouvelle vague de frappes aériennes et de tirs de missiles sur les zones contrôlées par les Houthis au Yémen, visant l'aéroport international de Sanaa, des zones proches du détroit stratégique de Bab el-Mandeb et plusieurs provinces du Nord. Et l'Ukraine a lancé des attaques contre des raffineries de pétrole russe après que Moscou a annoncé la conclusion d'un accord sur le diesel avec les États-Unis. Le président américain Donald Trump a critiqué ces attaques, appelant l'Ukraine à mettre fin à ses frappes et à remplacer son dirigeant.
1: C'est une guerre qui n'aurait jamais dû éclater et je pense qu'il est temps que l'Ukraine se dote d'un nouveau président.
2: Donald Trump a également accusé les frappes ukrainiennes contre les raffineries de pétrole russe d'avoir fait grimper les prix mondiaux du pétrole. Ces dernières attaques interviennent après que des responsables américains, ukrainiens et européens se sont entretenus vendredi à Miami dans le but d'élaborer une proposition commune pour mettre fin à la guerre. Le président ukrainien Volodymyr Zelensky a critiqué l'accord entre les États-Unis et la Russie sur le diesel, le qualifiant de décision faible.
0: La Chine avertit que la montée du néo-militarisme au Japon menace l'ordre établi après la Seconde Guerre mondiale, le régime international de non-prolifération nucléaire, ainsi que la paix et la stabilité régionale. Le porte-parole du ministère chinois de la Défense, Chen Shi, a déclaré que le gouvernement japonais actuel utilisait la menace sécuritaire provenant des pays voisins comme prétexte pour accélérer la remilitarisation. Il a également mis en garde contre l'appétit croissant de Tokyo pour le nucléaire.
2: Le Japon, en tant que pays vaincu lors de la Seconde Guerre mondiale, doit remplir ses obligations en éradiquant le militarisme, en démantelant son potentiel de guerre et en s'abstenant de tout réarmement. Or, le gouvernement japonais actuel utilise la menace sécuritaire provenant des pays voisins comme prétexte pour accélérer la remilitarisation et tente même de contourner les trois principes non nucléaires et d'assouplir progressivement les restrictions en matière nucléaire. Ce faisant, le Japon oriente sa politique de sécurité vers une voie offensive, expansionniste et dangereuse. Le néo-militarisme japonais est devenu un rhinocéros gris mutant hors de contrôle, qui représente une grave menace pour l'ordre international d'après-guerre, le régime international de non-prolifération nucléaire, ainsi que la paix et la stabilité régionale. Cette année marque le 80e anniversaire du début des procès de Tokyo et le jugement historique n'est pas encore rendu. La partie japonaise doit mener une réflexion sincère sur ses crimes de guerre, rompre définitivement avec le militarisme et mettre fin à ses dangereuses tentatives de révision constitutionnelle visant à l'expansion militaire et à la possession d'armes nucléaires. Sinon, elle ne fera que répéter les erreurs du passé sans aucun avenir en vue.
0: Le ministre chinois des Affaires étrangères, Wang Yi, a tenu le 28e dialogue stratégique Chine-France avec Emmanuel Bonne, conseiller diplomatique du président français à Datong, dans la province du Shanxi, située dans le nord de la Chine. Ils ont discuté de l'approfondissement de la coopération stratégique et sont parvenus à un large consensus. Ils ont également salué les progrès réalisés dans le cadre du mécanisme de consultation sur le commerce et l'investissement entre la Chine et l'Union européenne.
2: Wang Yi a déclaré que la Chine était disposée à collaborer avec la France pour mettre pleinement en œuvre le consensus atteint par les deux chefs d'État, à redoubler d'efforts pour assurer le développement stable et durable des relations sino-françaises et sino-européennes et à promouvoir la paix, la stabilité et le développement dans le monde. Wang Yi a également indiqué que la Chine était disposée à maintenir des échanges de haut niveau avec la France, à continuer d'élargir et de renforcer la coopération dans les domaines traditionnels et à ouvrir de nouvelles perspectives de coopération dans les secteurs émergents. Il a ajouté que la Chine et la France devaient renforcer leur communication et leur coordination, promouvoir conjointement la mise en œuvre des quatre initiatives mondiales proposées par le président Xi Jinping et œuvrer ensemble à la construction d'un système de gouvernance mondiale plus juste et plus équitable. Emmanuel Bonne a déclaré que la France était prête à travailler avec la Chine pour construire un partenariat stratégique global caractérisé par le respect mutuel, l'amitié et la confiance réciproque, la solidité et la vitalité. La France se réjouit de resserrer les échanges de haut niveau, de renforcer les liens entre les peuples et les échanges culturels et d'approfondir la coopération avec la Chine dans divers domaines. Emmanuel Bonne s'est également exprimé de manière positive au sujet des initiatives mondiales de la Chine et a déclaré que la France était disposée à renforcer la coordination multilatérale avec la Chine.
0: La Chine et l'Union européenne ont clôturé leur deuxième cycle de consultations sur le commerce et l'investissement à Beijing, parvenant à une série d'accords concernant l'accès au marché, les contrôles à l'exportation et les droits de propriété intellectuelle. Les deux parties affirment vouloir stabiliser leurs relations commerciales et les rendre plus équilibrées, tout en reconnaissant que des divergences subsistent. Elles ont convenu d'organiser leur prochain cycle de négociations en mars 2027, une visioconférence ministérielle étant prévue en janvier.
3: Les discussions ont porté sur des questions économiques et commerciales clés, notamment les déséquilibres commerciaux, les contrôles à l'exportation, les droits de propriété intellectuelle et la coopération au sein de l'Organisation mondiale du commerce. Le ministre chinois du commerce, Wang Wentao, a déclaré que les deux parties avaient tenu des dizaines de cycles de discussions approfondies depuis la première réunion de ce mécanisme, ce qui a permis de réaliser des progrès et de contribuer à stabiliser les attentes.
2: La fréquence et l'efficacité de ces consultations ont répondu à nos attentes. Les deux équipes ont mené des discussions très intenses et exigeantes en faisant preuve d'un engagement sans faille.
3: Le commissaire européen au commerce, Maro Sefcovic, s'est également félicité de ces échanges intensifs, soulignant l'importance de préserver les liens entre ces deux grands partenaires commerciaux.
2: Parce que nous sommes des partenaires commerciaux très importants, nos relations commerciales sont très étendues. Nous devons donc en prendre grand soin afin qu'elles puissent fonctionner et porter leurs fruits à l'avenir également.
3: La liste des résultats obtenus donne une image plus claire de ce à quoi ressemble cet engagement dans la pratique. Les deux parties sont parvenues à un accord sur le commerce des véhicules hybrides, conformément aux règles de l'OMC. Elles ont également convenu de poursuivre les discussions sur les engagements tarifaires et les procédures de réexamen dans le cadre de la procédure anti-subvention engagée par l'UE à l'encontre des véhicules électriques chinois. En matière de contrôle des exportations, la Chine continuera à faciliter l'octroi de licences d'exportation de terres rares et d'aimants permanents à l'UE par le biais d'une voie rapide. Les deux parties ont également convenu d'améliorer la communication et la transparence dans leurs procédures de contrôle des exportations. Selon les experts, l'importance de ces pourparlers dépasse le cadre des résultats individuels. L'UE ne parle pas d'une seule voix sur la manière d'aborder la Chine.
2: De nombreux États membres de l'UE cherchent toujours à élargir les possibilités de coopération avec la Chine. Ainsi, quelle que soit l'étendue des progrès réalisés cette fois-ci, je pense que la Chine et les États membres de l'UE ont encore des potentiels de coopération à explorer.
3: Cela met en évidence le défi à venir, transformer les domaines d'intérêt commun en une coopération concrète. Pour l'instant, les deux parties ont convenu de maintenir le dialogue ouvert, la troisième série de consultations étant prévue pour mars 2027.
0: La deuxième réunion sino-européenne sur le commerce et l'investissement s'est donc achevée le 9 octobre à Beijing. Elle était coprésidée par Wang Wentao, ministre chinois du commerce, et Maros Sefcovic, commissaire européen au commerce et à la sécurité économique. Alors quels sont les points à retenir de cette réunion? Le point avec Christophe Laverne, économiste à l'Institut Schiller.
4: Deuxième réunion sino-européenne sur le commerce et l'investissement intervient dans un contexte, il faut le dire, de tensions commerciales. Ces tensions se révèlent notamment depuis 2 ans autour de la question des véhicules électriques ou des panneaux solaires sur 2 marchés stratégiques où la prépondérance chinoise est très forte. On est quand même parvenu au terme de cette réunion à un consensus sur la capacité à gérer les divergences par le dialogue et la concertation, donc premier point important. Par ailleurs, des secteurs sensibles ont été identifiés, dans lesquels on va essayer de trouver un accord équilibré, notamment dans une série de produits très différents. Je vous les cite, les dispositifs médicaux, les cosmétiques, les médicaments, les onduleurs et les produits agricoles et alimentaires. Donc ça, c'est une première chose. Par ailleurs, les deux parties saluent également les perspectives de coopération future dans le domaine des nouvelles énergies. Celui de l'intelligence artificielle aussi, le commerce, les services, l'économie numérique et le bas carbone. Voilà, donc il y a quand même une partie qui avance. Au total, je dirais qu'on constate une réelle volonté de maintenir une voie d'entente par-delà les difficultés, étant donné l'importance stratégique des échanges entre l'Europe et la Chine. Mais en même temps, on constate une réelle fragilité liée aux contraintes de la situation internationale, augmentation des prix de l'énergie, orientation des économies européennes vers la guerre, il faut le dire, surtout en Allemagne, et politique de sanctions économiques, etc. Comment éviter que le déficit commercial se creuse davantage? Pour répondre à cette question, il faut répondre à une question préalable. Pourquoi est-ce qu'on est arrivé à ce déficit, à un tel déficit commercial pour l'Europe qui représente pratiquement 1 milliard par jour, 1 milliard d'euros par jour. Donc c'est en traitant la cause de cette situation que l'on pourra rééquilibrer, à mon avis, les échanges chino-européens. Le fait est que l'Europe a cru pouvoir dominer, à partir des années 60-70, hein, en cessant d'avoir une politique industrielle et en sous-traitant sa production à d'autres, notamment à la Chine. Elle est devenue ainsi de moins en moins compétitive parce qu'elle avait abandonné son industrie depuis maintenant 40 ans. De fait, pour un industriel chinois, l'Europe représente moins d'intérêt parce que les industriels chinois recherchent des partenaires plus pointus que ce qu'on peut trouver maintenant en Europe. Alors, rappelons que 46, sur 46 des 51 secteurs les plus avancés de l'économie mondiale, c'est la Chine qui est leader. Donc notre partenaire chinois, en fait, est en train d'atteindre son objectif d'industrialisation et il est plus dans une anticipation qui consiste maintenant à travailler à partir de la recherche scientifique à des problèmes nouveaux qui nécessitent des solutions qu'on n'a pas trouvées et encore, et qui ont rapport avec le domaine de la conquête spatiale, par exemple, ou le domaine de la physique quantique. Donc voilà, la Chine est en train de précéder la plupart des autres pays, notamment les pays européens, sur ces technologies et ces percées scientifiques de pointe. Pour nous, Européens, nous avons encore des secteurs de pointe, certes, mais ils doivent être la locomotive d'une reprise en coopération avec notre partenaire chinois. Notre sortie du marasme se fera aussi en changeant notre regard, en reconsidérant notre relation au monde. C'est tout l'effort de l'Institut Schiller, présidé par Mme Helga Zeplarouche, que je représente, qui prône la paix par le développement et le dialogue des cultures auprès de nos concitoyens. La Chine, ainsi, dit-on, se tient prête à accueillir des marées d'étudiants européens. Certains proposent que 50% des étudiants de chaque faculté en France passent au moins 3 mois en Chine. La solution à la crispation européenne, avec la Chine notamment, passe par une coopération scientifique au plus haut niveau et un dialogue continu des cultures pour mieux se connaître et pour mieux se comprendre.

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9: Bonjour à toutes et à tous. Vous êtes sur Radio Chine Internationale, c'est l'heure de votre émission « On connaît la chanson ». Dans la vie, il y a de haut, il y a aussi de bas. Aujourd'hui, je vous propose d'écouter des chansons encourageantes pour garder toujours la tête haute. On commence tout de suite par « Des ailes invisibles », un titre de Anne Gelazac.

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Vous écoutez On connaît la chanson sur RCI. Le prochain titre s'intitule « Mon avenir n'est pas un rêve ». Ce morceau convient très bien à ceux qui se trouvent actuellement à la croisée des chemins de la vie.

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2: Vous suivez votre émission musicale On connaît la chanson sur Radio Chine Internationale. L'édition de ce jour va vous régaler avec des chansons encourageantes. Que vous faites-vous souvent lorsque vous rencontrez des difficultés ou vous récoltez des échecs dans votre parcours ? De toute façon, demeurons sereins et optimistes. C'est la chose la plus importante. L'émission vous offre un sentiment de réconfort avec des titres comme « Être aussi vaste que la mer et le ciel », « Être opiniâtre » et « Rêve un ciel ».

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2: Vous êtes sur RCI et vous écoutez On connaît la chanson. Dans les années 90, des entreprises d'État en Chine étaient en réforme. Bon nombre d'ouvriers ont dû quitter leurs usines. Pour les encourager à retrouver un emploi, une série de chansons d'intérêt public ont été créées. On vous balance à titre d'exemple cette mélodie intitulée « Recommencer dès le début », une chanson signée Liu Yuan.

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3: Vous êtes branché sur RCI, à travers votre émission « On connaît la chanson ». Une édition consacrée essentiellement sur des chansons encourageantes. Les deux prochains morceaux s'intitulent « Marin » et « La vie épanouissante », signés par Zheng Ziyua et Wang Fei.

Vous êtes sur RCI et vous écoutez « On connaît la chanson ». Le temps passe vite. Nous espérons avoir suffisamment égayé votre journée. L'émission se termine avec le titre « Escape ».

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0: Selon les autorités saoudiennes, une attaque ayant visé l'aéroport international du roi Khalid dans la capitale Riyad a fait 12 morts et plus de 300 blessés. Il s'agit de la troisième attaque cette semaine contre cet aéroport. Les autorités aériennes saoudiennes ont indiqué que 4 citoyens saoudiens et 8 résidents étrangers avaient été tués. Les blessés sont pris en charge dans plusieurs hôpitaux. Certains se trouvent dans un état grave. L'activité de l'aéroport a été temporairement suspendue afin de procéder à des vérifications des dégâts et à des contrôles de sécurité. Une coalition militaire dirigée par l'Arabie saoudite s'est engagée à riposter à cette attaque. Le président américain Donald Trump a déclaré qu'il déciderait prochainement s'il se joindrait aux frappes saoudiennes contre les Houthis au Yémen. Le groupe Houthi se dit prêt à prendre des mesures de rétorsion à l'encontre de l'Arabie saoudite afin que celle-ci s'abstienne de frapper les aéroports, les ports maritimes et les installations humanitaires. La chaîne de télévision Al-Masira, contrôlée par les Houthis, a rapporté que l'Arabie saoudite avait lancé une nouvelle vague de frappes aériennes et de tirs de missiles sur les zones contrôlées par les Houthis au Yémen, visant l'aéroport international de Sanaa, des zones proches du détroit stratégique de Bab el-Mandeb et plusieurs provinces du Nord. Et l'Ukraine a lancé des attaques contre des raffineries de pétrole russe après que Moscou a annoncé la conclusion d'un accord sur le diesel avec les États-Unis. Le président américain Donald Trump a critiqué ces attaques, appelant l'Ukraine à mettre fin à ses frappes et à remplacer son dirigeant.
1: C'est une guerre qui n'aurait jamais dû éclater, et je pense qu'il est temps que l'Ukraine se dote d'un nouveau président.
2: Donald Trump a également accusé les frappes ukrainiennes contre les raffineries de pétrole russe d'avoir fait grimper les prix mondiaux du pétrole. Ces dernières attaques interviennent après que des responsables américains, ukrainiens et européens se sont entretenus vendredi à Miami dans le but d'élaborer une proposition commune pour mettre fin à la guerre. Le président ukrainien Volodymyr Zelensky a critiqué l'accord entre les États-Unis et la Russie sur le diesel, le qualifiant de décision faible.
0: La Chine avertit que la montée du néo-militarisme au Japon menace l'ordre établi après la Seconde Guerre mondiale, le régime international de non-prolifération nucléaire, ainsi que la paix et la stabilité régionale. Le porte-parole du ministère chinois de la Défense, Chen Shi, a déclaré que le gouvernement japonais actuel utilisait la menace sécuritaire provenant des pays voisins comme prétexte pour accélérer la remilitarisation. Il a également mis en garde contre l'appétit croissant de Tokyo pour le nucléaire.
2: Le Japon, en tant que pays vaincu lors de la Seconde Guerre mondiale, doit remplir ses obligations en éradiquant le militarisme, en démantelant son potentiel de guerre et en s'abstenant de tout réarmement. Or, le gouvernement japonais actuel utilise la menace sécuritaire provenant des pays voisins comme prétexte pour accélérer la remilitarisation et tente même de contourner les trois principes non nucléaires et d'assouplir progressivement les restrictions en matière nucléaire. Ce faisant, le Japon oriente sa politique de sécurité vers une voie offensive, expansionniste et dangereuse. Le néo-militarisme japonais est devenu un rhinocéros gris mutant hors de contrôle, qui représente une grave menace pour l'ordre international d'après-guerre, le régime international de non-prolifération nucléaire, ainsi que la paix et la stabilité régionale. Cette année marque le 80e anniversaire du début des procès de Tokyo et le jugement historique n'est pas encore rendu. La partie japonaise doit mener une réflexion sincère sur ses crimes de guerre, rompre définitivement avec le militarisme et mettre fin à ses dangereuses tentatives de révision constitutionnelle visant à l'expansion militaire et à la possession d'armes nucléaires. Sinon, elle ne fera que répéter les erreurs du passé sans aucun avenir en vue.
0: Le ministre chinois des Affaires étrangères, Wang Yi, a tenu le 28e dialogue stratégique Chine-France avec Emmanuel Bonne, conseiller diplomatique du président français à Datong, dans la province du Shanxi, située dans le nord de la Chine. Ils ont discuté de l'approfondissement de la coopération stratégique et sont parvenus à un large consensus. Ils ont également salué les progrès réalisés dans le cadre du mécanisme de consultation sur le commerce et l'investissement entre la Chine et l'Union européenne.
2: Wang Yi a déclaré que la Chine était disposée à collaborer avec la France pour mettre pleinement en œuvre le consensus atteint par les deux chefs d'État, à redoubler d'efforts pour assurer le développement stable et durable des relations sino-françaises et sino-européennes et à promouvoir la paix, la stabilité et le développement dans le monde. Wang Yi a également indiqué que la Chine était disposée à maintenir des échanges de haut niveau avec la France, à continuer d'élargir et de renforcer la coopération dans les domaines traditionnels et à ouvrir de nouvelles perspectives de coopération dans les secteurs émergents. Il a ajouté que la Chine et la France devaient renforcer leur communication et leur coordination, promouvoir conjointement la mise en œuvre des 4 initiatives mondiales proposées par le président Xi Jinping et œuvrer ensemble à la construction d'un système de gouvernance mondiale plus juste et plus équitable. Emmanuel Bonn a déclaré que la France était prête à travailler avec la Chine pour construire un partenariat stratégique global caractérisé par le respect mutuel, l'amitié et la confiance réciproque, la solidité et la vitalité. La France se réjouit de resserrer les échanges de haut niveau, de renforcer les liens entre les peuples et les échanges culturels et d'approfondir la coopération avec la Chine dans divers domaines. Emmanuel Bonn s'est également exprimé de manière positive au sujet des initiatives mondiales de la Chine et a déclaré que la France était disposée à renforcer la coordination multilatérale avec la Chine.
0: La Chine et l'Union européenne ont clôturé leur deuxième cycle de consultations sur le commerce et l'investissement à Beijing, parvenant à une série d'accords concernant l'accès au marché, les contrôles à l'exportation et les droits de propriété intellectuelle. Les deux parties affirment vouloir stabiliser leurs relations commerciales et les rendre plus équilibrées, tout en reconnaissant que des divergences subsistent. Elles ont convenu d'organiser leur prochain cycle de négociations en mars 2027, une visioconférence ministérielle étant prévue en janvier.
3: Les discussions ont porté sur des questions économiques et commerciales clés, notamment les déséquilibres commerciaux, les contrôles à l'exportation, les droits de propriété intellectuelle et la coopération au sein de l'Organisation mondiale du commerce. Le ministre chinois du commerce, Wang Wentao, a déclaré que les deux parties avaient tenu des dizaines de cycles de discussions approfondies depuis la première réunion de ce mécanisme, ce qui a permis de réaliser des progrès et de contribuer à stabiliser les attentes.
4: La fréquence et l'efficacité de ces consultations ont répondu à nos attentes. Les deux équipes ont mené des discussions très intenses et exigeantes en faisant preuve d'un engagement sans faille.
3: Le commissaire européen au commerce, Maro Sefcovic, s'est également félicité de ces échanges intensifs, soulignant l'importance de préserver les liens entre ces deux grands partenaires commerciaux.
4: Parce que nous sommes des partenaires commerciaux très importants, nos relations commerciales sont très étendues. Nous devons donc en prendre grand soin afin qu'elles puissent fonctionner et porter leurs fruits à l'avenir également.
3: La liste des résultats obtenus donne une image plus claire de ce à quoi ressemble cet engagement dans la pratique. Les deux parties sont parvenues à un accord sur le commerce des véhicules hybrides, conformément aux règles de l'OMC. Elles ont également convenu de poursuivre les discussions sur les engagements tarifaires et les procédures de réexamen dans le cadre de la procédure anti-subvention engagée par l'UE à l'encontre des véhicules électriques chinois. En matière de contrôle des exportations, la Chine continuera à faciliter l'octroi de licences d'exportation de terres rares et d'aimants permanents à l'UE par le biais d'une voie rapide. Les deux parties ont également convenu d'améliorer la communication et la transparence dans leurs procédures de contrôle des exportations. Selon les experts, l'importance de ces pourparlers dépasse le cadre des résultats individuels. L'UE ne parle pas d'une seule voix sur la manière d'aborder la Chine.
4: De nombreux États membres de l'UE cherchent toujours à élargir les possibilités de coopération avec la Chine. Ainsi, quelle que soit l'étendue des progrès réalisés cette fois-ci, je pense que la Chine et les États membres de l'UE ont encore des potentiels de coopération à explorer.
3: Cela met en évidence le défi à venir, transformer les domaines d'intérêt commun en une coopération concrète. Pour l'instant, les deux parties ont convenu de maintenir le dialogue ouvert, la troisième série de consultations étant prévue pour mars 2027.
0: La deuxième réunion sino-européenne sur le commerce et l'investissement s'est donc achevée le 9 octobre à Beijing. Elle était coprésidée par Wang Wentao, ministre chinois du commerce, et Maros Sefcovic, commissaire européen au commerce et à la sécurité économique. Alors quels sont les points à retenir de cette réunion? Le point avec Christophe Laverne, économiste à l'Institut Schiller.
5: Deuxième réunion sino-européenne sur le commerce et l'investissement intervient dans un contexte, il faut le dire, de tensions commerciales. Ces tensions se révèlent notamment depuis 2 ans autour de la question des véhicules électriques ou des panneaux solaires sur 2 marchés stratégiques où la prépondérance chinoise est très forte. On est quand même parvenu au terme de cette réunion à un consensus sur la capacité à gérer les divergences par le dialogue et la concertation, donc premier point important. Par ailleurs, des secteurs sensibles ont été identifiés, dans lesquels on va essayer de trouver un accord équilibré, notamment dans une série de produits très différents. Je vous les cite, les dispositifs médicaux, les cosmétiques, les médicaments, les onduleurs et les produits agricoles et alimentaires. Donc ça, c'est une première chose. Par ailleurs, les deux parties saluent également les perspectives de coopération future dans le domaine des nouvelles énergies, celui de l'intelligence artificielle aussi, le commerce, les services, l'économie numérique et le bas carbone. Voilà, donc il y a quand même une partie qui avance. Au total, je dirais qu'on constate une réelle volonté de maintenir une voie d'entente par-delà les difficultés, étant donné l'importance stratégique des échanges entre l'Europe et la Chine. Mais en même temps, on constate une réelle fragilité liée aux contraintes de la situation internationale, augmentation des prix de l'énergie, orientation des économies européennes vers la guerre, il faut le dire, surtout en Allemagne, et politique de sanctions économiques, etc. Comment éviter que le déficit commercial se creuse davantage? Pour répondre à cette question, il faut répondre à une question préalable. Pourquoi est-ce qu'on est arrivé à ce déficit, à un tel déficit commercial pour l'Europe, qui représente pratiquement 1 milliard par jour, 1 milliard d'euros par jour? Donc c'est en traitant la cause de cette situation que l'on pourra rééquilibrer, à mon avis, les échanges sino-européens. Le fait est que l'Europe a cru pouvoir dominer, à partir des années 60-70, hein, en cessant d'avoir une politique industrielle et en sous-traitant sa production à d'autres, notamment à la Chine. Elle est devenue ainsi de moins en moins compétitive parce qu'elle avait abandonné son industrie depuis maintenant 40 ans. De fait, pour un industriel chinois, l'Europe représente moins d'intérêt parce que les industriels chinois recherchent des partenaires plus pointus que ce qu'on peut trouver.

maintenant en Europe. Alors, rappelons que 46, sur 46 des 51 secteurs les plus avancés de l'économie mondiale, c'est la Chine qui est leader. Donc notre partenaire chinois, en fait, est en train d'atteindre son objectif d'industrialisation et il est plus dans une anticipation qui consiste maintenant à travailler à partir de la recherche scientifique à des problèmes nouveaux qui nécessitent des solutions qu'on n'a pas trouvées et qui ont rapport avec le domaine de la conquête spatiale, par exemple, ou le domaine de la physique quantique. Donc voilà, la Chine est en train de précéder la plupart des autres pays, notamment les pays européens, sur ces technologies et ces percées scientifiques de pointe. Pour nous, Européens, nous avons encore des secteurs de pointe, certes, mais ils doivent être la locomotive d'une reprise en coopération avec notre partenaire chinois. Notre sortie du marasme se fera aussi en changeant notre regard, en reconsidérant notre relation au monde. C'est tout l'effort de l'Institut Schiller, présidé par Madame Helga Zepp-Larouche, que je représente, qui prône la paix par le développement et le dialogue des cultures auprès de nos concitoyens. La Chine, ainsi, dit-on, se tient prête à accueillir des marées d'étudiants européens. Certains proposent que 50% des étudiants de chaque faculté en France passent au moins 3 mois en Chine. La solution à la crispation européenne, avec la Chine notamment, passe par une coopération scientifique au plus haut niveau et un dialogue continu des cultures pour mieux se connaître et pour mieux se comprendre.

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8: Bonjour à tous, bienvenue à l'écoute de notre émission Carnet de route. La Journée internationale des musées est un événement organisé par le Conseil international des musées, ICOM, qui a eu lieu tous les ans autour du 18 mai. L'événement met en valeur un thème particulier au cœur des préoccupations de la communauté muséale internationale. La Journée internationale des musées offre aux professionnels des musées l'opportunité d'aller à la rencontre de leurs visiteurs et d'alerter le public sur les défis auxquels les musées font face. En effet, comme l'indique l'ICOM, dans sa définition des musées, un musée est une institution permanente sans but lucratif au service de la société et de son développement ouverte au public qui conserve, étudie, expose et transmet le patrimoine matériel et immatériel de l'humanité et de son environnement à des fins d'études, d'éducation. Par conséquent, la Journée internationale des musées œuvre pour sensibiliser le grand public sur les enjeux actuels des musées dans le développement de la société à l'échelle internationale. Depuis sa création en 1977, la Journée internationale des musées connaît une participation en hausse. En 2010, des musées provenant de 98 pays y ont participé et 100 pays ont été représentés en 2011. Tous les ans, la Journée internationale des musées

0: musée est célébré en Chine. Et pour cette année, une série de musées sera construite et ouvrira à Beijing, a annoncé récemment le bureau municipal du patrimoine culturel de Beijing. La construction d'une filiale du musée de la capitale, présentant l'ancien grand canal Beijing-Hangzhou, devrait s'achever dans l'arrondissement de Tongzhou, centre auxiliaire de Beijing, et l'établissement sera ouvert au public à la fin de l'année. Une zone de démonstration pour la protection et l'utilisation des sites nationaux du patrimoine historique et culturel des trois collines et cinq jardins sera également achevée. Ces lieux comprennent de nombreux sites culturels et historiques, dont des jardins royaux de la dynastie Qing, de 1644 à 1911. Un projet de reconstruction de musée sera mené sur le site de la tombe de Dabaotai, datant de la dynastie des Han de l'Ouest, alors que la construction du parc archéologique national de Liulihe sera lancée cette année. Selon des informations, la capitale comptait 215 musées inscrits avec environ 500 expositions et activités organisées l'année dernière. Et pour cette année, le musée de Fujian, dans la province chinoise du Fujian, dans l'est de la Chine, a été choisi comme le site principal du pays pour la Journée internationale des musées. Le musée a accueilli à cette occasion des activités sur le thème « Musée, durabilité et vie meilleure ». Les prix annuels récompensant les meilleures expositions de l'année des musées de toute la Chine ont été annoncés lors de l'événement. Une exposition thématique sur la route de la soie maritime a été organisée également au musée du Fujian. Le même jour, alors que plusieurs expositions, séminaires, dialogues et événements ont eu lieu dans des musées de la province. Des milliers d'activités marquant la Journée internationale des musées ont été organisées en même temps dans tout le pays. Eh bien, aujourd'hui, on invite M. Meganem Lotfi, grand amateur de voyage, à partager avec nous ses propres expériences liées aux musées. Bonjour M. Meganem Lotfi. Merci d'avoir accepté notre invitation. Merci Bonjour. D'être là pour partager des expériences liées au musée. Comme récemment, on a célébré la Journée internationale des musées. Alors aujourd'hui, notre sujet est le musée. Vous devez visiter beaucoup de musées, j'imagine.
1: Quand je suis arrivé en Chine, vraiment j'étais... C'est l'une des choses que je voulais faire. Je voulais visiter les musées pour mieux connaître la culture et la civilisation chinoise. Oui. Moi qui viens d'un espace méditerranéen, très ouvert, je suis algérien, on est au carrefour des civilisations humaines.
0: L'Algérie, c'est un pays multiculturel grâce à son histoire et sa position géographique. Mais pour vous, la Chine, la culture chinoise paraît un peu loin.
1: La Chine aussi a été pour nous ce patrimoine lointain. Vous savez, en tant qu'Algérien, j'ai eu la chance d'avoir... ces cultures, ce mix de cultures arabes, méditerranéens, africains, et pour
0: oui,
1: moi,
0: vous êtes
1: et
0: au carrefour.
1: Voilà. Oui. Et pour moi, la Chine a été véhiculée par des histoires, mais par celle de Sindbad le marin, par le voyage de Marco Polo, par ces grands commerçants arabes qui ont traversé, qui ont cheminé sur les routes de la soie.
0: Mais je ne sais pas, vous le connaissez ou pas, il y a un grand voyageur qui s'appelle Ibn Battuta, c'est marocain ou bien algérien, c'est un grand voyageur. Au début du 14e siècle, il part pour faire un tour du monde. Alors là, il a même mis ses pieds en Chine, il a même rédigé un petit bouquin sur la Chine.
1: Voilà, mon enfance, parce que à l'époque on voyait beaucoup de dessins animés où il s'agissait du wushu, du kung-fu. J'étais jeune, on était admirateur de Bruce Lee. Après, il y a eu Jackie Chan. Pour vous dire que la culture chinoise, et après on a découvert, pour moi j'ai découvert très tôt, parce que je suis quelqu'un qui adorait l'horoscope, j'adore toujours l'horoscope, mais après j'ai découvert dans des magazines l'horoscope chinois.
0: Ah, c'est grâce aux dessins animés, grâce aux cartes de grand renom mondial que la Chine vous intéresse.
1: Et ça commence, et c'est de là où je commençais à m'intéresser à cette culture, à ces mystères, à ces légendes, à travers la cité interdite, à travers beaucoup de choses, à travers l'histoire moderne de la Chine. Quand je suis arrivé, je dis « Oh tiens, Lotfi, tu dois commencer par les musées ».
0: Vous avez fait un très bon choix, parce que le musée est vraiment l'essence qui contient l'essence de la culture d'un endroit. Et par le travail que vous faites, donc ça vous permet de voyager beaucoup et de pouvoir visiter les musées.
1: Voilà, et par le travail que je fais, ça a été très facile, ça m'a ouvert beaucoup de portes. L'un des premiers musées même que j'ai visité en Chine, même si c'était en partie, c'était le musée de la Cité Interdite. Après le musée national, après le musée moderne, celui qui n'est pas loin de Mouchidi. Il y a le musée, j'ai été voir même le musée de ce qu'on appelle l'homme des grottes de Pékin.
0: Comment dit-on les sites Apman, Zhou Koudian, les premiers hommes de Pékin sont apparus dans ce site. Ils vivaient dans des grottes que j'avais visitées. Ça m'a laissé une impression très profonde.
1: Voilà, oui. Donc j'étais très intéressé par ça. Et vous savez, quand je suis arrivé en 2013, la Chine, elle commençait à enregistrer avec des lettres en or son nom dans ce qu'on appelle le patrimoine matériel de l'UNESCO.
0: Oui, on attache toujours une grande importance à la protection du patrimoine matériel et immatériel à l'échelle nationale. Mais je pense que le nombre de patrimoines égale maintenant à l'Italie, comme le nombre de patrimoines classés figurent sur cette liste augmente année en année.
1: Voilà, on a vu que le classement de la Chine augmente d'année en année pour égaler celui de l'Italie. Et maintenant, l'Italie et la Chine, je n'ai pas encore pour l'année passée, mais je pense qu'ils sont à égalité en nombre de sites classés au patrimoine mondial de l'humanité. Très, très important.
0: 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Aujourd'hui, notre invité, c'est le grand amateur de voyage, M. Mikatem Lotfi, qui va partager avec nous ses propres expériences liées au musée. On se retrouve après la musique.

0: Vous écoutez Carnet Route, merci de nous rejoindre après la pause musicale. Et M. Mikadem Lotfi, notre vieil ami et grand amateur de voyage, va continuer à partager avec nous ses expériences liées au musée. Et à part le musée de la Cité Antarctique.
1: Après, j'ai eu à visiter des musées tels que celui à côté des grottes de Mogao.
0: Quand vous arrivez dans un endroit, et la première chose que vous allez faire, c'est de visiter les musées?
1: Non, pour moi, la première chose, c'est de découvrir la spécialité de la ville. Mm-hmm. C'est quoi sa spécialité? Quand je découvre la spécialité, j'essaye de voir un musée qui correspond pour mieux comprendre.
0: Oui. J'adore c'est le plus pertinent.
1: Voilà, j'adore le musée des trains aussi. D'ailleurs, il y a un musée que j'ai visité avec mes enfants, ils ont adoré. Mm-hmm. C'est le musée militaire, de celui de Military Museum, sur la ligne 1 à Pékin. Oui. D'ailleurs, on a adoré visiter la grande salle des avions.
0: Il y a
1: même les voitures des anciens chefs d'État, de quelques chefs d'État qui ont visité la Chine, la voiture de Mao Zedong, les voitures officielles. Il y a aussi...
0: qui porte l'empreinte historique.
1: Voilà, l'empreinte historique. Donc, à travers les musées, on découvre beaucoup de choses.
0: Mm-hmm. Et c'est plus vivant. Hein. Les enfants s'intéressent plus parce que là, c'est visuel.
1: Oui, c'est palpable. On touche et on voit, on sent des fois.
0: Oui, même, c'est différent.
1: C'est très, très différent. C'est très didactique pour les enfants. Mm-hmm. Mais pour nous aussi, parce que quand on adore ce genre de lieux, c'est des lieux de communion, c'est des lieux où on découvre l'autre. C'est des arrêts dans l'histoire. Parce que chaque objet qui est là-bas, c'est un objet qui a une histoire.
0: Au musée, on voit souvent des gens, des personnes, on contemple devant un objet ancien.

0: Je dis que les musées aujourd'hui, ils ont une seconde vie. Vous avez fait la comparaison, mais pour moi, visiter aussi un musée virtuellement, ça peut donner des sensations. Je vais te raconter l'histoire de mon expérience personnelle. Vous savez, quand il y a eu la fameuse Covid.
1: Oui, pendant cette période, pour raison de santé, on est obligé de rester chez soi.
0: Mais il y a eu une dynamique très importante que j'ai adorée et que c'est venu des plus grands musées de Chine, tels que celui de Mongao, de la Cité Interdite. Le musée aussi, il y avait de la partie, le musée de la ville aussi, on pouvait visiter les lieux de Confucius, de Shandong, pas loin de Jinan.
1: Oui, pas loin du chef-lieu de la province, et c'est Qufu. Et à propos des grottes de Mogao, comme les sculptures, les statues datent de longtemps, sont très fragiles. Pour réduire l'impact des visiteurs, ils ont pris des mesures de protection.
0: C'est pour la préservation, voilà. C'est pour rebondir sur ça. Maintenant, vous savez, il y a un grand dilemme aujourd'hui. Entre les théories d'aller voyager, de prendre des photos. Vous savez que, ça c'est une parenthèse, il y a une ville en Autriche, c'est une ville de 250 habitants.
1: 250 ?
0: Petit village.
1: Ah d'accord.
0: Et elle reçoit des millions de visiteurs juste pour un selfie.
1: Quel genre de selfie ? C'est magique comme ça.
0: Selfie avec des monuments historiques. Comme il y a de la circulation et tout ça, le maire il a fait installer une barrière de telle façon qu'on ne peut pas prendre le selfie. C'est-à-dire il a caché la vue. C'est pour ça, pour revenir aussi, créer une vie virtuelle d'un musée, c'est le protéger. C'est protéger les sites historiques. C'est protéger et donner de la chance à des gens qui ne peuvent pas venir, qui n'ont pas le temps, qui habitent très
1: moyens.
0: Loin, qui n'ont pas les moyens de visiter. C'est pour ça, je pense aussi que les visites virtuelles des musées sont très importantes. Moi, j'ai fait l'expérience, pour te raconter, pendant la Covid, la Cité Interdite et les grottes de Mongao, ils ont créé une visite virtuelle des grottes et du musée de Pékin en ligne. Même si j'étais à Pékin, je pouvais visiter. Et j'ai découvert, et c'est pour moi, c'était une autre sensation, parce que je connais les deux musées, je les ai déjà visités, mais les visiter virtuellement, avec un casque VR, à la maison, dans mon salon, entre siroter mon café et visiter le musée, ça, c'est une autre expérience. C'est une expérience que j'ai adorée.
1: C'est pas mal non plus de visiter en ligne les musées. Comme ça, on est épargné de faire la route et gagner du temps. Et en plus, c'est plus confortable si en été ou en hiver à la maison, ou bien pour les personnes avec la mobilité réduite. C'est vraiment une option idéale pour visiter les musées. Et puis, on peut le faire à tout moment. Mais vous préférez quel mode de visite ? Sur place ou bien en ligne ?
0: Mais ça reste qu'un avis. Mais j'ai adoré l'une comme l'autre. Donc, pour moi, oui, c'est vrai, peut-être pour un enfant, pour les jeunes générations, c'est très important de visiter un musée. Visiter un musée, ça lui permet de vivre aussi.
1: Oui. C'est
0: et c'est pour ça que je dis, même en ligne, maintenant, pour ces deux sites, ça a été mis en ligne gratuitement. Je ne sais pas si on peut toujours, peut-être qu'on peut toujours, en visitant le site des grottes de Mongao ou de la Cité Interdite, on peut toujours les visiter.
1: Mais le problème, c'est qu'ils n'ont pas fait assez de publicité.
0: C'était sur leur site, moi j'ai découvert sur le site.
1: Parce qu'on ne savait pas pendant la période de Covid, si on le savait ou...
0: Ça change.
1: Oui.
0: Mais pour moi, les musées, ils font partie de notre vie de tous les jours et c'est très important.
1: On dit que pour connaître une ville, il y a deux endroits qui sont inévitables. Le marché, pour voir comment les gens vivent dans le quotidien, et puis le musée.
0: Pour découvrir d'où elles viennent.
1: Sa culture et son histoire. 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

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Aujourd'hui, notre invité spécial, c'est M. Nikatem Lotfi, grand amateur de voyage. Il va partager avec nous ses propres expériences liées au musée. On se retrouve juste après la musique.

0: Vous écoutez Carnet de route, merci de nous rejoindre après la pause musicale. Aujourd'hui, notre vieil ami, grand amateur de voyage, M. Mikatem Lotfi, va partager avec nous ses propres expériences liées au musée. Et vous m'avez appris une chose, c'est qu'il faut connaître d'abord la spécialité de cet endroit avant d'aller au musée, parce que si on arrive dans un endroit où on se précipite dans un musée où on ne sait pas quels sont les points les plus importants, et il y a des endroits qui n'ont pas de beaucoup d'histoire. Ce sont des villes nouvellement créées, mais ils ont leur propre spécialité.
1: Et c'est pour ça, vous savez, il y a des villes qui ont créé des musées sans histoire. C'est des villes, des nouvelles villes, oui, qui ont des musées, mais peut-être que leur histoire, elle est récente. Quand tu as la chance.
0: Mais je me demande souvent qu'est-ce qu'on peut voir dans ce genre de musée dont la ville d'accueil n'ont pas beaucoup d'histoire.
1: Oui, oui, mais c'est les musées, on peut créer des musées de tout. Oui. Par exemple, même si on prend la même ville, on fait des miniatures de cette ville et ça devient un musée et les gens vont venir visiter. Ah. Je pense que les musées par thématique maintenant dans ce genre de ville, c'est... ils les aident à façonner leur propre histoire, c'est-à-dire même si, comme on l'a dit, ils ont une courte histoire ou c'est des villes modernes, ça ne les empêche pas d'avoir des musées, parce qu'on peut, voir avec des collectionneurs, on peut, même si c'est des collections particulières, vous savez, les
0: et puis
1: plus
0: on
1: gros...
0: peut exposer le futur plan
1: voilà,
0: de
1: voilà.
0: développement.
1: Voilà, on peut être un musée futuriste aussi, donc la thématique, oui, ça dépend de la thématique.
0: Je suis complètement d'accord avec vous. Il y a des musées, même de grands musées, on a des chaque mois, on a des expositions d'une grande variété thématique. On change de thématique tous les mois. On abrite des galeries ou bien on expose des objets sous un thème spécial. Ça attire toujours.

0: Et le musée qui vous laisse l'impression la plus profonde?
1: Il y a beaucoup de musées, vous savez, c'est en fait, je vous ai dit, j'ai eu la chance de... J'ai toujours la chance de visiter beaucoup de places en Chine. Mmh. Il y a des musées qui m'ont bluffé, il y a des musées qui ont changé mon point de vue. Il y a des musées dont je ne pensais même pas qu'ils existent. Par exemple, ça dépend des thématiques. Il y a un musée, le musée de Shanxi. Qui est un musée très pur, c'est l'histoire ancienne chinoise, il a des collections magnifiques. Et je pense, ils ont des collections magnifiques, et je pense uniques en Chine. Mm-hmm. Il y a aussi, vous savez, il y a un musée à Shanghai que j'ai découvert, qui est pas mal, mais je pense pour le genre, on appelle le musée des affiches.
0: Ah, c'est très spécial, c'est-à-dire un musée qui se spécialise en affiches. C'est nouveau ça.
1: C'est juste les affiches depuis la création de la Chine moderne.
0: Ah, c'est très intéressant.
1: C'est très intéressant, oui, de voir l'évolution.
0: C'est en chinois les slogans, les affiches.
1: Oui, mais vous savez, peut-être même le véritable, c'est le visuel.
0: Vous n'allez pas
1: comprendre. Je comprends pas chinois, mais le visuel, de voir les techniques de couleurs, comment on créait une affiche, c'était quoi, vous savez. Mm-hmm. D'ailleurs, ça me pousse de parler d'un autre musée. Mmh. C'est un musée que j'ai découvert dans une ville très loin de Pékin. Mmh. C'était au fin fond du Xinjiang. Il s'appelle Aksu, la ville. Ils ont un musée qui s'appelle le musée des agriculteurs, de la peinture des agriculteurs.
0: Si j'ai bien compris, ce sont les agriculteurs, les artistes agriculteurs qui peignent eux-mêmes. Je pense que la plupart de leurs œuvres visent un sujet, la pomme d'Aksu. La pomme d'Aksu, c'est vraiment très connu, c'est très juteux, c'est très sucré.
1: Oui, il y avait des pommes, des tracteurs, du blé, des gens qui jouaient de la musique du Xinjiang. Et j'étais étonné, comme on me dit, non, on a des classes et des agriculteurs, ils viennent dessiner des tableaux du quotidien. Mmh. Il y a aussi un musée toujours à Shanghai, c'est un musée sur Hong Kong. C'est un musée que j'adore. À Pékin aussi, il y a le Lama Temple, le musée du temple des lamas.
0: S'appelle Yonghegong.
1: Yonghegong. Oui. On peut voir de belles choses, le musée national de Chine. Oui.
0: Si on n'a pas d'occasion de se rendre à Xizang, on peut aller visiter le palais Yonghegong. Là, c'est similaire que les temples au Xizang.
1: Oui,
0: découvrir le bouddhisme.
1: Il a des pièces magnifiques. Et je pense qu'un musée, il est fait pour faire ce genre de rencontres avec l'histoire, ces rencontres avec les hommes et avec les hommes qui ont fait l'histoire, parce que l'humanité en elle-même, elle évolue de l'homme néandertal jusqu'à aujourd'hui. Il y a eu beaucoup de changements. L'humanité n'est pas restée figée, elle a évolué. Mm-hmm. Il y a même les musées de guerre qu'on parle de. Oui. L'évolution, elle ne s'est faite pas toujours avec des fleurs et des sourires, elle s'est faite avec des... Oui. Avec des larmes. Oui, et l'un des musées qui m'a capté, qui m'a tué, qui m'a fait ressentir sa douleur, c'est à Nanjing.
0: Oui, oui, oui.
1: Le musée des massacres.
0: Nanjing.
1: C'est très lourd. C'est
0: très
1: solennel. Moi, quand j'ai visité la grande galerie avec l'eau qui coule, le marbre noir.
0: Je pense que ça reste un musée incontournable pour les gens qui sont pour la paix. Et tous les Chinois, une fois on se rend à Nanjing, il faut absolument visiter ce musée. Parce que ça nous rappelle...
1: La bêtise humaine. Et c'est pour ça, visiter, je suis tout à fait d'accord avec toi.
0: On devrait chérir la paix.
1: Voilà. On doit chérir la paix et visiter ces lieux. Parce qu'ils nous rappellent toujours que l'homme... Et sa bêtise ils peuvent créer beaucoup de dégâts et des génocides. Donc toujours, toujours, je dis, c'est bien de visiter ce genre de musée pour... Oui. Pour apprendre.
0: Et là, le musée joue le rôle d'éduquer. Hein. La paix n'a pas de prix.
1: Oui, oui. La paix n'a pas de prix. Voilà. Donc, je suis tout à fait d'accord avec toi.
0: Le musée, ça joue aussi le rôle de l'éducation. Ça permet d'ouvrir l'horizon, enrichir nos connaissances. C'est très important, le musée. Ça joue un rôle de plus en plus important dans notre vie.
1: Et, oui, oui, c'est très important. Et en plus de ça, les musées, ça devient comment dirais-je ça ? Une mode de vie.
0: Oui.
1: Parce que chaque ville, je pense à son musée. Et l'un des musées que j'ai découvert par hasard,
0: oui,
1: c'était à Qingdao.
0: Là, il doit s'agir de la pierre. À Qingdao, il y a la première brasserie en Chine, créée, si je ne me trompe pas, en 1903 par les Allemands.
1: Donc, à découvrir que Qingdao était en relation avec l'Allemagne, avec la fabrication de bière, c'est l'une des meilleures bières. Le Qingdao, c'est une marque, c'est la meilleure bière de Chine.
0: Eh bien, faute de temps, on doit s'arrêter là. Et merci beaucoup, monsieur Mekatem Lotfi. Merci d'avoir partagé avec nous vos riches expériences liées au musée.
1: Merci.
0: Voilà, c'était la fin de la première partie de notre émission. Tout de suite, cours de chinois donné par Xiaotai et Thomas.
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3: Bonjour tout le monde, je suis Xiaotai, je suis très heureuse de vous retrouver avec Thomas pour une nouvelle édition de notre cours de chinois.
2: Salut, ouais, c'est Thomas et c'est donc reparti pour une nouvelle édition de notre cours de chinois. Alors on a appris lors de la dernière édition comment donner un coup de fil en chinois maintenant. On va revoir les principales phrases du dernier cours. Donc, la dernière fois, je voulais appeler le directeur Liu chez lui. Et comment est-ce que je dois dire au début ? Si je veux savoir si tu appelles bien Monsieur Liu, tu dois dire quoi ?
3: Tu peux dire « Oui, Liu Jingli, zai jia ma ?»
2: Mais il n'est pas là, apparemment, il est absent pour l'instant et je veux donc savoir quand est-ce qu'il revient et comment est-ce que je peux dire en chinois ?
3: Ta shenme shi hou hui lai ?
2: Et si je veux qu'il me rappelle dès son retour, qu'est-ce que je dois dire ?
3: Tu dis « qing ta gai wo hui ge dian hua ». Et c'est aussi la réponse du petit test qu'on vous a laissé la dernière fois. « qing ta gai wo hui ge dian hua ».
2: Bon, maintenant, on va s'écouter encore une fois le dialogue qu'on a vu lors de la dernière séance, ce qui m'aidera à coup sûr à les retenir par cœur.
4: « Oui, Liu Jingli zai jia ma ?»«
5: Ta bu zai jia. »«
4: Ta shenme shi hou hui lai ?»«
5: Wo ye bu zhi dao. »«
4: Qing ta gai wo hui ge dian hua ?»«
5: Hao de.»
4: 我的电话是
5: 87654341。好的，我一定转告他。
2: Bon, la révision est terminée, alors quelle phrase allons-nous aborder aujourd'hui ?
3: Eh bien, aujourd'hui, on va prendre des phrases qui sont très utiles pour toi, Thomas, qui peuvent t'aider à te faire plus d'amis en Chine.
2: Ok, c'est le top, mais maintenant, il serait peut-être temps de remonter un peu nos manches et d'apprendre les trois phrases du jour. Qu'est-ce que fait ta sœur ? Que penses-tu d'elle ? Elle est belle et très intelligente. Et c'est parti ! Alors quand on parle de quelqu'un, il est logique et utile de lui demander quel métier il exerce. Ici, on va demander à quelqu'un de nous expliquer ce que fait sa sœur.
3: Là, on peut dire « Ni mei mei shi zuo shenme de ?»«
2: Ni mei mei shi zuo shenme de ?»«
3: Ni mei mei shi zuo shenme de ?»« Ni, c'est toi. »«
2: Ni ?»«
3: Mei mei, c'est sœur. »«
2: Mei mei. »
3: Shi, être.
2: Shi.
3: Zuo veut dire faire.
2: Zuo.
3: Shenme, on l'avait déjà appris, ça veut dire quoi.
2: Shenme.
3: De est une particule.
2: De.
3: Que fait ta sœur? Ni mei mei shi zuo shenme de.
2: Ni mei mei shi zuo shenme de.
3: Ni mei mei.
2: Ni mei mei.
3: Shi
2: 是
3: 做什么的
2: 做什么的

0: 你妹妹是做什么的？
1: 你妹妹是做什么的？
0: Très bien.
1: Alors, je voudrais savoir quel métier tu exerces. Comment le dire en chinois?
0: C'est très facile, il suffit de remplacer ni mei mei par ni. C'est donc ni shi zuo shenme de.
1: Ni shi zuo shenme de. Alors maintenant qu'on connaît sa profession, je veux connaître davantage cette personne. Comment dit-on en chinois à une tierce personne ce qu'elle pense d'une personne, donc que penses-tu d'elle?
0: 你觉得他怎么样?
1: Bon, on va détailler la phrase.
0: 你, qu'on a déjà plusieurs fois évoqué, c'est traduit par tu.
1: 你,
0: 觉得,
1: 觉得,
0: 觉得 veut dire en français penser de quelqu'un. 觉得, 他 veut dire elle.
1: 他,
0: 怎么样, c'est comment.
1: 怎么样?
0: Ici, 怎么样 est utilisé pour demander l'avis des autres sur une personne ou sur une chose.怎么样?
1: 怎么样?
0: 你觉得他?
1: 你觉得他?
0: 怎么样?
1: 怎么样?
0: 你觉得他怎么样?
1: 你觉得他怎么样?
0: Très bien, maintenant écoutons le dialogue.
2: 你觉得他怎么样?
3: 他很漂亮,他特别聪明。
1: Ouais, non mais attends, là je ne comprends pas la réponse du dialogue, est-ce que tu peux m'en dire un peu plus?
0: Oui, la réponse était « 她很漂亮 ,»,« 她很聪明 », ce qui veut dire « elle est très belle et très intelligente ».
1: Est-ce que tu peux décomposer cette phrase ?«
0: 她很漂亮 ».«
1: 她很漂亮 ».«
0: 她 veut dire « elle ».«
1: 她 ».«
0: 很 »,« très ».«
1: 很 ».«
0: 漂亮 »,« belle ».«
1: 漂亮 ».«
0: 她很漂亮 ».«
1: 她很漂亮 ».«
0: veut dire « elle est très belle ». Écoutons encore une fois le dialogue.
2: 你觉得她怎么样?
3: 她很漂亮,她特别聪明。
1: Voilà, on a réécouté le petit dialogue. Elle est très belle.
0: 她很漂亮。Bon, il y a une autre phrase qui peut être très utile pour toi, Thomas, si tu veux faire des compliments à une fille.
1: Ok, alors comment le dire?
0: 她特别聪明。
1: Bon, on va décomposer la phrase.
0: 她 veut dire elle.
1: 她
0: 特别 très.
1: 特别
0: 聪明,
1: 聪明
0: intelligent. Elle est très intelligente. 她特别聪明.
1: 她特别聪明.
0: 她特别,
1: 她特别,
0: 聪明,
1: 聪明,
0: 聪明,
1: 聪明.
0: 她特别聪明.
1: 她特别聪明. Et c'est en forgeant qu'on devient forgeron, donc on va se réécouter le dialogue.
2: 你觉得她怎么样?
3: 她很漂亮。他特别聪明。
1: Voilà, merci de m'apprendre comment faire des compliments en chinois, mais comme je suis un peu étourdi, je ne me souviens plus comment le tourner en question. Est-ce que tu peux m'aider pour cela?
0: Oui, la question c'est 你觉得他怎么样? Ce qui veut dire que penses-tu d'elle? 你觉得他怎么样?
1: 你觉得他怎么样?
0: Alors, maintenant pour dire elle est très belle, en chinois, 她很漂亮。
1: 她很漂亮。
0: 她, elle,
1: 她,
0: 很, très,
1: 很,
0: 漂亮,
1: 漂亮,
0: 漂亮 veut dire belle. Elle est très belle. 她很漂亮,
1: 她很漂亮. Bon, certes, elle est très belle, mais je voudrais également lui dire qu'elle est très intelligente. Est-ce que tu peux m'aider pour cela?
0: Tu peux dire 她很聪明,
1: 她很聪明,
0: 她很聪明,
1: 她很聪明.
0: Ou T'as très bien 聪明.
1: T'as très bien 聪明.
0: Je te rappelle que très bien veut dire très ou d'une façon extraordinaire. 聪明, c'est intelligente.
1: 聪明.
0: Elle est très intelligente. T'as très bien.
1: T'as très bien.
0: 聪明.
1: 聪明.
0: T'as très bien 聪明.
1: T'as très bien 聪明. On va se répéter la première phrase d'aujourd'hui que j'ai failli oublier. Quel est le métier de ta sœur?
0: 你妹妹是做什么的?
1: 你妹妹是做什么的? Alors maintenant, je voudrais te demander ce que toi tu fais, comment je fais?
0: 你是做什么的?
1: Bon, maintenant, on va se réécouter l'ensemble du dialogue.
2: 你妹妹是做什么的?
3: 她是老师,你是做什么的?
2: 我是记者,你觉得她怎么样?
3: 她很漂亮,她特别聪明。
0: Ok, le dialogue s'arrête là.

0: Elles sont maintenant notre rubrique ABC de la culture chinoise.
1: Et aujourd'hui, on va faire un petit tour du côté des JO. Les Fuhua sont les mascottes officielles des JO de Beijing, dont les couleurs et l'inspiration trouvent leurs origines dans les cinq anneaux olympiques, dans les immenses montagnes, les terres, les fleuves, les lacs et les mers de Chine, ainsi que dans les images préférées des animaux aimables. Ces mascottes sont porteuses d'un message d'amitié, d'esprit d'entreprise, ainsi que de souhait d'harmonie. Les Fuhua sont les cinq poupons qui prônent l'inspiration des quatre animaux les plus populaires en Chine, ainsi que de la flamme olympique. Ce sont le poisson, le panda, l'antilope tibétaine et l'hirondelle, sans oublier bien sûr la fameuse flamme olympique. Toutes ces peluches ont un nom: Bei Bei, Jing Jing, Huan Huan, Ying Ying, Nini. En Chine, on a pour tradition de nommer les enfants par des syllabes répétées pour renforcer l'attention et le charme. Si l'on lit ensemble les noms des cinq mascottes, on obtiendra la phrase complète qui veut dire: vous êtes les bienvenus à Beijing.
0: Beijing, 欢迎你.
1: Voilà, alors outre ces mascottes, c'est donc une invitation dans la capitale, mais on ne se relâche pas et on se réécoute les dialogues, ça ne peut pas faire de mal.
2: 你妹妹是做什么的?
3: 她是老师，你是做什么的?
2: 我是记者，你觉得她怎么样?
3: 她很漂亮，她特别聪明。
0: Ok, ainsi prend fin notre cours d'aujourd'hui. Comme d'habitude, on vous donne une petite question. Comment dire en chinois? Qu'est-ce qu'il fait? Allez, bossez bien, à la prochaine fois, au revoir!
1: Et à la prochaine!
4: Voilà, c'était la fin de notre émission. Merci de nous avoir suivis et à la prochaine!

0: Selon les autorités saoudiennes, une attaque ayant visé l'aéroport international du roi Khalid dans la capitale Riyad a fait 12 morts et plus de 300 blessés. Il s'agit de la troisième attaque cette semaine contre cet aéroport. Les autorités aériennes saoudiennes ont indiqué que 4 citoyens saoudiens et 8 résidents étrangers avaient été tués. Les blessés sont pris en charge dans plusieurs hôpitaux. Certains se trouvent dans un état grave. L'activité de l'aéroport a été temporairement suspendue afin de procéder à des vérifications des dégâts et à des contrôles de sécurité. Une coalition militaire dirigée par l'Arabie saoudite s'est engagée à riposter à cette attaque. Le président américain Donald Trump a déclaré qu'il déciderait prochainement s'il se joindrait aux frappes saoudiennes contre les Houthis au Yémen. Le groupe Houthi se dit prêt à prendre des mesures de rétorsion à l'encontre de l'Arabie saoudite afin que celle-ci s'abstienne de frapper les aéroports, les ports maritimes et les installations humanitaires. La chaîne de télévision Al-Masira, contrôlée par les Houthis, a rapporté que l'Arabie saoudite avait lancé une nouvelle vague de frappes aériennes et de tirs de missiles sur les zones contrôlées par les Houthis au Yémen, visant l'aéroport international de Sanaa, des zones proches du détroit stratégique de Bab el-Mandeb et plusieurs provinces du Nord. Et l'Ukraine a lancé des attaques contre des raffineries de pétrole russes après que Moscou a annoncé la conclusion d'un accord sur le diesel avec les États-Unis. Le président américain Donald Trump a critiqué ces attaques, appelant l'Ukraine à mettre fin à ses frappes et à remplacer son dirigeant.
1: C'est une guerre qui n'aurait jamais dû éclater, et je pense qu'il est temps que l'Ukraine se dote d'un nouveau président.
2: Donald Trump a également accusé les frappes ukrainiennes contre les raffineries de pétrole russes d'avoir fait grimper les prix mondiaux du pétrole. Ces dernières attaques interviennent après que des responsables américains, ukrainiens et européens se sont entretenus vendredi à Miami dans le but d'élaborer une proposition commune pour mettre fin à la guerre. Le président ukrainien Volodymyr Zelensky a critiqué l'accord entre les États-Unis et la Russie sur le diesel, le qualifiant de décision faible.
0: La Chine avertit que la montée du néo-militarisme au Japon menace l'ordre établi après la Seconde Guerre mondiale, le régime international de non-prolifération nucléaire, ainsi que la paix et la stabilité régionale. Le porte-parole du ministère chinois de la Défense, Chen Shi, a déclaré que le gouvernement japonais actuel utilisait la menace sécuritaire provenant des pays voisins comme prétexte pour accélérer la remilitarisation. Il a également mis en garde contre l'appétit croissant de Tokyo pour le nucléaire.
2: Le Japon, en tant que pays vaincu lors de la Seconde Guerre mondiale, doit remplir ses obligations en éradiquant le militarisme, en démantelant son potentiel de guerre et en s'abstenant de tout réarmement. Or, le gouvernement japonais actuel utilise la menace sécuritaire provenant des pays voisins comme prétexte pour accélérer la remilitarisation et tente même de contourner les trois principes non nucléaires et d'assouplir progressivement les restrictions en matière nucléaire. Ce faisant, le Japon oriente sa politique de sécurité vers une voie offensive, expansionniste et dangereuse. Le néo-militarisme japonais est devenu un rhinocéros gris mutant hors de contrôle, qui représente une grave menace pour l'ordre international d'après-guerre, le régime international de non-prolifération nucléaire, ainsi que la paix et la stabilité régionale. Cette année marque le 80e anniversaire du début des procès de Tokyo et le jugement historique n'est pas encore rendu. La partie japonaise doit mener une réflexion sincère sur ses crimes de guerre, rompre définitivement avec le militarisme et mettre fin à ses dangereuses tentatives de révision constitutionnelle visant à l'expansion militaire et à la possession d'armes nucléaires. Sinon, elle ne fera que répéter les erreurs du passé sans aucun avenir en vue.
0: Le ministre chinois des Affaires étrangères, Wang Yi, a tenu le 28e dialogue stratégique Chine-France avec Emmanuel Bonne, conseiller diplomatique du président français à Datong, dans la province du Shanxi, située dans le nord de la Chine. Ils ont discuté de l'approfondissement de la coopération stratégique et sont parvenus à un large consensus. Ils ont également salué les progrès réalisés dans le cadre du mécanisme de consultation sur le commerce et l'investissement entre la Chine et l'Union européenne.
2: Wang Yi a déclaré que la Chine était disposée à collaborer avec la France pour mettre pleinement en œuvre le consensus atteint par les deux chefs d'État, à redoubler d'efforts pour assurer le développement stable et durable des relations sino-françaises et sino-européennes et à promouvoir la paix, la stabilité et le développement dans le monde. Wang Yi a également indiqué que la Chine était disposée à maintenir des échanges de haut niveau avec la France, à continuer d'élargir et de renforcer la coopération dans les domaines traditionnels et à ouvrir de nouvelles perspectives de coopération dans les secteurs émergents. Il a ajouté que la Chine et la France devaient renforcer leur communication et leur coordination, promouvoir conjointement la mise en œuvre des 4 initiatives mondiales proposées par le président Xi Jinping et œuvrer ensemble à la construction d'un système de gouvernance mondiale plus juste et plus équitable. Emmanuel Bonn a déclaré que la France était prête à travailler avec la Chine pour construire un partenariat stratégique global caractérisé par le respect mutuel, l'amitié et la confiance réciproque, la solidité et la vitalité. La France se réjouit de resserrer les échanges de haut niveau, de renforcer les liens entre les peuples et les échanges culturels et d'approfondir la coopération avec la Chine dans divers domaines. Emmanuel Bonn s'est également exprimé de manière positive au sujet des initiatives mondiales de la Chine et a déclaré que la France était disposée à renforcer la coordination multilatérale avec la Chine.
0: La Chine et l'Union européenne ont clôturé leur deuxième cycle de consultations sur le commerce et l'investissement à Beijing, parvenant à une série d'accords concernant l'accès au marché, les contrôles à l'exportation et les droits de propriété intellectuelle. Les deux parties affirment vouloir stabiliser leurs relations commerciales et les rendre plus équilibrées, tout en reconnaissant que des divergences subsistent. Elles ont convenu d'organiser leur prochain cycle de négociations en mars 2027, une visioconférence ministérielle étant prévue en janvier.
3: Les discussions ont porté sur des questions économiques et commerciales clés, notamment les déséquilibres commerciaux, les contrôles à l'exportation, les droits de propriété intellectuelle et la coopération au sein de l'Organisation mondiale du commerce. Le ministre chinois du commerce, Wang Wentao, a déclaré que les deux parties avaient tenu des dizaines de cycles de discussions approfondies depuis la première réunion de ce mécanisme, ce qui a permis de réaliser des progrès et de contribuer à stabiliser les attentes.
4: La fréquence et l'efficacité de ces consultations ont répondu à nos attentes. Les deux équipes ont mené des discussions très intenses et exigeantes en faisant preuve d'un engagement sans faille.
3: Le commissaire européen au commerce, Maro Sefcovic, s'est également félicité de ces échanges intensifs, soulignant l'importance de préserver les liens entre ces deux grands partenaires commerciaux.
4: Parce que nous sommes des partenaires commerciaux très importants, nos relations commerciales sont très étendues. Nous devons donc en prendre grand soin afin qu'elles puissent fonctionner et porter leurs fruits à l'avenir également.
3: La liste des résultats obtenus donne une image plus claire de ce à quoi ressemble cet engagement dans la pratique. Les deux parties sont parvenues à un accord sur le commerce des véhicules hybrides, conformément aux règles de l'OMC. Elles ont également convenu de poursuivre les discussions.

0: discussion sur les engagements tarifaires et les procédures de réexamen dans le cadre de la procédure anti-subvention engagée par l'UE à l'encontre des véhicules électriques chinois. En matière de contrôle des exportations, la Chine continuera à faciliter l'octroi de licences d'exportation de terres rares et d'aimants permanents à l'UE par le biais d'une voie rapide. Les deux parties ont également convenu d'améliorer la communication et la transparence dans leurs procédures de contrôle des exportations. Selon les experts, l'importance de ces pourparlers dépasse le cadre des résultats individuels. L'UE ne parle pas d'une seule voix sur la manière d'aborder la Chine.
1: De nombreux États membres de l'UE cherchent toujours à élargir les possibilités de coopération avec la Chine. Ainsi, quelle que soit l'étendue des progrès réalisés cette fois-ci, je pense que la Chine et les États membres de l'UE ont encore des potentiels de coopération à explorer.
0: Cela met en évidence le défi à venir, transformer les domaines d'intérêt commun en une coopération concrète. Pour l'instant, les deux parties ont convenu de maintenir le dialogue ouvert, la troisième série de consultations étant prévue pour mars 2027.
2: La deuxième réunion sino-européenne sur le commerce et l'investissement s'est donc achevée le 9 octobre à Beijing. Elle était coprésidée par Wang Wentao, ministre chinois du commerce, et Maros Sefcovic, commissaire européen au commerce et à la sécurité économique. Alors quels sont les points à retenir de cette réunion? Le point avec Christophe Laverne, économiste à l'Institut Schiller.
3: Deuxième réunion sino-européenne sur le commerce et l'investissement intervient dans un contexte, il faut le dire, de tensions commerciales. Ces tensions se révèlent notamment depuis 2 ans autour de la question des véhicules électriques ou des panneaux solaires sur 2 marchés stratégiques où la prépondérance chinoise est très forte. On est quand même parvenu au terme de cette réunion à un consensus sur la capacité à gérer les divergences par le dialogue et la concertation, donc premier point important. Par ailleurs, des secteurs sensibles ont été identifiés dans lesquels on va essayer de trouver un accord équilibré, notamment dans une série de produits très différents. Je vous les cite, les dispositifs médicaux, les cosmétiques, les médicaments, les onduleurs et les produits agricoles et alimentaires. Donc ça, c'est une première chose. Par ailleurs, les deux parties saluent également les perspectives de coopération future dans le domaine des nouvelles énergies. Celui de l'intelligence artificielle aussi, le commerce, les services, l'économie numérique et le bas carbone. Voilà, donc il y a quand même une partie qui avance. Au total, je dirais qu'on constate une réelle volonté de maintenir une voie d'entente par-delà les difficultés, étant donné l'importance stratégique des échanges entre l'Europe et la Chine. Mais en même temps, on constate une réelle fragilité liée aux contraintes de la situation internationale, augmentation des prix de l'énergie, orientation des économies européennes vers la guerre, il faut le dire, surtout en Allemagne, et politique de sanctions économiques, etc. Comment éviter que le déficit commercial se creuse davantage? Pour répondre à cette question, il faut répondre à une question préalable. Pourquoi est-ce qu'on est arrivé à ce déficit, à un tel déficit commercial pour l'Europe, qui représente pratiquement 1 milliard par jour, 1 milliard d'euros par jour? Donc c'est en traitant la cause de cette situation que l'on pourra rééquilibrer, à mon avis, les échanges sino-européens. Le fait est que l'Europe a cru pouvoir dominer, à partir des années 60-70, hein, en cessant d'avoir une politique industrielle et en sous-traitant sa production à d'autres, notamment à la Chine. Elle est devenue ainsi de moins en moins compétitive parce qu'elle avait abandonné son industrie depuis maintenant 40 ans. De fait, pour un industriel chinois, l'Europe représente moins d'intérêt parce que les industriels chinois recherchent des partenaires plus pointus que ce qu'on peut trouver maintenant en Europe. Alors, rappelons que 46, sur 46 des 51 secteurs les plus avancés de l'économie mondiale, c'est la Chine qui est leader. Donc notre partenaire chinois est en train d'atteindre son objectif d'industrialisation et il est plus dans une anticipation qui consiste maintenant à travailler à partir de la recherche scientifique à des problèmes nouveaux qui nécessitent des solutions qu'on n'a pas trouvées et qui ont rapport avec le domaine de la conquête spatiale par exemple, ou le domaine de la physique quantique. Donc voilà.

La Chine est en train de précéder la plupart des autres pays, notamment les pays européens, sur ces technologies et ces percées scientifiques de pointe. Pour nous, Européens, nous avons encore des secteurs de pointe, certes, mais ils doivent être la locomotive d'une reprise en coopération avec notre partenaire chinois. Notre sortie du marasme se fera aussi en changeant notre regard, en reconsidérant notre relation au monde. C'est tout l'effort de l'Institut Schiller, présidé par Madame Helga Zepplarouche, que je représente, qui prône la paix par le développement et le dialogue des cultures auprès de nos concitoyens. La Chine, ainsi, dit-on, se tient prête à accueillir des marées d'étudiants européens. Certains proposent que 50% des étudiants de chaque faculté en France passent au moins 3 mois en Chine. La solution à la crispation européenne, avec la Chine notamment, passe par une coopération scientifique au plus haut niveau et un dialogue continu des cultures pour mieux se connaître et pour mieux se comprendre.

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8: Bonjour à tous, bienvenue dans In Vivo. Aujourd'hui dans In Vivo, nous vous présenterons l'histoire d'un citoyen belge, Gilbert Van Kerckhove, c'est son nom. Il est un vrai ami de Pékin et il va nous parler de ses 40 ans d'expérience en Chine, durant lesquels il a servi de pont entre les communautés étrangères et la Chine.
9: Moi, j'aime bien le défi. Si c'est quelque chose de facile à faire, il n'y a pas de joie, il n'y a pas de plaisir. Mais quand on est placé devant un problème, qu'on se dit comment est-ce qu'on peut trouver une solution comme ça, ça fait travailler le cerveau, il faut être créatif. Et c'est ça qui est bon, quoi. Donc, on devient vieux quand on arrête d'apprendre. Moi, j'apprends tous les jours. Je dis jamais que je connais la Chine. Je dis toujours que j'ai beaucoup de choses à apprendre de la Chine. Tous les jours, j'ai des choses à apprendre. Et je constate parfois que, bon, il y a des trucs que je ne connais vraiment pas. Et donc, bah, il faut qu'on apprenne. Mais quand on a cette disposition, il y a énormément de choses possibles à faire. Donc, c'est ça.
8: Originaire de Caen en Belgique, Gilbert Van Kerckhove est titulaire d'un master en ingénierie électronique. Sa première visite en Chine remonte à 1980 et il a travaillé pendant plus de 40 ans en Chine, principalement à Pékin, mais il a également travaillé quelque peu à Hong Kong et à Shanghai. L'arrivée en Chine de Gilbert Van Kerckhove a coïncidé avec le lancement de la politique de réforme et d'ouverture. Durant cette période, il a mis en œuvre le projet d'une centrale électrique dans la province du Henan, au centre de la Chine. Il a ensuite créé le bureau d'Aston pour la région de l'Est de la Chine à Shanghai. C'est aussi lui qui a sollicité et obtenu la construction avec succès de la ligne 3 du métro de Shanghai et de Shanghai Jinmao Tower. Toutes ces réalisations lui ont valu le prix Magnolia, une distinction qui récompense les étrangers qui ont contribué au développement de la municipalité de Shanghai. Il était impliqué dans les Jeux Olympiques 2008 de Pékin. Durant la préparation de ce rendez-vous sportif mondial, Gilbert

0: Van Kerkhove a travaillé au sein de plusieurs départements du gouvernement de Pékin. Fin connaisseur de la Chine, il est fondateur d'une société de conseil en matière de gestion. Sa société propose des conseils stratégiques aux entreprises tant chinoises qu'étrangères. Gilbert Van Kerkhove nous raconte son histoire en Chine.
1: Ben, c'est une histoire un peu bizarre, à la limite, parce qu'il y a trop longtemps de ça. Ça fait plus de 40 ans quand même. J'avais toujours, quand j'étais jeune, j'avais quelque part un rêve d'aller en Asie. Et j'avais le globe, et je regardais toujours le globe où il y avait l'océan Pacifique, les îles, l'Asie, etc., etc. J'en rêvais sans vraiment connaître, parce que vous savez, à ce temps-là, on ne connaissait pas l'Asie. Hein, chez nous, l'Asie, c'était trop loin. Et donc, je suis parti, par contre, je suis parti au Brésil. Après le Brésil, j'étais au Nigeria. Et le Nigeria, ça ne tournait pas bien. Et finalement, tout à coup, on m'a offert une position pour venir travailler à Pékin. C'est donc en 1980, pour ouvrir le bureau d'une société belge. Et en même temps, représenter un consortium de sociétés belges avec une société française dedans. Un consortium qui devait bâtir une centrale électrique au Henan, Pingdingshan. Et donc, qui était le premier prêt d'État à la Chine, au fond. Donc c'était un projet quand même très important à ce moment-là. C'était un grand projet, aujourd'hui c'est moins grand. On m'a dit, tu ne dois pas aller en Chine parce que tu vas devenir dingue, c'est très difficile, etc. On m'a déconseillé. Mais bon, d'abord le salaire était très intéressant. Le poste était aussi très intéressant parce que moi je suis ingénieur, mais on offrait donc d'ouvrir un bureau et faire plutôt marketing, vente, et aussi suivi de projet. Et donc c'était un changement de profession, si vous voulez, très intéressant. Donc j'ai dit, ah oui, oui, je prends. Et donc je suis venu, mais sans jamais vraiment penser que j'allais rester aussi longtemps. Donc, bon, c'était le boulot. Je me suis installé tout début 81. Et ensuite, une année de plus, et bon, 40 ans plus tard, je suis encore ici. Mais ce n'était pas vraiment voulu, quoi. Ce n'était pas programmé, pas de dire, ah, je vais rester en Chine. Ah non, non, non. Même au contraire, en 89, je suis parti à Hong Kong. Et ensuite, je suis parti en Thaïlande, où j'ai fait ce qu'on appelle Indochine-Birmanie, donc les quatre pays. Ensuite, je suis retourné au Brésil, etc. Et je pensais vraiment, bon, c'est mon adieu à l'Asie, je ne vais plus revenir, etc., c'est fini. Mais apparemment, sur ma tête ici, j'ai quelque chose de gravé qui dit « Monsieur Chine ». Et donc, même en étant en Thaïlande, en étant au Brésil, etc., il y avait toujours les connexions qui continuaient avec la Chine. Et j'ai travaillé à ce moment-là pour Alcatel. Alcatel Espagne, et Alcatel Espagne m'a immédiatement de nouveau envoyé à Pékin en 95. Et c'était une décision un peu inattendue, si vous voulez. Et donc je suis retrouvé à Pékin en 95, début 95. Et depuis là, j'ai pas quitté. Donc là-bas, c'est direct, quoi. Depuis 95, sans interruption, je suis resté en Chine, dont 4 ans à Shanghai. Donc aussi 95-99, j'ai été à Shanghai. Ensuite, je suis retourné à Pékin simplement parce que j'avais cette maison que j'avais achetée en 95. Et d'ailleurs, quand on est parti à Shanghai, c'était même pas terminé. On était en train de construire. Ça, c'est un peu mon histoire, si vous voulez. C'était pas programmé, pas prévu. Ensuite, je me suis marié dans les années 80 avec Madame Sun Bin. Et donc, évidemment, ça a changé aussi pas mal de choses. Et donc, avec ma femme, on a toujours travaillé ensemble professionnellement. Mais on faisait un duo tellement intéressant que, bon, on a dû accepter. Déjà dans les années 80, ma femme avait aidé pour les problèmes qu'on avait avec le projet de la centrale électrique. Mais ensuite, à Shanghai, elle travaillait à ce moment-là pour Alstom. Donc, on était chez Alstom. Elle s'occupait des relations publiques, moi j'étais le grand patron, mais on travaillait donc très, très étroitement ensemble, et on a fait des projets tout à fait incroyables d'ailleurs, parce qu'on a fait des trucs quand même très inhabituels, ce qui m'a laissé une décoration de la ville de Shanghai, parce que moi bon, j'ai fait des trucs vraiment assez incroyables.
0: De retour de Shanghai, Gilbert Van Kerckhove assiste depuis le début des années 2000 les autorités municipales de Pékin dans les domaines d'études économiques et promotion des investissements étrangers. De janvier 2002 à la fin 2008, il s'est fortement impliqué dans les préparatifs des JO 2008 de Pékin en assistant directement la municipalité dans la collecte de fonds, le processus d'appel d'offres et la planification économique. Parmi les principaux projets réalisés, il y a le Nid d'Oiseau, le stade national et le Cupto, surnom du Centre national de la natation. Il a été récompensé en 2005 du prix de l'amitié, une distinction décernée par le Conseil des affaires d'État de Chine pour honorer sa contribution au développement de la Chine. De plus, en 2008, Van Kerckhove a reçu la carte de séjour permanent pour les étrangers vivant en Chine.
1: De fait que quand je suis retourné de Shanghai à Pékin, immédiatement en début de l'année 2000, il y a Pékin qui m'a appelé. Et donc c'est le tour de faire quelque chose à Pékin. Donc j'ai commencé immédiatement en 2000 à travailler avec ce qui existe encore, c'est Beijing Foreign Investment Bureau, BFISC, Beijing Foreign Investment Service Company, ça s'appelle. Et à cause de ça, parce que bon, évidemment c'est le gouvernement de la ville, à cause de ça, je suis immédiatement tombé dans le monde des Jeux Olympiques, 2 semaines après que la Chine a gagné 2008. On m'a déjà appelé pour. C'était le vice-maire de Pékin qui m'a appelé pour dire il faut nous aider parce qu'il faut organiser un lunch et il n'y a personne, on ne sait pas comment faire, etc., etc. Vous allez faire ça. Okay. Donc, ça, c'était déjà au mois de juillet 2001. Donc, c'était, je crois, le 13, ils ont obtenu 2008. Et ce qui fait que par la suite, j'ai été appelé par. On appelle Beijing Development and Reform Commission, Beijing Fagawei, et qui m'a appelé, qui m'a dit, bah, écoutez, on a un petit problème. Je lui ai dit, quoi votre problème? Ben, on a les Jeux Olympiques qui viennent en 2008. Oui, alors, ben, il faut construire tous les stades. Et on ne sait pas très bien comment s'y prendre. Est-ce que vous pouvez trouver les investisseurs? Est-ce que vous pouvez lancer tous les projets? Ok. C'était évidemment un défi colossal. Ça y est, hein, les stades sont là, hein, donc on a réussi. Et donc c'est pour ça que j'étais décoré par Wang Qishan d'abord, ensuite par le vice-premier, Madame Wuyi, à cause de ça, parce que j'ai fait aussi des trucs assez spéciaux, disons comme ça.
0: De nature très ouverte, Gilbert Van Kerckhove n'a pas eu des difficultés pour s'adapter dans la société chinoise en pleine mutation depuis maintenant 4 décennies. D'ailleurs, la diversité des activités qu'on peut trouver à Pékin, pour lui, constitue une principale attractivité de la capitale chinoise.
1: Il faut commencer par la vie professionnelle, parce que c'est ça quand même le moteur, si vous voulez, de tout, de toute notre vie ici. Il n'y a pas d'endroit dans le monde, je crois, où les choses bougent avec la vitesse qu'on a vue dans les 40-50 années passées de la Chine. Il n'y a pas d'endroit au monde comme ça. J'étais juste en train, avant que vous ne veniez ici, j'étais en train de regarder quelque chose qui est dans mon mobile aussi. On a découvert des anciennes photos de Pékin du 19e siècle et du début du 20e siècle. Alors quand on voit évidemment comment la Chine était à ce moment-là, il y a 100 ans, il y a 50 ans, alors on compare ça avec la Chine d'aujourd'hui. Un changement colossal qui est donc tout à fait en dehors du commun dans tout le monde. Il n'y a pas de pays, il n'y a pas de ville au monde qui a évolué comme ici. Donc ici, tout bouge. On n'est jamais ennuyé, donc il y a toujours quelque chose à faire. Et donc, c'est extrêmement challenging, c'est difficile.

défi quotidien. Et Dieu sait que bon, moi, j'ai dû faire face à plusieurs défis, aussi bien à Shanghai comme à Pékin, plusieurs. Alors, c'est ça qui amuse, si vous voulez, professionnellement, qu'on est placé devant des tâches qui semblent tout à fait insurmontables. Donc, moi, je suis un peu connu presque comme Monsieur Project Impossible. Donc, quand c'est impossible de le faire, on appelle Van Kerkhove. Donc, j'ai été d'ailleurs appelé officiellement ici comme le pompier de la ville. Donc, quand tu as le feu à la baraque, ben, on appelle Gilbert, c'est lui qui va éteindre le feu. C'était très marrant parce que ça a été publié dans les magazines de Pékin comme ça. Et donc, ça, c'est un défi qui, moi, qui m'a toujours fortement intéressé. Il faut avoir évidemment une disposition pour pouvoir exécuter ça. Et je crois que c'est là-bas où je suis très content de ma formation comme ingénieur, parce que quand j'ai fini mes études d'ingénieur en Belgique, j'ai trouvé que quand je suis sorti, je connaissais rien du tout. Mais j'avais appris une chose, c'était comment apprendre. Et ne jamais dire non à un nouveau défi. De simplement, on a un nouveau défi, ben on ne dit pas non. On le regarde, on constate qu'on ne connaît pas la matière, ben on étudie la matière, on va se renseigner à gauche et à droite, etc. On découvre tout. Il faut être ouvert pour des nouvelles choses, donc ce que moi j'ai toujours fait. Alors c'est pour ça que j'ai fait de tout, dans tous les domaines possibles et impossibles. Et ça, c'est donc un challenge intellectuel, professionnel, très intéressant. Et je crois que ça, c'est quelque chose qui m'a toujours attiré. Bon, maintenant, je suis officiellement à la retraite, mais bon, bien que je suis 6 ou 7 ans à la retraite, j'ai plein de boulot encore. Bon, je travaille encore avec le gouvernement, beaucoup. Je manage un groupe de spécialistes étrangers sous la tutelle de l'organisation la plus importante en Chine, qui est donc State Administration for Foreign Expat Affairs. Mais donc, on est toujours occupé et on s'ennuie jamais. Donc ici, il y a un mélange très intéressant de sujets. Même si on est soi-disant à la retraite, on peut s'occuper très très bien. En plus, et ça je regrette un peu à la limite, Pékin, je crois, c'est la ville la plus importante en Chine en matière de culture. Il n'y a pas de ville en Chine qui a le même nombre de musées. Je crois que j'en ai visité peut-être 10% des musées à Pékin, parce qu'il y a un musée de tout à Pékin. On peut s'imaginer n'importe quoi, il y a un musée de ça à Pékin. Donc, si on se balade à Pékin tous les jours, voir un autre musée, je crois qu'on peut en faire 360 par an. Honnêtement. Donc il y a un bagage culturel extrêmement important ici, beaucoup de choses à découvrir, beaucoup d'étrangers adorent ça. Moi je vois tous les jours les étrangers qui se baladent dans les routons, qui vont explorer les anciens bâtiments, qui vont explorer la vie culturelle, l'artisanat, l'histoire, enfin donc, et là, ça, c'est l'attraction de Pékin, si vous voulez.

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1: Il faut toujours essayer de comprendre l'autre côté, il faut comprendre l'environnement chinois, mais il faut aussi comprendre l'environnement étranger. Donc, quand il y a une société étrangère qui vient ici, elle a aussi ses contraintes. En Europe, aux États-Unis, il y a des choses qu'ils peuvent faire, il y a des choses qu'ils ne peuvent pas faire. Ils ont aussi des obligations. Alors les Chinois, ils ont d'autres obligations. Donc on est devant deux situations tout à fait différentes. Donc il faut comprendre les deux côtés. Donc moi, j'essaye d'analyser les deux côtés. Et ensuite, on essaye de voir comment on peut trouver une entente. Ça, c'est l'approche. Là.
2: Courageux, enthousiaste et déterminé, Gilbert Van Kerckhove ne recule jamais devant les défis et ne dit jamais non face aux difficultés. Grâce à ses nombreuses années en Chine, il a accumulé une connaissance approfondie de la Chine et parvient souvent à construire un dialogue constructif entre les entités commerciales étrangères et leurs partenaires chinois.
1: Par exemple, quand j'étais à Shanghai, où j'ai relancé tous les métros fonds en Chine, par le biais de la ligne de métro à Shanghai, là-bas c'était différent. C'était pas que je devais chercher des investisseurs, parce que mais là-bas j'ai travaillé beaucoup avec l'ambassade de France, avec le gouvernement français. Donc j'ai pu obtenir un emprunt de l'État français à des conditions formidables pour la ville de Shanghai. Mais là-bas, c'était plutôt l'équipe Gilbert et Sun Bin qui a travaillé ensemble, parce que nous, on sait plus ou moins comment ça marche dans le gouvernement chinois. Et beaucoup de gens ne connaissent pas, ils n'ont aucune idée comment ça fonctionne, donc comment il faut demander les autorisations, donc c'est vraiment, il faut aller étape par étape, par étape, par étape, et donc c'est très compliqué, et il faut vraiment avoir des connexions avec le gouvernement pour comprendre d'abord comment ça marche. Si on n'a pas de bon contact, on ne va pas vous expliquer comment ça marche, comment il faut faire. Donc il faut aussi avoir une approche qui est bien reçue du côté chinois, qu'ils veulent bien vous aider parce qu'ils comprennent que vous essayez d'aider la Chine. Par contre, pour les Jeux Olympiques, donc en 2002, là, c'était tout à fait différent. Mais là-bas, encore une fois, ce n'était pas que j'étais un génie, etc. Non. Quand il faut demander de l'aide, il faut savoir à quelle porte il faut frapper. Et donc moi, j'ai envahi toutes les ambassades à Pékin, des grands pays, les États-Unis, la Grande-Bretagne, la France, l'Allemagne, etc., etc., etc. Quoi, moi, knock on the door, et je dis, c'est moi, Van Kerckhove, carte visite du gouvernement de Pékin. Ça, c'est pas possible, ce monsieur travaille pour le gouvernement de la ville. Coup de téléphone au ministère du Commerce, on a ici un monsieur qui dit « Oui, l'enfant, oui, on connaît, oui, c'est... Ah bon, ah bon. » T'as cette gêne de vous, Diane. Et donc, mais là-bas, je suis très têtu, donc j'ai frappé à toutes les portes et j'ai évidemment mis en place une philosophie d'approche pour le projet. Donc j'ai aussi fait changer l'approche de la ville de Pékin de comment faire les projets. Donc finalement, j'ai dit, il faut absolument

0: On fait ça par une approche PPP, Public-Private Partnership. Moi, j'ai plutôt fait mon catéchisme en termes de PPP, quoi. Donc moi, j'ai mis en place un peu les règles du jeu de comment les investisseurs pouvaient faire part donc, de ce projet en investissant. Et donc là-bas, au début, évidemment, ce n'était pas évident. Et je me rappelle un jour, j'avais un dîner en privé, je crois d'ailleurs, j'étais au Beihai Park, dans un restaurant, quelque chose comme ça, avec un ministre belge des travaux civils. Et le monsieur m'a dit, Monsieur Van Kerkhove, je vois tout votre enthousiasme de trouver des investisseurs dans des complexes sportifs, mais je vous dis une chose, vous n'allez pas réussir. Parce que ça ne se fait pas, il n'y a personne qui veut investir dans ce type de projet. Et croyez-moi, j'ai 20 ans d'expérience. Alors bon, le monsieur n'a pas tenu compte de moi, Van Kerkhove étant très têtu. Et donc j'ai trouvé tous les canaux, etc. Donc j'ai changé aussi l'approche du projet. Pékin voulait faire ça en un trait. Alors j'ai dit à la ville de Pékin, non, ça ne marche pas. Il faut aller en deux étapes. Une première étape de préqualification et la deuxième étape, les vraiment les adjudications, comme il faut. Et donc ce qu'on a fait, le premier round, donc les préqualifications, c'était un très grand succès. On a eu 180 sociétés qui se sont placées, qui se sont préqualifiées. Ensuite, moi, j'ai fait le mariage des sociétés pour qu'ils travaillent ensemble comme un groupe, comme un consortium, pour pouvoir exécuter le projet. Parce que donc le projet, il y avait donc l'investissement, la construction, l'opération, l'entretien, etc., etc. Donc toutes ces facettes devaient être exécutées comme il faut. Donc moi, j'ai mis en place ce qu'il fallait faire. Donc, quel était l'ABCD de ce projet? Et donc, j'ai dit à toutes les sociétés, bon, c'est comme ça que vous devez opérer. Et c'est comme ça que vous devez faire une offre à la ville de Pékin. Et on va en tenir compte. Et donc, moi, j'ai fait aussi donc le dépouillement des offres pour le nid d'oiseau. Donc, c'est pas moi tout seul, évidemment. On avait toute une équipe. Hein. Donc, chaque offre, c'était comme ça, de papier. Et donc on avait toute une équipe. Moi j'ai regardé toutes les offres, pratiquement toutes les pages. Mais donc on avait toute une équipe qui donnait les points. Comme on fait ça d'ailleurs dans le dépouillement, on donne des points pour le financement, pour ceci, pour cela, pour ceci, pour cela. On met ça en grand Excel avec tous les points. Et ensuite on peut voir qui a gagné, qui a le plus de points. Donc dans les approches, donc que je venais de dire, qui est évidemment donc financement, etc., etc., etc. quoi. Donc là-bas, l'approche, c'est simplement, il faut apprendre. Donc ce que moi j'ai fait une étude de 1000 pages que j'ai livrée à la ville de Pékin, une étude sur les Jeux Olympiques, de comment faire et de comment ne pas faire. Et donc j'ai étudié les grands Jeux Olympiques qui ont été exécutés un peu partout dans le monde, donc, par exemple au Canada, en Espagne, en France, etc. Et donc, où j'ai regardé où ça a bien tourné, où ça a mal tourné. Donc, pour apprendre les leçons, donc pour voir, bon, ça c'est bien, ça c'est pas bien, donc il faut qu'on fasse attention, etc., etc. Donc, j'ai fait une analyse de tout ça. Alors j'ai emmené les gens de la ville de Pékin, j'ai organisé des tours en Europe. Donc j'ai emmené les gens de la ville à faire un tour en Europe pour inspecter la préparation des Jeux à Athènes. Donc on a visité tous les sites en construction à Athènes, on a eu toutes les discussions. Donc tout ça, c'est moi qui ai organisé. Et ensuite, on est allé en Allemagne, on est allé à Paris, on est allé à Barcelone, on est allé à Londres, on a été reçu par le maire de la ville de Londres. Et donc moi, j'ai donc appelé les gens pour donner un séminaire aux autorités de la ville de Pékin pour expliquer de comment on pouvait aborder un tel projet. Donc cela, ça demande évidemment beaucoup de préparation.
1: Pour Gilbert Van Kerkhove, la croissance spectaculaire de la Chine est due principalement à la planification claire et détaillée élaborée par le gouvernement dans le cadre de la mise en œuvre des projets de développement.
0: Ce que je veux dire tout d'abord, c'est que le succès de la Chine, c'est dû en grande partie

au fait qu'il y a un plan quinquennal. C'est quelque chose qui n'est pas connu dans nos pays européens. En Chine, on a quand même tout un appareil pour la préparation du plan quinquennal. Moi, j'ai aussi travaillé pour la ville, pour le plan quinquennal de la ville, avec Guo Jinglong. J'étais donc le seul étranger conseiller de Guo Jinglong pour le plan quinquennal. Donc, j'ai beaucoup de respect pour le plan quinquennal. Aussi, pas seulement qu'il y a un plan quinquennal, c'est un plan quinquennal d'ailleurs, il est fait avec beaucoup de préparation sérieuse par des spécialistes. Ce n'est pas des trucs politiques, c'est vraiment fait d'une façon scientifique, économique en détail. Et une fois que la Chine décide de faire quelque chose, ils le font. Est-ce que je peux citer un exemple? Il n'y en a pas beaucoup auxquels je dois réfléchir longtemps. Vous prenez tous les réseaux ferroviaires de Chine, les trains à grande vitesse. Mais quel est le pays au monde qui a fait ça? Chez nous, en train de discuter de n'importe quoi, le TGV français, il est resté en arrière. Aux États-Unis, ils ont de la mitraille qui roule sur les rails. Ils n'ont même pas de train qu'on peut appeler un train aux États-Unis. Donc c'est dramatique, quoi. Mais en Chine, on a décidé, bon, on fait des milliers, des milliers, des milliers de kilomètres. Donc là-bas, l'avantage de la Chine, c'est qu'une fois qu'on a décidé de faire quelque chose, on l'exécute. Et on l'exécute vite. Le soir, vous allez en ville, vous voyez plutôt, tout à coup, vous voyez des camions à côté de la rue avec des bulldozers dessus. Vous revenez le matin, on a déjà fait la tranchée, on a déjà mis les nouveaux tuyaux, on a déjà fermé la tranchée, on a mis l'asphalte dessus et c'est parti. En 24 heures. C'est l'avantage de la Chine. Et c'est pour ça que, bon, évidemment, c'est très important que les plans quinquennaux au niveau national et local soient bien faits. Mais je crois que ça, c'est un des grands secrets. Et dans mon bouquin, d'ailleurs, j'en parle, que je dis un des grands avantages de la Chine, qu'ils ont des plans quinquennaux, qu'ils ont une vision à long terme, pendant que l'Europe et les États-Unis n'ont pas. Alors évidemment, ils se plantent parce que tout à coup, ils voient qu'ils n'ont rien fait pour certaines industries. Alors tout à coup, c'est le chaos, c'est la panique, etc. Donc en Chine, on évite ça. Ensuite, je crois qu'on a quand même, jusqu'avant le virus, on a quand même laissé la place en Chine aux entrepreneurs. Donc quand on voit tout ce qui s'est passé comme développement, c'est assez incroyable. Moi, je suis aussi censé être grand spécialiste en tourisme, officiellement. Et donc, je faisais partie du groupe des plus grands spécialistes de tourisme en Chine. Et donc, je suis allé avec ces groupes pour aller inspecter des régions en Chine pour évaluer le potentiel touristique. Super intéressant. On a fait un film de ça, deux films. C'est lié au fleuve Yangtze et aux affluents. Quand j'ai participé à ce film, il fallait voir les régions que j'ai traversées. Je dis, merde, la région de Chongqing, la grande municipalité de Chongqing, au fond, c'est Sichuan. Ah, c'est pauvre ça. Quoi? C'est pauvre? Ah, zut! C'est pas pauvre du tout. Je suis passé dans ces villes modernes comme tout. Évoluer, mais c'était vraiment incroyable. Là-bas, on constate l'avancement qu'on a fait et les autoroutes qu'ils ont construites dans toute cette région, au Sichuan. Alors, pour faire des autoroutes là-bas, je peux vous dire, c'est pas facile. Hein. Les ponts que j'ai faits là-bas, ah oh, mon Dieu, il fallait pas regarder par la fenêtre. Hein. Oh, des ponts vraiment gigantesques dans l'air, des tunnels de dizaines de kilomètres. Je regardais toujours le tunnel quand je rentrais dans cette terre. Il a combien de kilomètres? Oh, 4 kilomètres. Oh, c'est un petit, là. Ah, celui-là, il a 15 kilomètres. Ah, ça va déjà mieux, ça. Mais enfin, c'est incroyable. On a développé toute cette région centrale de Chine. Ça a été aussi une décision politique. Avant, c'était la côtière, les zones côtières qui étaient les riches, etc., etc. Mais ensuite, la Chine a dit, oh merde, il faut développer le centre et l'ouest de la Chine. Bah, ils ont mis le paquet. Et donc là-bas, avant, c'était plus cher d'envoyer un conteneur
de Chengdu à Shanghai que de Shanghai aux États-Unis. Maintenant, c'est plus vrai. Parce que maintenant, on a tout changé.

0: il y a les autoroutes, etc. Donc, si vous voulez, le secret est là, le dynamisme de l'économie, mais aussi, je crois, la sagesse parfois, discuter, critiquer du gouvernement de lancer ces grands projets. Très souvent, les étrangers disent que oh, les Chinois, ils font ces projets dans les nuages. Moi, je ne suis pas d'accord avec ça. Et bon, on voit parfois des lignes ferroviaires qui sont encore peu fréquentées. Mais vous avez déjà pris les trains à haute vitesse en Chine? Je n'ai pas l'impression que les trains sont vides. Hein. Je peux vous dire que parfois, c'est difficile d'avoir un ticket. Parce que maintenant, c'est beaucoup plus facile d'aller en train que d'aller en avion. Et donc, vous voyez, donc ça a ouvert des régions entières en Chine, sont à développer l'économie d'une façon incroyable. Donc, il y a beaucoup de facteurs là-bas. Il y a un autre facteur où il y a des points d'interrogation, c'est l'éducation. Il y a beaucoup de choses à améliorer dans le secteur de l'éducation. Et aujourd'hui, on a beaucoup de points d'interrogation sur ce niveau-là. Mais je crois qu'il y a un ensemble d'éléments qui ont fait changer la Chine à une société super avancée en 50-60 ans. Alors, sur le plan aussi de la société, il y a eu énormément de changements. Ce que moi j'ai étudié pendant tout un temps, j'ai voulu écrire un livre là-dessus, j'ai commencé, j'ai dû m'arrêter, c'était trop complexe. C'est le changement dans la société chinoise. Quand vous voyez comment la Chine était comme société dans les années 80, et aujourd'hui, vous regardez comment est la société maintenant, c'est un autre monde. C'est tout à fait un autre monde. Maintenant, la Chine, comme société, a énormément évolué. Évidemment, il y a encore des problèmes, c'est sûr, mais où y a-t-il pas de problème? Regardez l'Europe, regardez les États-Unis, avec l'immigration ou la migration et le racisme et tout ça. Vous croyez que c'est bien toujours là-bas? C'est pas du tout vrai, hein? Il y a des gros problèmes, hein, avec le manque d'emploi ou le manque de travailleurs. Donc on peut facilement critiquer. Mais je crois qu'ici, il y a eu des changements vraiment dramatiques dans la société. Donc ça, c'est un peu le secret de la Chine, quoi. C'est que l'intervention du gouvernement dans le développement de l'industrie, je crois que c'est très souvent une bonne chose, ce qui manque dans nos pays à nous.
1: Gilbert Van Kerckhove considère Pékin comme sa maison. Il estime c'est à Pékin qu'il éprouve le plus de sentiments d'appartenance.
0: C'était jamais programmé, mais disons qu'au fil des années, de plus en plus, j'ai trouvé que Pékin, c'était ma deuxième terre natale. Et que donc c'était, comme on dit en Chine, mon chef-lieu, c'est Pékin, c'est Beijing. Et quand on me dit, vous allez rentrer chez vous, je dis, oui, je vais rentrer à Pékin. Ah bon? Pas en Belgique? Non, non, non, à Pékin. Oh, dans la diarche, Beijing. Donc, oui. Alors aujourd'hui, évidemment, la situation a beaucoup évolué, pas toujours dans le bon sens, mais quand même, j'appartiens à un groupe d'étrangers qui considèrent quand même la Chine et Pékin comme leur endroit à eux, quoi. Donc, où ils se sentent chez eux et où ils voudraient rester, quoi. Donc, comme ça, une année plus une année, donc ça fait 40 années et décembre de l'année passée, donc c'est presque un an maintenant, j'ai fêté mes 40 ans, exactement mes 40 ans de Beijing, dans le restaurant Morel. Et j'ai fait une petite partie là-bas. Et c'était très marrant parce que sans vouloir, j'ai découvert ça le jour après, que j'avais au fond invité 40 personnes pour mes 40 ans. Et je ne savais pas. Et c'était le restaurant m'avait dit maximum 36 ou 37 personnes, parce que la capacité, etc. Mais ensuite, on a rajouté des gens, on était à 40. Et je dis, oh zut, alors c'était pas voulu, mais c'était super simple. Et donc c'était bien, quoi. Quand les gens me disent, Gilbert, tu vas pas prendre ta retraite, tu vas pas rentrer en Belgique, je dis, mais qu'est-ce que je vais faire en Belgique, moi? Ici, ça bouge toujours. Tous mes amis sont ici. En Belgique, j'ai plus de liens, sauf ma fille qui est là-bas. Mais ici, on a donc une vie sociale très intense. Pékin est quand même une ville très internationale où on a tous les restaurants qu'on peut s'imaginer. On peut quand même acheter pratiquement tout ce qu'on veut. Donc il y a quand même une offre de services et de loisirs et de choix professionnels ici qui n'ont pas égal dans un autre pays. Pour moi, j'ai aucune idée aujourd'hui de quitter la Chine. Même si je disais, bon, je ne vais pas rentrer en Belgique parce qu'il pleut trop en Belgique, je vais aller dans un autre pays, je ne sais pas non plus où je pourrais aller. Il y a des gens qui me disent, un ami à moi qui est au Portugal, et ça lui plaît très très bien, je parle le portugais aussi, donc ça va. Et donc, à la limite, je pourrais aller au Portugal, mais bon, je n'ai pas de lien avec le Portugal. Donc, c'est ça un peu le problème, si vous voulez.
2: Mm-hmm. Oui.
0: Donc, pour ça, c'est très facile de dire, je m'en vais. Mais je vais où? Et donc, je reste à Pékin et donc je continue à suivre d'assez près l'économie et la politique. Très souvent, je donne des informations et ma vision personnelle, par exemple à l'ambassade de Belgique, pour leur faire part un peu qu'est-ce qui se passe en Chine, quels sont les problèmes actuels, même politiques, économiques, quel est l'impact du Covid, etc., quelle est la situation des étrangers. Et donc, moi, je me renseigne beaucoup, donc tous les jours, je suis sur l'ordinateur, je regarde les nouvelles de tout azimut international, local, South China Morning Post, etc., China Daily, enfin un peu de tout, quoi. Et donc, je me renseigne pas mal pour rester informé de la situation. Je suis tout ça un peu, et ça demande du temps, hein. Ça demande donc de l'attention, de s'informer, de lire, d'écouter, de parler avec les gens.

Voilà, c'est la fin de cette émission d'Invivo. Merci de l'avoir suivi. 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Au revoir et à la prochaine.

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0: Selon les autorités saoudiennes, une attaque ayant visé l'aéroport international du roi Khalid dans la capitale Riyad a fait 12 morts et plus de 300 blessés. Il s'agit de la troisième attaque cette semaine contre cet aéroport. Les autorités aériennes saoudiennes ont indiqué que 4 citoyens saoudiens et 8 résidents étrangers avaient été tués. Les blessés sont pris en charge dans plusieurs hôpitaux. Certains se trouvent dans un état grave. L'activité de l'aéroport a été temporairement suspendue afin de procéder à des vérifications des dégâts et à des contrôles de sécurité. Une coalition militaire dirigée par l'Arabie saoudite s'est engagée à riposter à cette attaque. Le président américain Donald Trump a déclaré qu'il déciderait prochainement s'il se joindrait aux frappes saoudiennes contre les Houthis au Yémen. Le groupe Houthi se dit prêt à prendre des mesures de rétorsion à l'encontre de l'Arabie saoudite afin que celle-ci s'abstienne de frapper les aéroports, les ports maritimes et les installations humanitaires. La chaîne de télévision Al-Masira, contrôlée par les Houthis, a rapporté que l'Arabie saoudite avait lancé une nouvelle vague de frappes aériennes et de tirs de missiles sur les zones contrôlées par les Houthis au Yémen, visant l'aéroport international de Sanaa, des zones proches du détroit stratégique de Bab el-Mandeb et plusieurs provinces du nord. Et l'Ukraine a lancé des attaques contre des raffineries de pétrole russe après que Moscou a annoncé la conclusion d'un accord sur le diesel avec les États-Unis. Le président américain Donald Trump a critiqué ces attaques, appelant l'Ukraine à mettre fin à ses frappes et à remplacer son dirigeant.
1: C'est une guerre qui n'aurait jamais dû éclater, et je pense qu'il est temps que l'Ukraine se dote d'un nouveau président.
2: Donald Trump a également accusé les frappes ukrainiennes contre les raffineries de pétrole russe d'avoir fait grimper les prix mondiaux du pétrole. Ces dernières attaques interviennent après que des responsables américains, ukrainiens et européens se sont entretenus vendredi à Miami dans le but d'élaborer une proposition commune pour mettre fin à la guerre. Le président ukrainien Volodymyr Zelensky a critiqué l'accord entre les États-Unis et la Russie sur le diesel, le qualifiant de décision faible.
0: La Chine avertit que la montée du néo-militarisme au Japon menace l'ordre établi après la Seconde Guerre mondiale, le régime international de non-prolifération nucléaire, ainsi que la paix et la stabilité régionale. Le porte-parole du ministère chinois de la Défense, Chen Shi, a déclaré que le gouvernement japonais actuel utilisait la menace sécuritaire provenant des pays voisins comme prétexte pour accélérer la remilitarisation. Il a également mis en garde contre l'appétit croissant de Tokyo pour le nucléaire.
2: Le Japon, en tant que pays vaincu lors de la Seconde Guerre mondiale, doit remplir ses obligations en éradiquant le militarisme, en démantelant son potentiel de guerre et en s'abstenant de tout réarmement. Or, le gouvernement japonais actuel utilise la menace sécuritaire provenant des pays voisins comme prétexte pour accélérer la remilitarisation et tente même de contourner les trois principes non nucléaires et d'assouplir progressivement les restrictions en matière nucléaire. Ce faisant, le Japon oriente sa politique de sécurité vers une voie offensive, expansionniste et dangereuse. Le néo-militarisme japonais est devenu un rhinocéros gris mutant hors de contrôle, qui représente une grave menace pour l'ordre international d'après-guerre, le régime international de non-prolifération nucléaire, ainsi que la paix et la stabilité régionale. Cette année marque le 80e anniversaire du début des procès de Tokyo et le jugement historique n'est pas encore rendu. La partie japonaise doit mener une réflexion sincère sur ses crimes de guerre, rompre définitivement avec le militarisme et mettre fin à ses dangereuses tentatives de révision constitutionnelle visant à l'expansion militaire et à la possession d'armes nucléaires. Sinon, elle ne fera que répéter les erreurs du passé sans aucun avenir en vue.
0: Le ministre chinois des Affaires étrangères, Wang Yi, a tenu le 28e dialogue stratégique Chine-France avec Emmanuel Bonne, conseiller diplomatique du président français à Datong, dans la province du Shanxi, située dans le nord de la Chine. Ils ont discuté de l'approfondissement de la coopération stratégique et sont parvenus à un large consensus. Ils ont également salué les progrès réalisés dans le cadre du mécanisme de consultation sur le commerce et l'investissement entre la Chine et l'Union européenne.
2: Wang Yi a déclaré que la Chine était disposée à collaborer avec la France pour mettre pleinement en œuvre le consensus atteint par les deux chefs d'État, à redoubler d'efforts pour assurer le développement stable et durable des relations sino-françaises et sino-européennes et à promouvoir la paix, la stabilité et le développement dans le monde. Wang Yi a également indiqué que la Chine était disposée à maintenir des échanges de haut niveau avec la France, à continuer d'élargir et de renforcer la coopération dans les domaines traditionnels et à ouvrir de nouvelles perspectives de coopération dans les secteurs émergents. Il a ajouté que la Chine et la France devaient renforcer leur communication et leur coordination, promouvoir conjointement la mise en œuvre des 4 initiatives mondiales proposées par le président Xi Jinping et œuvrer ensemble à la construction d'un système de gouvernance mondiale plus juste et plus équitable. Emmanuel Bonn a déclaré que la France était prête à travailler avec la Chine pour construire un partenariat stratégique global caractérisé par le respect mutuel, l'amitié et la confiance réciproque, la solidité et la vitalité. La France se réjouit de resserrer les échanges de haut niveau, de renforcer les liens entre les peuples et les échanges culturels et d'approfondir la coopération avec la Chine dans divers domaines. Emmanuel Bonn s'est également exprimé de manière positive au sujet des initiatives mondiales de la Chine et a déclaré que la France était disposée à renforcer la coordination multilatérale avec la Chine.
0: La Chine et l'Union européenne ont clôturé leur deuxième cycle de consultations sur le commerce et l'investissement à Beijing, parvenant à une série d'accords concernant l'accès au marché, les contrôles à l'exportation et les droits de propriété intellectuelle. Les deux parties affirment vouloir stabiliser leurs relations commerciales et les rendre plus équilibrées, tout en reconnaissant que des divergences subsistent. Elles ont convenu d'organiser leur prochain cycle de négociations en mars 2027, une visioconférence ministérielle étant prévue en janvier.
3: Les discussions ont porté sur des questions économiques et commerciales clés, notamment les déséquilibres commerciaux, les contrôles à l'exportation, les droits de propriété intellectuelle et la coopération au sein de l'Organisation mondiale du commerce. Le ministre chinois du commerce, Wang Wentao, a déclaré que les deux parties avaient tenu des dizaines de cycles de discussions approfondies depuis la première réunion de ce mécanisme, ce qui a permis de réaliser des progrès et de contribuer à stabiliser les attentes.
4: La fréquence et l'efficacité de ces consultations ont répondu à nos attentes. Les deux équipes ont mené des discussions très intenses et exigeantes en faisant preuve d'un engagement sans faille.
3: Le commissaire européen au commerce, Maro Sefcovic, s'est également félicité de ces échanges intensifs, soulignant l'importance de préserver les liens entre ces deux grands partenaires commerciaux.
4: Parce que nous sommes des partenaires commerciaux très importants, nos relations commerciales sont très étendues. Nous devons donc en prendre grand soin afin qu'elles puissent fonctionner et porter leurs fruits à l'avenir également.
3: La liste des résultats obtenus donne une image plus claire de ce à quoi ressemble cet engagement dans la pratique. Les deux parties sont parvenues à un accord sur le commerce des véhicules hybrides, conformément aux règles de l'OMC. Elles ont également convenu de poursuivre les discussions sur les engagements tarifaires et les procédures de réexamen dans le cadre de la procédure anti-subvention engagée par l'UE à l'encontre des véhicules électriques chinois. En matière de contrôle des exportations, la Chine continuera à faciliter l'octroi de licences d'exportation de terres rares et d'aimants permanents à l'UE par le biais d'une voie rapide. Les deux parties ont également convenu d'améliorer la communication et la transparence dans leurs procédures de contrôle des exportations. Selon les experts, l'importance de ces pourparlers dépasse le cadre des résultats individuels. L'UE ne parle pas d'une seule voix sur la manière d'aborder la Chine.
4: De nombreux États membres de l'UE cherchent toujours à élargir les possibilités de coopération avec la Chine. Ainsi, quelle que soit l'étendue des progrès réalisés cette fois-ci, je pense que la Chine et les États membres de l'UE ont encore des potentiels de coopération à explorer.
3: Cela met en évidence le défi à venir, transformer les domaines d'intérêt commun en une coopération concrète. Pour l'instant, les deux parties ont convenu de maintenir le dialogue ouvert, la troisième série de consultations étant prévue pour mars 2027.
0: La deuxième réunion sino-européenne sur le commerce et l'investissement s'est donc achevée le 9 octobre à Beijing. Elle était coprésidée par Wang Wentao, ministre chinois du commerce, et Maros Sefcovic, commissaire européen au commerce et à la sécurité économique. Alors quels sont les points à retenir de cette réunion? Le point avec Christophe Laverne, économiste à l'Institut Schiller.
5: Deuxième réunion sino-européenne sur le commerce et l'investissement intervient dans un contexte, il faut le dire, de tensions commerciales. Ces tensions se révèlent notamment depuis 2 ans autour de la question des véhicules électriques ou des panneaux solaires sur 2 marchés stratégiques où la prépondérance chinoise est très forte. On est quand même parvenu au terme de cette réunion à un consensus sur la capacité à gérer les divergences par le dialogue et la concertation, donc premier point important. Par ailleurs, des secteurs sensibles ont été identifiés, dans lesquels on va essayer de trouver un accord équilibré, notamment dans une série de produits très différents. Je vous les cite, les dispositifs médicaux, les cosmétiques, les médicaments, les onduleurs et les produits agricoles et alimentaires. Donc ça, c'est une première chose. Par ailleurs, les deux parties saluent également les perspectives de coopération future dans le domaine des nouvelles énergies, celui de l'intelligence artificielle aussi, le commerce, les services, l'économie numérique et le bas carbone. Voilà, donc il y a quand même une partie qui avance. Au total, je dirais qu'on constate une réelle volonté de maintenir une voie d'entente par-delà les difficultés, étant donné l'importance stratégique des échanges entre l'Europe et la Chine. Mais en même temps, on constate une réelle fragilité liée aux contraintes de la situation internationale, augmentation des prix de l'énergie, orientation des économies européennes vers la guerre, il faut le dire, surtout en Allemagne, et politique de sanctions économiques, etc. Comment éviter que le déficit commercial se creuse davantage? Pour répondre à cette question, il faut répondre à une question préalable. Pourquoi est-ce qu'on est arrivé à ce déficit, à un tel déficit commercial pour l'Europe, qui représente pratiquement 1 milliard par jour, 1 milliard d'euros par jour? Donc c'est en traitant la cause de cette situation que l'on pourra rééquilibrer, à mon avis, les échanges chino-européens. Le fait est que l'Europe a cru pouvoir dominer, à partir des années 60-70, hein, en cessant d'avoir une politique industrielle et en sous-traitant sa production à d'autres, notamment à la Chine. Elle est devenue ainsi de moins en moins compétitive parce qu'elle avait abandonné son industrie depuis maintenant 40 ans. De fait, pour un industriel chinois, l'Europe représente moins d'intérêt parce que les industriels chinois recherchent des partenaires plus pointus que ce qu'on peut trouver maintenant en Europe. Alors, rappelons que 46, sur 46 des 51 secteurs les plus avancés de l'économie mondiale, c'est la Chine qui est leader. Donc notre partenaire chinois, en fait, est en train d'atteindre son objectif d'industrialisation et il est plus dans une anticipation qui consiste maintenant à travailler à partir de la recherche scientifique à des problèmes nouveaux qui nécessitent des solutions qu'on n'a pas trouvées et encore, et qui ont rapport avec le domaine de la conquête spatiale, par exemple, ou le domaine de la physique quantique. Donc voilà, la Chine est en train de précéder la plupart des autres pays, notamment les pays européens, sur ces technologies et ces percées scientifiques de pointe. Pour nous, Européens, nous avons encore des secteurs de pointe, certes, mais ils doivent être la locomotive d'une reprise en coopération avec notre partenaire chinois. Notre sortie du marasme se fera aussi en changeant notre regard, en reconsidérant notre relation au monde. C'est tout l'effort de l'Institut Schiller, présidé par Madame Helga Zepplarouche, que je représente, qui prône la paix par le développement et le dialogue des cultures auprès de nos concitoyens. La Chine, ainsi, dit-on, se tient prête à accueillir des marées d'étudiants européens. Certains proposent, pardon, que 50% des étudiants

étudiants de chaque faculté en France passent au moins 3 mois en Chine. La solution à la crispation européenne, avec la Chine notamment, passe par une coopération scientifique au plus haut niveau et un dialogue continu des cultures pour mieux se connaître et pour mieux se comprendre.

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12: Bonjour à toutes et à tous, et bienvenue dans Fréquence Afrique sur CGTN Radio. Dans la première partie de l'émission, on va écouter l'interview de Daouda Bitié, ambassadeur du Burkina Faso en Chine. Il a non seulement expliqué sa compréhension de la démocratie chinoise, mais également exprimé ses attentes sur la future coopération économique et commerciale entre la Chine et l'Afrique. Voici tout de suite les détails.
13: Bonjour, monsieur l'ambassadeur. Merci d'avoir accepté notre interview.
14: Bonjour, madame. C'est tout un plaisir pour moi de vous recevoir ici à l'ambassade du Burkina Faso.
13: L'année 2025 marque l'achèvement du 14e plan quinquennal et constitue une année importante pour approfondir davantage les réformes chinoises. Comment appréciez-vous la résilience de l'économie chinoise face aux incertitudes mondiales actuelles et son impact sur la reprise économique mondiale?
14: Effectivement, 2024 a été une année charnière pour l'économie mondiale. Mais la Chine, comme on le dit, c'est l'usine mondiale. Donc, à travers cette dynamique économique, a su faire face aux grands défis économiques durant l'année 2024. Nous avons constaté que sa croissance a eu des phases hautes et basses au cours de l'année pour terminer avec un niveau au-delà des prévisions. Parce qu'au dernier trimestre de l'année 2024, sa croissance a été estimée à 5,5, ce qui était vraiment au-dessus de ce que eux-mêmes, le peuple chinois, espérait. C'est une grande performance. Lorsque la Chine va bien sur le plan économique, c'est le monde qui va bien également sur le plan économique. Donc, tout ce qui se passe en Chine sur le plan économique a un impact sur l'ensemble du monde entier. Donc, ce qu'on souhaite, le fait que l'économie chinoise soit résiliente, ça donne, je dirais, un bonus à l'économie mondiale.
13: Les deux sessions constituent une fenêtre importante pour observer la démocratie populaire intégrale en Chine. Comment interprétez-vous ce concept?
14: D'abord, le concept de démocratie chinoise, c'est une, je dirais, pour nous, en tant que représentants du pays extérieur ici en Chine, c'est une école. Cela, c'est propre à la démocratie chinoise, ce qu'ils appellent le socialisme à la chinoise. Donc, c'est un truc qui intègre, c'est-à-dire que c'est participatif. Nous avons toutes les couches sociales qui participent à la prise des décisions. Ça, c'est la démocratie à la base. Je crois que c'est une démocratie assez dynamique et c'est beaucoup d'enseignements que nous pouvons tirer de ce processus-là.
13: La Chine s'engage à une ouverture de haut niveau et à partager les opportunités de marché avec le reste du monde. Quelle lecture faites-vous de la coopération économique et commerciale Chine-Afrique, plus précisément entre la Chine et le Burkina Faso?
14: C'est vrai qu'aujourd'hui, l'ensemble des pays africains ont pour premier partenaire économique la Chine. Ça montre le dynamisme de la coopération entre la Chine et l'Afrique. Et pour venir au cas du Burkina Faso, depuis, je dirais, la reprise des relations entre nos deux pays, nos relations économiques ont connu un bond très important. Et aujourd'hui, la Chine est le premier partenaire. commercial de notre pays. Je dirais même au niveau politique aujourd'hui, depuis le dernier FOCAC où nos relations ont été portées au niveau stratégique, maintenant l'ouverture adopte, la politique d'ouverture, c'est une politique qui permettra aux pays africains, notamment Burkina Faso et autres, de se moderniser. Parce que à travers cette politique-là, il y a un partage de technologies qui est derrière ça. Et ce partage de technologies-là va permettre aux différents pays africains également d'amorcer une certaine croissance. Il suffit juste de mettre en place les bonnes politiques et de mettre en place, demander les bons moyens de développement. C'est-à-dire qu'en termes d'industrialisation et autres.
13: L'économie numérique et l'innovation technologique sont devenus des moteurs essentiels du développement économique mondial. Selon vous, comment explorer en collaboration avec la Chine les opportunités offertes par le commerce numérique?
14: Aujourd'hui, la technologie, comme vous le dites, c'est le vecteur de l'économie mondiale. Vous avez aux États-Unis les OpenAI. Ici, en Chine, je crois que vous êtes allé même dans ce domaine-là avec les DeepSeek. Au-delà de ça, au niveau du commerce numérique en Chine, pour des gens qui vivent, et ici en Chine, nous savons très bien la place que ce commerce-là occupe. Avec le développement de l'économie numérique, c'est-à-dire que les transactions financières se feront maintenant de façon numérique et c'est plus sécurisé. On n'est plus amené dans des situations où il y a des risques et des mésententes créant des conflits économiques. Avec les plateformes numériques qu'il y a, vous payez, vous faites vos transactions et vous recevez votre marchandise, ça réduit les délais. Ça développe un nouveau type d'emploi également dans les différents pays et également ça réduit les déplacements des gens. Au-delà de ça, il y a la coopération entre les deux pays avec les différentes bourses et autres et les formations de courte durée qui existent. Ça permet aux gens de venir renforcer les capacités. Donc, une fois que vous renforcez les capacités, ces derniers peuvent repartir au Burkina Faso, être des vecteurs de transmission de connaissances pour les autres.
13: La Chine et les pays africains possèdent tous un patrimoine culturel riche et diversifié. Selon vous, quelle est l'importance des échanges culturels sino-africains dans le contexte actuel de la mondialisation?
14: En fait, la culture, c'est comme on l'a dit, c'est le socle de l'identité de chaque peuple. Et pour mieux coopérer, il faut se connaître. Et pour mieux se connaître, il n'y a rien d'autre que par le volet culturel. Quand, à travers les échanges culturels entre les deux, je dirais pas les deux peuples, africains et chinois, ça va rapprocher ces peuples-là. Je prends un exemple. À travers la coopération culturelle, il y a les bourses que le gouvernement chinois donne aux pays africains. Les étudiants qui viennent ici, lorsqu'ils repartent dans leurs différents pays, ils deviennent des ambassadeurs de la Chine. C'est-à-dire qu'ils montrent aux gens ce qu'est la Chine et tous ceux qui ont des clichés sur le peuple chinois, ces gens-là, ils peuvent les briser. Ils vous disent, voilà, c'est la Chine, c'est pas ce que vous pensez. Nous, on a vécu là-bas, ainsi de suite. Il en est de même. Lorsque des Chinois vont dans nos différents pays et qu'ils reviennent, ils connaissent mieux nos différents peuples. Donc, les échanges humains, ça renforce la coopération. Je vois que c'est un facteur très important de la coopération Chine-Afrique. Au-delà de ça, c'est-à-dire que nos différents pays ont des histoires, je dirais, millénaires, qu'ils ont besoin d'échanger. Ils ont échangé entre eux pour mieux connaître et mieux les conserver. Je crois que la Chine, c'est quand même plus de 5000 ans d'histoire, ce qui est bien conservé. Lorsque vous voyagez d'une région à une autre, vous avez des histoires différentes. Et en Afrique, nous sommes toujours dans les traditions orales. Cette oralité-là, souvent, ça se transmet difficilement. Je vois qu'à travers la coopération culturelle, nous pouvons voir également comment valoriser les anciennes cultures africaines en utilisant, en regardant un peu la façon dont la Chine fait pour valoriser ces cultures-là. L'un dans l'autre, c'est des facteurs qui peuvent amener nos deux peuples à mieux se comprendre et à mieux coopérer. Parce que si vous comprenez que vous coopérez mieux, vous devenez des meilleurs amis. Au-delà même de l'amitié, vous devenez même des frères.
12: Vous écoutez Fréquence Afrique sur CGTN Radio. On fait maintenant une pause en musique et on se retrouve juste après pour la suite de l'émission.

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5: Retour au studio de CGTN Radio. Place à la seconde partie de l'émission consacrée à une autre interview.

0: Cette fois-ci, du docteur Nasser Bouchiba, président de l'Association des coopérations Afrique-Chine pour le développement au Maroc. Il donne ses plus profondes impressions sur le développement chinois, tout en partageant ses opinions sur les rapports d'activité du gouvernement chinois 2025 et l'avenir de la coopération sino-africaine. Je vous laisse suivre cette interview.
1: Notre invité s'appelle Dr. Nasser Bouchiba, président de l'Association de coopération Afrique-Chine pour le développement au Maroc. Il a vécu et étudié en Chine pendant plus de 20 ans et s'est consacré à la recherche et la pratique de la coopération sino-africaine. À l'occasion des deux sessions de la Chine, Dr. Nasser Bouchiba nous a accordé une interview. En tant que témoin du développement de la Chine, il s'exprime sur les changements qui lui vont le plus impressionner. Écoutons-le.
2: En effet, j'ai vécu, étudié et travaillé en Chine pendant plus de 20 ans. Et même après mon retour au Maroc en 2016, je continue à me rendre fréquemment en Chine pour participer à divers événements liés aux relations chino-africaines. Selon ces jours en Chine, qui avait débuté en 1995, m'a permis d'être un témoin de cette période de réforme et d'ouverture marqué par l'un des développements les plus rapides de l'histoire moderne de l'humanité. Les changements qui m'ont le plus marqué concernent notamment la mobilisation des différents acteurs politiques, économiques et universitaires pour le développement indépendant de nouvelles technologies. D'ailleurs, je participe activement à ce type de projet de R&D, notamment dans les domaines du traitement de l'eau, de l'exploration minière, ainsi que de l'agriculture du désert ou l'agriculture saharienne. Ces domaines, comme vous le savez, revêtent une importance capitale pour la majorité des pays en voie de développement, y compris mon pays, le Maroc. Un autre volet qui suscite particulièrement mon attention concerne le bien-être social. J'ai été, comme je l'ai mentionné, témoin d'une hausse considérable des revenus de mon entourage en Chine, de mes amis, mes collègues, toutes classes sociales confondues, ainsi que d'une amélioration continue des services publics. Il ne faut pas non plus oublier les efforts remarquables du gouvernement chinois pour réduire, voire même éradiquer la pauvreté.
1: Dr. Nasser Bouchiba a suivi de près le rapport d'activité du gouvernement chinois 2025 et nous parle de sa compréhension sur ce rapport 2025, plus précisément sur les éléments phares de cette année.
2: Étant donné que ma spécialité est la théorie politique, je suis de près chaque année les deux sessions, ces réunions décisives pour la mise en œuvre des mesures de gouvernance nationale. Bien que la situation mondiale cette année soit complexe et que la paix ainsi que la sécurité soient confrontées à d'importants défis, le rapport d'activité du gouvernement pour 2025 met en avant la continuité, la planification stratégique et l'ouverture du gouvernement chinois. En tant que pays du Sud, la Chine poursuit ses efforts d'innovation en interne, tout en soutenant et en coopérant avec d'autres nations du Sud dans le cadre d'initiatives telles que l'initiative de la ceinture et la route, afin de favoriser un développement commun. Elle joue ainsi un rôle central dans la promotion de la croissance économique mondiale et le maintien de la paix.
1: En cette nouvelle année 2025, vers quel avenir se dirige la coopération sino-africaine ? Quels seront les domaines prioritaires en la matière? Dr. Nasser Bouchiba nous donne son point de vue.
2: Pour achever la renaissance de notre continent, nous espérons que la coopération sino-africaine contribuera davantage à la formation des compétences dans différents domaines, ainsi qu'à la promotion de la coopération en matière de recherche et d'innovation. Nous estimons que dans ce partenariat avec la Chine, notre principal objectif devrait être d'introduire les nouvelles technologies issues de l'innovation autonome chinoise, développées au sein des universités et des centres de recherche. Cela sera possible grâce au transfert de connaissances et de technologies qui contribuera certainement à l'accélération de notre développement industriel.
1: La modernisation est un sujet mondial. Alors,

0: Dans leur processus de modernisation, les pays africains devraient tracer leur propre trajectoire de développement, comprendre les besoins réels et les attentes de leur population, en particulier celle des jeunes, et s'inspirer du modèle de développement proposé par la Chine afin de définir une voie de modernisation adaptée à leur contexte national et à laquelle leur population adhérerait.
1: En 2025, le Forum sur la coopération sino-africaine fêtera son 25e anniversaire. Dr. Nasser Boucheba a souligné le rôle crucial de cet événement dans la coopération internationale et dans la promotion du développement des relations sino-africaines.
0: Le Forum sur la coopération sino-africaine s'apprête à célébrer son 25e anniversaire, ce qui constitue un événement d'une importance historique. Après un quart de siècle d'exploration et de mise en pratique, d'accumulation d'expériences et d'obtention de résultats concrets, la coopération sino-africaine a pu atteindre une pleine maturité. Les grandes réalisations du Forum ont joué un rôle crucial dans le développement des relations sino-africaines, tant en matière de modèles de coopération qu'en termes de valeurs créées à travers une multitude de projets concrets. Le Forum contribue à l'établissement d'un nouveau paradigme de coopération internationale digne de servir de référence en la matière.
1: À la fin de cette interview, Dr. Nasser Boucheba a analysé la coopération entre le Maroc et la Chine, en exprimant ses attentes pour 2025, ainsi que l'évolution future des relations entre les deux pays. Écoutons-le.
0: Pour ce qui est de la coopération sino-marocaine en 2025, elle ne pourra qu'être plus solide, et ce, grâce à la volonté de Sa Majesté le roi Mohamed VI, que Dieu l'assiste, et de Son Excellence le président Xi Jinping, qui œuvrent conjointement à mettre en place un modèle de partenariat mutuellement bénéfique pour nos deux pays. Ce modèle permettra de valoriser la position géographique stratégique du royaume, ainsi que sa stabilité et sa sécurité nécessaire à tout développement et consolidera son ambition de devenir un leader africain. Je suis convaincu que le Maroc constituera une porte d'entrée privilégiée pour les acteurs économiques chinois souhaitant s'implanter sur les marchés internationaux et deviendra un point stratégique pour l'expansion de la Chine en Afrique, une expansion dont nous veillerons à ce qu'elle soit bénéfique pour toutes les parties.
2: Restez branchés sur CGTN Radio. On va souffler un peu avec cette belle mélodie et on se retrouve après.

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1: Vous écoutez Fréquence Afrique sur CGTN Radio. La décision unilatérale des États-Unis d'imposer des tarifs douaniers supplémentaires à la Chine, au Mexique, au Canada et bientôt à l'Europe ont suscité un tollé de la part de la communauté internationale. Interrogé sur cette question, le rédacteur en chef d'Actu Chine Cameroun, Gérard Njoya, n'a pas caché son désarroi. On l'écoute.
2: Pour cette question, je pense qu'au moment où les pays du monde sont en train de rechercher les voies communes pour établir ou bien pour bâtir les routes commerciales solides et mutuellement bénéfiques, toute action commerciale prise devrait être orientée dans son renforcement. Donc la décision unilatérale des États-Unis d'imposer les droits de douane supplémentaires, notamment à la Chine, au Mexique, au Canada, n'est pas une démarche à aider le système commercial multilatéral mondial. Elle pourra créer un dysfonctionnement au niveau de la chaîne d'approvisionnement mondial. Les pays touchés par la politique tarifaire américaine et qui aussi ont pris des contre-mesures connexes, ça aussi, il faut le dire, pourront réorienter ces pertes vers d'autres pays avec qui ils coopèrent. Et là, je pense que surtout les pays africains qui ne produisent presque rien, j'ai envie de dire que c'est une violation mondiale qui pourra avoir de lourdes répercussions sur les pays du monde et surtout sur les pays du Sud global.
1: Selon Gérard Njoya, la démocratie chinoise est historique, concrète et évolutive.
2: Permettez-moi d'abord de dire que la démocratie chinoise est une démocratie historique, concrète et évolutive. Et c'est justement parce qu'elle a évolué lors du 18e congrès national du Parti communiste chinois, grâce à l'esprit créatif du peuple chinois. Ça, il faut le dire, que le secrétaire général Xi Jinping avait évoqué le concept de démocratie populaire intégrale, qui, de mon point de vue, est une démocratie socialiste plus vaste, plus vraie et plus efficace, qui couvre tous les secteurs de la société chinoise, de même que tous les aspects du processus démocratique. C'est en fait une démocratie populaire à processus complet qui combine à la fois la démocratie axée sur les processus avec celle axée sur les résultats. Et là, je vais dire que beaucoup de choses ont été justement faites depuis 2012 jusqu'à aujourd'hui. Les faits en parlent d'eux-mêmes. La Chine est devenue l'élite mondiale dans de nombreux secteurs comme la technologie, le commerce et j'en passe. C'est également une politique qui a permis aux pays africains d'accroître leur développement. Oui, cette politique aussi a guidé la mise en œuvre de certaines actions ou bien de certains projets sino-africains au sein du Forum sur la coopération Chine-Afrique. Et c'est en faveur des États africains ou bien des États du continent africain en partie. En fait, les actions menées par la Chine dans la mise en œuvre de la démocratie populaire intégrale ont augmenté le niveau de développement de la Chine dans les secteurs politiques, économiques et de civilisation. La Chine est depuis 2024 la première école de formation en intelligence artificielle dans le monde. Et c'est aussi grâce à ce système de démocratie qui devrait pour moi inspirer les États africains eux aussi. Lors de ces deux sessions en cours, je serais tout de même curieux de savoir comment la Chine va penser le développement de son intelligence artificielle ou bien l'approfondissement du développement de son intelligence artificielle et aussi sa modernisation de haut niveau dans d'autres secteurs tels que l'agriculture, le développement vert, et bien d'autres choses. Vous savez, les États africains, notamment, ont besoin de cette ouverture chinoise pour pouvoir mieux réaliser certaines initiatives, notamment celles qui ont été conjointement prises dans le cadre du Forum sur la coopération Chine-Afrique. Et donc, en somme, je peux, au regard de certains faits de développement chinois, dire que la démocratie populaire intégrale avancée par le président Xi Jinping depuis 2012 n'est pas un ornement. Elle sert véritablement à résoudre les problèmes des peuples chinois et aussi des peuples africains et en général des pays du sud global.
1: Restez branchés sur CGTN Radio. On se détend avec un peu de musique avant de poursuivre avec la rubrique « Apprenons le chinois ».

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7: Apprenons le chinois.
8: Sui Zhongwu Hua.
7: Bonsoir, chers amis. 亲爱的朋友, 晚上好. Bienvenue à notre cours de chinois. Tout d'abord, je vous rappelle de ce que nous avons appris dans la leçon précédente. 这是我丈夫, c'est mon mari. 这是我夫人, voilà ma femme. 我很高兴认识您, je suis heureux de vous connaître. 见到您,我很高兴, je suis ravi de vous rencontrer. 我向你们介绍我们的女儿. Je vous présente notre fille. 你们认识我们的儿子吗? Vous connaissez notre fils? 你们认识呀? Vous vous connaissez alors? Aujourd'hui, nous apprendrons quelques phrases pour inviter quelqu'un à faire quelque chose.
6: Leçon numéro 5.
9: Xiaoting, 你在干什么呢?
10: Oh, 没干什么.
9: 你今天晚上有空吗?
10: 我不知道。你想去看电影吗?
9: 我请你。谢谢,我不想看。 那你想去跳舞吗?
10: 我不想跳。你想去游泳池游泳吗? 我看看吧。那我请你去餐馆吃饭。哦,那好呀,这个主意不错。去哪儿你挑? Maxime.
6: Explication.
7: 小丁,你在干什么? 小丁。 Qu'est-ce que tu fais là? Oh, mais qu'est-ce? Oh, pas grand-chose. Ni jintian wanshang you kong ma? Tu es libre ce soir? Wo bu zhidao. Je ne sais pas. Ni xiang qu'y kan dianying ma? Ça te dirait d'aller voir un film? Wo qing ni. Je t'invite. Xie xie. Wo bu xiang kan. Merci, mais ça ne me dit rien. 你想跳舞吗? Tu veux danser? 我不想跳. Non, je n'ai pas envie. 你想来游泳池游泳吗? Tu veux venir à la piscine? Oh, 我看吧. Je vais voir. 那我请你去餐馆吃饭.

0: Alors, je t'invite à dîner au restaurant.
1: Oh, na hao ya.
0: Oh oui alors. Zhege zhuyi bucuo. C'est une bonne idée.
2: Explication.
0: Zuo. Gan. Faire. Gan. Shenme. Qu'est-ce que? Shenme. Mei shenme. Pas grand-chose. Mei shenme. Kong. Kong xian. Libre. Kong xian. Zhi dao. Savoir. Zhi dao. Bu. Ne pas. Bu. Dian ying. Film. Dian ying. Yao qing. Invité. Yao qing. Qing. Tiao wu. Danser. Tiao wu. Yau yong. Aller à la piscine. Yau yong. Yau yong chi. La piscine. Yau yong chi. Tsang guan. Restaurant. Tsang guan. Wan tsan. Dîner. Wan tsan. Hao. Xing. Oui. Hao. Hao de. Bon. Hao. Hao de. Jouy. Idée. Jouy.
3: 小丁，你在干什么呢？
4: 哦，没干什么。
3: 你今天晚上有空吗？
4: 我不知道。
3: 你想去看电影吗？我请你。
4: 谢谢，我不想看。
3: 那你想去跳舞吗？
4: 我不想跳。
3: 你想去游泳池游泳吗？
4: 嗯，我看看吧。
3: 那我请你去餐馆吃饭。
4: 哦，那好呀，这个主意不错。
3: 去哪儿你挑。
4: Maxime。
0: Ce soir, comme j'ai pas grand-chose à faire, j'ai invité des amis à dîner à la maison. Alors, je vous dis au revoir et nous nous retrouverons demain à la même heure. 再见，明天见。
5: C'est ainsi que s'achève Fréquence Afrique. Merci pour votre fidélité. À très bientôt pour une nouvelle édition sur CGTN Radio.

0: Selon les autorités saoudiennes, une attaque ayant visé l'aéroport international du roi Khalid dans la capitale Riyad a fait 12 morts et plus de 300 blessés. Il s'agit de la troisième attaque cette semaine contre cet aéroport. Les autorités aériennes saoudiennes ont indiqué que 4 citoyens saoudiens et 8 résidents étrangers avaient été tués. Les blessés sont pris en charge dans plusieurs hôpitaux. Certains se trouvent dans un état grave. L'activité de l'aéroport a été temporairement suspendue afin de procéder à des vérifications des dégâts et à des contrôles de sécurité. Une coalition militaire dirigée par l'Arabie saoudite s'est engagée à riposter à cette attaque. Le président américain Donald Trump a déclaré qu'il déciderait prochainement s'il se joindrait aux frappes saoudiennes contre les Houthis au Yémen. Le groupe Houthi se dit prêt à prendre des mesures de rétorsion à l'encontre de l'Arabie saoudite afin que celle-ci s'abstienne de frapper les aéroports, les ports maritimes et les installations humanitaires. La chaîne de télévision Al-Masira, contrôlée par les Houthis, a rapporté que l'Arabie saoudite avait lancé une nouvelle vague de frappes aériennes et de tirs de missiles sur les zones contrôlées par les Houthis au Yémen, visant l'aéroport international de Sanaa, des zones proches du détroit stratégique de Bab el-Mandeb et plusieurs provinces du nord. Et l'Ukraine a lancé des attaques contre des raffineries de pétrole russe après que Moscou a annoncé la conclusion d'un accord sur le diesel avec les États-Unis. Le président américain Donald Trump a critiqué ces attaques, appelant l'Ukraine à mettre fin à ses frappes et à remplacer son dirigeant.
1: C'est une guerre qui n'aurait jamais dû éclater, et je pense qu'il est temps que l'Ukraine se dote d'un nouveau président.
2: Donald Trump a également accusé les frappes ukrainiennes contre les raffineries de pétrole russe d'avoir fait grimper les prix mondiaux du pétrole. Ces dernières attaques interviennent après que des responsables américains, ukrainiens et européens se sont entretenus vendredi à Miami dans le but d'élaborer une proposition commune pour mettre fin à la guerre. Le président ukrainien Volodymyr Zelensky a critiqué l'accord entre les États-Unis et la Russie sur le diesel, le qualifiant de décision faible.
0: La Chine avertit que la montée du néo-militarisme au Japon menace l'ordre établi après la Seconde Guerre mondiale, le régime international de non-prolifération nucléaire, ainsi que la paix et la stabilité régionale. Le porte-parole du ministère chinois de la Défense, Chen Shi, a déclaré que le gouvernement japonais actuel utilisait la menace sécuritaire provenant des pays voisins comme prétexte pour accélérer la remilitarisation. Il a également mis en garde contre l'appétit croissant de Tokyo pour le nucléaire.
2: Le Japon, en tant que pays vaincu lors de la Seconde Guerre mondiale, doit remplir ses obligations en éradiquant le militarisme, en démantelant son potentiel de guerre et en s'abstenant de tout réarmement. Or, le gouvernement japonais actuel utilise la menace sécuritaire provenant des pays voisins comme prétexte pour accélérer la remilitarisation et tente même de contourner les trois principes non nucléaires et d'assouplir progressivement les restrictions en matière nucléaire. Ce faisant, le Japon oriente sa politique de sécurité vers une voie offensive, expansionniste et dangereuse. Le néo-militarisme japonais est devenu un rhinocéros gris mutant hors de contrôle, qui représente une grave menace pour l'ordre international d'après-guerre, le régime international de non-prolifération nucléaire, ainsi que la paix et la stabilité régionale. Cette année marque le 80e anniversaire du début des procès de Tokyo et le jugement historique n'est pas encore rendu. La partie japonaise doit mener une réflexion sincère sur ses crimes de guerre, rompre définitivement avec le militarisme et mettre fin à ses dangereuses tentatives de révision constitutionnelle visant à l'expansion militaire et à la possession d'armes nucléaires. Sinon, elle ne fera que répéter les erreurs du passé sans aucun avenir en vue.
0: Le ministre chinois des Affaires étrangères, Wang Yi, a tenu le 28e dialogue stratégique Chine-France avec Emmanuel Bonn, conseiller diplomatique du président français à Datong, dans la province du Shanxi, située dans le nord de la Chine. Ils ont discuté de l'approfondissement de la coopération stratégique et sont parvenus à un large consensus. Ils ont également salué les progrès réalisés dans le cadre du mécanisme de consultation sur le commerce et l'investissement entre la Chine et l'Union européenne.
2: Wang Yi a déclaré que la Chine était disposée à collaborer avec la France pour mettre pleinement en œuvre le consensus atteint par les deux chefs d'État, à redoubler d'efforts pour assurer le développement stable et durable des relations sino-françaises et sino-européennes et à promouvoir la paix, la stabilité et le développement dans le monde. Wang Yi a également indiqué que la Chine était disposée à maintenir des échanges de haut niveau avec la France, à continuer d'élargir et de renforcer la coopération dans les domaines traditionnels et à ouvrir de nouvelles perspectives de coopération dans les secteurs émergents. Il a ajouté que la Chine et la France devaient renforcer leur communication et leur coordination, promouvoir conjointement la mise en œuvre des 4 initiatives mondiales proposées par le président Xi Jinping et œuvrer ensemble à la construction d'un système de gouvernance mondiale plus juste et plus équitable. Emmanuel Bonn a déclaré que la France était prête à travailler avec la Chine pour construire un partenariat stratégique global caractérisé par le respect mutuel, l'amitié et la confiance réciproque, la solidité et la vitalité. La France se réjouit de resserrer les échanges de haut niveau, de renforcer les liens entre les peuples et les échanges culturels et d'approfondir la coopération avec la Chine dans divers domaines. Emmanuel Bonn s'est également exprimé de manière positive au sujet des initiatives mondiales de la Chine et a déclaré que la France était disposée à renforcer la coordination multilatérale avec la Chine.
0: La Chine et l'Union européenne ont clôturé leur deuxième cycle de consultations sur le commerce et l'investissement à Beijing, parvenant à une série d'accords concernant l'accès au marché, les contrôles à l'exportation et les droits de propriété intellectuelle. Les deux parties affirment vouloir stabiliser leurs relations commerciales et les rendre plus équilibrées, tout en reconnaissant que des divergences subsistent. Elles ont convenu d'organiser leur prochain cycle de négociations en mars 2027, une visioconférence ministérielle étant prévue en janvier.
3: Les discussions ont porté sur des questions économiques et commerciales clés, notamment les déséquilibres commerciaux, les contrôles à l'exportation, les droits de propriété intellectuelle et la coopération au sein de l'Organisation mondiale du commerce. Le ministre chinois du commerce, Wang Wentao, a déclaré que les deux parties avaient tenu des dizaines de cycles de discussions approfondies depuis la première réunion de ce mécanisme, ce qui a permis de réaliser des progrès et de contribuer à stabiliser les attentes.
4: La fréquence et l'efficacité de ces consultations ont répondu à nos attentes. Les deux équipes ont mené des discussions très intenses et exigeantes en faisant preuve d'un engagement sans faille.
3: Le commissaire européen au commerce, Maro Sefcovic, s'est également félicité de ces échanges intensifs, soulignant l'importance de préserver les liens entre ces deux grands partenaires commerciaux.
4: Parce que nous sommes des partenaires commerciaux très importants, nos relations commerciales sont très étendues. Nous devons donc en prendre grand soin afin qu'elles puissent fonctionner et porter leurs fruits à l'avenir également.
3: La liste des résultats obtenus donne une image plus claire de ce à quoi ressemble cet engagement dans la pratique. Les deux parties sont parvenues à un accord sur le commerce des véhicules hybrides, conformément aux règles de l'OMC. Elles ont également convenu de poursuivre les discussions sur les engagements tarifaires et les procédures de réexamen dans le cadre de la procédure anti-subvention engagée par l'UE à l'encontre des véhicules électriques chinois. En matière de contrôle des exportations, la Chine continuera à faciliter l'octroi de licences d'exportation de terres rares et d'aimants permanents à l'UE par le biais d'une voie rapide. Les deux parties ont également convenu d'améliorer la communication et la transparence dans leurs procédures de contrôle des exportations. Selon les experts, l'importance de ces pourparlers dépasse le cadre des résultats individuels. L'UE ne parle pas d'une seule voix sur la manière d'aborder la Chine.
4: De nombreux États membres de l'UE cherchent toujours à élargir les possibilités de coopération avec la Chine. Ainsi, quelle que soit l'étendue des progrès réalisés cette fois-ci, je pense que la Chine et les États membres de l'UE ont encore des potentiels de coopération à explorer.
3: Cela met en évidence le défi à venir, transformer les domaines d'intérêt commun en une coopération concrète. Pour l'instant, les deux parties ont convenu de maintenir le dialogue ouvert, la troisième série de consultations étant prévue pour mars 2027.
0: La deuxième réunion sino-européenne sur le commerce et l'investissement s'est donc achevée le 9 octobre à Beijing. Elle était coprésidée par Wang Wentao, ministre chinois du commerce, et Maros Sefcovic, commissaire européen au commerce et à la sécurité économique. Alors quels sont les points à retenir de cette réunion? Le point avec Christophe Laverne, économiste à l'Institut Schiller.
5: Deuxième réunion sino-européenne sur le commerce et l'investissement intervient dans un contexte, il faut le dire, de tensions commerciales. Ces tensions se révèlent notamment depuis 2 ans autour de la question des véhicules électriques ou des panneaux solaires sur 2 marchés stratégiques où la prépondérance chinoise est très forte. On est quand même parvenu au terme de cette réunion à un consensus sur la capacité à gérer les divergences par le dialogue et la concertation, donc premier point important. Par ailleurs, des secteurs sensibles ont été identifiés, dans lesquels on va essayer de trouver un accord équilibré, notamment dans une série de produits très différents. Je vous les cite, les dispositifs médicaux, les cosmétiques, les médicaments, les onduleurs et les produits agricoles et alimentaires. Donc ça, c'est une première chose. Par ailleurs, les deux parties saluent également les perspectives de coopération future dans le domaine des nouvelles énergies, celui de l'intelligence artificielle aussi, le commerce, les services, l'économie numérique et le bas carbone. Voilà, donc il y a quand même une partie qui avance. Au total, je dirais qu'on constate une réelle volonté de maintenir une voie d'entente par-delà les difficultés, étant donné l'importance stratégique des échanges entre l'Europe et la Chine. Mais en même temps, on constate une réelle fragilité liée aux contraintes de la situation internationale, augmentation des prix de l'énergie, orientation des économies européennes vers la guerre, il faut le dire, surtout en Allemagne, et politique de sanctions économiques, etc. Comment éviter que le déficit commercial se creuse davantage? Pour répondre à cette question, il faut répondre à une question préalable. Pourquoi est-ce qu'on est arrivé à ce déficit, à un tel déficit commercial pour l'Europe, qui représente pratiquement 1 milliard par jour, 1 milliard d'euros par jour? Donc c'est en traitant la cause de cette situation que l'on pourra rééquilibrer, à mon avis, les échanges chino-européens. Le fait est que l'Europe a cru pouvoir dominer à partir des années 60-70, hein, en cessant d'avoir une politique industrielle et en sous-traitant sa production à d'autres, notamment à la Chine. Elle est devenue ainsi de moins en moins compétitive parce qu'elle avait abandonné son industrie depuis maintenant 40 ans. De fait, pour un industriel chinois, l'Europe représente moins d'intérêt parce que les industriels chinois recherchent des partenaires plus pointus que ce qu'on peut trouver maintenant en Europe. Alors, rappelons que 46, sur 46 des 51 secteurs les plus avancés de l'économie mondiale, c'est la Chine qui est leader. Donc, notre partenaire chinois, en fait, est en train d'atteindre son objectif d'industrialisation et il est plus dans une anticipation qui consiste maintenant à travailler à partir de la recherche scientifique à des problèmes nouveaux qui nécessitent des solutions qu'on n'a pas trouvées et qui ont rapport avec le domaine de la conquête spatiale, par exemple, ou le domaine de la physique quantique. Donc voilà, la Chine est en train de précéder la plupart des autres pays, notamment les pays européens, sur ces technologies et ces percées scientifiques de pointe. Pour nous, Européens, nous avons encore des secteurs de pointe, certes, mais ils doivent être la locomotive d'une reprise en coopération avec notre partenaire chinois. Notre sortie du marasme se fera aussi en changeant notre regard, en reconsidérant notre relation au monde. C'est tout l'effort de l'Institut Schiller, présidé par Mme Helga Zepp-Larouche, que je représente, qui prône la paix par le développement et le dialogue des cultures auprès de nos concitoyens. La Chine, ainsi, dit-on, se tient prête à accueillir des marées d'étudiants européens. Certains proposent que 50% des étudiants de chaque faculté en France passent au moins 3 mois en Chine. La solution à la crispation européenne, avec la Chine notamment, passe par une coopération scientifique au plus haut niveau et un dialogue continu des cultures pour mieux se connaître et pour mieux se comprendre.

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1: Bonjour à tous, bienvenue dans In Vivo. Aujourd'hui dans In Vivo, nous vous présenterons l'histoire d'un citoyen belge, Gilbert Van Kerckhove, c'est son nom. Il est un vrai ami de Pékin et il va nous parler de ses 40 ans d'expérience en Chine, durant lesquels il a servi de pont entre les communautés étrangères et la Chine.
7: Moi j'aime bien le défi. Si c'est quelque chose de facile à faire, il n'y a pas de joie, il n'y a pas de plaisir. Mais quand on est placé devant un problème, on se dit comment est-ce qu'on peut trouver une solution comme ça ? Ça fait travailler le cerveau, il faut être créatif. Et c'est ça qui est bon, quoi. Donc, on devient vieux quand on arrête d'apprendre. Moi, j'apprends tous les jours. Je dis jamais que je connais la Chine. Je dis toujours que j'ai beaucoup de choses à apprendre de la Chine. Tous les jours, j'ai des choses à apprendre. Et je constate parfois que, bon, il y a des trucs que je ne connais vraiment pas. Et donc, bah, il faut qu'on apprenne. Mais quand on a cette disposition, il y a énormément de choses possibles à faire. Donc, c'est ça.
1: Originaire de Caen en Belgique, Gilbert Van Kerckhove est titulaire d'un master en ingénierie électronique. Sa première visite en Chine remonte à 1980 et il a travaillé pendant plus de 40 ans en Chine, principalement à Pékin, mais il a également travaillé quelque peu à Hong Kong et à Shanghai. L'arrivée en Chine de Gilbert Van Kerckhove a coïncidé avec le lancement de la politique de réforme et d'ouverture. Durant cette période, il a mis en œuvre le projet d'une centrale électrique dans la province du Henan, au centre de la Chine. Il a ensuite créé le bureau d'Aston pour la région de l'Est de la Chine à Shanghai. C'est aussi lui qui a sollicité et obtenu la construction avec succès de la ligne 3 du métro de Shanghai et de Shanghai Jinmao Tower. Toutes ces réalisations lui ont valu le prix Magnolia, une distinction qui récompense les étrangers qui ont contribué au développement de la municipalité de Shanghai. Il était impliqué dans les Jeux Olympiques 2008 de Pékin. Durant la préparation de ce rendez-vous sportif mondial, Gilbert Van Kerckhove a travaillé au sein de plusieurs départements du gouvernement de Pékin. Fin connaisseur de la Chine, il est fondateur d'une société de conseil en matière de gestion. Sa société propose des conseils stratégiques aux entreprises tant chinoises qu'étrangères. Gilbert Van Kerckhove nous raconte son histoire en Chine.
7: Ben, c'est une histoire un peu bizarre, à la limite, parce qu'il y a trop longtemps de ça. Ça fait plus de 40 ans quand même. J'avais toujours, quand j'étais jeune, j'avais quelque part un rêve d'aller en Asie. Et j'avais le globe, et je regardais toujours le globe, où il y avait l'océan Pacifique, les îles, l'Asie, etc., etc. J'en rêvais, sans vraiment connaître, parce que vous savez, à ce temps-là, on ne connaissait pas l'Asie, hein, chez nous, l'Asie, c'était trop loin. Et donc, je suis parti au Brésil. Après le Brésil, j'étais au Nigeria, et le Nigeria, ça ne tournait pas bien. Et finalement, tout à coup, on m'a offert une position pour venir travailler à Pékin. C'est donc en 1980, pour ouvrir le bureau d'une société belge. Et en même temps, représenter un consortium de sociétés belges avec une société française dedans, un consortium qui devait bâtir une centrale électrique au Henan, Pingdingshan, et donc qui était le premier prêt d'État à la Chine, au fond. Donc c'était un projet quand même très important à ce moment-là, c'était un grand projet, aujourd'hui c'est moins grand. On m'a dit, tu ne dois pas aller en Chine parce que tu vas devenir dingue, c'est très difficile, etc. On m'a déconseillé. Mais bon, d'abord, le salaire était très intéressant. Le poste était aussi très intéressant parce que moi, je suis ingénieur, mais on offrait donc d'ouvrir un bureau et faire plutôt marketing, vente et aussi suivi de projet. Et donc, c'était un changement de profession, si vous voulez, très intéressant. Donc, j'ai dit, ah oui, oui, je prends. Et donc, je suis venu, mais sans jamais vraiment penser que j'allais rester aussi longtemps. Donc, bon, c'était le boulot. Je me suis installé tout début 81. Et ensuite, une année de plus, une année de plus. Et bon, 40 ans plus tard, je suis encore ici. Mais ce n'était pas vraiment voulu, quoi. Ce n'était pas programmé. Pas de dire, ah, je vais rester en Chine. Ah non, non, non. Même au contraire, en 89, je suis parti à Hong Kong. Et ensuite, je suis parti en Thaïlande, où j'ai fait ce qu'on appelle Indochine-Birmanie, donc les quatre pays. Ensuite, je suis retourné au Brésil, etc. Et je pensais vraiment, bon, c'est mon adieu à l'Asie, je ne vais plus revenir, etc., c'est fini. Mais apparemment, sur ma tête ici, j'ai quelque chose de gravé qui dit « Monsieur Chine ». Et donc, même en étant en Thaïlande, en étant au Brésil, etc., il y avait toujours les connexions qui continuaient avec la Chine. Et j'ai travaillé à ce moment-là pour Alcatel, Alcatel-Espagne. Et Alcatel-Espagne m'a immédiatement de nouveau envoyé à Pékin en 95. Et c'était une décision un peu inattendue, si vous voulez. Et donc, je suis retrouvé à Pékin en 95, début 95. Et depuis là, j'ai pas quitté. Donc, là-bas, c'est direct, quoi. Depuis 95, sans interruption, je suis resté en Chine, dont 4 ans à Shanghai. Donc, aussi 95, 99. J'ai été à Shanghai, ensuite je suis retourné à Pékin simplement parce que j'avais cette maison que j'avais achetée en 95. Et d'ailleurs, quand on est parti à Shanghai, c'était même pas terminé, on était en train de construire. Ça, c'est un peu mon histoire, si vous voulez. C'était pas programmé, pas prévu. Ensuite, je me suis marié dans les années 80 avec Madame Sun Bin, et donc évidemment, ça a changé aussi pas mal de choses. Et donc, avec ma femme, on a toujours travaillé ensemble professionnellement. Mais on faisait un duo tellement intéressant que, bon, on a dû accepter. Déjà dans les années 80, ma femme avait aidé pour les problèmes qu'on avait avec le projet de la centrale électrique. Mais ensuite, à Shanghai, elle travaillait à ce moment-là pour Alstom. Donc, on était chez Alstom. Et elle s'occupait des relations publiques, moi j'étais le grand patron, et mais on travaillait donc très, très étroitement ensemble, et on a fait des projets tout à fait incroyables d'ailleurs, parce qu'on a fait des trucs quand même très inhabituels, ce qui m'a laissé une décoration de la ville de Shanghai, parce que bon, j'ai fait des trucs vraiment assez incroyables.
1: De retour de Shanghai, Gilbert Van Kerkhove assiste depuis le début des années 2000 les autorités municipales de Pékin dans les domaines d'études économiques et promotion des investissements étrangers. De janvier 2002 à la fin 2008, il s'est fortement impliqué dans les préparatifs des JO 2008 de Pékin en assistant directement la municipalité dans la collecte de fonds, le processus d'appel d'offres et la planification économique. Parmi les principaux projets réalisés, il y a le Nitoiseau, le stade national et le Cupto, surnom du Centre national de la natation. Il a été récompensé en 2005 du prix de l'amitié, une distinction décernée par le Conseil des affaires d'État de Chine pour honorer sa contribution au développement de la Chine. De plus, en 2008, Van Kerkhove a reçu la carte de séjour permanent pour les étrangers vivant en Chine.
7: De fait que quand je suis retourné de Shanghai à Pékin, immédiatement en début de l'année 2000, il y a Pékin qui m'a appelé. Et donc c'est le tour.

0: de faire quelque chose à Pékin. Donc j'ai commencé immédiatement en 2000 à travailler avec ce qui existe encore, c'est Beijing Foreign Investment Bureau, BFISC, Beijing Foreign Investment Service Company, ça s'appelle. Et à cause de ça, parce que bon, évidemment c'est le gouvernement de la ville, à cause de ça, je suis immédiatement tombé dans le monde des Jeux Olympiques. 2 semaines après que la Chine a gagné 2008, on m'a déjà appelé pour. C'était le vice-maire de Pékin qui m'a appelé pour dire il faut nous aider parce qu'il faut organiser un lunch et il n'y a personne, on ne sait pas comment faire, etc., etc. Vous allez faire ça. Okay. Donc, ça, c'était déjà au mois de juillet 2001. Donc, c'était, je crois, le 13, ils ont obtenu 2008. Et ce qui fait que par la suite, j'ai été appelé par ce qu'on appelle Beijing Development and Reform Commission, Beijing Fagawei, et qui m'a appelé, qui m'a dit, bah, écoutez, on a un petit problème. Je lui ai dit, c'est quoi votre problème? Ben, on a les Jeux Olympiques qui viennent en 2008. Oui, alors, ben, il faut construire tous les stades. Et on ne sait pas très bien comment s'y prendre. Est-ce que vous pouvez trouver les investisseurs? Est-ce que vous pouvez lancer tous les projets? Ok. C'était évidemment un défi colossal. Ça y est, hein, les stades sont là, hein, donc on a réussi. Et donc c'est pour ça que j'étais décoré par Wang Qishan d'abord, ensuite par le vice-premier, Madame Wuyi, à cause de ça, parce que j'ai fait aussi des trucs assez spéciaux, disons comme ça.
1: De nature très ouverte, Gilbert Van Kerckhove n'a pas eu de difficultés pour s'adapter dans la société chinoise en pleine mutation depuis maintenant 4 décennies. D'ailleurs, la diversité des activités qu'on peut trouver à Pékin, pour lui, constitue une principale attractivité de la capitale chinoise.
0: Il faut commencer par la vie professionnelle, parce que c'est ça quand même le moteur, si vous voulez, de tout, de toute notre vie ici. Il n'y a pas d'endroit dans le monde, je crois, où les choses bougent avec la vitesse qu'on a vue dans les 40-50 années passées de la Chine. Il n'y a pas d'endroit au monde comme ça. J'étais juste en train, avant que vous ne veniez ici, j'étais en train de regarder quelque chose qui est dans mon mobile aussi. On a découvert des anciennes photos de Pékin du 19e siècle et du début du 20e siècle. Alors quand on voit évidemment comment la Chine était à ce moment-là, il y a 100 ans, il y a 50 ans, alors on compare ça avec la Chine d'aujourd'hui. Un changement colossal qui est donc tout à fait en dehors du commun dans tout le monde. Il n'y a pas de pays, il n'y a pas de ville au monde qui a évolué comme ici. Donc ici, tout bouge. On n'est jamais ennuyé, donc il y a toujours quelque chose à faire. Et donc c'est extrêmement challenging, c'est un défi quotidien. Et Dieu sait que donc, moi j'ai dû faire face à plusieurs défis, aussi bien à Shanghai comme à Pékin, plusieurs. Alors c'est ça qui amuse, si vous voulez, professionnellement, qu'on est placé devant des tâches qui semblent tout à fait insurmontables. Donc moi, je suis un peu connu presque comme Monsieur Project Impossible. Donc quand c'est impossible de le faire, on appelle Van Kerckhove. Donc j'ai été d'ailleurs appelé officiellement ici comme le pompier de la ville. Donc quand tu as le feu à la baraque, ben, on appelle Gilbert, c'est lui qui va éteindre le feu. C'était très marrant parce que ça a été publié dans les magazines de Pékin comme ça. Et donc ça, c'est un défi qui moi, qui m'a toujours fortement intéressé. Il faut avoir évidemment une disposition pour pouvoir exécuter ça. Et je crois que c'est là-bas où je suis très content de ma formation comme ingénieur, parce que quand j'ai fini mes études d'ingénieur en Belgique, j'ai trouvé que quand je suis sorti, je connaissais rien du tout. Mais j'avais appris une chose, c'était comment apprendre. Et ne jamais dire non à un nouveau défi. De simplement, on a un nouveau défi, ben on ne dit pas non, on le regarde, on constate qu'on ne connaît pas la matière, ben on étudie la matière, on va se renseigner à gauche et à droite, etc. On découvre tout. Il faut être ouvert pour des nouvelles choses, donc ce que moi j'ai toujours fait. Alors c'est pour ça que j'ai fait de tout, dans tous les domaines possibles et impossibles. Et ça, c'est donc un challenge intellectuel, professionnel, très intéressant. Et je crois que ça, c'est quelque chose qui m'a toujours attiré. Bon, maintenant, je suis officiellement à la retraite, mais bon, bien que je suis 6 ou 7 ans à la retraite, j'ai plein de boulot encore. Bon, je travaille encore avec le gouvernement, beaucoup. Je manage un groupe de spécialistes étrangers sous la tutelle de l'organisation la plus importante en Chine, qui est donc State Administration for Foreign Expat Affairs. Mais donc on est toujours occupé et on s'ennuie jamais. Donc ici, il y a un mélange très intéressant de sujets. Même si on est soi-disant à la retraite, on peut s'occuper très très bien. En plus, et ça je regrette un peu à la limite, à Pékin, je crois, c'est la ville la plus importante en Chine en matière de culture. Il n'y a pas de ville en Chine qui a le même nombre de musées. Je crois que j'en ai visité peut-être 10% des musées à Pékin, parce qu'il y a un musée de tout à Pékin. On peut s'imaginer n'importe quoi, il y a un musée de ça à Pékin. Donc, si on se balade à Pékin tous les jours, voir un autre musée, je crois qu'on peut en faire 360 par an. Honnêtement. Donc il y a un bagage culturel extrêmement important ici, beaucoup de choses à découvrir, beaucoup d'étrangers d'ailleurs adorent ça. Moi je vois tous les jours les étrangers qui se baladent dans les Hutongs, qui vont explorer les anciens bâtiments, qui vont explorer la vie culturelle, l'artisanat, l'histoire, enfin donc, et là, ça, c'est l'attraction de Pékin, si vous voulez.

0: société étrangère qui vient ici, elle a aussi ses contraintes. En Europe, aux États-Unis, il y a des choses qu'ils peuvent faire, il y a des choses qu'ils ne peuvent pas faire. Ils ont aussi des obligations. Alors les Chinois, ils ont d'autres obligations. Donc on est devant deux situations tout à fait différentes. Donc il faut comprendre les deux côtés. Donc moi, j'essaye d'analyser les deux côtés. Et ensuite, on essaye de voir comment on peut trouver une entente. Ça, c'est l'approche, quoi.
1: Courageux, enthousiaste et déterminé, Gilbert Van Kerckhove ne recule jamais devant les défis et ne dit jamais non face aux difficultés. Grâce à ses nombreuses années en Chine, il a accumulé une connaissance approfondie de la Chine et parvient souvent à construire un dialogue constructif entre les entités commerciales étrangères et leurs partenaires chinois.
0: Par exemple, quand j'étais à Shanghai, où j'ai relancé tous les métros fonds en Chine, par le biais de la ligne de métro à Shanghai, là-bas c'était différent. C'était pas que je devais chercher des investisseurs, parce que bon, mais là-bas j'ai travaillé beaucoup avec l'ambassade de France, avec le gouvernement français. Donc j'ai pu obtenir donc un emprunt de l'État français à des conditions formidables pour la ville de Shanghai. Mais là-bas, c'était plutôt l'équipe Gilbert et Sun Bin qui a travaillé ensemble parce que nous, on sait plus ou moins comment ça marche dans le gouvernement chinois. Et beaucoup de gens ne connaissent pas, ils n'ont aucune idée comment ça fonctionne, donc comment il faut demander les autorisations, donc c'est vraiment, il faut aller étape par étape, par étape, par étape, et donc c'est très compliqué, et il faut vraiment avoir des connexions avec le gouvernement pour comprendre d'abord comment ça marche. Si on n'a pas de bon contact, on ne va pas vous expliquer comment ça marche, comment il faut faire, donc il faut aussi avoir une approche qui est bien reçu du côté chinois, qu'ils veulent bien vous aider parce qu'ils comprennent que vous essayez d'aider la Chine. Par contre, pour les Jeux Olympiques, donc en 2002, là, c'était tout à fait différent. Mais là-bas, encore une fois, c'était pas que j'étais un génie, etc. Non, quand il faut demander de l'aide, il faut savoir à quelle porte il faut frapper. Et donc moi, j'ai envahi toutes les ambassades à Pékin. Des grands pays, les États-Unis, la Grande-Bretagne, la France, l'Allemagne, etc., etc., etc. Pour moi, knock, knock, on the door, et je dis, c'est moi, Van Kerckhove, carte visite du gouvernement de Pékin. Ça, c'est pas possible, c'est pas possible. Ce monsieur travaille pour le gouvernement de la ville. Coup de téléphone au ministère du Commerce. On a ici un monsieur qui dit, oui, l'enfant, oui, on connaît, oui, c'est. Ah bon, ah bon. T'as cette gêne de vous, Diane. Et donc, mais là-bas, je suis très têtu. Donc, j'ai frappé à toutes les portes et j'ai évidemment mis en place une philosophie d'approche pour le projet. Donc, j'ai aussi fait changer l'approche de la ville de Pékin de comment faire les projets. Donc, finalement, j'ai dit, il faut absolument qu'on fasse ça par une approche PPP, Public-Private Partnership. Moi, j'ai plutôt fait mon catéchisme en termes de PPP, quoi. Donc, moi, j'ai mis en place un peu les règles du jeu de comment les investisseurs pouvaient faire part donc, de ce projet en investissant. Et donc, là-bas, au début, évidemment, ce n'était pas évident. Et je me rappelle un jour. J'avais un dîner en privé, je crois d'ailleurs j'étais au Beihai Park, dans un restaurant, quelque chose comme ça, avec un ministre belge des travaux civils. Et le monsieur m'a dit, Monsieur Van Kerckhove, je vois tout votre enthousiasme de trouver des investisseurs dans des complexes sportifs, mais je vous dis une chose, vous n'allez pas réussir. Parce que ça ne se fait pas, il n'y a personne qui veut investir dans ce type de projet. Et croyez-moi, j'ai 20 ans d'expérience. Alors bon, le monsieur n'a pas tenu compte de moi, Van Kerckhove étant très têtu. Et donc, j'ai trouvé tous les canaux, etc. Donc, j'ai changé aussi l'approche du projet. Pékin voulait faire ça en un trait. Alors, j'ai dit à la ville de Pékin, non, ça ne marche pas. Il faut aller en deux étapes. Une première étape de préqualification et la deuxième étape, les vraiment les adjudications, comme il faut. Et donc, ce qu'on a fait, le premier round, donc les préqualifications.

0: qualification, c'était un très grand succès. On a eu 180 sociétés qui se sont placées, qui se sont préqualifiées. Ensuite, moi, j'ai fait le mariage des sociétés pour qu'ils travaillent ensemble comme un groupe, comme un consortium, pour pouvoir exécuter le projet. Parce que donc le projet, il y avait donc l'investissement, la construction, l'opération, l'entretien, etc., etc. Donc toutes ces facettes devaient être exécutées comme il faut. Donc moi, j'ai mis en place ce qu'il fallait faire. Donc quel était l'ABCD de ce projet? Et donc j'ai dit à toutes les sociétés, bon, c'est comme ça que vous devez opérer. Et c'est comme ça que vous devez faire une offre à la ville de Pékin. Et on va en tenir compte. Et donc moi j'ai fait aussi donc le dépouillement des offres pour le nid d'oiseau. Donc c'est pas moi tout seul évidemment, on avait toute une équipe. Hein. Donc chaque offre c'était comme ça de papier. Et donc on avait toute une équipe. Moi j'ai regardé toutes les offres, pratiquement toutes les pages. Mais donc on avait toute une équipe qui donnait les points. Comme on fait ça d'ailleurs dans le dépouillement, on donne des points pour le financement, pour ceci, pour cela, pour ceci, pour cela. On met ça en grand Excel avec tous les points. Et ensuite, on peut voir qui a gagné, qui a le plus de points. Donc, dans les approches, donc, je venais de dire, qui est évidemment donc financement, etc., etc., etc., quoi. Donc là-bas, l'approche, c'est simplement, il faut apprendre. Donc, ce que moi j'ai fait une étude de 1000 pages. Que j'ai livré à la ville de Pékin une étude sur les Jeux Olympiques, de comment faire et de comment ne pas faire. Et donc, j'ai étudié les grands Jeux Olympiques qui ont été exécutés un peu partout dans le monde. Donc, par exemple, au Canada, en Espagne, en France, etc. Et donc, où j'ai regardé où ça a bien tourné, où ça a mal tourné. Donc pour apprendre les leçons, donc pour voir, bon, ça c'est bien, ça c'est pas bien, donc il faut qu'on fasse attention, etc., etc. Donc j'ai fait une analyse de tout ça. Alors j'ai emmené les gens de la ville de Pékin, j'ai organisé des tours en Europe. Donc j'ai emmené les gens de la ville à faire un tour en Europe pour inspecter la préparation des Jeux à Athènes. Donc, on a visité tous les sites en construction à Athènes, on a eu toutes les discussions. Donc, tout ça, c'est moi qui ai organisé. Et ensuite, on est allé en Allemagne, on est allé à Paris, on est allé à Barcelone, on est allé à Londres, on a été reçu par le maire de la ville de Londres. Et donc, moi, j'ai donc appelé les gens pour donner un séminaire aux autorités de la ville de Pékin pour expliquer de comment on pouvait aborder un tel projet. Donc cela, ça demande évidemment beaucoup de préparation.
1: Pour Gilbert Van Kerkhove, la croissance spectaculaire de la Chine est due principalement à la planification claire et détaillée élaborée par le gouvernement dans le cadre de la mise en œuvre des projets de développement.
0: Ce que je veux dire tout d'abord, c'est que le succès de la Chine, c'est dû en grande partie au fait qu'il y a un plan quinquennal. C'est quelque chose qui n'est pas connu dans nos pays européens. En Chine, on a quand même tout un appareil pour la préparation du plan quinquennal. Moi, j'ai aussi travaillé pour la ville, pour le plan quinquennal de la ville, avec Guo Jinglong. J'étais donc le seul étranger conseiller de Guo Jinglong pour le plan quinquennal. Donc, j'ai beaucoup de respect pour le plan quinquennal. Aussi, pas seulement qu'il y a un plan quinquennal. C'est un plan quinquennal, d'ailleurs, il est fait avec beaucoup de préparation sérieuse par des spécialistes. Ce n'est pas des trucs politiques, c'est vraiment fait d'une façon scientifique, économique en détail. Et une fois que la Chine décide de faire quelque chose, ils le font. Est-ce que je peux citer un exemple? Il n'y en a pas beaucoup auxquels je dois réfléchir longtemps. Vous prenez tous les réseaux ferroviaires de Chine, les trains à grande vitesse. Mais quel est le pays au monde qui a fait ça? Chez nous, en train de discuter de n'importe quoi, le TGV français, il est resté en arrière. Aux États-Unis, ils ont de la mitraille qui roule sur les rails. Ils n'ont même pas de train qu'on peut appeler un train aux États-Unis. Donc c'est dramatique, quoi. Mais en Chine, on a décidé. Bon, on fait des milliers, des milliers, des milliers de kilomètres. Donc là-bas, L'avantage de la Chine, c'est qu'une fois qu'on a décidé de faire quelque chose, on l'exécute. Et on l'exécute vite. Le soir, vous allez en ville, vous voyez plutôt, tout à coup, vous voyez des camions à côté de la rue avec des bulldozers dessus. Vous revenez le matin, on a déjà fait la tranchée, on a déjà mis les nouveaux tuyaux, on a déjà fermé la tranchée, on a mis l'asphalte dessus et c'est parti. En 24 heures. C'est l'avantage de la Chine. Et c'est pour ça que, bon, évidemment, c'est très important que les plans quinquennaux au niveau national et local soient bien faits. Mais je crois que ça, c'est un des grands secrets. Et dans mon bouquin, d'ailleurs, j'en parle. Que je dis un des grands avantages de la Chine, qu'ils ont des plans quinquennaux, qu'ils ont une vision à long terme, pendant que l'Europe et les États-Unis n'ont pas. Alors, évidemment, ils se plantent parce que tout à coup, ils voient que. Ils n'ont rien fait pour certaines industries. Alors, tout à coup, c'est le chaos, c'est la panique, etc. Donc, en Chine, on évite ça. Ensuite, je crois qu'on a quand même, jusqu'avant le virus, on a quand même laissé la place en Chine aux entrepreneurs. Donc, quand on voit tout ce qui s'est passé comme développement, c'est assez incroyable. Moi, je suis aussi censé être grand spécialiste en tourisme, officiellement. Et donc, je faisais partie du groupe des plus grands spécialistes de tourisme en Chine. Et donc, je suis allé avec ces groupes pour aller inspecter des régions en Chine pour évaluer le potentiel touristique. Super intéressant. On a fait un film de ça, deux films. C'est lié au fleuve Yangtze et aux affluents. Quand j'ai participé à ce film, il fallait voir les régions que j'ai traversées. Je dis, merde, la région de Chongqing, la grande municipalité de Chongqing, au fond, c'est Sichuan. Ah, c'est pauvre, ça. Quoi? C'est pauvre? Ah, oh, zut! C'est pas pauvre du tout. Je suis passé dans ces villes modernes comme tout, évoluées. Mais c'était vraiment incroyable. Là-bas, on constate l'avancement qu'on a fait. Et les autoroutes qu'ils ont construites dans toute cette région, au Sichuan. Alors, pour faire des autoroutes là-bas, je peux vous dire, c'est pas facile. Hein. Les ponts que j'ai faits là-bas, oh mon Dieu, il ne fallait pas regarder par la fenêtre. Hein. Oh, des ponts vraiment gigantesques dans l'air, des tunnels de dizaines de kilomètres. Oh, je regardais toujours le tunnel quand je rentrais dans cette terre. Il a combien de kilomètres? Oh, 4 kilomètres, oh, c'est un petit là. Ah, celui à la 15 km. Ah, ça va déjà mieux, ça. Mais enfin, c'est incroyable. On a développé toute cette région centrale de Chine. Ça a été aussi une décision politique. Avant, c'était la côtière, les zones côtières qui étaient les riches, etc., etc. Mais ensuite, la Chine a dit, oh merde, il faut développer le centre et l'ouest de la Chine. Bah, ils ont mis le paquet. Et donc là-bas, avant, c'était plus cher d'envoyer un conteneur de Chengdu à Shanghai que de Shanghai aux États-Unis. Maintenant, c'est plus vrai. Parce que maintenant, on a tout changé, il y a les autoroutes, etc. Donc, si vous voulez, le secret est là. Le dynamisme de l'économie, mais aussi, je crois, la sagesse parfois, discuter, critiquer du gouvernement de lancer ses grands projets. Très souvent, les étrangers disent que oh, les Chinois, ils font ces projets dans les nuages. Moi, je suis pas d'accord avec ça. Et bon, on voit parfois des lignes ferroviaires qui sont encore peu fréquentées. Mais vous avez déjà pris les trains à haute vitesse en Chine? Je n'ai pas l'impression que les trains sont vides. Hein. Je peux vous dire que parfois, c'est difficile d'avoir un ticket. Parce que maintenant, c'est beaucoup plus facile d'aller en train que d'aller en avion. Et donc, vous voyez, donc ça a ouvert des régions entières en Chine, ont a développé l'économie d'une façon incroyable. Donc, il y a beaucoup de facteurs là-bas. Il y a un autre facteur où il y a des points d'interrogation, c'est l'éducation. Il y a beaucoup de choses à améliorer dans le secteur de l'éducation. Et aujourd'hui, on a beaucoup de points d'interrogation sur ce niveau-là. Mais je crois qu'il y a un ensemble d'éléments qui ont fait changer la Chine à une société super avancée en 50-60 ans. Alors, sur le plan aussi de la société, il y a eu énormément de changements. Ce que moi j'ai étudié pendant tout un temps, j'ai voulu écrire un livre là-dessus, j'ai commencé et j'ai dû

0: arrêté, c'était trop complexe. C'est le changement dans la société chinoise. Quand vous voyez comment la Chine était comme société dans les années 80, et aujourd'hui, vous regardez comment est la société maintenant, c'est un autre monde. C'est tout à fait un autre monde. Maintenant, la Chine, comme société, a énormément évolué. Évidemment, il y a encore des problèmes, c'est sûr, mais où y a-t-il pas de problème? Regardez l'Europe, regardez les États-Unis, avec l'immigration ou la migration et le racisme et tout ça. Vous croyez que c'est bien toujours là-bas? C'est pas du tout vrai, hein? Il y a des gros problèmes, hein, avec le manque d'emploi ou le manque de travailleurs. Donc on peut facilement critiquer. Mais je crois qu'ici, il y a eu des changements vraiment dramatiques dans la société. Donc ça, c'est un peu le secret de la Chine, quoi. C'est que l'intervention du gouvernement dans le développement de l'industrie, je crois que c'est très souvent une bonne chose, ce qui manque dans nos pays à nous.
1: Gilbert Van Kerckhove considère Pékin comme sa maison. Il estime c'est à Pékin qu'il éprouve le plus de sentiments d'appartenance.
0: C'était jamais programmé, mais disons qu'au fil des années, de plus en plus, j'ai trouvé que Pékin, c'était ma deuxième terre natale. Et que donc c'était, comme on dit en Chine, mon chef-lieu, c'est Pékin, c'est Beijing. Et quand on me dit, vous allez rentrer chez vous, je dis, oui, je vais rentrer à Pékin. Ah bon? Pas en Belgique? Non, non, non, à Pékin. Oh, dans l'Audiarche, c'est Beijing. Donc, oui. Alors aujourd'hui, évidemment, la situation a beaucoup évolué, pas toujours dans le bon sens, mais quand même, j'appartiens à un groupe d'étrangers qui considèrent quand même la Chine et Pékin comme leur endroit à eux, quoi. Donc, où ils se sentent chez eux et où ils voudraient rester, quoi. Donc, comme ça, une année plus une année, donc ça fait 40 années et... décembre de l'année passée, donc c'est presque un an maintenant, j'ai fêté mes 40 ans, exactement mes 40 ans de Beijing, dans le restaurant Morel. Et j'ai fait une petite partie là-bas. Et c'était très marrant parce que sans vouloir, j'ai découvert ça le jour après, que j'avais au fond invité 40 personnes pour mes 40 ans. Et je ne savais pas. Et c'était le restaurant m'avait dit maximum 36 ou 37 personnes, parce que la capacité, etc. Mais ensuite, on a rajouté des gens, on était à 40. Et je dis, oh zut, alors c'était pas voulu, mais c'était super simple. Et donc c'était bien, quoi. Quand les gens me disent, Gilbert, tu vas pas prendre ta retraite, tu vas pas rentrer en Belgique, je dis, mais qu'est-ce que je vais faire en Belgique, moi? Ici, ça bouge toujours. Tous mes amis sont ici. En Belgique, j'ai plus de liens, sauf ma fille qui est là-bas. Mais ici, on a donc une vie sociale très intense. Pékin est quand même une ville très internationale où on a tous les restaurants qu'on peut s'imaginer. On peut quand même acheter pratiquement tout ce qu'on veut. Donc, il y a quand même une offre de services et de loisirs et de choix professionnels ici qui n'ont pas égal dans un autre pays. Pour moi, j'ai aucune idée aujourd'hui de quitter la Chine. Même si je disais, bon, je vais pas rentrer en Belgique parce qu'il pleut trop en Belgique, je vais aller dans un autre pays. Je ne sais pas non plus où je pourrais aller. Il y a des gens qui me disent, un ami à moi qui est au Portugal, et ça lui plaît très très bien, je parle le portugais aussi, donc ça va. Et donc, à la limite, je pourrais aller au Portugal, mais bon, j'ai pas de lien avec le Portugal. Donc, c'est ça un peu le problème, si vous voulez. Donc, pour ça, c'est très facile de dire, je m'en vais, mais je vais où? Et donc, je reste à Pékin et donc je continue à suivre d'assez près l'économie et la politique. Très souvent, je donne des informations, ma vision personnelle, par exemple à l'ambassade de Belgique, pour leur faire part un peu qu'est-ce qui se passe en Chine, quels sont les problèmes actuels, même politiques, économiques, quel est l'impact du Covid, etc., quelle est la situation des étrangers. Et donc, moi, je me renseigne beaucoup, donc tous les jours, je suis sur l'ordinateur, je regarde les nouvelles de tout azimut, international, local.

South China Morning Post, etc., China Daily, enfin un peu de tout, quoi. Et donc, je me renseigne pas mal pour rester informé de la situation. Je suis tout ça un peu, et ça demande du temps, hein. Ça demande donc de l'attention, de s'informer, de lire, d'écouter, de parler avec les gens.

Voilà, c'est la fin de cette émission d'Invivo. Merci de l'avoir suivi. Vous pouvez réécouter cette émission sur le site french.cri.cn. Au revoir et à la prochaine.

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0: Les Houthis du Yémen ont lancé de nouvelles attaques contre l'aéroport international du roi Khaled à Riyad, faisant un mort et 11 blessés. Le groupe des Houthis affirme avoir également mené 4 opérations à l'aide de missiles et de drones contre des aéroports et des installations énergétiques à travers l'Arabie saoudite. Au Yémen, les frappes aériennes saoudiennes se sont poursuivies dans les zones contrôlées par les Houthis. La coalition dirigée par l'Arabie saoudite s'étend engagé à riposter fermement aux attaques des Houthis. Les Houthis ont déclaré dimanche que l'Arabie saoudite avait mené 124 frappes aériennes du Yémen visant la capitale Sanaa et plusieurs autres provinces. L'attaque de dimanche contre l'aéroport de Riyad est survenue au lendemain d'une attaque des Houthis contre ce même aéroport qui avait fait 13 morts et plus de 300 blessés. Les États-Unis, le Groenland et le Danemark ont conclu le mois dernier un accord de sécurité qui renforcera la présence militaire américaine au Groenland. Cet accord trilatéral a suscité des inquiétudes quant à savoir si cette présence militaire accrue contribuera à maintenir la stabilité dans l'Arctique ou si elle ne fera que exacerber les tensions géopolitiques.
1: Un nouvel accord, une présence militaire américaine renforcée et l'espoir d'un nouveau départ. Washington s'apprête à obtenir l'accès à 2 zones militaires supplémentaires au Groenland. Le gouvernement de l'île a salué cet accord, mais après les menaces du président Trump de prendre le contrôle du Groenland, il faudra peut-être plus de temps pour rétablir la confiance.
2: Je dirais que nous avons été sous la menace des États-Unis pendant près de 7 ans. Cela a donc été une relation dysfonctionnelle. Et du jour au lendemain, il a fallu redevenir les meilleurs amis des États-Unis. Il faudra donc du temps pour rétablir la confiance, pour être honnête.
1: Washington considère le Groenland comme essentiel à sa sécurité. L'OTAN invoque l'activité militaire russe pour justifier le lancement de sa mission visant à renforcer les défenses, mais il y a des risques.
3: Cela dit, je continue de penser que l'Arctique reste une région où le risque de conflit armé est relativement faible. Mais les tensions se sont accrues et le risque d'erreur d'appréciation et de conséquences imprévues des actions menées s'est accru. Nous devons donc nous préoccuper de la sécurité dans l'Arctique.
1: Le Groenland est peut-être au centre de ce débat, mais les enjeux dépassent largement le cadre de cette île. Ici en Islande, l'OTAN dispose d'une porte d'entrée stratégique vers l'Atlantique Nord, et à mesure que sa présence militaire s'intensifie, le défi consiste à renforcer la sécurité sans compromettre la coopération dans l'Arctique. Le Danemark souhaite que la mission Arctic Sentry de l'OTAN devienne une présence durable, et des pays non arctiques comme l'Italie ont également un intérêt dans l'avenir de la région.
3: Nous tenons en effet beaucoup à ce que l'Arctique reste une zone de faible tension. Or, nous constatons que la situation géopolitique mondiale devient de plus en plus tendue, et c'est pourquoi l'Arctique doit être préservé comme un espace de stabilité et de coopération.
1: Sur l'autre rive de l'Arctique, l'Alaska fait face à la Russie, de l'autre côté du détroit de Bering. Son gouverneur affirme que le renforcement des défenses ne signifie pas nécessairement se préparer à la guerre.
3: Je pense qu'il est logique de moderniser ses moyens militaires, mais cela ne signifie pas pour autant que l'on se prépare à un conflit. Souvent, lorsque ces moyens sont en place, on observe en réalité davantage de coopération et moins de conflits. Cela peut sembler contradictoire, mais c'est ce que l'on constate dans d'autres régions du monde.
1: Pour le Groenland, c'est une question de souveraineté. Pour Washington, c'est une question de sécurité. Et pour l'Arctique, la question de savoir si des défenses renforcées permettront de préserver la paix ou si elles la mettront davantage à rude épreuve.
0: Un haut responsable iranien de la sécurité a déclaré que les États-Unis avaient accepté certaines des 7 conditions posées par l'Iran pour la réouverture du détroit d'Ormuz, mais que des incertitudes subsistaient quant aux autres conditions. Mohsen Razaei, secrétaire du Conseil suprême de sécurité nationale de l'Iran, a fait ses déclarations lors d'une interview accordée à la chaîne publique iranienne Presse TV. Il a averti que si les États-Unis prenaient des mesures mesures plus agressives à l'encontre de l'Iran, leurs infrastructures dans la région de l'Asie occidentale et notamment leur système de données et clés et leurs capteurs basés sur l'IA seraient prises pour cible. Mohsen Razaei a déclaré que l'Iran ne reviendrait pas à ses anciennes pratiques diplomatiques, mais qu'il n'abandonnerait jamais complètement la voie diplomatique. Il a également ajouté que ce serait à l'Iran de décider la fin de la confrontation et qu'il continuerait à résister jusqu'à ce que toutes ses revendications légitimes soient satisfaites. À l'approche de la saison des courtes pluies attendues en novembre, la Tanzanie renforce ses alertes météorologiques face au phénomène El Niño et selon le directeur général de l'autorité météorologique de Tanzanie, le docteur Lidios Benedict Shaha, la combinaison d'El Niño et du dipôle positif de l'océan Indien pourrait accentuer les précipitations en Afrique de l'Est. Avec des risques importants d'inondations, de dégâts sur les infrastructures et des perturbations pour les activités agricoles. Face à cette menace climatique, il appelle à renforcer la coopération régionale et à mieux anticiper les conséquences de ces phénomènes.
3: Les prévisions issues de plusieurs ensembles de données indiquent que l'ampleur du réchauffement pourrait légèrement dépasser 3 degrés Celsius d'ici novembre ou décembre 2026. Cela ferait de cet épisode d'El Niño l'un des plus intenses de ces dernières années, selon les projections disponibles. Ce phénomène pourrait se poursuivre au moins jusqu'en février 2027. Pour le directeur général de l'autorité météorologique de Tanzanie, l'interaction entre El Niño et le dipôle positif de l'océan Indien constitue un facteur de risque supplémentaire pour l'Afrique de l'Est. Le mois de novembre sera crucial, car les deux phénomènes devraient atteindre simultanément leur pic. Cette superposition peut avoir des effets particulièrement destructeurs et intensifier considérablement les précipitations dans toute l'Afrique de l'Est. Même si leur intensité devrait commencer à diminuer après novembre, les effets d'El Niño pourraient se maintenir à un niveau extrêmement élevé au moins jusqu'en février 2027. Face à ces risques, la Tanzanie mise également sur le renforcement de ses capacités de surveillance météorologique. Ces dernières années, le pays a investi dans de l'équipement pour des stations d'observation, dans la collecte des données, dans la formation des ressources humaines et dans le développement de nouvelles technologies, notamment l'intelligence artificielle. Ces investissements visent à améliorer la précision des prévisions et à permettre aux autorités d'anticiper plus efficacement les événements météorologiques extrêmes. Pour le directeur général de l'autorité météorologique de Tanzanie, l'enjeu consiste désormais à transformer cette menace climatique en une occasion de renforcer la préparation et la coopération entre les différents secteurs d'activité et les pays de la région.
0: Le forum sur la réponse rapide aux plaintes du public s'est ouvert lundi à Beijing d'une durée de 2 jours. Le forum sera centré sur les valeurs fondamentales que sont ville orientée vers le peuple, co-créer un avenir meilleur sous le thème « L'ère du numérique intelligent et la ville du peuple ». Le forum devrait attirer plus de 3200 participants, dont plus de 240 invités venus de plus de 70 pays et régions. Il publiera une série de résultats dont les résultats théoriques sur la réponse immédiate aux plaintes, des rapports d'évaluation sur les services de lignes d'assistance urbaine mondiale et nationale, ainsi que des cas typiques de gouvernance urbaine mondiale. Au cours des 7 dernières années, la ligne d'assistance 1, 2, 3, 4, 5 de Beijing a traité environ 200 millions de demandes publiques avec des taux de satisfaction supérieurs à 97%. Par la suite, la ville mettra en place des guichets de services dédiés aux problèmes à haute fréquence, augmentera davantage la précision de l'acheminement des demandes et exploitera la technologie numérique pour améliorer l'efficacité de la résolution des plaintes. Le quartier de Sanlitun à Beijing attire les jeunes, les grandes marques mondiales et les visiteurs internationaux. Comme ce pôle commercial emblématique évolue-t-il pour devenir un lieu où les affaires, la vie communautaire et la culture peuvent s'épanouir côte à côte? CGTN a suivi Sun Shuguang, le responsable du quartier de Sanlitun, pour le découvrir.
3: Voici le cœur

0: de Fanli Town, la zone commerciale de Talkmouli. C'est un baromètre des tendances et un pôle d'attraction pour les premières implantations.
1: Pour les jeunes de Beijing et d'ailleurs, Fanli Town est depuis longtemps un lieu où l'on va pour voir et être vu. Aujourd'hui, ce quartier emblématique ne se limite plus à la mode et au commerce de détail. Il allie commerce, vie communautaire, culture et échanges internationaux entre jeunes. Cette transformation est déjà visible dans ses rues.
0: Depuis 2022, nous avons réaménagé la rue de Fanli Town dans le but de créer un boulevard aux allures internationales. Un réseau piétonnier dédié offre désormais aux passants davantage d'espace pour ralentir le rythme, s'asseoir et s'attarder, faisant ainsi des rues une partie intégrante de l'expérience, plutôt qu'un simple moyen de se rendre d'un endroit à un autre.
1: Et cet esprit de renouveau se concrétise également dans les lieux emblématiques et les espaces publics du quartier.
0: Nous l'appelons la Gift Box, un nouveau lieu emblématique de Fanli Town. Conçue comme un cadeau géant, elle incarne l'esprit d'un quartier en constante évolution. Aujourd'hui, elle propose des objets de collection tendance et présente Sally, l'avatar numérique de l'équipe internationale de bénévoles de Fanli Town. Et le principe est simple, à chaque fois que vous y revenez, il y a quelque chose de nouveau à découvrir.
1: Avec ses ambassades et ses communautés internationales à proximité, Fanli Town présente également un caractère résolument international avec un nouvel espace qui rassemble de jeunes talents internationaux.
0: Avec plus de 30 000 personnes qui y travaillent et environ 70 000 visiteurs quotidiens venus du monde entier, Fanli Town est naturellement un lieu d'échanges internationaux. Depuis sa création, cet espace dédié aux échanges internationaux entre jeunes accueille environ 120 événements par an, offrant ainsi aux talents internationaux l'occasion de se rencontrer, d'échanger des idées et de collaborer.
1: Et dans le même bâtiment, un autre espace ouvre une fenêtre sur la culture traditionnelle chinoise.
0: En tant que vitrine internationale des échanges culturels, Fanli Town a un rôle à jouer dans la promotion de la culture traditionnelle chinoise. L'année dernière, nous avons inauguré un nouvel espace dédié au patrimoine culturel immatériel de la Chine. Il rassemble des visiteurs internationaux et les communautés des ambassades, leur offrant ainsi l'occasion de découvrir de près l'artisanat traditionnel. Il est en train de devenir une plateforme permettant de partager les histoires culturelles de la Chine avec le monde entier.
1: Pour Sun Shukang, tous ces efforts s'inscrivent dans une vision plus large, faire de Fanli Town un lieu où chacun peut explorer ses propres possibilités.
0: Fanli Town ne s'étend peut-être que sur 2,9 km², mais l'énergie et les possibilités qu'il recèle sont illimitées. C'est un lieu où chacun peut semer les graines de ses rêves, les faire grandir grâce à ses propres idées et à son travail acharné, et transformer ses rêves en objectifs concrets.
1: Alors, la prochaine fois que vous serez à Beijing, ne vous limitez pas à la cité interdite et à la Grande Muraille. Prenez le temps de découvrir Fanli Town et de découvrir une autre facette de la ville, jeune, dynamique et en constante évolution.
2: Le nouveau poste frontière de Huanggang a ouvert ce lundi matin, contribuant à simplifier les voyages de passagers transfrontaliers entre Shenzhen et la région administrative spéciale de Hong Kong dans le sud de la Chine. Ce poste frontière terrestre récemment réaménagé fonctionne dans le cadre d'une disposition de co-localisation avec un nouveau mode inspection collaborative et procédure commune de dédouanement permettant aux voyageurs de réaliser les contrôles d'immigration de Hong Kong et de Shenzhen sur une file d'attente unique.
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0: Bonjour à toutes et à tous, bienvenue à l'écoute de l'émission Classeco. Depuis le 20e congrès national du Parti communiste chinois, la modernisation chinoise a suscité beaucoup de discussions, non seulement en Chine, mais aussi sur la scène internationale. Quelle nouveauté apporte ce concept de modernisation? Quel est son apport dans le succès du développement de la Chine? Comme l'indique le rapport du 20e congrès du Parti communiste chinois, ce concept se caractérise par la grande taille de la population chinoise, la prospérité commune du peuple tout entier, l'équilibre entre la civilisation matérielle et spirituelle, une coexistence harmonieuse entre l'homme et la nature, ainsi que la poursuite de la voie du développement pacifique. Pour mieux comprendre ce concept et les opportunités qu'elle apporte et apportera au monde, notamment en ce qui concerne les pays émergents, je vous invite à suivre cette émission. Ne quittez pas, Classeco commence tout de suite.
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2: Bonjour à tous. Depuis le 20e congrès national du Parti communiste chinois qui s'est tenu en octobre de l'année dernière, la modernisation chinoise est devenue un sujet très discuté au sein de la communauté internationale. Quelles sont les principales caractéristiques de la modernisation chinoise? Quelles opportunités va-t-elle apporter à la coopération sino-africaine? Voici les principaux thèmes d'aujourd'hui et nous avons le plaisir d'en parler avec plusieurs invités qui vont partager avec nous leur regard sur la modernisation chinoise ainsi que leurs attentes et leurs espoirs vis-à-vis de la coopération sino-africaine. Je vous présente tout de suite nos invités. Madame Yu Jia, professeure à l'Institut de la Nouvelle Économie Structurelle de l'Université de Pékin. Bonjour.
3: Bonjour.
2: Monsieur Liu Fan, fondateur du groupe Metaverse Investment. Bonjour.
4: Bonjour, bonjour à tous.
2: Monsieur Coco Wotocho Dozo, économiste et responsable de la société Beijing TZ Trade and Consulting. Bonjour.
5: Bonjour.
2: Monsieur David Richman Hakotomavo, membre du cabinet du président de la Haute Cour constitutionnelle de Madagascar et directeur général et fondateur de The Way. Bonjour.
6: Bonjour tout le monde, merci.
2: Ensuite, monsieur Augustin F.C. Hall, professeur de l'Université de Xiamen et consultant à l'UNESCO. Bonjour.
7: Bonjour.
2: Et enfin, Monsieur Meparek Boukapa, ingénieur algérien. Bonjour.
8: Bonjour.
2: Le président chinois Xi Jinping a souligné que la modernisation chinoise dissipe le mythe que la modernisation est synonyme d'occidentalisation. Elle ouvre de nouvelles voies de modernisation pour les pays en développement. Elle montre une autre image de modernisation et propose pour cela une solution chinoise pour que l'humanité puisse construire un meilleur système social. Monsieur Hakotomavo, que pensez-vous de ces propos?
6: Oui, effectivement, merci beaucoup. La Chine, comme tout à l'heure vous avez mentionné, il y avait l'ouverture et aussi l'éradication de la pauvreté. C'est vraiment la clé du voûte de la modernisation chinoise. À mon avis, la route de la soie, ou Belt and Road Initiative, est une initiative mal interprétée par d'autres puissances, au fait. D'où la difficulté pour cette initiative d'atteindre ses objectifs finaux. Il est nécessaire donc de sensibiliser le BRIC, car la notion de partage y existe constamment. Ce que j'aime dans le Belt and Road Initiative, c'est la complémentarité de chacun dedans. Car dans la route de la soie en question,

0: chacun peut jouir de ce qu'il cherche dans la paix et la prospérité mutuelle, que ce soit des marchandises, que ce soit de la connaissance ou des technologies et manières de faire, des opportunités de business et d'échange, de découvrir que dans ce monde, il n'y a pas que nous seuls, il y a d'autres êtres humains. Dans d'autres pays, il y a aussi d'autres cultures. Et Brie a réalisé cela pendant 10 années. Et j'espère que ça va toujours aller dans le bon sens parce que ça peut étendre vers d'autres horizons, voire même dans d'autres univers. Échanger avec d'autres êtres, pourquoi pas. Et il faut bien mettre en relief que la Chine est un grand pays qui a la capacité de changer le cours des choses. Et elle a commencé avec ses citoyens, son peuple, et la Chine est bien gouvernée jusqu'à maintenant. En ce moment, nous voyons beaucoup de pays mal gouvernés qui sont au bord de disputes, de désorganisations, et des peuples en souffrent en fait dans une injustice perpétuelle. Donc, il est donc du devoir de la Chine de prendre les mesures nécessaires pour établir une paix durable, pas seulement dans la vie réelle, mais aussi dans les réseaux sociaux et surtout l'Internet en général, car chacun de nous mérite une meilleure qualité de vie dans toute sa dignité. Dans cette notion, beaucoup de pays en voie de développement, comme l'Afrique, il y a beaucoup de pays africains, espèrent bien que la Chine puissent porter haut leur voix, car ceci est bel et bien la notion de destin commun. On le dit en chinois, Zhenlei Mingyun Kongtongti. Merci.
1: Merci. Et Monsieur Tozo, selon vous, quelles sont les opportunités que la modernisation chinoise offre au développement de l'Afrique?
2: En fait, les Chinois sont assez doués. Par exemple, pour mettre en place des zones économiques spéciales ou des parcs technologiques à l'intérieur de la Chine. Ce que nous, en tant qu'Africains, ce que nous recherchons, c'est que ces genres de capacités soient massivement transmises en Afrique. Nous savons que la Chine est déjà présente dans plusieurs secteurs en Afrique, dans les infrastructures, la construction des économies sociales, le commerce, l'investissement. Mais nous voulons en fait que ça soit mis en grande échelle pour tous les pays africains. Je parle tantôt de parcs technologiques parce que c'est en installant des parcs technologiques que la Chine peut véritablement être plus proche des peuples africains pour pouvoir transmettre les technologies. Souvent, les pays africains, dans les pays africains, nous parlons du transfert des technologies, voilà, par le biais des investissements, mais c'est souvent utilisé comme un terme générique. Il y a pas assez de spécificités. Comment est-ce que nous voulons que ces technologies nous soient transmises? Alors, ce que moi je propose, c'est ça. Il faut que les parcs technologiques qui ont été implantés en Chine, qui ont permis aux Chinois d'innover à grande échelle, et de permettre à la Chine d'être ce qu'elle est aujourd'hui. Demandons aux Chinois de nous assister à pouvoir acquérir ces savoirs, et pour pouvoir acquérir ces savoirs à grande échelle aussi chez nous, il faut que ces parcs technologiques soient aussi implantés dans des pays africains. Je sais que ça a déjà commencé, mais nous le voulons à grande échelle. Voilà.
1: Merci. Et Monsieur Hall, quel est votre point de vue? Comment, d'après vous, comment les pays africains se sont-ils inspirés de ce concept de modernisation chinoise?
3: Je suis un vieil universitaire, je me méfie des grandes envolées lyriques. Donc, j'y participe à ma manière. C'est-à-dire, comme enseignant, j'ai amené les étudiants chinois à faire. Je suis archéologue de formation. Donc, en collaboration avec l'université sénégalaise, j'ai mis les étudiants sénégalais et les étudiants chinois ensemble dans un programme de recherche qui se poursuit aujourd'hui.

0: C'est ma manière de contribuer à la construction d'une communauté au futur partagé. Et c'est aussi une manière de collaborer sur le plan de la recherche scientifique. Et c'est en fait la raison pour laquelle j'ai quitté mon poste en France pour venir à l'université de Xiamen, parce qu'il y avait cette offre de construire un centre de recherche africain qui travaillait sur le plan strict de l'université à mettre la Chine et certaines parties du continent africain ensemble pour travailler vers l'amélioration des connaissances et la formation des étudiants. Donc je pense que avec les différentes compétences des membres de ce panel, et il y a plusieurs accès à la modernisation des relations Chine-Afrique. Je pense que je mets surtout l'accent sur ce que nous pouvons appeler modernisation à visage humain, avec un accent particulier sur les échanges culturels. Je pense qu'une meilleure connaissance de personne à personne entre les Chinois et les Africains aidera énormément à construire des relations durables pour un développement harmonieux dans la nouvelle ère, tel que le présenté dans le rapport du 20e congrès. Donc chacun à son niveau hein, participe à cette grande œuvre et je pense que la grande incompréhension dont parlaient les collègues tout à l'heure relève de la compétition géostratégique. Vous savez bien que les pays ont peut-être des amis, mais surtout des intérêts. Donc tant que les intérêts africains convergent avec les intérêts chinois, nous avons intérêt à continuer à travailler dans cette direction-là et faire le gros dos pour les intérêts qui essayent de contrer ce mouvement-là. Mais on ne peut pas construire un monde à l'écart de tout le reste de la planète, dont la recherche de la paix, de la coexistence pacifique qu'on a connue comme slogan pendant longtemps, est peut-être de mise dans ce monde qui est dans une période un peu de turbulence, comme on peut dire, hein. Et je pense que la meilleure connaissance de personne à personne, des Chinois, des Africains, est une des méthodes pour avancer dans cette direction-là. Merci bien.
1: Merci. Le 20e congrès national du PCC a appelé à promouvoir intégralement le grand renouveau de la nation chinoise grâce à la modernisation chinoise. Cette modernisation chinoise offre sans doute non seulement des opportunités à la Chine, mais aussi au monde, et notamment en termes de coopération sino-africaine. Madame Yu, vous effectuez régulièrement des voyages en Afrique, comme ce que vous avez dit tout à l'heure. Vous êtes actuellement en Éthiopie. Et quelles sont vos observations sur la coopération sino-africaine?
2: Oui, merci. Permettez-moi avant de répondre de cette question, permettez-moi de citer la nouvelle économie structurelle, qui est une théorie de l'économie du développement en passant sur des expériences des pays en voie de développement et surtout celle de la Chine, en soulignant le rôle équilibré de l'État et du marché. Donc, moi-même, mon rôle d'appliquer cette théorie dans les pays en voie de développement. Et c'est pourquoi je suis là en Afrique aujourd'hui. Et nous faisons l'analyse des ressources et avantages comparatifs des pays en proposant le développement des zones économiques spéciales ou parcs industriels pour accueillir et attirer les investissements du reste du monde. Et on propose fortement la coopération triangle entre les pays africains, la Chine et les pays occidentaux, et surtout les pays européens et les États-Unis, en passant sur les avantages comparatifs de chaque partenaire, disons la technologie, le marché global et la délocalisation des industries à forte intensité de main-d'œuvre. Et d'après nos études, il y a un très fort potentiel pour délocaliser une partie des industries chinoises vers le continent africain en profitant des coûts moins chers de la production, et plus les accords du commerce préférentiel avec les marchés européens ou des États-Unis. Et ça va beaucoup faciliter l'industrialisation pour des pays africains et aider à créer des emplois et augmenter leurs revenus d'export. Et par exemple, cette fois, je voyage en Éthiopie avec le groupe Huatian. Huatian est une entreprise qui fait des chaussures et qui ont déjà créé plus de 8000 employés en Éthiopie depuis l'année 2012. Et cette fois, dès le premier jour de mon arrivée ici, je vois tous les matins, très tôt de matin, disons 7 heures de matin, et jusqu'à 6 heures de l'après-midi, il y a beaucoup de jeunes, environ vingtaine, trentaine de jeunes, qui attendent à l'entrée principale de l'usine pour tenter de trouver le travail. Donc, il est clair que la création d'emplois et l'exportation vers le marché global sont les deux priorités pour les pays africains. Donc, dans cette situation, la modernisation chinoise ouvre une nouvelle voie dont les pays en développement peuvent s'inspirer des expériences très précieuses, et surtout pour les pays africains. Et l'Afrique a des avantages en termes de ressources, de jeunes populations et d'immenses marchés. L'expérience chinoise, la sagesse chinoise et les solutions chinoises sont très appropriées pour être référence pour les pays africains.
1: Merci. Ouais. Et Monsieur Leo, vous êtes installé à Madagascar. Pouvez-vous nous présenter un peu la situation en termes d'échanges entre la Chine et Madagascar?
3: Quand on parle de Madagascar, les échanges économiques entre la Chine et Madagascar, c'est vrai, durant la dernière dizaine d'années, se sont considérablement développés. Et la Chine est devenue l'un des principaux partenaires commerciaux de Madagascar, avec des échanges commerciaux de bilatéraux environ 1,5 milliard de dollars. C'était le chiffre en 2019. Bon, j'ai pas pu avoir autre chiffre de la dernière année, mais qui représente déjà environ à peu près 20% du commerce extérieur de Madagascar. Donc, c'est-à-dire que c'est vraiment la Chine est le premier partenaire économique pour Madagascar. Je pense que David le connaît bien aussi. Hein. Merci.
1: Merci. Alors, Monsieur Rakotomavo, avez-vous des choses à ajouter sur la coopération entre la Chine et Madagascar?
4: Je pense que le professeur, madame de l'université, l'économiste qui a de l'université de Beijing, oui, a vraiment clarifié la position de la Chine économiquement. Et je pense que la notion et les trajectoires que la Chine a pu surmonter, ce sont des choses à vraiment apprendre. Et surtout pour l'Afrique qui est encore en train de se battre contre lui-même. Parce qu'en Afrique, il y a beaucoup d'obstacles qu'on doit d'abord résoudre. Par exemple, la corruption, la paresse, la mauvaise foi, et aussi la ponctualité, notion de temps et notion de paix. Et après ça, peut-être qu'il y a moyen pour nous de atteindre le début de notre modernisation. Mais là, actuellement, on peut se rapprocher de la Chine et aussi apprendre des expériences de la Chine pour améliorer notre système, surtout dans la gouvernance. Et donc, je propose que l'Afrique se rapproche de plus en plus avec la Chine pour améliorer sa modernisation. Merci.
1: Merci. Ouais, Monsieur Boukapa, allez-y.
5: On dit sur ce que vient de dire Monsieur de Madagascar. En fait, en parlant de ces mots sociaux qui existent réellement en Afrique, moi je dirais qu'ils ont une raison, ils ont une cause. Et c'est les mêmes maux dont souffrait la Chine pendant les guerres de l'opium. C'est-à-dire, tout ce que vous venez de dire pour l'Afrique existait en Chine à cause justement

0: exploitation qui continue aujourd'hui même. Aujourd'hui même, l'exploitation des pays africains est terrible, à tel point qu'aujourd'hui, il y a un pays africain, je ne dirai pas le nom, qui est l'un des plus grands producteurs d'or au monde, mais qui n'a pas un kilo de réserve d'or chez lui. Et de l'autre côté de la mer, il y a un pays qui n'a pas un gramme d'or dans son sous-sol et qui est la troisième réserve mondiale en or. Donc, ce sont ces choses-là. Les Africains ne sont pas mauvais. C'est des gens comme tout le monde, comme tout le reste. C'est les conditions dans lesquelles ils sont. Aujourd'hui, on souffre de l'émigration, de l'émigration clandestine qui fait que des milliers et des milliers d'Africains meurent en Méditerranée parce qu'ils essaient de fuir la misère qui a été provoquée chez eux. Et je rejoins Madame Yougia sur ce qu'elle a dit. En créant de l'emploi en Afrique, on permettra à ces jeunes de rester chez eux, de se développer chez eux, d'apprendre chez eux, d'avoir un meilleur avenir chez eux. Ce n'est pas la peine qu'ils aillent ailleurs. Mais aujourd'hui, malheureusement, l'Afrique est utilisée comme une mine. On exploite et ensuite on la laisse. On coupe les forêts, on exploite les minerais, on exploite les personnes et on les laisse dans l'obscurité, on les laisse dans l'ignorance. Et la maladie, et on parle de beaucoup de choses, ce qui se passe en Afrique. Donc ce sont ces choses-là qu'il faut que la Chine essaye d'aider à résoudre. Donc la misère, le niveau de vie, relever le niveau de vie, et vous allez voir qu'il n'y aura plus de personnes qui voudront aller ailleurs pour être humiliées, pour être maltraitées. Personne au monde ne veut être humilié et maltraité. Tout le monde veut être digne chez soi. C'est la misère qui fait fuir les gens. Donc, faisons en sorte que cette misère-là soit combattue et soit combattue par des moyens scientifiques, technologiques. Aujourd'hui, ils existent. Il n'y a plus de problème de la technologie. Et aujourd'hui, la preuve, nous sommes en train de discuter tous ensemble aux quatre coins du monde. Donc, lutter contre la misère, lutter contre l'immigration clandestine. Et vous allez voir que l'Afrique dans 10 ans, c'est un lapsus presque révélateur. L'Afrique dans 10 ans prendra le même chemin que la Chine.
1: Merci. Madame Yuja, vous avez des choses à ajouter?
2: Un point concernant le concept de la modernisation chinoise. En fait, je pense que le plus important, c'est que la modernisation chinoise fournit des idées pour le développement de l'Afrique. Par exemple, au cours des 40 dernières années de réformes et d'ouverture, pour la Chine, la principale raison de la croissance économique est le changement de mentalité. Et dans le passé, les idées de développement de certains pays africains suivaient essentiellement les théories des pays occidentaux. Mais cependant, les théories et les expériences des pays occidentaux ou bien des pays développés sont basées sur leurs propres conditions et ne sont pas applicables aux pays africains. Mais la Chine, on a commencé comme le pays le plus pauvre du monde et les conditions préalables sont proches de celles des pays africains. Et par conséquent, l'expérience et les théories accumulées par la Chine ont davantage valeur de référence pour les pays africains ou bien d'autres pays en développement. Et donc, maintenant, je suis assez confiante parce qu'après 3 ans de la pandémie, je pense que les conditions sont prêtes pour la relance économique et les pays comme l'Éthiopie, la Côte d'Ivoire, le Bénin et le Togo auront un taux de croissance très fort d'environ 6% ou même plus. Et je suis confiante que maintenant, c'est le bon moment pour investir en Afrique et le continent est tout à fait capable de participer à la mondialisation avec ses propres ressources et avantages comparatifs. Merci.
1: Merci Madame Yu. Et Monsieur Hall, est-ce que vous partagez le même point de vue avec Madame Yu? Quels sont vos attentes?
3: Absolument. Je pense que je pourrais même dire que le 23e siècle sera le siècle de l'Afrique.

0: C'est archéologue par formation, hein, donc j'ai un rapport au temps qui est un peu bizarre. Donc, non, mais je pense que c'est l'expérience chinoise est absolument cruciale pour les pays les africains. C'est-à-dire, il faut construire des priorités. Je me souviens quand j'étais jeune au Cameroun, il y avait encore des plans quinquennaux, mais tout cela a été abandonné au cours du temps à cause des assauts de la. De la Banque mondiale et de ses structurations, je ne sais pas comment on appelle ça à nouveau. Et donc, toutes ces institutions de Bretton Woods ont complètement fait dérailler l'évolution sociale et économique de l'Afrique en imposant un modèle néolibéral là où il ne convenait pas du tout. Donc, avec l'exemple très réussi de la Chine, nous avons sous les yeux quelque chose qui marche. Donc c'est à nous, Africains, de prendre ce qui correspond à nos conditions sociales et historiques pour soulever les masses, comme on disait jadis, pour mobiliser les forces vives, la jeunesse. La jeunesse africaine est carrément celle qui va porter le continent dans les quelques années qui viennent. C'est un continent très jeune. Et si aujourd'hui nos dirigeants adoptent le bon modèle, je pense que rien ne pourra arrêter l'évolution et le progrès économique de l'Afrique dans les décennies qui viennent. Et je pense qu'on est là à une conjoncture, après la petite glaciation de la pandémie, on est dans une conjoncture qui permet une relance accélérée des échanges entre la Chine et l'Afrique et la Chine et le monde en particulier. Donc, très enthousiaste à cause de cette perspective-là qui est en train de se mettre en place.
1: Merci. Et Monsieur Tozo, quelles sont vos attentes pour l'avenir de la coopération sino-africaine?
2: Voilà, je disais tantôt ce que nous attendons de la Chine. C'est ce qu'elle fait déjà assez bien. Mais pour que les technologies employées en Chine, ces technologies même qui ont permis à la Chine d'être au niveau économique, social aujourd'hui, il faut que ces technologies soient transmises. Et pour que ces technologies soient transmises, il faut que la Chine soit plus proche du peuple africain. Je pense que depuis quelques années déjà, la Chine s'est lancée dans cette politique d'octroi de bourses aux étudiants africains qui viennent ici. Moi-même, je fais partie, j'ai fait mon master ici, j'ai fait mon doctorat. Et voilà, vous avez en gros le professeur Yidia, c'est mon mentor. Donc, voilà, la Chine en fait de moi quelqu'un de plus aspirant, de plus brillant. Et je sais que, avec beaucoup plus de sensibilisation, beaucoup de jeunes comprendront que la propagande occidentale pour pouvoir diaboliser la Chine par rapport à ce qu'elle fait en Afrique sont totalement fausses. Donc, voilà, il faut une sensibilisation à la base pour que les gens comprennent que nous sommes dans un mouvement de, ou bien dans un partenariat fait avec la Chine. Donc, ce que nous attendons, voilà, je le dis, la Chine le fait déjà. Maintenant, il faut monter plus d'un cran. Il faut apporter la vraie technologie en Afrique en installant des parcs technologiques en Afrique. Donc, je sais de quoi je parle. C'est en installant ces parcs technologiques que ce soit les grandes entreprises, que ce soit les petites entreprises, apprendront très vite ce qui se passe en Chine. Il faut que les gens se déplacent de l'Afrique en Chine pour pouvoir apprendre. Ça prendrait encore beaucoup de temps. Donc, ce que nous demandons, ce que nous attendons de la Chine, c'est que ces parcs puissent être construits chez nous. Maintenant, ce que j'attends de nos gouvernements, j'avais déjà parlé des jeunes qu'on doit sensibiliser. Il faut aussi que nos gouvernants, pour la bonne gouvernance, que la corruption soit combattue, parce que sans la bonne gouvernance, il n'y aura pas de modernisation. Donc, là aussi, nous avons l'exemple à côté, la Chine. Sans la gouvernance, la Chine ne serait pas au niveau où elle est aujourd'hui. Donc, je pense à quelque chose, voilà, mes attentes du côté de la Chine, du côté de... nos gouvernants et du côté de la jeunesse africaine.
1: Merci à tous les invités d'avoir participé à cette émission et partagé vos expériences et vos points de vue. Nous espérons que la coopération sino-africaine va poursuivre son remarquable développement dans ce nouveau contexte international.
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2: Salut tout le monde, 大家好 moi c'est 小台 bienvenue dans ce cours de chinois au quotidien. Je suis avec Yves.
3: Bonjour tout le monde, 大家好 bonjour 小台
2: Bonjour Yves. Une petite révision comme d'habitude pour recommencer la leçon. 我要一瓶啤酒
3: Je voudrais une bouteille de bière.
2: 你要哪种啤酒
3: Quelle bière voulez-vous
2: 要加冰吗
3: Avec des glaçons
2: 有没有碳酸饮料
3: Avez-vous des boissons gazeuses?
2: Très bien. Les dialogues de la leçon précédente.
4: 请问您喝点什么？
5: 我要一瓶啤酒。
4: 请稍等，马上就来。
5: 谢谢。
4: 您要哪种啤酒？
5: 我要瓶装的。
4: 请问您喝点什么？
5: 我要一杯苏格兰威士忌。
4: 要加冰吗？
5: 不加冰。
4: 有没有碳酸饮料？
5: 有。您要哪种？
4: 我要一瓶可乐。
5: 好的，请稍等。
3: C'était une brève revue des phrases clés de la dernière leçon. Maintenant, on va passer à

0: Celle d'aujourd'hui, on va être après le bar en discothèque. Tout de suite, les phrases clés.
1: 能跳支舞吗？
0: Puis-je t'inviter à danser ?
1: 我请你喝一杯好吗？
0: Je t'invite à boire un verre, d'accord ?
1: 有空一起吃饭吧。
0: Si tu es libre, on prendra un repas ensemble ?
1: 你真漂亮。
0: Que tu es belle.
1: Mais Yves, j'ai l'impression que ça aurait dû être toi qui dis ces phrases.
0: Mais bien sûr, c'est au taille, et c'est ce que j'ai essayé de dire ce week-end. Mais je n'avais personne pour m'apprendre le chinois, et j'ai essayé d'inviter les filles à danser, mais ça ne marchait pas. Donc la prochaine fois, j'aimerais pouvoir le faire. Est-ce que tu peux m'apprendre à le dire ?
1: Bien sûr. Alors, pour commencer, pour inviter une fille à danser, 能跳支舞吗？ 能, pouvoir. Là, c'est pour marquer une interrogation. 跳舞, danser. 跳支舞. 支, c'est un classificateur qu'on interpose entre les deux parties composantes d'un verbe, qui signifie littéralement un morceau, ici, une danse. 能跳支舞吗？
0: Puis-je t'inviter à danser ?
1: On va écouter le premier dialogue.
2: 你好，能跳支舞吗？
3: 好。小姐，你好，能跳个舞吗？
2: 不好意思，我有些不太舒服。
1: Voilà, c'était le premier dialogue. 你好，能跳支舞吗？
0: Bonjour, puis-je t'inviter à danser? 你好, bonjour, 能 pouvoir, 跳支舞, on vient de l'apprendre, inviter à danser, pouvoir danser.
1: 好。
0: D'accord.
1: 小姐，您好，能跳个舞吗？
0: Mademoiselle, bonjour, puis-je vous inviter à danser?Xiao Tie, mademoiselle, Nin Hao, bonjour, c'est la formule politesse. Neng, pouvoir, Tiao Ge Wu, invité à danser toujours, mais là on voit qu'on a changé de classificateur, on a utilisé le mot Ge.
1: 不好意思，我有些不太舒服。
0: Donc là c'est une formule de politesse pour refuser la danse. 不好意思 excusez-moi, désolé. 我有一些不舒服 je ne me sens pas très bien. 我有j'ai, c'est un peu. 不太pas très, 舒服se sentir bien, se sentir confortable. Bon, Xiao Tai, maintenant que tu m'as appris à inviter cette jeune demoiselle à danser, il faut que je puisse continuer à l'inviter à boire un verre. Tu pourrais me dire comment on dit en chinois ?
1: 我请你喝一杯，好吗？我、je、moi、请、inviter、你、toi、喝一杯、boire un verre、好吗？ C'est une question, d'accord ? La phrase en entier, 我请你喝一杯，好吗？
0: Je t'invite à boire un verre, d'accord ?
1: Allez, on écoute le deuxième dialogue.
3: 我请你喝一杯好吗？
2: 好啊。
3: 想喝点什么？
2: 一杯橙汁，谢谢。
1: 我请你喝一杯好吗
0: ？Je t'invite à boire un verre, d'accord？ 我 je 请 invité 你 tu re boire 一杯 un verre 好吗 ？D'accord。
1: 好啊。
0: D'accord。
1: 想喝点什么
0: Qu'est-ce que tu veux boire ? Xiang, penser vouloir, re, boire, dien un peu, shen me, quoi ?
1: Yi bei cheng zhi, xie xie.
0: Un verre de jus d'orange, merci. Yi bei, un verre, chen zhi, le jus d'orange. Chen, c'est l'orange, et zhi, c'est le jus. Xie xie, merci. Bon, Xiao Tai, si cette jeune fille est vraiment très belle, je crois que je ne voudrais pas m'arrêter juste après un verre. Après qu'elle ait bu un verre, j'aimerais bien l'inviter à dîner. Comment dire en chinois ?
1: 有空一起吃饭吧。
0: Et quand tu as du temps libre, on mange ensemble ?
1: 有空être libre, 一起 ensemble, 吃饭 manger, prendre un repas. 有空一起吃饭吧。Le troisième dialogue.
3: 有空一起吃饭吧。
2: 好，什么时候呢？
3: 明天晚上可以吗？
2: 可以，没问题。
1: Voilà, Yves, le troisième dialogue t'a appris comment inviter une fille à manger. 有空一起吃饭吧。
0: Quand tu es libre, on mange ensemble. 有空avoir du temps, être libre. 一起ensemble. 吃饭manger. Bah, c'est une particule qu'on ajoute pour faire une proposition.
1: 好，什么时候呢？
0: Entendu. Quand ça ? Hao. Bon, d'accord, entendu. Shemoshiro. Quand ? Et ne, c'est une particule qu'on utilise pour renforcer l'interrogation.
1: Mingtian wanshang keyi ma ?
0: Demain soir, c'est bon ? Mingtian, demain. Wanshang, soir. Keyi, pouvoir. Et ma, l'interrogation.
1: Keyi, mei wenti.
0: D'accord, pas de problème. Keyi, d'accord, mei wenti, pas de problème.
1: Bon, Yves, maintenant que tu as appris toutes ces techniques, quand tu rencontres des belles filles en général, qu'est-ce que tu leur dis ?
0: Bon, écoute, ces hauteuils, c'est très variable, mais le plus simple parfois, c'est de leur dire qu'elles sont très belles. Ça marche tout le temps. Tu veux bien qu'on complice encore une fois, ces hauteuils?
1: Non.
0: Bon, alors, pour le cours de chinois, est-ce que tu veux bien apprendre à dire tu es vraiment belle?
1: Ça, je peux.
0: Merci.
1: Tu peux dire en chinois, ni zhen piao liang.
0: Tu es vraiment belle.
1: Ni, toi, zhen, vraiment. Piao liang, belle. Ni zhen piao liang.
0: Tu es vraiment belle. Merci Xiao Tai pour ce cours de chinois.
1: Et les jeunes filles préfèrent dire xie xie pour répondre à tes appréciations. Xie xie. Le quatrième dialogue.
3: Ni zhen piao liang.
2: Xie xie.
1: Voilà le quatrième dialogue, c'est très simple. Ni zhen piao liang.
0: Ni zhen piao liang, que tu es belle, tu es vraiment très belle. On vient de l'apprendre, ni, tu, zhen, vraiment, piao liang, belle.
1: Xie xie.
0: Xie xie, merci.
1: Bon, une petite révision à présent. Neng qiao zhi wu ma?
0: Neng qiao zhi wu ma? Puis-je t'inviter à danser?
1: Wo qing ni he yi bei, hao ma?
0: Wo qing ni he yi bei, hao ma? Je t'invite à boire un verre, d'accord?
1: Yo kong yi qi zhi fan ba?
0: Yo kong yi qi zhi fan ba? Quand tu es libre, on mange ensemble?
1: Ni zhen piao liang.
0: Ni zhen piao liang. Tu es vraiment belle.
1: Bon, nous allons écouter les dialogues d'aujourd'hui.
2: Ni hao, neng qiao zhi wu ma?
3: Hao. Xiao jie, ni hao, neng qiao ge wu ma?
2: 不好意思，我有些不太舒服。我请你喝一杯好吗？好啊。想喝点什么？一杯橙汁，谢谢。有空一起吃饭吧。好，什么时候呢？明天晚上可以吗？可以，没问题。你真漂亮。谢谢。
1: Voilà, après avoir écouté les dialogues d'aujourd'hui, nous allons passer à notre partie préférée, ABC de la culture chinoise. C'est Yves qui va nous la présenter. Qu'est-ce que tu vas nous raconter, Yves?
0: Eh bien écoute, Xiao Tai, je vais te parler des discothèques en Chine. Les discothèques à Pékin commencent à s'ouvrir de plus en plus à la culture occidentale et les discothèques deviennent de plus en plus un lieu de divertissement pour les jeunes. En plein été, bien sûr, c'est la saison la plus chaude pour les discothèques de Beijing. Et on peut y chanter, danser et admirer des spectacles, ce qui est assez différent en France. Certaines discothèques ont par ailleurs des nouveautés, comme les planchers mouvants qui bougent sur la piste quand on danse, ou encore les pistes rebondissantes qui permettent de danser en sautant très haut dans les airs.
1: Ah bon, alors ça fait rêver.
0: Exactement, on en rencontre pas mal à Shanghai d'ailleurs, c'est ce qui fait la force et le dynamisme de Shanghai et des boîtes de là-bas.
1: Bon, merci Yves pour ce passage très intéressant des discothèques chinoises. On s'arrête là pour la leçon d'aujourd'hui. Avant de vous quitter, un petit test. Comment dire en chinois que tu es belle?
0: Et si vous avez la réponse, j'espère que vous ne l'aurez pas oublié, écrivez-nous à l'adresse suivante crifra@cri.com.cn.
1: Et n'oublie pas que vous pouvez venir surfer sur notre site internet french.cri.cn. Au revoir, Tatien.
0: Tatien, à la prochaine.
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0: Les Houthis du Yémen ont lancé de nouvelles attaques contre l'aéroport international du roi Khaled à Riyad, faisant un mort et 11 blessés. Le groupe des Houthis affirme avoir également mené 4 opérations à l'aide de missiles et de drones contre des aéroports et des installations énergétiques à travers l'Arabie saoudite. Au Yémen, les frappes aériennes saoudiennes se sont poursuivies dans les zones contrôlées par les Houthis. La coalition dirigée par l'Arabie saoudite s'étend engagé à riposter fermement aux attaques des Houthis. Les Houthis ont déclaré dimanche que l'Arabie saoudite avait mené 124 frappes aériennes du Yémen visant la capitale Sanaa et plusieurs autres provinces. L'attaque de dimanche contre l'aéroport de Riyad est survenue au lendemain d'une attaque des Houthis contre ce même aéroport qui avait fait 13 morts et plus de 300 blessés. Les États-Unis, le Groenland et le Danemark ont conclu le mois dernier un accord de sécurité qui renforcera la présence militaire américaine au Groenland. Cet accord trilatéral a suscité des inquiétudes quant à savoir si cette présence militaire accrue contribuera à maintenir la stabilité dans l'Arctique ou si elle ne fera que exacerber les tensions géopolitiques.
1: Un nouvel accord, une présence militaire américaine renforcée et l'espoir d'un nouveau départ. Washington s'apprête à obtenir l'accès à 2 zones militaires supplémentaires au Groenland. Le gouvernement de l'île a salué cet accord, mais après les menaces du président Trump de prendre le contrôle du Groenland, il faudra peut-être plus de temps pour rétablir la confiance.
2: Je dirais que nous avons été sous la menace des États-Unis pendant près de 7 ans. Cela a donc été une relation dysfonctionnelle. Et du jour au lendemain, il a fallu redevenir les meilleurs amis des États-Unis. Il faudra donc du temps pour rétablir la confiance, pour être honnête.
1: Washington considère le Groenland comme essentiel à sa sécurité. L'OTAN invoque l'activité militaire russe pour justifier le lancement de sa mission visant à renforcer les défenses, mais il y a des risques.
3: Cela dit, je continue de penser que l'Arctique reste une région où le risque de conflit armé est relativement faible. Mais les tensions se sont accrues et le risque d'erreur d'appréciation et de conséquences imprévues des actions menées s'est accru. Nous devons donc nous préoccuper de la sécurité dans l'Arctique.
1: Le Groenland est peut-être au centre de ce débat, mais les enjeux dépassent largement le cadre de cette île. Ici en Islande, l'OTAN dispose d'une porte d'entrée stratégique vers l'Atlantique Nord, et à mesure que sa présence militaire s'intensifie, le défi consiste à renforcer la sécurité sans compromettre la coopération dans l'Arctique. Le Danemark souhaite que la mission Arctic Sentry de l'OTAN devienne une présence durable, et des pays non arctiques comme l'Italie ont également un intérêt dans l'avenir de la région.
3: Nous tenons en effet beaucoup à ce que l'Arctique reste une zone de faible tension. Or, nous constatons que la situation géopolitique mondiale devient de plus en plus tendue, et c'est pourquoi l'Arctique doit être préservé comme un espace de stabilité et de coopération.
1: Sur l'autre rive de l'Arctique, l'Alaska fait face à la Russie, de l'autre côté du détroit de Bering. Son gouverneur affirme que le renforcement des défenses ne signifie pas nécessairement se préparer à la guerre.
3: Je pense qu'il est logique de moderniser ses moyens militaires, mais cela ne signifie pas pour autant que l'on se prépare à un conflit. Souvent, lorsque ces moyens sont en place, on observe en réalité davantage de coopération et moins de conflits. Cela peut sembler contradictoire, mais c'est ce que l'on constate dans d'autres régions du monde.
1: Pour le Groenland, c'est une question de souveraineté. Pour Washington, c'est une question de sécurité. Et pour l'Arctique, la question de savoir si des défenses renforcées permettront de préserver la paix ou si elles la mettront davantage à rude épreuve.
0: Un haut responsable iranien de la sécurité a déclaré que les États-Unis avaient accepté certaines des 7 conditions posées par l'Iran pour la réouverture du détroit d'Ormuz, mais que des incertitudes subsistaient quant aux autres conditions. Mohsen Razaei, secrétaire du Conseil suprême de sécurité nationale de l'Iran, a fait ces déclarations lors d'une interview accordée à la chaîne publique iranienne Presse TV. Il a averti que si les États-Unis prenaient des mesures mesures plus agressives à l'encontre de l'Iran, leurs infrastructures dans la région de l'Asie occidentale et notamment leur système de données et clés et leurs capteurs basés sur l'IA seraient prises pour cible. Mohsen Razaei a déclaré que l'Iran ne reviendrait pas à ses anciennes pratiques diplomatiques, mais qu'il n'abandonnerait jamais complètement la voie diplomatique. Il a également ajouté que ce serait à l'Iran de décider la fin de la confrontation et qu'il continuerait à résister jusqu'à ce que toutes ses revendications légitimes soient satisfaites. À l'approche de la saison des courtes pluies attendues en novembre, la Tanzanie renforce ses alertes météorologiques face au phénomène El Niño et selon le directeur général de l'autorité météorologique de Tanzanie, le docteur Lidios Benedict Shaha, la combinaison d'El Niño et du dipôle positif de l'océan Indien pourrait accentuer les précipitations en Afrique de l'Est. Avec des risques importants d'inondations, de dégâts sur les infrastructures et des perturbations pour les activités agricoles. Face à cette menace climatique, il appelle à renforcer la coopération régionale et à mieux anticiper les conséquences de ces phénomènes.
3: Les prévisions issues de plusieurs ensembles de données indiquent que l'ampleur du réchauffement pourrait légèrement dépasser 3 degrés Celsius d'ici novembre ou décembre 2026. Cela ferait de cet épisode d'El Niño l'un des plus intenses de ces dernières années, selon les projections disponibles. Ce phénomène pourrait se poursuivre au moins jusqu'en février 2027. Pour le directeur général de l'autorité météorologique de Tanzanie, l'interaction entre El Niño et le dipôle positif de l'océan Indien constitue un facteur de risque supplémentaire pour l'Afrique de l'Est. Le mois de novembre sera crucial, car les deux phénomènes devraient atteindre simultanément leur pic. Cette superposition peut avoir des effets particulièrement destructeurs et intensifier considérablement les précipitations dans toute l'Afrique de l'Est. Même si leur intensité devrait commencer à diminuer après novembre, les effets d'El Niño pourraient se maintenir à un niveau extrêmement élevé au moins jusqu'en février 2027. Face à ces risques, la Tanzanie mise également sur le renforcement de ses capacités de surveillance météorologique. Ces dernières années, le pays a investi dans de l'équipement pour des stations d'observation, dans la collecte des données, dans la formation des ressources humaines et dans le développement de nouvelles technologies, notamment l'intelligence artificielle. Ces investissements visent à améliorer la précision des prévisions et à permettre aux autorités d'anticiper plus efficacement les événements météorologiques extrêmes. Pour le directeur général de l'autorité météorologique de Tanzanie, l'enjeu consiste désormais à transformer cette menace climatique en une occasion de renforcer la préparation et la coopération entre les différents secteurs d'activité et les pays de la région.
0: Le forum sur la réponse rapide aux plaintes du public s'est ouvert lundi à Beijing d'une durée de 2 jours. Le forum sera centré sur les valeurs fondamentales que sont ville orientée vers le peuple, co-crée un avenir meilleur sous le thème « L'ère du numérique intelligent et la ville du peuple ». Le forum devrait attirer plus de 3200 participants, dont plus de 240 invités venus de plus de 70 pays et régions. Il publiera une série de résultats dont les résultats théoriques sur la réponse immédiate aux plaintes, des rapports d'évaluation sur les services de lignes d'assistance urbaine mondiale et nationale, ainsi que des cas typiques de gouvernance urbaine mondiale. Au cours des 7 dernières années, la ligne d'assistance 1, 2, 3, 4, 5 de Beijing a traité environ 200 millions de demandes publiques avec des taux de satisfaction supérieurs à 97%. Par la suite, la ville mettra en place des guichets de services dédiés aux problèmes à haute fréquence, augmentera davantage la précision de l'acheminement des demandes et exploitera la technologie numérique pour améliorer l'efficacité de la résolution des plaintes. Le quartier de Sanlitun à Beijing attire les jeunes, les grandes marques mondiales et les visiteurs internationaux. Comme ce pôle commercial emblématique évolue-t-il pour devenir un lieu où les affaires, la vie communautaire et la culture peuvent s'épanouir côte à côte? CGTN a suivi Sun Shuguang, le responsable du quartier de Sanlitun, pour le découvrir.
3: Voici le cœur de Sanlitun, la zone commerciale de Talcouli. C'est un baromètre des tendances et un pôle d'attraction pour les premières implantations.
2: Pour les jeunes de Beijing et d'ailleurs, Sanlitun est depuis longtemps un lieu où l'on va pour voir et être vu. Aujourd'hui, ce quartier emblématique ne se limite plus à la mode et au commerce de détail. Il allie commerce, vie communautaire, culture et échanges internationaux entre jeunes. Cette transformation est déjà visible dans ses rues.
3: Depuis 2022, nous avons réaménagé la rue de Sanlitun dans le but de créer un boulevard aux allures internationales. Un réseau piétonnier dédié offre désormais aux passants davantage d'espace pour ralentir le rythme, s'asseoir et s'attarder, faisant ainsi des rues une partie intégrante de l'expérience, plutôt qu'un simple moyen de se rendre d'un endroit à un autre.
2: Et cet esprit de renouveau se concrétise également dans les lieux emblématiques et les espaces publics du quartier.
3: Nous l'appelons la Gift Box, un nouveau lieu emblématique de Sanlitun. Conçue comme un cadeau géant, elle incarne l'esprit d'un quartier en constante évolution. Aujourd'hui, elle propose des objets de collection tendance et présente Sally, l'avatar numérique de l'équipe internationale de bénévoles de Sanlitun. Et le principe est simple. À chaque fois que vous y revenez, il y a quelque chose de nouveau à découvrir.
2: Avec ses ambassades et ses communautés internationales à proximité, Sanlitun présente également un caractère résolument international avec un nouvel espace qui rassemble de jeunes talents internationaux.
3: Avec plus de 30 000 personnes qui y travaillent et environ 70 000 visiteurs quotidiens venus du monde entier, Sanlitun est naturellement un lieu d'échanges internationaux. Depuis sa création, cet espace dédié aux échanges internationaux entre jeunes accueille environ 120 événements par an, offrant ainsi aux talents internationaux l'occasion de se rencontrer, d'échanger des idées et de collaborer.
2: Et dans le même bâtiment, un autre espace ouvre une fenêtre sur la culture traditionnelle chinoise.
3: En tant que vitrine internationale des échanges culturels, Sanlitun a un rôle à jouer dans la promotion de la culture traditionnelle chinoise. L'année dernière, nous avons inauguré un nouvel espace dédié au patrimoine culturel immatériel de la Chine. Il rassemble des visiteurs internationaux et les communautés des ambassades, leur offrant ainsi l'occasion de découvrir de près l'artisanat traditionnel. Il est en train de devenir une plateforme permettant de partager les histoires culturelles de la Chine avec le monde entier.
2: Pour Sun Shukang, tous ces efforts s'inscrivent dans une vision plus large, faire de Sanlitun un lieu où chacun peut explorer ses propres possibilités.
3: Sanlitun ne s'étend peut-être que sur 2,9 km², mais l'énergie et les possibilités qu'il recèle sont illimitées. C'est un lieu où chacun peut semer les graines de ses rêves, les faire grandir grâce à ses propres idées et à son travail acharné, et transformer ses rêves en objectifs concrets.
2: Alors, la prochaine fois que vous serez à Beijing, ne vous limitez pas à la cité interdite et à la Grande Muraille. Prenez le temps de découvrir Sanlitun et de découvrir une autre facette de la ville, jeune, dynamique et en constante évolution.
0: Le nouveau poste frontière de Huanggang a ouvert ce lundi matin, contribuant à simplifier les voyages de passagers transfrontaliers entre Shenzhen et la région administrative spéciale de Hong Kong dans le sud de la Chine. Ce poste frontière terrestre récemment réaménagé fonctionne dans le cadre d'une disposition de co-localisation avec un nouveau mode inspection collaborative et procédure commune de dédouanement permettant aux voyageurs de réaliser les contrôles d'immigration de Hong Kong et de Shenzhen sur une file d'attente unique.
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12: Bonjour à tous, bienvenue à l'écoute de notre émission Carnet de route. On sait qu'il y a plusieurs façons de faire du tourisme à notre époque, par avion, par train, à vélo. Et il y a beaucoup de cyclotouristes parmi nos amis auditeurs. Voyager à vélo a beaucoup d'avantages, la liberté d'abord et après on est plus proche de la grande nature. Mon collègue Rogo et moi, aujourd'hui, on va parler des itinéraires cyclables célèbres en Chine. Bonjour Rogo. D'abord, Rogo, aimes-tu voyager à vélo en général?
13: Évidemment, moi également, j'aime aussi beaucoup rouler.
12: Ah, c'est pour ça que tu as fait beaucoup de recherches, beaucoup de travaux de recherche sur l'Internet, hein, sur les itinéraires cyclables.
13: Et aujourd'hui, je suis prêt, Manon, à les partager avec vous.
12: Ah, c'est très bien. Maintenant, beaucoup d'amis autour de moi profitent des vacances pour rouler partout. D'abord, c'est du côté économique, c'est moins cher. Et puis, on a plus de liberté, on s'arrête où on veut et on est plus proche de la grande nature. Ce sont des cyclotouristes et on sait que la Chine regorge d'itinéraires splendides pour les cyclotouristes. Alors que vous soyez à la recherche de paysages à couper le souffle, de la riche histoire et culture chinoise ou tout simplement d'une balade relaxante, il y a de nombreuses options à explorer. Et on va inviter Rogo à nous présenter quelques-uns des itinéraires les plus populaires juste après une pause musicale.

0: 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Merci de nous rejoindre après la musique. Aujourd'hui, dans notre émission, on va vous présenter quelques-uns des itinéraires cyclables les plus populaires en Chine. Rocco, peux-tu nous présenter quelques-uns des itinéraires les plus populaires?
1: Oui, Manon, comme tu viens de le souligner, il y a beaucoup d'amateurs dans cette aventure de promenade à vélo. Donc, la plupart d'entre eux connaissent déjà beaucoup d'itinéraires populaires en Chine. Mm-hmm. Mais pour ceux qui ne connaissent pas, nous allons découvrir ensemble avec quelqu'un, quelques-uns de ces itinéraires les plus populaires. Mm-hmm. Et tout d'abord, nous allons parler de la route de la soie.
0: Ah, la route de la soie, là, on devrait avoir recours aux chameaux, j'imagine.
1: Bon, pas nécessaire, ça c'est dans l'ancien temps. Bon, aujourd'hui, le nom est resté, la route de la soie a toute une histoire autour de ça, mais nous n'allons pas revenir sur ça. On va parler exactement de cyclotouristes. La route de la soie qui sert d'itinéraire aux cyclotouristes chinois et étrangers qui résident en Chine notamment. Mm-hmm. Donc la route de la soie dans les Xinjiang.
0: Oui, la région autonome ouïghour du Xinjiang.
1: Est un itinéraire cyclable époustouflant qui suit une section de l'ancienne route commerciale reliant la Chine à l'Asie centrale et au Moyen-Orient. Longue d'environ 1000 km, cette route traverse le majestueux désert de Taklamakan avec ses célèbres dunes de sable doré et ses oasis verdoyantes. Pour les cyclistes, ces trajets offrent des paysages uniques et variés. Mmh. On passe de longues étendues désertiques ponctuées de ruines et cités abandonnées à des zones agricoles fertiles au bord des oasis.
0: Et qu'est-ce qu'on peut découvrir, Rocco?
1: Oui, les amoureux d'histoire pourront découvrir les vestiges de l'époque de la route de la soie, comme les ruines de Nia, Yumenguan, Lulan et Kumtag.
0: Ah, d'accord.
1: Oui, oui, c'est ça.
0: Plein de choses. Hein. Donc, on a des paysages très variés. Hein. Et ce voyage nous permet de découvrir l'histoire de la route de la soie, l'histoire du Xinjiang. Et côté logistique, quelle est la meilleure saison pour partir dans cet itinéraire? Les deux questions. Hein.
1: Je comprends, Emmanuel. Donc, en ce qui concerne la logistique, il est beaucoup plus conseillé de voyager entre avril et octobre.
0: En l'espace de 6 mois?
1: Bon, pendant cette période-là, tout cas, les températures sont beaucoup plus clémentes. Et en plus de ça, il faut prévoir son VTT, vélo tout-terrain, adapté aux conditions désertiques et avec des pneus larges résistants aux crevaisons. Pour mettre à l'abri de toute surprise désagréable.
0: C'est pas un peu contradictoire? Notre vélo devrait être adapté aux conditions désertiques, la dune de sable.
1: Oui, et parce qu'il y a des routes qui sont goudronnées et puis il y a des routes en sable. Pour avoir un vélo qui s'adapte à toutes ces conditions.
0: Quant aux cols montagneuses escarpées, il faut que notre vélo soit résistant aux crevaisons.
1: Voilà. Il faut que le vélo aussi ait certains automatismes parce qu'il y a des niveaux où

0: la voie est un peu décalée. Il y a des petites montagnes, voilà, il faut qu'un vélo qui s'adapte à toutes ces conditions-là, à tous ces nivellements.
1: D'accord.
0: L'itinéraire est alterné entre, comme je l'ai déjà dit, il y a des routes goudronnées, il y a des pistes en terre bâtie, et le dénivelé est raisonnable avec quelques cols montagneux.
1: Ah, d'accord. Voilà. C'est pour ça que tu nous as demandé de préparer
0: un vélo tout-terrain.
1: Tout-terrain, voilà. Pour les hébergements.
0: Ah, pour les hébergements, en tout cas, tu vois, ce sont des routes qui sont pratiquées depuis un certain moment par les cyclotouristes et les villes ou les cités environnantes ont pris des dispositions même pour les hébergements. Tu vois, il y a les villes oasis comme Kashgar, Autan ou Turpan qui offrent une variété d'hôtels.
1: Et dans là où on a plein de choix.
0: Oui, et dans les zones plus isolées, il est possible de dormir même chez un résident, chez l'habitant ou dans des yourtes.
1: Dans des yourtes.
0: Ce sont des tentes, là vous pouvez mettre ça et puis vous dormez.
1: Quelle expérience. Et c'est intéressant de pouvoir dormir dans les yourtes. Hein. Donc c'est pas évident qu'on peut trouver des yourtes dans des grandes villes. Et la nourriture, quel genre de nourriture peut-on trouver?
0: Bon, la nourriture locale est savoureuse. Hein. Des spécialités comme les pilafs, les penang ou les brochettes de moutons, très populaires et très consommées en Chine.
1: C'est la cuisine de Xinjiang, de l'ethnie ouïghour.
0: La cuisine épicée.
1: Et cet itinéraire unique combinant désert et oasis et rencontres culturelles ravira les cyclotouristes en quête d'aventure et de dépaysement. Et le deuxième itinéraire, c'est, Rocco?
0: C'est la route du thé.
1: Mais où se trouve cette route?
0: C'est à Jiangxi.
1: Ah, d'accord. C'est-à-dire que cette route devrait traverser des paysages verdoyants, les champs du thé?
0: Oui. C'est une route longue de 350 km. Donc, pour parcourir cette route, il faut être physiquement au point et puis préparer psychologiquement. Donc, la route du thé traverse le cœur de la région productrice de thé en Chine. Elle serpente à travers des paysages verdoyants, comme tu viens de le dire, ponctués de charmants villages et des plantations de thé à perte de vue.
1: D'accord.
0: D'énormes plantations de thé.
1: C'est-à-dire, durant tout le trajet, on est plongé dans le parfum de thé. Donc, cette route...
0: Et cette route permet également de découvrir toute la culture du thé en Chine. Parce qu'on traverse des champs cultivés en terrasse où pousse le célèbre thé Longjin, ainsi que d'autres variétés réputées comme le Puchong et le Wangshang Maofeng.
1: Ah, d'accord, les dés, les variétés de dés les plus célèbres de la Chine.
0: Oui, c'est ça.
1: Ah, d'accord, ça nous permet de découvrir la culture du thé en Chine. Est-ce qu'on peut déguster
0: Bien entendu. De nombreuses fabriques et plantations ouvrent leurs portes aux visiteurs pour déguster et observer le processus de fabrication de la récolte des feuilles à l'emballage.
1: Ah, on peut assister à tout le processus.
0: Oui. Et même des festivals autour du thé ont également lieu dans les villages tout au long du printemps. Donc, si vous faites votre cyclotourisme pendant le printemps, vous avez la chance d'assister à des festivals qui sont organisés pratiquement tous les jours.
1: Ah, c'est très riche. Alors, contenu de la route du thé, on va assister au processus de fabrication de la récolte du thé.
0: En tout cas, le voyage n'est pas ennuyant.
1: Des festivals.
0: Oui.
1: Et côté paysage?
0: Oui,
1: on sait qu'il y a les champs
0: côté
1: de
0: paysage, on traverse un environnement vallonné avec des jolis points de vue sur les champs de théiers et les contreforts des montagnes environnantes.
1: Ah, et le meilleur moment pour vivre cette expérience est...
0: C'est le printemps pendant la floraison des théiers. Pour le cycliste cet itinéraire est accessible à tous les niveaux. Parce que là-bas, les routes sont bien goudronnées, sans dénivelé majeur. Un vélo de route est parfaitement adapté. Là-bas, même si vous n'avez pas un VTT, vous pouvez rouler. De nombreuses auberges accueillent les touristes le long du parcours.
1: Ah, d'accord. C'est-à-dire pour nous, les débutants qui n'ont pas un vélo VTT...
0: Oui, c'est un itinéraire adapté, approprié.
1: Donc, c'est moins difficile que le premier itinéraire.
0: Oui, oui, oui, oui, oui.
1: tu nous as présenté.
0: Oui.
1: Donc, en résumé, la route du thé que Hugo nous a présenté offre un concentré de la culture du thé en Chine dans un cadre naturel, préservé et bucolique. Une immersion fascinante pour tous les passionnés du thé et amateurs de vélo. 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Aujourd'hui, dans notre émission, on va vous présenter quelques-uns des itinéraires cyclables les plus populaires en Chine. On se retrouve juste après une pause musicale.

0: 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Merci de nous rejoindre après la musique. Aujourd'hui, dans notre émission, on va vous présenter quelques-uns des itinéraires cyclables les plus populaires en Chine. Et le troisième itinéraire, c'est...
1: Le troisième itinéraire, c'est la route de Ani à Yunnan.
0: À Yunnan, ah d'accord. Oui. Ani, c'est l'une des minorités ethniques dans la province du Yunnan.
1: Cette route de 320 km permet de découvrir la minorité Ani et ses magnifiques rizières en terrasse. Et cette route serpente à travers des paysages montagneux spectaculaires entre vallées verdoyantes et villages traditionnels. Les points culminants sont les rizières en terrasse qui couvrent les flancs des montagnes. Les Ani, vous le savez,
0: cultivent principalement le riz
1: et d'autres cultures vivrières sur ces

0: Annie aux maisons de bois et rencontrez les locaux. Ils vous feront déguster leur spécialité à base de riz gluant. Vous aurez...
1: C'est leur spécialité. Hein?
0: Oui, leur spécialité, c'est beaucoup plus le riz gluant.
1: Tu vois, c'est aussi l'une des avantages de rouler en vélo. Hein. On peut s'arrêter à tout moment.
0: Et vous aurez aussi l'occasion d'assister aux récoltes ou à des festivals locaux.
1: Ah, génial. Donc, ce n'est pas ennuyeux non plus.
0: Non,
1: hein.
0: non.
1: Et formidable.
0: Non,
1: c'est non, aussi non, l'occasion de connaître la culture de cette ethnie, l'ethnie
0: Annie. Vous savez, en Chine, les villages sont toujours animés.
1: Oui, c'est ça. Est-ce qu'on pourrait rencontrer éventuellement des difficultés pour nous, les débutants surtout?
0: Ça ne peut pas manquer. Hein? Même à côté du bonheur, il y a toujours un petit couac. Ça ne peut pas monter. Manquer plutôt.
1: Ça vaut un père.
0: Alors, voilà, c'est un père comme tu le dis là. Donc l'itinéraire comprend des montées régulières avec quelques cols escarpés. Là, en tout cas, un VTT, vélo tout terrain avec des développements adaptés et recommandés.
1: D'accord. Donc les amis, si vous n'avez qu'un vélo à route plat, il faut changer de vélo, hein, vélo VTT, vélo à tout terrain. Là, il faut faire bien attention à les cols escarpés. C'est dangereux pour les gens comme moi, les débutants, mais pour les gens qui ont des expériences, c'est chose facile.
0: Oui, parce qu'il y a des pentes et tout ça. Donc il faut faire très attention.
1: Oui, c'est ça. Et pour les hébergements?
0: Oui, pour les hébergements, vous trouverez des auberges de charme tenues par les Annie.
1: Ah, c'est-à-dire à la couleur ethnique.
0: Voilà.
1: Donc, en résumé, cette route permet une immersion fascinante dans la culture Annie et ses paysages de rizières en terrasse classées. Mais attention, les rizières en terrasse de cette région est classée au patrimoine mondial de l'UNESCO. C'est très connu. Un itinéraire inoubliable pour tout cyclotouriste amateur de dénivelé et de découverte culturelle. Et moi, personnellement, la route dénivelée me fait peur, hein, mais il faut prendre des risques pour pouvoir admirer les belles rizières. 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Aujourd'hui, dans notre émission, on va vous présenter quelques-uns des itinéraires cyclables les plus populaires en Chine. On se retrouve juste après une pause.

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0: Vous écoutez Carnet de route, merci de nous rejoindre après la musique. Aujourd'hui, dans notre émission, on va vous présenter quelques-uns des itinéraires cyclables les plus populaires en Chine. Et le quatrième itinéraire, Rocco ?
1: Ouais, le quatrième itinéraire, c'est la route des rhododendros, toujours à Yunnan.
0: Ah, rhododendros.
1: C'est toujours à Yunnan.
0: D'accord. Et quelles sont les spécialités de cet itinéraire?
1: C'est d'abord un itinéraire de 325 km et il offre l'occasion unique de pédaler au cœur des paysages montagneux spectaculaires en pleine floraison des rhododendros.
0: Ah, rhododendros, c'est très joli. Hein. Les Chinois adorent les rhododendros. Et la meilleure saison devrait être le printemps, la floraison. Et à part ça, côté paysage.
1: Oui, le parcours traverse des forêts et des vallées où les rhododendros colorés, pourpres, roses et blancs, contrastent avec les sommets enneigés en arrière-plan.
0: Oh.
1: Les points d'intérêt sont la vieille ville de Lijiang et les splendides massifs du mont Yulong couverts des rhododendros géants.
0: Même dans un environnement assez froid, il y a la floraison de rhododendros. C'est incroyable. Mais on peut en profiter pour faire un tour dans la ville de Lijiang. La ville de Lijiang et le mont Yulong, ce sont deux sites touristiques très célèbres dans la province du Yunnan. Et pour ceux qui adorent les rhododendros, il faut y aller absolument.
1: Oui, certains tronçons permettent d'approcher des rhododendros centenaires. Des festivals célèbrent aussi cette floraison exceptionnelle le long de la route.
0: Ah, génial! On a aussi l'occasion de participer même des festivals. Et
1: oui.
0: Pour les préparatifs, et puis le côté difficulté, c'est pour mieux nous préparer. Hein.
1: Oui, comme on l'a dit tantôt, donc les difficultés ne manquent jamais. Alors, côté difficulté, l'itinéraire alterne entre montée soutenue et descente technique. Alors, là aussi, un VTT, vélo tout-terrain, est recommandé pour les dénivelés. Parce que vous trouverez des hébergements charmants, typiques, dans le village.
0: C'est-à-dire pour les...
1: Là, c'est pour les hébergements. Il y a des hébergements charmants, typiques, dans le village. Voilà.
0: Donc, en résumé, cette route printanière exceptionnelle ravit les cyclotouristes amateurs de fleurs. Une expérience botanique.

0: unique, inoubliable.
1: Bon, faute de temps, on doit s'arrêter là. Aujourd'hui, Rocco nous a présenté la première partie des itinéraires cyclables célèbres en Chine. Je résume d'abord la route de la soie dans la région autonome ouïghour du Xinjiang. C'est un itinéraire cyclable époustouflant qui suit une section de l'ancienne route commerciale de la soie. Elle a une longueur d'environ 1000 km, c'est assez long. Hein. Cette route traverse le désert, la montagne. Et côté logistique, il est conseillé de voyager entre avril et octobre. Et il faut prévoir un VTT, vélo tout terrain, adapté aux conditions désertiques. Et ensuite, c'est la route du thé dans la province du Jiangxi. Cette route serpente à travers des paysages verdoyants. Ça nous permet de découvrir la culture du thé en Chine. Et on peut aussi assister au processus de fabrication de la récolte des feuilles de thé jusqu'à l'emballage. On va assister aussi à des festivals autour du thé tenus dans le village tout au long de la route. Et après, le troisième itinéraire, c'est la route d'Erani dans la province du Yunnan. Cette route, longue de 320 km, permet de découvrir la minorité Ani et ses magnifiques rizières en terrasse. Un monde vraiment verdoyant. Et d'ailleurs, les rizières en terrasse de cette région est classée au patrimoine mondial de l'UNESCO. Mais c'est pas tout. Dans l'émission prochaine, on va poursuivre notre découverte des itinéraires les plus populaires de la Chine.
2: Oui, oui, il y a encore quelques itinéraires importants à faire découvrir à nos auditeurs. Je crois que prochainement, maintenant, on pourra y revenir. On ne peut pas laisser nos auditeurs à leur soif.
1: Oui, c'est ça.
2: On ne peut pas laisser nos auditeurs sur leur soif, Manon.
1: Et c'est très intéressant ce que tu nous as présenté comme itinéraire. Et puis, pour l'émission prochaine, on va continuer à présenter des itinéraires cyclables. Et puis, si tu peux donner des conseils de préparation, à nos amis auditeurs, c'est encore mieux.
2: Oui, on va donner des conseils, mais avant cela, on va parler de deux ou trois itinéraires et puis on va donner quelques conseils à nos fidèles auditeurs et surtout à ceux qui sont tentés à se lancer à cette aventure du cyclotourisme.
1: Comme ça, on va se retrouver dans l'émission prochaine. Merci beaucoup, Rocco. Merci pour nous avoir préparé les itinéraires cyclables.
2: Merci, Manon.
1: Voilà, c'était la première partie de notre émission Carnet de route. Tout de suite, cours de chinois avec Xiaota et Thomas.
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4: Bonjour à tous et bienvenue dans notre cours de chinois, je suis Xiao Tai, je suis avec Thomas.
3: Salut tout le monde, salut Xiao Tai, comment ça va depuis la dernière fois ?
4: Moi je vais très bien, et toi, t'as un peu travaillé depuis la dernière fois ?
3: Ouais, un petit peu effectivement, j'ai un petit peu révisé les cours de la première leçon, et justement, là, si nous révisions justement les premières phrases de la première leçon pour bien se remettre les idées en place avant d'entamer une nouvelle session.
4: Très bonne idée, nous allons donc répéter les dialogues de la première leçon.
3: Ok, on écoute ça tout de suite avec le premier dialogue.
5: Ni hao.
6: Ni hao.
5: Ni hao.
6: Ni hao.
4: Maintenant le deuxième dialogue.
5: 你叫什么名字？
6: 我叫王龙。你叫什么名字？
5: 刘露。
3: Et enfin, le troisième et dernier dialogue de la première leçon.
6: 这是我的名片。
5: 谢谢。
6: 好久不见，你好吗？
5: 挺好的，谢谢。
4: Et voilà, c'est tout ce que nous avons appris dans la première leçon. Et les mots-clés, je vous rappelle, bonjour, en chinois on dit ni hao.
3: Ni hao.
4: Et comment t'appelles-tu ? En chinois on dirait ni jiao shenme mingzi.
3: Ni jiao shenme mingzi.
4: Rappelles-tu encore comment dit-on en chinois?

0: fait longtemps qu'on s'est pas vu.
1: Ouais, je crois que c'est Haojiu Butian.
0: Exact. Bon. Et c'est aussi la réponse de la petite question que nous vous avons posée à la fin de la première leçon. Est-ce que vous avez répondu correctement? Haojiu Butian.
1: Haojiu Butian. Bon, maintenant nous allons voir ce que nous allons apprendre aujourd'hui.
2: Xiexie. Xiexie ni. Feichanggansie. Buyongxie. Duibuqi. Mei guanxi. Mei shèr.
3: Xiexie. Xiexie ni. 非常感谢，不用谢，对不起，没关系，没事儿。
0: Aujourd'hui, on va apprendre xiexie, ce qui veut dire je te remercie.
1: Ok, on va aussi voir comment remercier, mais de façon plus appuyée, avec le merci beaucoup.
0: Oui, merci beaucoup, on dit en chinois « fei chang gan xie ».
1: D'accord.
0: Et pour répondre à cette formule, tu peux dire « bu yong xie ».
1: Ok, maintenant, on va voir la phrase « je suis désolé », je crois que c'est « dui bu qi », non ?
0: Oui, tu as raison Thomas, on dit « dui bu qi » en chinois pour dire « je suis désolé ».
1: Bon alors maintenant, « ce n'est rien », comment ça se dit en chinois ?
0: Ce n'est rien, ça se dit en chinois comme mei guanxi.
1: Mei guanxi.
0: Oui.
1: D'accord, ok.
0: Et pour le dire dans un langage un peu plus parlé, on peut aussi dire mei shi. Et maintenant, quand vous remerciez quelqu'un de quelque chose, vous dites xiexie.
1: Xiexie. Je l'ai entendu dans plein de conversations en fait, et c'est vrai que ça veut dire merci, c'est très simple.
0: Oui, et ça se dit tout le temps. Xiexie, ça veut dire merci, et tu peux aussi dire xiexie ni.
1: Xiexie ni.
0: Ni, c'est toi.
1: Ni.
0: Et si vous voulez montrer que vous avez beaucoup apprécié quelque chose, vous pouvez dire feichanggansie.
1: Feichanggansie.
0: Ce qui veut dire merci beaucoup. Feichang est un adverbe qui signifie beaucoup ou infiniment. Gansie veut dire également merci. Merci beaucoup. 非常感谢。非常感谢。 Et si quelqu'un vous dit merci, que faut-il répondre en français? C'est je vous en prie. En chinois, vous pouvez dire 不用谢。不用谢。 Littéralement, il signifie ne remercie pas. 不用谢 veut dire ce n'est pas la peine de, et 谢 c'est merci, je vous en prie. 不用谢。不用谢。 Alors, on écoute le premier dialogue. Et dans cette première scène, l'ordinateur de Lily est tombé en panne. Son collègue a passé 3 heures pour le dépanner.
4: 非常感谢。不用谢。非常感谢。不用谢。
0: Bon, maintenant, nous allons apprendre une autre expression très utile. Il s'agit de « désolé ».
1: Exactement, ça me servirait bien lorsque j'écrase dans le métro les pieds des petits Pékinois.
0: Ah bon, « désolé » en chinois, vous pouvez dire « duibuqi ».«
1: Duibuqi ».
0: Alors, quelqu'un vous dit « duibuqi », comment vous répondez ?
1: Est-ce que ce ne serait pas « meiguanxi » par hasard ? Parce que lorsque, justement, j'écrase les pieds de mes congénères dans les ascenseurs ou dans le métro, c'est apparemment la phrase qu'ils me disent. C'est ça ou pas ?
0: Oui, c'est ça. Parfait. C'est correct. « Mei » littéralement signifie « non ».« Guanxi » littéralement, ça veut dire « relation ». Ce n'est rien. En clair, « meiguanxi ».«
1: Meiguanxi ».
0: Vous pouvez aussi dire « meishi ».«
1: Meishi ».
0: Mei signifie également non ou ne pas. She, c'est chose.
1: Mei she, donc ça veut dire de rien.
0: Un petit récap de ce qu'on a vu ensemble. Désolé, dui bu qi.
1: Dui bu qi.
0: Ce n'est rien. Mei guanxi.
1: Mei guanxi.
0: Une phrase similaire, c'est mei she.
1: Mei she.
0: Très bien, maintenant un dialogue que l'on peut entendre tous les jours dans la rue.
4: 对不起。没关系。对不起。没事儿。对不起。没关系。对不起。没事儿。
0: Bon, est-ce que tu as compris?
1: La majeure partie, je pense, oui.
0: Bon, avant que nous écoutions encore une fois les deux dialogues entièrement, je propose que nous passions en revue ce qu'on a appris aujourd'hui.
1: Ok, ce que je te propose, c'est que tu lises d'abord en français et en chinois, et après je te le répète.
0: D'accord, on fait comme ça. Merci en chinois, c'est xie xie.
1: Xie xie.
0: Ou xie xie ni.
1: Xie xie ni.
0: Xie xie.
1: Xie xie.
0: Ou xie xie ni.
1: Xie xie ni.
0: Et merci beaucoup en chinois, on dit fei chang gan xie.
1: Fei chang gan xie.
0: Fei chang gan xie.
1: Fei chang gan xie.
0: La réponse pourrait être bu yong xie.
1: Bu yong xie.
0: Bu yong xie.
1: Bu yong xie.
0: Et tu peux aussi dire mei sheur.
1: Mei sheur.
0: Mei sheur.
1: Mei sheur.
0: Désolé en chinois c'est
1: dui bu qi, non?
0: Très bien, maintenant on écoute encore une fois les deux dialogues.
1: Le premier dialogue.
3: 非常感谢.
4: 不用谢.
3: 非常感谢.
4: 不用谢.
0: Maintenant le deuxième dialogue.
3: 对不起.
4: 没关系.
3: 对不起.
4: 没事.
3: 对不起.
4: 没关系.
3: 对不起.
4: 没事.
3: 对不起.
4: 没关系.
3: 对不起.
4: 没事.
0: Avant de terminer cette émission, je propose de jeter un coup d'œil à notre ABC de la culture chinoise. Vas-y Thomas.
1: Eh bien merci. Et on va parler de l'hospitalité chinoise, car les Chinois sont très réputés pour leur accueil des étrangers ou des invités. Le peuple chinois réalise ses meilleurs plats pour ses invités. Normalement, ils commencent à préparer même quelques jours avant la visite. La table est généralement recouverte de mets, et l'hôte dit toujours « il n'y a rien de bon à manger, contentons-nous de cela ». Et ce, afin de montrer son respect par rapport aux invités.
0: On voit que tu as bien compris l'hospitalité chinoise, Thomas.
1: Ben, surtout, j'apprécie la cuisine, effectivement.
0: Très bien, ainsi s'achève notre émission d'aujourd'hui. N'oublie pas que nous avons un petit jeu pour vous. Comment dites-vous désolé en chinois ? À la prochaine fois, 再见.
1: 再见.

0: Les Houthis du Yémen ont lancé de nouvelles attaques contre l'aéroport international du roi Khaled à Riyad, faisant un mort et 11 blessés. Le groupe des Houthis affirme avoir également mené 4 opérations à l'aide de missiles et de drones contre des aéroports et des installations énergétiques à travers l'Arabie saoudite. Au Yémen, les frappes aériennes saoudiennes se sont poursuivies dans les zones contrôlées par les Houthis. La coalition dirigée par l'Arabie saoudite s'étend engagé à riposter fermement aux attaques des Houthis. Les Houthis ont déclaré dimanche que l'Arabie saoudite avait mené 124 frappes aériennes du Yémen visant la capitale Sanaa et plusieurs autres provinces. L'attaque de dimanche contre l'aéroport de Riyad est survenue au lendemain d'une attaque des Houthis contre ce même aéroport qui avait fait 13 morts et plus de 300 blessés. Les États-Unis, le Groenland et le Danemark ont conclu le mois dernier un accord de sécurité qui renforcera la présence militaire américaine au Groenland. Cet accord trilatéral a suscité des inquiétudes quant à savoir si cette présence militaire accrue contribuera à maintenir la stabilité dans l'Arctique ou si elle ne fera qu'exacerber les tensions géopolitiques.
1: Un nouvel accord, une présence militaire américaine renforcée et l'espoir d'un nouveau départ. Washington s'apprête à obtenir l'accès à 2 zones militaires supplémentaires au Groenland. Le gouvernement de l'île a salué cet accord, mais après les menaces du président Trump de prendre le contrôle du Groenland, il faudra peut-être plus de temps pour rétablir la confiance.
2: Je dirais que nous avons été sous la menace des États-Unis pendant près de 7 ans. Cela a donc été une relation dysfonctionnelle. Et du jour au lendemain, il a fallu redevenir les meilleurs amis des États-Unis. Il faudra donc du temps pour rétablir la confiance, pour être honnête.
1: Washington considère le Groenland comme essentiel à sa sécurité. L'OTAN invoque l'activité militaire russe pour justifier le lancement de sa mission visant à renforcer les défenses, mais il y a des risques.
3: Cela dit, je continue de penser que l'Arctique reste une région où le risque de conflit armé est relativement faible. Mais les tensions se sont accrues et le risque d'erreur d'appréciation et de conséquences imprévues des actions menées s'est accru. Nous devons donc nous préoccuper de la sécurité dans l'Arctique.
1: Le Groenland est peut-être au centre de ce débat, mais les enjeux dépassent largement le cadre de cette île. Ici en Islande, l'OTAN dispose d'une porte d'entrée stratégique vers l'Atlantique Nord, et à mesure que sa présence militaire s'intensifie, le défi consiste à renforcer la sécurité sans compromettre la coopération dans l'Arctique. Le Danemark souhaite que la mission Arctic Sentry de l'OTAN devienne une présence durable et des pays non arctiques comme l'Italie ont également un intérêt dans l'avenir de la région.
3: Nous tenons en effet beaucoup à ce que l'Arctique reste une zone de faible tension. Or, nous constatons que la situation géopolitique mondiale devient de plus en plus tendue et c'est pourquoi l'Arctique doit être préservé comme un espace de stabilité et de coopération.
1: Sur l'autre rive de l'Arctique, l'Alaska fait face à la Russie, de l'autre côté du détroit de Bering. Son gouverneur affirme que le renforcement des défenses ne signifie pas nécessairement se préparer à la guerre.
3: Je pense qu'il est logique de moderniser ses moyens militaires, mais cela ne signifie pas pour autant que l'on se prépare à un conflit. Souvent, lorsque ces moyens sont en place, on observe en réalité davantage de coopération et moins de conflits. Cela peut sembler contradictoire, mais c'est ce que l'on constate dans d'autres régions du monde.
1: Pour le Groenland, c'est une question de souveraineté. Pour Washington, c'est une question de sécurité. Et pour l'Arctique, la question de savoir si des défenses renforcées permettront de préserver la paix ou si elles la mettront davantage à rude épreuve.
0: Un haut responsable iranien de la sécurité a déclaré que les États-Unis avaient accepté certaines des 7 conditions posées par l'Iran pour la réouverture du détroit d'Ormuz, mais que des incertitudes subsistaient quant aux autres conditions. Mohsen Razaei, secrétaire du Conseil suprême de sécurité nationale de l'Iran, a fait ces déclarations lors d'une interview accordée à la chaîne publique iranienne Presse TV. Il a averti que si les États-Unis prenaient des mesures mesures plus agressives à l'encontre de l'Iran, leurs infrastructures dans la région de l'Asie occidentale et notamment leur système de données et clés et leurs capteurs basés sur l'IA seraient prises pour cible. Mohsen Razaei a déclaré que l'Iran ne reviendrait pas à ses anciennes pratiques diplomatiques, mais qu'il n'abandonnerait jamais complètement la voie diplomatique. Il a également ajouté que ce serait à l'Iran de décider la fin de la confrontation et qu'il continuerait à résister jusqu'à ce que toutes ses revendications légitimes soient satisfaites. À l'approche de la saison des courtes pluies attendues en novembre, la Tanzanie renforce ses alertes météorologiques face au phénomène El Niño et selon le directeur général de l'autorité météorologique de Tanzanie, le docteur Lidios Benedict Shahin, la combinaison d'El Niño et du dipôle positif de l'océan Indien pourrait accentuer les précipitations en Afrique de l'Est. Avec des risques importants d'inondations, de dégâts sur les infrastructures et des perturbations pour les activités agricoles. Face à cette menace climatique, il appelle à renforcer la coopération régionale et à mieux anticiper les conséquences de ces phénomènes.
3: Les prévisions issues de plusieurs ensembles de données indiquent que l'ampleur du réchauffement pourrait légèrement dépasser 3 degrés Celsius d'ici novembre.

0: ou décembre 2026. Cela ferait de cet épisode d'El Niño l'un des plus intenses de ces dernières années, selon les projections disponibles. Ce phénomène pourrait se poursuivre au moins jusqu'en février 2027. Pour le directeur général de l'autorité météorologique de Tanzanie, l'interaction entre El Niño et le dipôle positif de l'océan Indien constitue un facteur de risque supplémentaire pour l'Afrique de l'Est. Le mois de novembre sera crucial, car les deux phénomènes devraient atteindre simultanément leur pic. Cette superposition peut avoir des effets particulièrement destructeurs et intensifier considérablement les précipitations dans toute l'Afrique de l'Est. Même si leur intensité devrait commencer à diminuer après novembre, les effets d'El Niño pourraient se maintenir à un niveau extrêmement élevé au moins jusqu'en février 2027. Face à ces risques, la Tanzanie mise également sur le renforcement de ses capacités de surveillance météorologique. Ces dernières années, le pays a investi dans de l'équipement pour des stations d'observation, dans la collecte des données, dans la formation des ressources humaines et dans le développement de nouvelles technologies, notamment l'intelligence artificielle. Ces investissements visent à améliorer la précision des prévisions et à permettre aux autorités d'anticiper plus efficacement les événements météorologiques extrêmes. Pour le directeur général de l'autorité météorologique de Tanzanie, l'enjeu consiste désormais à transformer cette menace climatique en une occasion de renforcer la préparation et la coopération entre les différents secteurs d'activité et les pays de la région.
1: Le forum sur la réponse rapide aux plaintes du public s'est ouvert lundi à Beijing d'une durée de 2 jours. Le forum sera centré sur les valeurs fondamentales que sont ville orientée vers le peuple, co-créer un avenir meilleur sous le thème « L'ère du numérique intelligent et la ville du peuple ». Le forum devrait attirer plus de 3200 participants, dont plus de 240 invités venus de plus de 70 pays et régions. Il publiera une série de résultats dont les résultats théoriques sur la réponse immédiate aux plaintes, des rapports d'évaluation sur les services de ligne d'assistance urbaine mondiale et nationale, ainsi que des cas typiques de gouvernance urbaine mondiale. Au cours des 7 dernières années, la ligne d'assistance 1, 2, 3, 4, 5 de Beijing a traité environ 200 millions de demandes publiques avec des taux de satisfaction supérieurs à 97%. Par la suite, la ville mettra en place des guichets de services dédiés aux problèmes à haute fréquence, augmentera davantage la précision de l'acheminement des demandes et exploitera la technologie numérique pour améliorer l'efficacité de la résolution des plaintes. Le quartier de Sanlitun à Beijing attire les jeunes, les grandes marques mondiales et les visiteurs internationaux. Comme ce pôle commercial emblématique évolue-t-il pour devenir un lieu où les affaires, la vie communautaire et la culture peuvent s'épanouir côte à côte? CGTN a suivi Sun Shuguang, le responsable du quartier de Sanlitun, pour le découvrir.
0: Voici le cœur de Sanlitun, la zone commerciale de Talguli. C'est un baromètre des tendances et un pôle d'attraction pour les premières implantations.
2: Pour les jeunes de Beijing et d'ailleurs, Sanlitun est depuis longtemps un lieu où l'on va pour voir et être vu. Aujourd'hui, ce quartier emblématique ne se limite plus à la mode et au commerce de détail. Il allie commerce, vie communautaire, culture et échanges internationaux entre jeunes. Cette transformation est déjà visible dans ses rues.
0: Depuis 2022, nous avons réaménagé la rue de Sanlitun dans le but de créer un boulevard aux allures internationales. Un réseau piétonnier dédié offre désormais aux passants davantage d'espace pour ralentir le rythme, s'asseoir et s'attarder, faisant ainsi des rues une partie intégrante de l'expérience, plutôt qu'un simple moyen de se rendre d'un endroit à un autre.
2: Et cet esprit de renouveau se concrétise également dans les lieux emblématiques et les espaces publics du quartier.
0: Nous l'appelons la Gift Box, un nouveau lieu emblématique de Sanlitun. Conçue comme un cadeau géant, elle incarne l'esprit d'un quartier en constante évolution. Aujourd'hui, elle propose des objets de collection tendance et présente Sally, l'avatar numérique de l'équipe internationale de bénévoles de Sanlitun. Et le principe est simple, à chaque fois que vous y revenez, il y a quelque chose de nouveau à découvrir.
2: Avec ses ambassades et ses communautés internationales à proximité, Sanlitun présente également un caractère résolument international avec un nouvel espace qui rassemble de jeunes talents internationaux.
3: Avec plus de 30 000 personnes qui y travaillent et environ 70 000 visiteurs quotidiens venus du monde entier, Fan Lithon est naturellement un lieu d'échanges internationaux. Depuis sa création, cet espace dédié aux échanges internationaux entre jeunes accueille environ 120 événements par an, offrant ainsi aux talents internationaux l'occasion de se rencontrer, d'échanger des idées et de collaborer.
2: Et dans le même bâtiment, un autre espace ouvre une fenêtre sur la culture traditionnelle chinoise.
3: En tant que vitrine internationale des échanges culturels, Fan Lithon a un rôle à jouer dans la promotion de la culture traditionnelle chinoise. L'année dernière, nous avons inauguré un nouvel espace dédié au patrimoine culturel immatériel de la Chine. Il rassemble des visiteurs internationaux et les communautés des ambassades, leur offrant ainsi l'occasion de découvrir de près l'artisanat traditionnel. Il est en train de devenir une plateforme permettant de partager les histoires culturelles de la Chine avec le monde entier.
2: Pour Sun Shukang, tous ses efforts s'inscrivent dans une vision plus large, faire de Fan Lithon un lieu où chacun peut explorer ses propres possibilités.
3: Fan Lithon ne s'étend peut-être que sur 2,9 km², mais l'énergie et les possibilités qu'il recèle sont illimitées. C'est un lieu où chacun peut semer les graines de ses rêves, les faire grandir grâce à ses propres idées et à son travail acharné, et transformer ses rêves en objectifs concrets.
2: Alors, la prochaine fois que vous serez à Beijing, ne vous limitez pas à la cité interdite et à la Grande Muraille. Prenez le temps de découvrir Fan Lithon et de découvrir une autre facette de la ville, jeune, dynamique et en constante évolution.
1: Le nouveau poste frontière de Huanggang a ouvert ce lundi matin, contribuant à simplifier les voyages de passagers transfrontaliers entre Shenzhen et la région administrative spéciale de Hong Kong dans le sud de la Chine. Ce poste frontière terrestre récemment réaménagé fonctionne dans le cadre d'une disposition de co-localisation avec un nouveau mode inspection collaborative et procédure commune de dédouanement permettant aux voyageurs de réaliser les contrôles d'immigration de Hong Kong et de Shenzhen sur une file d'attente unique.
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14: Bonjour à tous, bienvenue dans cette édition d'In Vivo au sujet de l'environnement. Le tri des déchets est en train d'améliorer l'habitat local dans les régions rurales chinoises, alors que la pollution plastique menace de plus en plus l'existence des animaux. Et l'homme, de son côté, mène des actions pour y réagir. Donc cette édition va vous proposer des reportages qui vous permettront de comprendre des efforts fournis par des pays du monde pour la conservation de l'environnement. Voilà, c'est tout pour le sommaire de notre émission et je vous invite à présent à suivre une mélodie et on se retrouve juste après pour la suite.

0: De retour dans In Vivo. En Chine, le tri des déchets s'est déjà imposé dans les villes. Alors dans certains villages chinois, cette opération devient aussi une nouvelle mode et améliore petit à petit l'habitat local. Reportage. Environnementaliste, Chen Liwen s'est lancée dans la protection de l'environnement après avoir passé son diplôme universitaire. Elle a effectué des inspections d'études dans un grand nombre de villes chinoises. Cette expérience lui a permis de constater de ses propres yeux les nuisances de l'incinération et des décharges sauvages de déchets sur la santé et l'environnement. En 2017, Chen Liwen a fondé une organisation à but non lucratif, baptisée Village à zéro déchet. Avec son équipe, elle a commencé à populariser le tri des déchets dans les régions rurales chinoises, notamment dans 5 provinces, dont le Hebei, le Jiangxi et le Zhejiang. En collaborant avec les administrations locales, ils réfléchissent sur les moyens d'inciter les villageois à trier leurs déchets. Chen Liwen.
1: Au début de ma carrière, j'ai vu de nombreuses pollutions suscitées par les déchets mélangés. Assister à l'incinération et à la décharge sauvage des déchets était pétrifiant. Ce type de traitement mélangé des déchets porte une menace gravissime sur la santé humaine, ce qui est en fait la force motrice fondamentale qui me conduit à me consacrer dans cette cause.
0: Dans les villages chinois, les déchets mélangés sont généralement jetés dans la poubelle publique, collectés par un agent de propreté et ensuite transportés dans un dépotoir pour être incinérés ou jetés à la décharge. Alors,

0: le modèle que Chen Lifeng et son équipe mettent au point, les villageois agissent comme source et répartissent les déchets entre secs et humides, tandis que les entreprises de collecte de déchets ramassent les déchets non pourrissables et les transfèrent vers une décharge ou une usine d'incinération en ville. Les déchets qui pourrissent sont compostés sur place et transformés en compost qui alimente les potagers des villageois.
1: Les déchets humides sont par nature différents des autres déchets. Les déchets humides, qu'on appelle souvent les déchets de cuisine, sont ceux en provenance de la terre, tandis que d'autres déchets proviennent des produits industriels.
0: Chen Lifeng et ses collègues sont allés rencontrer les cadres au niveau des communes et des bourgs à travers le pays. Ils présentent au gouvernement le matériel nécessaire pour mettre en place pour le tri des déchets. Par exemple, la carte indicative de tri des déchets, les véhicules nécessaires au tri et à la collecte des déchets, ainsi que les emplacements et installations nécessaires au tri des déchets de cuisine.
1: Dans nos pratiques, nous avons découvert que persuader les paysans à faire le tri n'est pas la partie la plus difficile. Ce qui est le plus difficile, c'est de faire comprendre aux autorités locales la nécessité de lancer une campagne en l'absence de politique administrative obligatoire en matière de tri des déchets. Le tri des déchets constitue en fin de compte une affaire d'administration publique, en l'occurrence, une fois que les autorités locales comprennent l'idée et font fonctionner le système, la grande majorité de la population suit.
0: Entre 2018 et 2022, Chen Lifeng et son équipe ont mené des expériences dans la commune de Dongyang, au nord de la province du Jiangxi, dans le sud-est de la Chine. Et c'est là que les essais de Chen Lifeng ont remporté un énorme succès. La commune de Dongyang ne dispose pas d'une base industrielle en raison de sa situation géographique assez reculée. Mais l'autre facette de ce retard est la beauté naturelle dont jouit la commune. Située dans une zone de montagne, la commune de Dongyang est entourée de forêts et de collines sans fin et traversée par deux rivières. Après de mûres réflexions, les autorités locales ont estimé que la voie à suivre pour Dongyang n'était pas de développer l'industrie ou de construire une borne industrielle, ce qui était populaire à l'époque, mais de s'engager dans l'agriculture et le tourisme. Les idées de Chen Lifeng coïncident donc avec celles des autorités locales. La formation du tri des déchets auprès du personnel administratif s'est déroulée tout d'abord dans la commune de Dongyang.
1: Après avoir formé le personnel, nous l'accompagnons pour qu'il se rende dans les foyers afin de présenter les détails du tri à la population. Au stade initial du tri des déchets, nous sommes tenus de dire que le comité du village doit faire du porte-à-porte pour rendre visite aux foyers, au moins tous les jours pendant une semaine.
0: Selon Chen Lifeng, le tri des déchets secs et humides est parfois plus facile à appréhender pour les paysans par rapport aux villes.
1: Dans les pratiques de l'agriculture traditionnelle, les paysans connaissent naturellement la valeur de la circulation agricole. Ils savent que les déchets de cuisine sont utiles et ils nourrissent avec eux les volailles domestiques.
0: Selon les données, après la mise en œuvre du tri des déchets, le volume mensuel des déchets transportés de la commune de Dongyang au dépotoir a réduit d'environ 56%. La différence étant constituée des déchets pourrissables. Ces déchets de cuisine sont utilisés pour faire le compostage sur place.
1: Au fil du temps, la population s'est également lentement adaptée au tri des déchets. Certaines personnes se sont adaptées en installant deux poubelles pour séparer les déchets secs et humides dans les principaux lieux de production de déchets, tels que les cuisines et les salles de séjour.
0: Actuellement, l'organisation Village à zéro déchet étend la popularisation du tri des déchets au bourg de Fengqiao, relevant de la ville de Zhuji dans la province du Zhejiang à l'est de Chine. Chen Lifeng et ses collègues ont lancé une nouvelle initiative pour mettre en œuvre le tri des déchets secs et humides dans les cuisines.
1: La cuisine est à l'origine des déchets alimentaires. Notre programme a pour but de maintenir les habitudes de tri en amont et de favoriser le tri sec et humide au point de production.
0: En mars 2023, une nouvelle visite de retour dans trois villages du bourg a révélé que 80% des villageois utilisaient encore deux poubelles pour trier les déchets secs et humides dans leur cuisine. Ce qui prouve l'approche du tri dans les cuisines joue un rôle important pour assurer la durabilité du tri des déchets chez les agriculteurs. Chen Liwen réfléchit également sur d'autres moyens pour la durabilité du tri des déchets dans les régions rurales chinoises. Elle s'efforce de généraliser la mise en application d'un système d'évaluation du personnel administratif en matière de tri des déchets au bourg de Fengxiao. Les critères varient du dépôt de la poubelle à la réduction du volume des déchets en passant par la précision du tri des déchets.
1: Ce n'est pas possible de demander à la population de trier les déchets volontairement. Cela ne vient pas de l'autodiscipline, mais de l'administration.
0: Voilà, c'était un reportage consacré au tri des déchets dans des régions rurales chinoises. On souffle avec une pause musicale. Et de retour dans In Vivo, vous allez suivre un reportage sur comment le monde lutte contre les déchets plastiques dans les océans.

0: 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Pour sa commodité et sa praticité, le plastique est aujourd'hui omniprésent dans la vie quotidienne. Mais son usage présente également des conséquences sur l'environnement, la société, l'économie et la santé. Selon les chiffres publiés par le Programme des Nations Unies pour l'environnement, on estime que 75 à 199 millions de tonnes de plastique se trouvent actuellement dans les océans, soit 85 5% du volume total des déchets marins. Li Daoji, directeur du Centre d'études sur le plastique marin à l'École normale supérieure de l'Est de la Chine, parle des nuisances des déchets plastiques sur l'environnement.
1: Le danger visible que représentent les déchets plastiques pour les océans concerne les mammifères, oiseaux et poissons qui s'y trouvent et qui peuvent mourir en les ingérant. Jusqu'à présent, les recherches scientifiques ne montrent pas que les microplastiques, pouvant mesurer moins de 5 mm de diamètre, présentent des endommagements biologiques visibles, mais ils présentent un risque potentiel.
0: Depuis les années 1970, le taux de production de plastique a augmenté plus rapidement que celui de tout autre matériau. Selon les estimations du BNUE, si ces tendances se poursuivent, la production mondiale du plastique primaire devrait atteindre 1 100 millions de tonnes d'ici à 2050. Professeur Li Daoji.
1: Une grande partie des déchets plastiques marins provient des côtes et des rivières du monde entier, par lesquelles les déchets plastiques peuvent être transportés de l'intérieur des terres vers la mer. Ainsi, les rivières et les lacs côtiers transportent les déchets plastiques de l'intérieur des terres vers l'océan, contribuant fortement à la pollution des océans.
0: Pour résoudre la pollution plastique, selon professeur Li, la solution ne réside pas à contraindre la production, mais à éviter de jeter le plastique dans l'environnement.
1: En ce qui concerne le contrôle de la pollution plastique marine, l'important est de contrôler à la source, c'est-à-dire de ne pas laisser évacuer le plastique sur les océans. Cette approche fait désormais l'objet d'un consensus au niveau international.
0: Pour Li Daoji, bien que la Chine soit le plus grand producteur du plastique dans le monde, elle n'est pas le pays qui produit le plus de déchets plastiques. Par contre, la Chine a renforcé depuis ces 10 dernières années la lutte contre la pollution. Ces efforts aident à réduire les nuisances de l'évacuation des produits plastiques dans l'environnement, y compris dans les océans.
1: À l'échelle du gouvernement, la Chine a promulgué les documents qui favorisent la lutte contre la pollution plastique, les villes chinoises ont mis en œuvre le tri des déchets, des efforts ont été conjugués pour améliorer l'habitat et l'environnement dans les régions rurales. La Chine attache une grande importance à la sensibilisation à l'environnement auprès de la population. Nous organisions diverses activités pour sensibiliser les gens, comme la Journée mondiale de l'environnement et la Journée mondiale des océans.
0: Li Daoji conseille aux pays du monde à apprendre à faire bon usage du plastique pour que ce dernier soit au bénéfice de l'humanité.
1: Il nous faut préconiser l'utilisation multiple et le recyclage des produits en plastique. Pour le plastique usagé, vous pouvez le recycler et le transformer en nouveau plastique, de manière à produire un plastique qui n'est pas à usage unique et qui peut être utilisé plusieurs fois.
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0: Comme vous le savez tous, les déchets produits des activités socio-économiques humaines menacent fortement l'existence des animaux marins. Quelque 1,5 million de lions de mer vivent dans les régions littorales de la Namibie. Le plastique jeté, une fois enroulé autour du cou d'un lion de mer, est difficile à déloger. Comment les associations locales de protection de la nature aident ces lions de mer à sortir de cette situation pénible? Suivons le reportage. Le bruit que vous venez d'entendre provient du sauvetage mené par l'équipe de conservation marine de Namibie. L'équipe de cette organisation environnementale namibienne aide les otaries à retrouver leur liberté en coupant les objets gênants tels que les cordes qui leur sont attachées. Environ 60 000 lions de mer vivent au large de la paix.

0: Grâce à leurs excellentes compétences d'observation, à la collaboration d'équipes et aux multiples expériences, ils parviennent chaque fois à repérer les lions de mer empêtrés des cordes. Écoutons Nord Drahier.
1: Nous disposons d'une riche expérience, nous restons sur la plage pendant des heures, et nous observons les lions de mer avec les jumelles afin de trouver ceux enroulés par les cordes. Nous courons ou rampons vers ces animaux en position difficile, une fois verrouillés. Parfois nous faisons recours à divers moyens techniques tels que des kayaks pour mieux déployer le sauvetage.
0: Nord Drahier était un ancien guide touristique. En mer, il n'est pas rare pour lui de rencontrer des animaux marins piégés, tels que des lions de mer. C'est pour cette raison qu'il a fondé une équipe de protection des animaux marins.
1: Quand je vois des animaux marins se débattre dans la douleur, en tant qu'homme, je me sens très triste. Je saute du kayak, coupe la corde, pour que ces animaux puissent retrouver la liberté. Puis nous avons réalisé que cela se reproduisait de plus en plus souvent, c'est pour cela que nous avons fondé en 2020 l'équipe de conservation marine de Namibie.
0: Accorder assistance à des animaux marins, dont des otaries, constitue aujourd'hui une tâche importante pour Nord Drahier. Actuellement, ils sont parvenus à sauver plus de 3200 lions de mer. Nord Drahier.
2: We can catch the small baby seals by hand. Anything bigger than maybe 1 year old, we are using our.
1: Nous pouvons assister des petites otaries à la main. Pour les otaries âgées d'environ un an, nous utilisons ce petit sac en filet et nous nous précipitons derrière elles pour les maintenir. Par contre, ce grand sac en filet peut contenir des otaries pesant jusqu'à 200 kg. Il comporte deux fermetures éclair qui doivent être effectuées par deux personnes travaillant ensemble pendant que l'autre ouvre la fermeture éclair pour trouver l'objet enchevêtré et s'en emparer. Il s'agit d'un moyen de se protéger, car ces animaux sont très forts et leurs morsures sont très graves.
0: Nord Drahier n'écarte pas les risques de leur métier. Bien qu'ils aient pris de multiples moyens de protection, il est toujours imprévisible que le personnel de sauvetage soit blessé. Mais la passion pour la mer lui conduit toujours à se lancer dans cette cause. Avec son équipe, il poste les vidéos de sauvetage sur les médias sociaux, ce qui suscite de vives attentions auprès des internautes. Il souhaite prochainement publier un documentaire sur les médias sociaux en espérant sensibiliser à la nécessité de protéger la terre et l'environnement à travers ce film qui enregistre leur travail depuis plus de 2 ans.
1: Le documentaire a pour objectif de présenter au public les influences du plastique sur l'environnement. Nous devons modifier nos comportements parce qu'il n'existe pas de bouton magique permettant de recycler le plastique. Nous pourrions commencer par de petites choses autour de nous. Nous devons protéger les océans et les mers dans l'intérêt de notre propre destin.
0: Voilà, on prend à présent une pause musicale et on se retrouve juste après pour la dernière partie de notre émission consacrée aux courtes chinoises.

0: Merci de nous rejoindre dans In Vivo. C'est le moment de suivre notre rubrique « Le chinois au quotidien ». C'est parti!
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3: Bonjour tout le monde, je suis Xiao Tai, je suis très heureuse de vous retrouver avec Thomas pour une nouvelle édition de notre cours de chinois.
1: Salut, ouais, c'est Thomas et c'est donc reparti pour une nouvelle édition de notre cours de chinois. Alors on a appris lors de la dernière édition comment donner un coup de fil en chinois. Maintenant, on va revoir les principales phrases du dernier cours. Donc la dernière fois, je voulais appeler le directeur Liu chez lui. Et comment est-ce que je dois dire au début? Si je veux savoir si tu appelles bien Monsieur Liu, tu dois dire quoi?
3: Tu peux dire « Oui, Liu Jingli, zai jia ma ?»
1: Mais il n'est pas là, apparemment, il est absent pour l'instant et je veux donc savoir quand est-ce qu'il revient et comment est-ce que je peux dire en chinois.
3: « Ta, shemen shi hou, hui lai ?»
1: Et si je veux qu'il me rappelle dès son retour, qu'est-ce que je dois dire?
3: Tu dis « Qing ta, gai wo, hui ge, dian hua ?» Et c'est aussi la réponse du petit test qu'on vous a laissé la dernière fois. « Qing ta, gai wo, hui ge, dian hua ?»
1: Bon, maintenant, on va s'écouter encore une fois le dialogue qu'on a vu lors de la dernière séance, ce qui m'aidera à coup sûr à les retenir par cœur.
2: « Oui, Liu Jingli est à la maison ?»«
4: Il n'est pas à la
2: maison. »« Il est à la maison ?»« Je ne
4: sais pas. »« Je vais
2: lui donner un téléphone. »«
4: Ok. »«
2: Mon téléphone est 8765543321. »«
4: Ok, je vais lui donner un. »
1: Bon, la révision est terminée, alors quelle phrase allons-nous aborder aujourd'hui?
3: Eh bien, aujourd'hui, on va apprendre des phrases qui sont très utiles pour toi, Thomas, qui peuvent t'aider à te faire plus d'amis en Chine.
1: Ok, c'est le top, mais maintenant, il serait peut-être temps de remonter un peu nos manches et d'apprendre les trois phrases du jour. Qu'est-ce que fait ta sœur? Que penses-tu d'elle? Elle est belle et très intelligente. Et c'est parti!
2: 你妹妹是做什么的？
4: 她是老师，你是做什么的？
2: 我是记者。
1: Alors quand on parle de quelqu'un, il est logique et utile de lui demander quel métier il exerce. Ici, on va demander à quelqu'un de nous expliquer ce que fait sa sœur.
3: Là, on peut dire 你妹妹是做什么的？
1: 你妹妹是做什么的？
3: 你妹妹是做什么的？你 c'est toi.
1: 你
3: 妹妹 c'est sœur.
1: 妹妹
3: 是 être
1: 是
3: 做 veut dire faire
1: 做
3: 什么 on l'avait déjà appris ça veut dire quoi
1: 什么
3: de est une particule
1: de
3: que fait ta sœur 你妹妹是做什么的
1: 你妹妹是做什么的
3: 你妹妹
1: 你妹妹
3: 是
1: 是
3: 做什么的
1: 做什么的
3: 你妹妹是做什么的？
1: 你妹妹是做什么的？
3: Très bien.
1: Alors, je voudrais savoir quel métier tu exerces. Comment le dire en chinois?
3: C'est très facile. Il suffit de remplacer 你妹妹 par 你. C'est donc 你是做什么的？
1: 你是做什么的？ Alors maintenant qu'on connaît sa profession, je veux connaître davantage cette personne. Comment dit-on en chinois à une tierce personne ce qu'elle pense d'une personne? Donc, que penses-tu d'elle?
3: 你觉得她怎么样?
1: Bon, on va détailler la phrase.
3: 你, qu'on a déjà plusieurs fois évoqué, c'est traduit par tu.
1: 你
3: 觉得
1: 觉得
3: Et tu aides veut dire en français penser de quelqu'un. 觉得她 veut dire elle.
1: Ta.
3: 怎么样? C'est comment?
1: 怎么样?
3: Ici, 怎么样 est utilisé pour demander l'avis des autres sur une personne ou sur une chose. 怎么样?
1: 怎么样?
3: 你觉得他?
1: 你觉得他?
3: 怎么样?
1: 怎么样?
3: 你觉得他怎么样?
1: 你觉得他怎么样?
3: Très bien, maintenant écoutons le dialogue.
2: 你觉得他怎么样?
4: 她很漂亮，她特别聪明。
1: Ouais, non mais attends, là je ne comprends pas la réponse du dialogue. Est-ce que tu peux m'en dire un peu plus?
3: Oui, la réponse était 她很漂亮， 她很聪明 ce qui veut dire elle est très belle et très intelligente.
1: Est-ce que tu peux décomposer cette phrase?
3: 她很漂亮。
1: 她很漂亮。
3: 她 veut dire elle.
1: 她。
3: 很très.
1: 很。
3: 漂亮 belle.
1: 漂亮。
3: 她很漂亮。
1: 她很漂亮。
3: veut dire elle est très belle. Écoutons encore une fois le dialogue.
2: 你觉得她怎么样？
4: 她很漂亮，她特别聪明。
1: Voilà, on a réécouté le petit dialogue. Elle est très belle.
3: 她很漂亮。Bon, il y a une autre phrase qui peut être très utile pour toi, Thomas, si tu veux faire des compliments à une fille.
1: Ok, alors comment le dire?
3: 她特别聪明。
1: Bon, on va décomposer la phrase.
3: 她 veut dire elle.
1: 她。
3: 特别 très.
1: 特别。
3: 聪明。
1: 聪明。
3: Intelligent. Elle est très intelligente. 她特别聪明。
1: 她特别聪明。
3: 她特别。
1: 她特别。
3: 聪明。
1: 聪明。
3: 聪明。
1: 聪明。
3: 她特别聪明。
1: 她特别聪明。Et c'est en forgeant qu'on devient forgeron, donc on va se réécouter le dialogue.
2: 你觉得她怎么样？
4: 她很漂亮，她特别聪明。
1: Voilà, merci de m'apprendre comment faire des compliments en chinois, mais comme je suis un peu étourdi, je ne me souviens plus comment le tourner en question. Est-ce que tu peux m'aider pour cela?
3: Oui, la question c'est « 你觉得她怎么样?» ce qui veut dire « Que penses-tu d'elle ?»« 你觉得她怎么样?»«
1: 你觉得她怎么样?»
3: Alors, maintenant pour dire « Elle est très belle » en chinois, « 她很漂亮。» »«
1: 她很漂亮。» »«
3: 她, elle »
1: Ta.
3: Hen, très.
1: Hen.
3: Piaoliang.
1: Piaoliang.
3: Piaoliang veut dire belle. Elle est très belle. Ta hen, piaoliang.
1: Ta hen, piaoliang. Bon, certes, elle est très belle, mais je voudrais également lui dire qu'elle est très intelligente. Est-ce que tu peux m'aider pour cela?
3: Tu peux dire ta hen, tsongming.
1: Ta hen, tsongming.
3: Ta hen, tsongming.
1: Ta hen, tsongming.
3: Ou ta te bie tsongming.
1: T'as très bien songé.

0: Je te rappelle que 特别 veut dire très ou d'une façon extraordinaire. 聪明, c'est intelligente.
1: Songming.
0: Elle est très intelligente. 她特别.
1: Ta特别.
0: 聪明.
1: Songming.
0: Ta特别聪明.
1: Ta特别聪明. On va se répéter la première phrase d'aujourd'hui que j'ai failli oublier. Quel est le métier de ta sœur?
0: 你妹妹是做什么的?
1: 你妹妹是做什么的? Alors maintenant, je voudrais te demander ce que toi tu fais, comment je fais.
0: 你是做什么的?
1: Bon, maintenant, on va se réécouter l'ensemble du dialogue.
2: 你妹妹是做什么的?
3: 她是老师，你是做什么的?
2: 我是记者，你觉得她怎么样?
3: 她很漂亮，她特别聪明。
0: Ok, le dialogue s'arrête là. Passons maintenant à notre rubrique ABC de la culture chinoise.
1: Et aujourd'hui, on va faire un petit tour du côté des JO. Les Fuwa sont les mascottes officielles des JO de Beijing, dont les couleurs et l'inspiration trouvent leurs origines dans les 5 anneaux olympiques, dans les immenses montagnes, les terres, les fleuves, les lacs et les mers de Chine, ainsi que dans les images préférées des animaux aimables. Ces mascottes sont porteuses d'un message d'amitié, d'esprit d'entreprise, ainsi que de souhaits d'harmonie. Les Fuwa sont les 5 poupons qui prônent l'inspiration des 4 animaux les plus populaires en Chine, ainsi que de la flamme olympique. Ce sont le poisson, le panda, l'antilope tibétaine et l'hirondelle, sans oublier bien sûr la fameuse flamme olympique. Toutes ces peluches ont un nom, Bei Bei, Jing Jing, Huan Huan, Ying Ying, Nini. En Chine, on a pour tradition de nommer les enfants par des syllabes répétées pour renforcer l'attention et le charme. Si l'on lit ensemble les noms des 5 mascottes, on obtiendra la phrase complète qui veut dire « Vous êtes les bienvenus à Beijing ».
0: Beijing, 欢迎你.
1: Voilà, alors outre ces mascottes, c'est donc une invitation dans la capitale, mais on ne se relâche pas et on se réécoute les dialogues, ça ne peut pas faire de mal.
2: 你妹妹是做什么的?
3: 她是老师，你是做什么的?
2: 我是记者，你觉得她怎么样?
3: 她很漂亮，她特别聪明。
0: Ok, ainsi prend fin notre cours d'aujourd'hui. Allez, bossez bien, à la prochaine fois, au revoir.
1: Et à la prochaine.
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0: Les Houthis du Yémen ont lancé de nouvelles attaques contre l'aéroport international du roi Khaled à Riyad, faisant un mort et 11 blessés. Le groupe des Houthis affirme avoir également mené 4 opérations à l'aide de missiles et de drones contre des aéroports et des installations énergétiques à travers l'Arabie saoudite. Au Yémen, les frappes aériennes saoudiennes se sont poursuivies dans les zones contrôlées par les Houthis. La coalition dirigée par l'Arabie saoudite s'étend engagé à riposter fermement aux attaques des Houthis. Les Houthis ont déclaré dimanche que l'Arabie saoudite avait mené 124 frappes aériennes du Yémen visant la capitale Sanaa et plusieurs autres provinces. L'attaque de dimanche contre l'aéroport de Riyad est survenue au lendemain d'une attaque des Houthis contre ce même aéroport qui avait fait 13 morts et plus de 300 blessés. Les États-Unis, le Groenland et le Danemark ont conclu le mois dernier un accord de sécurité qui renforcera la présence militaire américaine au Groenland. Cet accord trilatéral a suscité des inquiétudes quant à savoir si cette présence militaire accrue contribuera à maintenir la stabilité dans l'Arctique ou si elle ne fera qu'exacerber les tensions géopolitiques.
1: Un nouvel accord, une présence militaire américaine renforcée et l'espoir d'un nouveau départ. Washington s'apprête à obtenir l'accès à 2 zones militaires supplémentaires au Groenland. Le gouvernement de l'île a salué cet accord, mais après les menaces du président Trump de prendre le contrôle du Groenland, il faudra peut-être plus de temps pour rétablir la confiance.
2: Je dirais que nous avons été sous la menace des États-Unis pendant près de 7 ans. Cela a donc été une relation dysfonctionnelle. Et du jour au lendemain, il a fallu redevenir les meilleurs amis des États-Unis. Il faudra donc du temps pour rétablir la confiance, pour être honnête.

0: Washington considère le Groenland comme essentiel à sa sécurité. L'OTAN invoque l'activité militaire russe pour justifier le lancement de sa mission visant à renforcer les défenses, mais il y a des risques.
1: Cela dit, je continue de penser que l'Arctique reste une région où le risque de conflit armé est relativement faible. Mais les tensions se sont accrues et le risque d'erreur d'appréciation et de conséquences imprévues des actions menées s'est accru. Nous devons donc nous préoccuper de la sécurité dans l'Arctique.
0: Le Groenland est peut-être au centre de ce débat, mais les enjeux dépassent largement le cadre de cette île. Ici en Islande, l'OTAN dispose d'une porte d'entrée stratégique vers l'Atlantique Nord, et à mesure que sa présence militaire s'intensifie, le défi consiste à renforcer la sécurité sans compromettre la coopération dans l'Arctique. Le Danemark souhaite que la mission Arctic Sentry de l'OTAN devienne une présence durable, et des pays non arctiques comme l'Italie ont également un intérêt dans l'avenir de la région.
1: Nous tenons en effet beaucoup à ce que l'Arctique reste une zone de faible tension. Or, nous constatons que la situation géopolitique mondiale devient de plus en plus tendue, et c'est pourquoi l'Arctique doit être préservé comme un espace de stabilité et de coopération.
0: Sur l'autre rive de l'Arctique, l'Alaska fait face à la Russie, de l'autre côté du détroit de Bering. Son gouverneur affirme que le renforcement des défenses ne signifie pas nécessairement se préparer à la guerre.
1: Je pense qu'il est logique de moderniser ses moyens militaires, mais cela ne signifie pas pour autant que l'on se prépare à un conflit. Souvent, lorsque ces moyens sont en place, on observe en réalité davantage de coopération et moins de conflits. Cela peut sembler contradictoire, mais c'est ce que l'on constate dans d'autres régions du monde.
0: Pour le Groenland, c'est une question de souveraineté. Pour Washington, c'est une question de sécurité. Et pour l'Arctique, la question de savoir si des défenses renforcées permettront de préserver la paix ou si elles la mettront davantage à rude épreuve.
2: Un haut responsable iranien de la sécurité a déclaré que les États-Unis avaient accepté certaines des 7 conditions posées par l'Iran pour la réouverture du détroit d'Ormuz, mais que des incertitudes subsistaient quant aux autres conditions. Mohsen Razaei, secrétaire du Conseil suprême de sécurité nationale de l'Iran, a fait ses déclarations lors d'une interview accordée à la chaîne publique iranienne Presse TV. Il a averti que si les États-Unis prenaient des mesures plus agressives à l'encontre de l'Iran, leurs infrastructures dans la région de l'Asie occidentale et notamment leur système de données et clés et leurs capteurs basés sur l'IA seraient prises pour cible. Mohsen Razaei a déclaré que l'Iran ne reviendrait pas à ses anciennes pratiques diplomatiques mais qu'il n'abandonnerait jamais complètement la voie diplomatique. Il a également ajouté que ce serait à l'Iran de décider la fin de la confrontation et qu'il continuerait à résister jusqu'à ce que toutes ses revendications légitimes soient satisfaites. À l'approche de la saison des courtes pluies attendues en novembre, la Tanzanie renforce ses alertes météorologiques face au phénomène El Niño et selon le directeur général de l'autorité météorologique de Tanzanie, le docteur Lidios Benedict Chahin, la combinaison d'El Niño et du dipôle positif de l'océan Indien pourrait accentuer les précipitations en Afrique de l'Est. Avec des risques importants d'inondations, de dégâts sur les infrastructures et des perturbations pour les activités agricoles. Face à cette menace climatique, il appelle à renforcer la coopération régionale et à mieux anticiper les conséquences de ces phénomènes.
1: Les prévisions issues de plusieurs ensembles de données indiquent que l'ampleur du réchauffement pourrait légèrement dépasser 3 degrés Celsius d'ici novembre ou décembre 2026. Cela ferait de cet épisode d'El Niño l'un des plus intenses de ces dernières années, selon les projections disponibles. Ce phénomène pourrait se poursuivre au moins jusqu'en février 2027. Pour le directeur général de l'autorité météorologique de Tanzanie, l'interaction entre El Niño et le dipôle positif de l'océan Indien constitue un facteur de risque supplémentaire pour l'Afrique de l'Est. Le mois de novembre sera crucial, car les deux phénomènes devraient atteindre simultanément leur pic. Cette superposition peut avoir des effets particulièrement destructeurs et intensifier considérablement les précipitations dans toute l'Afrique de l'Est. Même si leur intensité devrait commencer à diminuer après novembre, les effets d'El Niño pourraient se maintenir à un niveau extrêmement élevé au moins jusqu'en février 2027. Face à ces risques, la Tanzanie mise également sur le renforcement de ses capacités de surveillance météorologique. Ces dernières années, le pays a investi dans de l'équipement pour des stations d'observation, dans la collecte des données, dans la formation des ressources humaines et dans le développement de nouvelles technologies, notamment l'intelligence artificielle. Ces investissements visent à améliorer la précision des prévisions et à permettre aux autorités d'anticiper plus efficacement les événements météorologiques extrêmes. Pour le directeur général de l'autorité météorologique de Tanzanie, l'enjeu consiste désormais à transformer cette menace climatique en une occasion de renforcer la préparation et la coopération entre les différents secteurs d'activité et les pays de la région.
2: Le forum sur la réponse rapide aux plaintes du public s'est ouvert lundi à Beijing d'une durée de 2 jours. Le forum sera centré sur les valeurs fondamentales que sont ville orientée vers le peuple, co-créer un avenir meilleur sous le thème « L'ère du numérique intelligent et la ville du peuple ». Le forum devrait attirer plus de 3200 participants, dont plus de 240 invités venus de plus de 70 pays et régions. Il publiera une série de résultats dont les résultats théoriques sur la réponse immédiate aux plaintes, des rapports d'évaluation sur les services de ligne d'assistance urbaine mondiale et nationale, ainsi que des cas typiques de gouvernance urbaine mondiale. Au cours des 7 dernières années, la ligne d'assistance 1, 2, 3, 4, 5 de Beijing a traité environ 200 millions de demandes publiques avec des taux de satisfaction supérieurs à 97%. Par la suite, la ville mettra en place des guichets de services dédiés aux problèmes à haute fréquence, augmentera davantage la précision de l'acheminement des demandes et exploitera la technologie numérique pour améliorer l'efficacité de la résolution des plaintes. Le quartier de Sanlitun à Beijing attire les jeunes, les grandes marques mondiales et les visiteurs internationaux. Comme ce pôle commercial emblématique évolue-t-il pour devenir un lieu où les affaires, la vie communautaire et la culture peuvent s'épanouir côte à côte? CGTN a suivi Sun Shuguang, le responsable du quartier de Sanlitun, pour le découvrir.
1: Voici le cœur de Sanlitun, la zone commerciale de Talkmuli. C'est un baromètre des tendances et un pôle d'attraction pour les premières implantations.
3: Pour les jeunes de Beijing et d'ailleurs, Sanlitun est depuis longtemps un lieu où l'on va pour voir et être vu. Aujourd'hui, ce quartier emblématique ne se limite plus à la mode et au commerce de détail. Il allie commerce, vie communautaire, culture et échanges internationaux entre jeunes. Cette transformation est déjà visible dans ses rues.
1: Depuis 2022, nous avons réaménagé la rue de Sanlitun dans le but de créer un boulevard aux allures internationales. Un réseau piétonnier dédié offre désormais aux passants davantage d'espace pour ralentir le rythme, s'asseoir et s'attarder, faisant ainsi des rues une partie intégrante de l'expérience, plutôt qu'un simple moyen de se rendre d'un endroit à un autre.
3: Et cet esprit de renouveau se concrétise également dans les lieux emblématiques et les espaces publics du quartier.
1: Nous l'appelons la Gift Box, un nouveau lieu emblématique de Sanlitun. Conçue comme un cadeau géant, elle incarne l'esprit d'un quartier en constante évolution. Aujourd'hui, elle propose des objets de collection tendance et présente Sally, l'avatar numérique de l'équipe internationale de bénévoles de Sanlitun. Et le principe est simple, à chaque fois que vous y revenez, il y a quelque chose de nouveau à découvrir.
3: Avec ses ambassades et ses communautés internationales à proximité, Sanlitun présente également un caractère résolument international avec un nouvel espace qui rassemble de jeunes talents internationaux.
1: Avec plus de 30 000 personnes qui y travaillent et environ 70 000 visiteurs quotidiens venus du monde entier, Sanlitun est naturellement un lieu d'échanges internationaux. Depuis sa création, cet espace dédié aux échanges internationaux entre jeunes accueille environ 120 événements par an, offrant ainsi aux talents internationaux l'occasion de se rencontrer, d'échanger des idées et de collaborer.
3: Et dans le même bâtiment, un autre espace ouvre une fenêtre sur la culture traditionnelle chinoise.
1: En tant que vitrine internationale des échanges culturels, Sanlitun a un rôle à jouer dans la promotion de la culture traditionnelle chinoise. L'année dernière, nous avons inauguré un nouvel espace dédié au patrimoine culturel immatériel de la Chine. Il rassemble des visiteurs internationaux et les communautés des ambassades, leur offrant ainsi l'occasion de découvrir de près l'artisanat traditionnel. Il est en train de devenir une plateforme permettant de partager les histoires culturelles de la Chine avec le monde entier.
3: Pour Sun Shukang, tous ses efforts s'inscrivent dans une vision plus large, faire de Sanlitun un lieu où chacun peut explorer ses propres possibilités.
1: Sanlitun ne s'étend peut-être que sur 2,9 km², mais l'énergie et les possibilités qu'il recèle sont illimitées. C'est un lieu où chacun peut semer les graines de ses rêves, les faire grandir grâce à ses propres idées et à son travail acharné, et transformer ses rêves en objectifs concrets.
3: Alors, la prochaine fois que vous serez à Beijing, ne vous limitez pas à la cité interdite et à la Grande Muraille. Prenez le temps de découvrir Sanlitun et de découvrir une autre facette de la ville, jeune, dynamique et en constante évolution.
2: Le nouveau poste frontière de Huanggang a ouvert ce lundi matin, contribuant à simplifier les voyages de passagers transfrontaliers entre Shenzhen et la région administrative spéciale de Hong Kong dans le sud de la Chine. Ce poste frontière terrestre récemment réaménagé fonctionne dans le cadre d'une disposition de co-localisation avec un nouveau mode inspection collaborative et procédure commune de dédouanement permettant aux voyageurs de réaliser les contrôles d'immigration de Hong Kong et de Shenzhen sur une file d'attente unique.
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17: Bonjour à toutes et à tous. Vous êtes sur CGTN Radio dans la rubrique Reportage de Fréquence Afrique, l'émission consacrée à l'actualité du continent africain et aux dernières nouvelles sur la coopération sino-africaine. L'Égypte est le premier producteur d'énergie renouvelable du monde arabe, générant jusqu'à 3,5 gigawatts d'électricité grâce à l'énergie solaire et éolienne rien qu'en 2022. C'est ce qu'indique le Global Energy Monitor basé aux États-Unis. Le pays s'est fixé pour objectif de devenir un producteur d'énergie verte de premier plan dans la région et au-delà. Le ministre égyptien de l'énergie a annoncé que le pays augmentait son objectif de 2040 pour les énergies renouvelables afin d'atteindre près de 60% de l'électricité produite localement. Suivons ce reportage de notre correspondant au Caire, Adel Al-Marouki.
18: Situé au cœur du désert égyptien du Nord-Ouest, l'hôtel Beit El-Wadi n'a pas accès à de nombreux services publics, notamment à l'approvisionnement en électricité. Pendant des années, les exploitants de l'hôtel ont eu recours à des générateurs diesel pour répondre à leurs besoins énergétiques. Mais cette solution était coûteuse et peu respectueuse de l'environnement. La direction de l'hôtel s'est donc rapidement tournée vers une source d'énergie renouvelable largement disponible dans le pays. Elle a été l'une des premières à s'appuyer sur le soleil brûlant de l'Égypte pour alimenter leurs opérations quotidiennes. En 2022, 70% de l'énergie consommée pendant la journée provenait de panneaux solaires.
19: Passer aux énergies renouvelables a été très bénéfique pour nous, car nous utilisions beaucoup de diesel. Cela coûtait très cher. Maintenant, nous dépendons de l'énergie solaire jusqu'au coucher du soleil. L'un des inconvénients, c'est que nous n'avons pas de batterie, donc nous n'avons pas d'énergie stockée pour la nuit. En Égypte, il y a beaucoup d'entreprises spécialisées dans l'énergie solaire, donc les services et la maintenance que nous recevons rendent les sources renouvelables pratiques à utiliser.
18: Avec ce procédé, l'hôtel affirme avoir réduit sa consommation de carburant de 50%. C'est pourquoi le gouvernement égyptien affirme qu'il accélère son passage aux énergies renouvelables. Le ministère de l'électricité et des énergies renouvelables affirme qu'il ajoute 30 gigawatts au futur projet, ce qui pourrait permettre à l'Égypte d'économiser environ 4 milliards de dollars américains qu'elle utilise chaque année pour importer des combustibles fossiles. La majeure partie de cette expansion sera réalisée grâce à l'utilisation de l'énergie solaire.
9: Nous nous trouvons dans la zone moyenne centrale de haute radiance dans le monde. Nous avons parfois le rayonnement le plus élevé au monde. Les heures de pointe ici en Égypte, c'est 4,8 heures par jour, c'est un rayonnement très élevé. Les avantages de l'énergie solaire sont donc plus importants que ceux de l'énergie éolienne.
18: Selon Fitch Ratings, l'Égypte est le troisième pays du Moyen-Orient et d'Afrique du Nord en termes de capacité et de production du marché de l'électricité. La consommation quotidienne du pays est estimée à environ 37,5 gigawatts. La croissance des énergies renouvelables de l'Égypte entre 2017 et 2022 a été de près de 275%, la plus rapide en Afrique du Nord et assez proche des pays du Golfe qui ont atteint une moyenne de 300%. La Chine fait partie intégrante de ce plan d'avenir. Une grande partie de l'expansion du réseau électrique à venir sera mise en œuvre par des entreprises chinoises. Cette semaine, le ministre de l'électricité a rencontré China Energy, qui dirige la connectivité du réseau avec l'Arabie Saoudite. Il a également rencontré Huawei pour discuter de la localisation de la production d'équipements de réseaux électriques et d'outils de communication.
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17: Ethiopian Airlines accueille le premier avion Airbus A350-1000 d'Afrique à l'aéroport international de Addis Abeba, qui vient de renforcer le rôle de l'Éthiopie dans les voyages internationaux et renforcer les liens commerciaux avec des partenaires clés comme la Chine.
21: Un jalon important lorsque le premier avion Airbus A350-1000 d'Afrique a atterri à l'aéroport. Le A350-1000 est connu pour ses capacités de long courrier, sa conception à large carrosserie et son efficacité en carburant, établissant de nouvelles normes pour les voyages aériens de passagers. Lors de la cérémonie de bienvenue, le directeur général du groupe des compagnies aériennes éthiopiennes, Messine Tassiou, a souligné l'importance de cet ajout.
22: L'ajout de l'avion A350-1000 aux compagnies aériennes éthiopiennes est un témoignage de notre dévouement à l'innovation, à la durabilité et à la satisfaction des clients. En tant que première compagnie aérienne d'Afrique à exploiter cet avion avancé, nous continuons à fixer de nouveaux critères dans l'industrie aérienne, assurant un avenir brillant pour les voyages aériens en Afrique et au-delà.
21: Lors d'un vol de démonstration au-dessus des sites historiques d'Éthiopie, le capitaine Tewodros Melaku a souligné les avantages des routes entre la Chine et l'Éthiopie.
22: Même sur l'Airbus A350, nous avons des vols quotidiens vers Beijing et Shanghai. Nous avons aussi d'autres vols avec les flottes Boeing à Guangzhou. Nous avons actuellement plus de 10 destinations en Chine et la Chine est de loin notre plus grand marché. Donc cet avion, comme je vous l'ai dit, est le plus grand que nous avons jusqu'à présent. Donc il peut emmener plus de personnes en un seul vol vers la Chine. Il est économique et aussi vert, donc il jouera un rôle très vital dans le renforcement de nos relations avec la Chine et il aidera beaucoup, vous savez, pour lier nos peuples encore plus loin.
21: Le chef des affaires Lema Yadesha a souligné le rôle de la compagnie aérienne dans la promotion du commerce entre la Chine et l'Afrique et il est en cours de plan pour se développer davantage.
22: Ethiopian Airlines est un très bon catalyseur dans les relations commerciales entre l'Afrique et la Chine. Si vous savez que Ethiopian Airlines fait maintenant 35 vols par semaine en Chine dans les services de passagers et nous avons aussi plus de 30 vols de fret vers la Chine, vous savez que c'est le seul endroit où nous avons ce niveau d'opération. Avec l'initiative La Ceinture et la Route en Chine, Ethiopian Airlines bénéficie de cette initiative et nous élargissons nos opérations en Chine.
21: Les hommes d'affaires chinois ont félicité la compagnie aérienne pour la fiabilité de ses services.
22: Mon entreprise n'est qu'une entreprise de fret aérien, donc la majorité du fret est expédiée de Chine à l'Afrique via la compagnie Ethiopian Airlines. Elle donne de la vitesse à mon entreprise.
21: Ethiopian Airlines a annoncé que trois autres avions A350-1000 rejoindrait bientôt la flotte, améliorant encore ses capacités.

0: L'ananas peint de sucre du Bénin est réputé pour sa douceur incomparable et son arôme envoûtant. Ce produit se distingue par sa chair fondante et sa faible acidité qui lui confère une saveur unique appréciée tant au Bénin qu'à l'international. Dans ce reportage, notre correspondant à Cotonou, Spero Aoussinou, explore les secrets de cette variété prisée, les défis liés à son exportation et ses perspectives de développement sur le marché chinois.
1: L'ananas peint de sucre du Bénin est un fruit unique en son genre, avec un parfum et un arôme exceptionnel. Cultivé dans le plateau d'Alada, ce fruit a été l'une des plus grandes attractions de l'édition 2023 de la Foire commerciale de Shanghai, à laquelle il sera encore exposé cette année.
2: Cette variété, elle est de forme allongée. Les fruits ressemblent à une bouteille. Au niveau du plumet, c'est pineux. Le plumet est plus effilé aussi, et puis la base est plus ronde et plus grosse. Et puis au niveau de la chair, elle est toute blanche, délicieuse. Et puis en termes de taux de sucre, déjà, c'est un taux de sucre minimum de 13 degrés Brice. Et puis c'est un ananas qui n'agresse pas les dents, qui n'agresse pas la langue, qui ne blesse pas, voilà.
1: L'exportation de l'ananas peint de sucre, notamment vers la Chine, a des exigences techniques auxquelles se soumettent les coopératives de producteurs réunies en fédération grâce à des facilités qu'offre l'État béninois. Pour y arriver, les défis ont été surmontés pour répondre aux besoins du marché.
2: Il y avait une disposition technique qui est prévue dans le protocole qui est celui de la fumigation. La fumigation, c'est une opération qui consiste à asperger et à apporter un gaz sur les fruits pour tuer tous les gènes, tous les microbes après l'avoir fait le packaging des fruits. Et deuxième défi, c'était la question liée naturellement au prix qu'il fallait discuter, débattre. On s'est séparé plusieurs fois, plusieurs réunions à queue de poisson. Et la question liée au thème contractuel lié plutôt spécifiquement lié aux quantités, il fallait répondre à un certain nombre de volumes minimum et un certain nombre de défis comme ça.
3: Oh, on les a bien surmontés, ça a failli la croix et la bannière, on se chamaille, on se renvoie, on se tourne le dos, mais finalement on s'est compris par le biais de la pièce qui est la maîtresse de l'ouvrage. Et de Kamek, comme l'a dit Modete, on a été les voir, ils nous ont dit non, n'ayez pas, il y a plus de peur que de mal. Donc, c'est un défi que la FENACOPAP doit relever. Et ça, c'est certain.
1: La signature d'un tel contrat d'exportation a un impact considérable sur les producteurs, mais aussi sur leur rendement, reconnaît le directeur technique de la Fédération nationale des coopératives de producteurs d'ananas du Bénin, participant à l'édition 2024 de la Foire de Shanghai.
2: Avec ce contrat, disons que les producteurs ils sont aux anges. Est-ce qu'on va aller acheter le pain de sucre vert à un prix qui n'a jamais été pratiqué au Bénin? D'abord. Deuxièmement, ils vont avoir des facilités d'accès au financement. Nous allons commander la production. Et les producteurs ne seront pas laissés à leur propre capacité à pouvoir produire. Les conditions de vie des producteurs qui seront impactés vont littéralement changer.
3: Et ça va impacter beaucoup de personnes, surtout les producteurs qui ne savaient pas, qui n'avaient pas un marché aussi important. Parce que c'est quand on produit l'ananas, vous savez que c'est une denrée très périssable. Donc quand on le produit et qu'on ne le vend pas, c'est tout un problème.
1: L'exportation de l'ananas peint de sucre du Bénin vers la Chine est effective grâce au concours de l'administration douanière chinoise, mais aussi de l'accompagnement de l'État béninois grâce à l'APIEX, son bras opérationnel.
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0: La route nationale numéro 1 de la République du Congo est une route financée par la Chine, construite par la Chine et exploitée par la Chine, la France et le Congo. Elle traverse Brazzaville, la capitale politique du pays, et Pointe-Noire, la capitale économique du pays, et constitue également l'artère principale de l'économie du pays. la Commission de l'Union européenne a reconnu la construction et l'exploitation de cette route comme un exemple typique de construction d'infrastructures réussies en Afrique. Récemment, le Forum sur le partage d'expériences dans l'exploitation de la route nationale numéro 1, organisé conjointement par l'Union européenne, la Chine et la République du Congo, s'est tenu à Brazzaville, la capitale de la République du Congo, avec la participation des ministres des Travaux publics et des infrastructures de 5 pays, à savoir le Cameroun, la République du Congo, le Gabon, la République centrafricaine et le Tchad. Plus de détails dans ce reportage.
5: En mars 2016, la route nationale numéro 1 de la République du Congo, construite par la Chine, a été ouverte à la circulation. Il s'agit de la seule route reliant la capitale politique du pays, Brazzaville, et la capitale économique, Pointe-Noire, permettant le transport de plus de 90% des marchandises importées et exportées du pays. Il s'agit également de la route de la plus haute qualité et de la meilleure expérience d'accès de la région. Elle dessert une population de plus de 3 millions d'habitants, soit plus de 65% de la population totale du pays. L'exploitation réussie du projet favorise non seulement le développement économique local, mais stimule également l'emploi local et améliore la mobilité de la population locale, la commodité de la logistique et le niveau de revenus des résidents. La route est actuellement exploitée conjointement par la Chine, la France et la République du Congo et est la seule route à péage rentable en Afrique.
6: Bon, merci. Je pense que les bénéfices socio-économiques sont de cette route sont tellement visibles. Tout le long de cette route, il y a des activités. La croissance du pays a été visible par cette route. Et vous voyez que tout au long de la route, les unités industrielles qui n'existaient pas ont commencé à prendre pied, à ne parler que des cimenteries qui ont pu être mises en place ici dans cette zone. Et donc le bénéfice est important. Et puis, même les activités informelles, tout le long de la route, l'agriculture, les industries, y compris les jeunes, chacun à sa manière, essaie de vendre quelque chose sur cette route. Et donc, en réalité, c'est une vraie route du développement. Et ceci rejoint le fait que nous, l'adage qui dit dans notre milieu de travaux publics, qu'en réalité, la route du développement passe par le développement de la route. Et ici, c'est l'exemple de ça. Donc les bénéfices sont énormes. Et puis les emplois. Rien que la structure existante et les activités connexes liées à la Congolaise des routes, on a plus de 1000 emplois. Et donc, en réalité, 1000 familles. Donc on peut dire que, oui, cette route a apporté un vrai développement au pays.
5: Accompagné par l'ambassade de la République populaire de Chine en République du Congo et les entreprises chinoises qui ont construit et entretenu la route nationale numéro 1 de la République du Congo, les ministres des Travaux publics et des infrastructures de 5 pays, à savoir le Cameroun, la République du Congo, le Gabon, la République centrafricaine et le Tchad, ainsi que les représentants concernés des 5 pays, ont inspecté la route nationale numéro 1 le long de la route. Après la visite, les représentants des 5 pays ont fait l'éloge de la capacité d'infrastructure de la Chine et des avantages économiques apportés par la route nationale numéro 1 de la République du Congo.
7: Ah, je suis très satisfait de la qualité de cette route qui a été exécutée par une entreprise chinoise que je félicite pour la qualité de ce qui a été fait et sous la supervision, sous le contrôle de Aegis qui est un groupe français. Et je parle avec beaucoup de souvenirs parce que je suis en train de faire aussi des infrastructures en Centrafrique et certaines entreprises chinoises sont sollicitées pour pouvoir réaliser ces routes. Et j'ose espérer que les routes, que le corridor CD13 que nous avons confié à Sinohydro, cette colle Sinohydro sera faite dans les mêmes, dans le respect de même, la même qualité, sera rendue la même qualité de ce que nous avons vu aujourd'hui. En tout cas, je suis très fier de, je félicite cette entreprise chinoise.

0: Le déficit de logements au Nigeria, actuellement estimé à 28 millions d'unités, continue d'augmenter alors que le coût de construction monte en flèche. Dans ce contexte, le bambou, un matériau durable et peu coûteux, apparaît comme une solution viable pour la construction de logements abordables et offre une nouvelle voie pour relever les défis du pays en matière de logements. Suivons ce reportage.
1: Aliou Mohamed, un maçon de 34 ans originaire du nord du Nigeria, est l'un des pionniers qui défendent le bambou comme matériau de construction. S'inspirant de ressources en ligne telles que YouTube, il a construit plus de 20 maisons en bambou dans le but de rendre l'accession à la propriété plus accessible aux Nigériens. Aliou Mohamed estime que la solidité et le faible coût du bambou pourraient révolutionner le marché du logement.
2: Bamboo house or anything constructed.

0: La maison en bambou ou tout ce qui est construit en bambou peut durer environ 20-25 ans s'il y a un entretien constant. Si vous n'aimez pas la disposition que vous avez choisie, vous pouvez la changer et recycler ce même bambou pour faire une autre structure basée sur votre goût et cela par rapport au ciment. Ou si vous démolissez le bâtiment, vous devez en acheter du nouveau. L'un des clients d'Aliou, Anthony Kaguru, a opté pour une structure en bambou pour son centre de relaxation à Kaduna. 4 ans après sa construction, son aspect distinctif a attiré plus de clients et Anthony Kaguru affirme que les économies réalisées ont été significatives, environ un tiers du coût des méthodes de construction traditionnelles.
1: The cost of using it will be very less.
0: Le coût de son utilisation est très faible, mais si vous deviez utiliser des blocs, ceux-ci seraient plus chers que le bambou et n'attireraient même pas autant l'attention de vos clients.
2: La crise du logement au Nigeria est une bombe à retardement. Avec 28 millions d'unités nécessaires, les prix élevés de l'immobilier mettent l'accession à la propriété hors de portée pour beaucoup. Par ailleurs, le cabinet d'audit PricewaterhouseCoopers estime que les actifs inutilisés dans le secteur du logement au Nigeria pourraient valoir plus de 900 milliards de dollars. Outre son prix abordable, le bambou présente également des avantages environnementaux, ce qui en fait une option intéressante pour les constructeurs soucieux de l'environnement.
0: Notre objectif est d'en construire 1000 afin de protéger notre environnement du réchauffement climatique mondial et de créer des maisons uniques et traditionnelles. Nous avons besoin de l'intervention du gouvernement avec le coût élevé des outils que nous devons utiliser pour travailler et ensuite, nous avons besoin de gens pour soutenir le secteur.
2: La construction en bambou pourrait changer la donne en ce qui concerne la pénurie de logements au Nigeria, mais son potentiel va au-delà de la fourniture de logements abordables. Elle promet également de créer des emplois et de contribuer à la croissance économique. Les experts estiment qu'une adoption plus large du bambou pourrait entraîner une augmentation du PIB, tout en réduisant les dépenses en devises pour l'importation de matériaux de construction.
3: Ainsi s'achève notre rubrique reportage, mais l'émission continue avec une belle chanson. Et puis ce sera la dernière partie consacrée au cours des Chinois. C'est parti !

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2: Bonjour tout le monde, 大家好 ，bienvenue à l'écoute de notre cours de chinois au quotidien. Je suis Xiao Cai.
3: Bonjour tout le monde, 大家好 ，c'est Yves.
2: Alors, dans le cours précédent, nous avons appris des phrases utiles concernant une visite au musée. On va faire une petite révision. D'abord, 这儿可以拍照吗？
3: 这儿可以拍照吗？ Est-ce qu'on peut prendre des photos ici?
2: 请不要使用闪光灯。
3: 请不要使用闪光灯。S'il vous plaît, veuillez ne pas utiliser le flash.
2: 有解说员吗？
3: 有解说员吗？ Y a-t-il des guides?
2: 最近还有什么新展览？
3: 最近还有什么新展览 ？Y a-t-il de nouvelles expositions en ce moment？
2: Voilà, maintenant on va écouter tous les dialogues du cours précédent.
4: 对话一，
1: 这儿可以拍照吗？
4: 可以，但是请不要使用闪光灯。对话二，
1: 有解说员吗？
4: 有，每半个小时一次。对话三，
1: 最近还有什么新展览？
4: 您可以浏览我们博物馆的网站。
3: C'est fini pour la révision de la dernière leçon. Nous allons maintenant voir les phrases clés d'aujourd'hui.
2: 该起床了。
3: 该起床了。C'est l'heure de se lever.
2: 早上的空气真好。
3: 早上的空气真好。L'air du matin est vraiment très bon.
2: 我们去散散步吧。
3: 我们去散散步吧。On va se promener, ça te dit?
2: 我天天都来。
3: 我天天都来。Je viens tous les jours.En français, Xiao Tai, on dit « le monde appartient à ceux qui se lèvent tôt ».
2: Ah bon, en chinois, on dirait « 早睡早起身体好». Se coucher tôt et se lever tôt donne une bonne santé.
3: Et si je m'entraîne le matin, je me sens bien. Maintenant, j'aime bien faire comme les vieux chinois. Si je veux dire à mon coloc de se lever pour m'accompagner, comment je peux dire ?
2: Tu peux lui dire « 该起床了», c'est l'heure de se lever.
3: « 该起床了».«
2: 该» veut dire « devoir » ou « il faut ».«
3: 该» »«
2: 起床», »« se lever ».«
3: 起床».
2: 该起床了。
3: 该起床了。C'est l'heure de se lever.
2: Dialogue 1.
4: 对话一。
1: 该起床了，别睡了。
4: 我还困着呢。
2: C'était le dialogue 1. 该起床了，别睡了。
3: 该起床了，别睡了。Ne dors plus, c'est l'heure de se lever. 该起床了。Donc c'est l'heure de se lever. 该, normalement c'est 应该, tu devrais. 起, c'est la particule, le verbe qui veut dire se lever, se relever. 床, c'est le lit. Donc...Se lever du lit, c'est l'heure de se lever. Bie shui la, bie, c'est ne pas, ne fais pas ça. Shui, dormir, et la particule le pour accomplir l'action. Bie shui la, ne dors plus.
2: 我还困着呢。
3: 我还困着呢。J'ai encore sommeil. 我je hai encore. Kun, sommeil, endormi. Je, c'est une particule qu'on ajoute après le verbe ou après l'objectif pour compléter l'action. Et ne, c'est une particule qu'on ajoute à la fin pour terminer la phrase. 我还困着呢, j'ai encore sommeil.
2: Merci Yves.
3: Xiao Tai, comment dire l'air est très bon le matin?
2: 早上的空气真好。
3: 早上的空气真好。
2: 早上 veut dire le matin.
3: 早上。
2: 空气 l'air.
3: 空气。
2: 真 est un adverbe qui a le sens de vraiment, réellement, utilisé ici pour renforcer le mode affirmatif.
3: 真.
2: Voici un exemple. 空气真好 l'air est très bon. Et un autre exemple. 他唱歌唱得真好听 il chante vraiment très bien. 真
3: 真
2: 好，bien，bon，
3: 好，
2: 早上的空。

0: 空气真好。
1: 早上的空气真好。L'air est très bon le matin.
0: Dialogue 2.
2: 对话二。
3: 早上的空气真好。
2: 现在北京的空气越来越好了。
0: On a parlé d'air dans le dialogue 2. 早上的空气真好。
1: 早上的空气真好。L'air est très bon le matin. 早上 le matin, 空气 l'air, l'atmosphère, 真 très vraiment 好 bien.
0: 现在北京的空气越来越好了。
1: 现在北京的空气越来越好了。L'air de Beijing s'améliore de jour en jour. 现在 maintenant, Beijing, la ville, Pékin, 空气 l'air, l'atmosphère, 越来越 c'est de plus en plus, 好 bien, le c'est pour exprimer l'action qui continue, qui est en train de se passer. Donc l'air de Beijing s'améliore de jour en jour. 哎，小戴 ，si je veux proposer à mon ami chinois une promenade, comment dit-on ?
0: 我们去散散步吧。
1: 我们去散散步吧。
0: 我们 nous。
1: 我们
0: 去 aller。
1: 去
0: 散散步，散步 se promener。
1: 散散步。
0: 我们去散散步吧。
1: 我们去散散步吧。Allez, on va se promener.
0: Dialogue 3.
2: 对话三。
3: 我们去散散步吧。
2: 好，我喜欢散步。
0: C'était le dialogue 3. 我们去散散步吧。
1: 我们去散散步吧。On va se promener, ça te dit? 我们 nous, tu, allez, 散散步 ou 散步 se promener, et bah, ça indique une proposition. Donc, en français, on pourrait rajouter ça te dit ou ok?
0: 好，我喜欢散步。
1: 好，我喜欢散步。Bien, j'aime bien me promener. 好 bien ou bon, cela signifie si l'acquiescement. 我喜欢 j'aime, 散步 se promener.
0: Merci Yves pour ces explications.
1: De rien, c'est au taille. Bon, un monsieur âgé qui fait les exercices le matin dans le parc m'a dit qu'il y allait tous les jours. Mais j'ai oublié comment il a dit en chinois.
0: Il a sûrement dit comme ça. 我天天都来。
1: 我天天都来。
0: 我je
1: 我
0: 天天 veut dire tous les jours.
1: 天天
0: 都 do
1: 都
0: 来 venir
1: 来
0: 我天天都来。
1: 我天天都来。Je viens tous les jours. Je crois effectivement qu'il a dit comme ça.
0: OK, on va écouter le dialogue 4.
2: 对话四。
3: 大爷，您经常晨练吗？
4: 对，我天天都来。
0: Voilà, dans le dialogue 4, on a croisé un monsieur âgé qui fait les exercices tous les matins. 大爷，您经常晨练吗？
1: 大爷，你经常晨练吗？ Monsieur, vous venez souvent faire des exercices le matin? 大爷 c'est une expression qu'on utilise pour s'adresser à une vieille personne. Ça signifie grand-père, plus ou moins. 您, formule de politesse. 经常, souvent. 晨, ça signifie le matin.Lien, s'exercer, et ma la question.
0: 对，我天天都来。
1: 对，我天天都来。Oui, je viens tous les jours. 对， juste, c'est vrai. 我，je, 天天 tous les jours, 都来， je viens.
0: Très bien. Alors avant de repasser les dialogues au complet, on va faire une petite révision des phrases clés d'aujourd'hui. Gai qi chuang le.
1: Gai qi chuang le. C'est l'heure de se lever.
0: Zao shang de kong qi zhen hao.
1: Zao shang de kong qi zhen hao. L'air du matin est très bon.
0: Women qu san san bu ba.
1: Women qu san san bu ba. On va se promener, ça te dit?
0: Wo tian tian dou lai.
1: Wo tian tian dou lai. Je viens tous les jours.
0: Bon, maintenant les dialogues.
2: 对话一。
3: 该起床了，别睡了。
2: 我还困着呢。对话二。
3: 早上的空气真好。
2: 现在北京的空气越来越好了。对话三。
3: 我们去散散步吧。
2: 好，我喜欢散步。对话四。
3: 大爷，您经常晨练吗？
4: 对，我天天都来。
0: Ok, c'est tout pour les dialogues. J'espère que vous avez bien compris quelque chose. Maintenant, c'est l'heure de l'ABC de la culture chinoise.
1: Tout à fait, on va parler des exercices le matin en Chine. Donc faire des exercices le matin est une habitude des Chinois, et ce n'est pas juste pour aller s'entraîner. Imaginez que dans les parcs, dans les rues, dans les places et dans les squares, il y a partout des gens, jeunes ou âgés, hommes et femmes, qui se promènent et qui courent. Il n'est pas rare de les voir marcher à reculons, ce qui fait beaucoup rire les touristes. Ils peuvent aussi chanter des chansons ou des opéras. Ils dansent, ils pratiquent de l'épée. Ils emmènent chanter leurs oiseaux. Ils pratiquent de la boxe tai chi. Ça, c'est une image très typique des exercices le matin. Ces dernières années, les agences de voyage de Beijing en ont profité pour incorporer la visite matinale d'un parc à leur programme de voyage, ce qui intéresse beaucoup les touristes étrangers. Ils ont souvent vraiment envie de connaître la culture traditionnelle chinoise, surtout la vie quotidienne du peuple pékinois. En effet, on découvre une vie très chaleureuse qui a presque disparu dans les pays occidentaux.
0: Et merci Yves. Et voilà, c'est sur cette scène de la vie quotidienne pékinoise qu'on va terminer ce cours de chinois d'aujourd'hui. Un petit test avant de vous quitter. Comment dire en chinois « Allons se promener » ?
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0: Les Houthis du Yémen ont lancé de nouvelles attaques contre l'aéroport international du roi Khaled à Riyad, faisant un mort et 11 blessés. Le groupe des Houthis affirme avoir également mené 4 opérations à l'aide de missiles et de drones contre des aéroports et des installations énergétiques à travers l'Arabie saoudite. Au Yémen, les frappes aériennes saoudiennes se sont poursuivies dans les zones contrôlées par les Houthis. La coalition dirigée par l'Arabie saoudite s'étend engagé à riposter fermement aux attaques des Houthis. Les Houthis ont déclaré dimanche que l'Arabie saoudite avait mené 124 frappes aériennes du Yémen visant la capitale Sanaa et plusieurs autres provinces. L'attaque de dimanche contre l'aéroport de Riyad est survenue au lendemain d'une attaque des Houthis contre ce même aéroport qui avait fait 13 morts et plus de 300 blessés. Les États-Unis, le Groenland et le Danemark ont conclu le mois dernier un accord de sécurité qui renforcera la présence militaire américaine au Groenland. Cet accord trilatéral a suscité des inquiétudes quant à savoir si cette présence militaire accrue contribuera à maintenir la stabilité dans l'Arctique ou si elle ne fera qu'exacerber les tensions géopolitiques.
1: Un nouvel accord, une présence militaire américaine renforcée et l'espoir d'un nouveau départ. Washington s'apprête à obtenir l'accès à 2 zones militaires supplémentaires au Groenland. Le gouvernement de l'île a salué cet accord, mais après les menaces du président Trump de prendre le contrôle du Groenland, il faudra peut-être plus de temps pour rétablir la confiance.
2: Je dirais que nous avons été sous la menace des États-Unis pendant près de 7 ans. Cela a donc été une relation dysfonctionnelle. Et du jour au lendemain, il a fallu redevenir les meilleurs amis des États-Unis. Il faudra donc du temps pour rétablir la confiance, pour être honnête.
1: Washington considère le Groenland comme essentiel à sa sécurité. L'OTAN invoque l'activité militaire russe pour justifier le lancement de sa mission visant à renforcer les défenses, mais il y a des risques.
3: Cela dit, je continue de penser que l'Arctique reste une région où le risque de conflit armé est relativement faible. Mais les tensions se sont accrues et le risque d'erreur d'appréciation et de conséquences imprévues des actions menées s'est accru. Nous devons donc nous préoccuper de la sécurité dans l'Arctique.
1: Le Groenland est peut-être au centre de ce débat, mais les enjeux dépassent largement le cadre de cette île. Ici en Islande, l'OTAN dispose d'une porte d'entrée stratégique vers l'Atlantique Nord, et à mesure que sa présence militaire s'intensifie, le défi consiste à renforcer la sécurité sans compromettre la coopération dans l'Arctique. Le Danemark souhaite que la mission Arctic Sentry de l'OTAN devienne une présence durable et des pays non arctiques comme l'Italie ont également un intérêt dans l'avenir de la région.
3: Nous tenons en effet beaucoup à ce que l'Arctique reste une zone de faible tension. Or, nous constatons que la situation géopolitique mondiale devient de plus en plus tendue et c'est pourquoi l'Arctique doit être préservé comme un espace de stabilité et de coopération.
1: Sur l'autre rive de l'Arctique, l'Alaska fait face à la Russie, de l'autre côté du détroit de Bering. Son gouverneur affirme que le renforcement des défenses ne signifie pas nécessairement se préparer à la guerre.
3: Je pense qu'il est logique de moderniser ses moyens militaires, mais cela ne signifie pas pour autant que l'on se prépare à un conflit. Souvent, lorsque ces moyens sont en place, on observe en réalité davantage de coopération et moins de conflits. Cela peut sembler contradictoire, mais c'est ce que l'on constate dans d'autres régions du monde.
1: Pour le Groenland, c'est une question de souveraineté. Pour Washington, c'est une question de sécurité. Et pour l'Arctique, la question de savoir si des défenses renforcées permettront de préserver la paix ou si elles la mettront davantage à rude épreuve.
0: Un haut responsable iranien de la sécurité a déclaré que les États-Unis avaient accepté certaines des 7 conditions posées par l'Iran pour la réouverture du détroit d'Ormuz, mais que des incertitudes subsistaient quant aux autres conditions. Mohsen Razaei, secrétaire du Conseil suprême de sécurité nationale de l'Iran, a fait ses déclarations lors d'une interview accordée à la chaîne publique iranienne Presse TV. Il a averti que si les États-Unis prenaient des mesures mesures plus agressives à l'encontre de l'Iran, leurs infrastructures dans la région de l'Asie occidentale et notamment leur système de données et clés et leurs capteurs basés sur l'IA seraient pris pour cible. Mohsen Razaei a déclaré que l'Iran ne reviendrait pas à ses anciennes pratiques diplomatiques, mais qu'il n'abandonnerait jamais complètement la voie diplomatique. Il a également ajouté que ce serait à l'Iran de décider la fin de la confrontation et qu'il continuerait à résister jusqu'à ce que toutes ses revendications légitimes soient satisfaites. À l'approche de la saison des courtes pluies attendues en novembre, la Tanzanie renforce ses alertes météorologiques face au phénomène El Niño et selon le directeur général de l'autorité météorologique de Tanzanie, le docteur Lidios Benedict Shahin, la combinaison d'El Niño et du dipôle positif de l'océan Indien pourrait accentuer les précipitations en Afrique de l'Est. Avec des risques importants d'inondations, de dégâts sur les infrastructures et des perturbations pour les activités agricoles. Face à cette menace climatique, il appelle à renforcer la coopération régionale et à mieux anticiper les conséquences de ces phénomènes.
3: Les prévisions issues de plusieurs ensembles de données indiquent que l'ampleur du réchauffement pourrait légèrement dépasser 3 degrés Celsius d'ici novembre ou décembre 2026. Cela ferait de cet épisode d'El Niño l'un des plus intenses de ces dernières années, selon les projections disponibles. Ce phénomène pourrait se poursuivre au moins jusqu'en février 2027. Pour le directeur général de l'autorité météorologique de Tanzanie, l'interaction entre El Niño et le dipôle positif de l'océan Indien constitue un facteur de risque supplémentaire pour l'Afrique de l'Est. Le mois de novembre sera crucial, car les deux phénomènes devraient atteindre simultanément leur pic. Cette superposition peut avoir des effets particulièrement destructeurs et intensifier considérablement les précipitations dans toute l'Afrique de l'Est. Même si leur intensité devrait commencer à diminuer après novembre, les effets d'El Niño pourraient se maintenir à un niveau extrêmement élevé au moins jusqu'en février 2027. Face à ces risques, la Tanzanie mise également sur le renforcement de ses capacités de surveillance météorologique. Ces dernières années, le pays a investi dans de l'équipement pour des stations d'observation, dans la collecte des données, dans la formation des ressources humaines et dans le développement de nouvelles technologies, notamment l'intelligence artificielle. Ces investissements visent à améliorer la précision des prévisions et à permettre aux autorités d'anticiper plus efficacement les événements météorologiques extrêmes. Pour le directeur général de l'autorité météorologique de Tanzanie, l'enjeu consiste désormais à transformer cette menace climatique en une occasion de renforcer la préparation et la coopération entre les différents secteurs d'activité et les pays de la région.
0: Le forum sur la réponse rapide aux plaintes du public s'est ouvert lundi à Beijing d'une durée de 2 jours. Le forum sera centré sur les valeurs fondamentales que sont villes orientées vers le peuple, co-créer un avenir meilleur sous le thème « L'ère du numérique intelligent et la ville du peuple ». Le forum devrait attirer plus de 3200 participants, dont plus de 240 invités venus de plus de 70 pays et régions. Il publiera une série de résultats dont les résultats théoriques sur la réponse immédiate aux plaintes, des rapports d'évaluation sur les services de ligne d'assistance urbaine mondiale et nationale, ainsi que des cas typiques de gouvernance urbaine mondiale. Au cours des 7 dernières années, la ligne d'assistance 1, 2, 3, 4, 5 de Beijing a traité environ 200 millions de demandes publiques avec des taux de satisfaction supérieurs à 97%. Par la suite, la ville mettra en place des guichets de services dédiés aux problèmes à haute fréquence, augmentera davantage la précision de l'acheminement des demandes et exploitera la technologie numérique pour améliorer l'efficacité de la résolution des plaintes. Le quartier de Sanlitun à Beijing attire les jeunes, les grandes marques mondiales et les visiteurs internationaux. Comme ce pôle commercial emblématique évolue-t-il pour devenir un lieu où les affaires, la vie communautaire et la culture peuvent s'épanouir côte à côte? CGTN a suivi Sun Shuguang, le responsable du quartier de Sanlitun, pour le découvrir.
3: Voici le cœur de Sanlitun, la zone commerciale de Talcouli. C'est un baromètre des tendances et un pôle d'attraction pour les premières implantations.
2: Pour les jeunes de Beijing et d'ailleurs, Sanlitun est depuis longtemps un lieu où l'on va pour voir et être vu. Aujourd'hui, ce quartier emblématique ne se limite plus à la mode et au commerce de détail. Il allie commerce, vie communautaire, culture et échanges internationaux entre jeunes. Cette transformation est déjà visible dans ces rues.
3: Depuis 2022, nous avons réaménagé la rue de Sanlitun dans le but de créer un boulevard aux allures internationales. Un réseau piétonnier dédié offre désormais aux passants davantage d'espace pour ralentir le rythme, s'asseoir et s'attarder, faisant ainsi des rues une partie intégrante de l'expérience, plutôt qu'un simple moyen de se rendre d'un endroit à un autre.
2: Et cet esprit de renouveau se concrétise également dans les lieux emblématiques et les espaces publics du quartier.
3: Nous l'appelons la Gift Box, un nouveau lieu emblématique de Sanlitun. Conçue comme un cadeau géant, elle incarne l'esprit d'un quartier en constante évolution. Aujourd'hui, elle propose des objets de collection tendance et présente Sally, l'avatar numérique de l'équipe internationale de bénévoles de Sanlitun. Et le principe est simple, à chaque fois que vous y revenez, il y a quelque chose de nouveau à découvrir.
2: Avec ses ambassades et ses communautés internationales à proximité, Sanlitun présente également un caractère résolument international avec un nouvel espace qui rassemble de jeunes talents internationaux.
3: Avec plus de 30 000 personnes qui y travaillent et environ 70 000 visiteurs quotidiens venus du monde entier, Sanlitun est naturellement un lieu d'échanges internationaux. Depuis sa création, cet espace dédié aux échanges internationaux entre jeunes accueille environ 120 événements par an, offrant ainsi aux talents internationaux l'occasion de se rencontrer, d'échanger des idées et de collaborer.
2: Et dans le même bâtiment, un autre espace ouvre une fenêtre sur la culture traditionnelle chinoise.
3: En tant que vitrine internationale des échanges culturels, Sanlitun a un rôle à jouer dans la promotion de la culture traditionnelle chinoise. L'année dernière, nous avons inauguré un nouvel espace dédié au patrimoine culturel immatériel de la Chine. Il rassemble des visiteurs internationaux et les communautés des ambassades, leur offrant ainsi l'occasion de découvrir de près l'artisanat traditionnel. Il est en train de devenir une plateforme permettant de partager les histoires culturelles de la Chine avec le monde entier.
2: Pour Sun Shukong, tous ses efforts s'inscrivent dans une vision plus large, faire de Sanlitun un lieu où chacun peut explorer ses propres possibilités.
3: Sanlitun ne s'étend peut-être que sur 2,9 km², mais l'énergie et les possibilités qu'il recèle sont illimitées. C'est un lieu où chacun peut semer les graines de ses rêves, les faire grandir grâce à ses propres idées et à son travail acharné, et transformer ses rêves en objectifs concrets.
2: Alors, la prochaine fois que vous serez à Beijing, ne vous limitez pas à la cité interdite et à la Grande Muraille. Prenez le temps de découvrir Sanlitun et de découvrir une autre

0: facettes de la ville, jeune, dynamique et en constante évolution.
1: Le nouveau poste frontière de Rouen-Gand a ouvert ce lundi matin, contribuant à simplifier les voyages de passagers transfrontaliers entre Shenzhen et la région administrative spéciale de Hong Kong dans le sud de la Chine. Ce poste frontière terrestre récemment réaménagé fonctionne dans le cadre d'une disposition de co-localisation avec un nouveau mode inspection collaborative et procédure commune de dédouanement permettant aux voyageurs de réaliser les contrôles d'immigration de Hong Kong et de Shenzhen sur une file d'attente unique.
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14: Bonjour à tous, bienvenue dans cette édition d'In Vivo au sujet de l'environnement. Le tri des déchets est en train d'améliorer l'habitat local dans les régions rurales chinoises, alors que la pollution plastique menace de plus en plus l'existence des animaux. Et l'homme, de son côté, mène des actions pour y réagir. Donc cette édition va vous proposer des reportages qui vous permettront de comprendre des efforts fournis par des pays du monde pour la conservation de l'environnement. Voilà, c'est tout pour le sommaire de notre émission et je vous invite à présent à suivre une mélodie et on se retrouve juste après pour la suite.

0: De retour dans In Vivo, en Chine, le tri des déchets s'est déjà imposé dans les villes. Alors dans certains villages chinois, cette opération devient aussi une nouvelle mode et améliore petit à petit l'habitat local. Reportage. Environnementaliste, Chen Liwen s'est lancée dans la protection de l'environnement après avoir passé son diplôme universitaire. Elle a effectué des inspections d'études dans un grand nombre de villes chinoises. Cette expérience lui a permis de constater de ses propres yeux les nuisances de l'incinération et des décharges sauvages de déchets sur la santé et l'environnement. En 2017, Chen Liwen a fondé une organisation à but non lucratif, baptisée Village à zéro déchet. Avec son équipe, elle a commencé à populariser le tri des déchets dans les régions rurales chinoises, notamment dans 5 provinces, dont le Hebei, le Jiangxi et le Zhejiang. En collaborant avec les administrations locales, ils réfléchissent sur les moyens d'inciter les villageois à trier leurs déchets. Chen Liwen.
1: Au début de ma carrière, j'ai vu de nombreuses pollutions suscitées par les déchets mélangés. Assister à l'incinération et à la décharge sauvage des déchets était pétrifiant. Ce type de traitement mélangé des déchets porte une menace gravissime sur la santé humaine, ce qui est en fait la force motrice fondamentale qui me conduit à me consacrer dans cette cause.
0: Dans les villages chinois, les déchets mélangés sont généralement jetés dans la poubelle publique, collectés par un agent de propreté et ensuite transportés dans un dépotoir pour être incinérés ou jetés à la décharge. Alors dans le modèle que Chen Liwen et son équipe mettent au point, les villageois agissent comme source et répartissent les déchets entre secs et humides, tandis que les entreprises de collecte de déchets ramassent les déchets non pourrissables et les transfèrent vers une décharge ou une usine d'incinération en ville. Les déchets qui pourrissent sont compostés sur place et transformés en compost qui alimente les potagers des villageois.
1: Les déchets humides sont par nature différents des autres déchets. Les déchets humides, qu'on appelle souvent les déchets de cuisine, sont ceux en provenance de la terre, tandis que d'autres déchets proviennent des produits industriels.
0: Chen Liwen et ses collègues sont allés rencontrer les cadres au niveau des communes et des bourgs à travers le pays. Ils présentent au gouvernement le matériel nécessaire pour mettre en place pour le tri des déchets. Par exemple, la carte indicative de tri des déchets, les véhicules nécessaires au tri et à la collecte des déchets, ainsi que les emplacements et installations nécessaires au tri des déchets de cuisine.
1: Dans nos pratiques, nous avons découvert que persuader les paysans à faire le tri n'est pas la partie la plus difficile. Ce qui est le plus difficile, c'est de faire comprendre aux autorités locales la nécessité de lancer une campagne en l'absence de politique administrative obligatoire en matière de tri des déchets. Le tri des déchets constitue en fin de compte une affaire d'administration publique, en l'occurrence, une fois que les autorités locales comprennent l'idée et font fonctionner le système, la grande majorité de la population suit.
0: Entre 2018 et 2022, Chen Liwen et son équipe ont mené des expériences dans la commune de Dongyang, au nord de la province du Jiangxi, dans le sud-est de la Chine. Et c'est là que les essais de Chen Liwen ont remporté un énorme succès. La commune de Dongyang ne dispose pas d'une base industrielle en raison de sa situation géographique assez reculée. Mais l'autre facette de ce retard est la beauté naturelle dont jouit la commune. Située dans une zone de montagne, la commune de Dongyang est entourée de forêts et de collines sans fin et traversée par deux rivières. Après de mûres réflexions, les autorités locales ont estimé que la voie à suivre pour Dongyang n'était pas de développer l'industrie ou de construire une borne industrielle, ce qui était populaire à l'époque, mais de s'engager dans l'agriculture et le tourisme. Les idées de Chen Liwen coïncident donc avec celles des autorités locales. La formation du tri des déchets auprès du personnel administratif s'est déroulée tout d'abord dans la commune de Dongyang.
1: Après avoir formé le personnel, nous l'accompagnons pour qu'il se rende dans les foyers afin de présenter les détails du tri à la population. Au stade initial du tri des déchets, Nous sommes tenus de dire que le comité du village doit faire du porte-à-porte pour rendre visite au foyer, au moins tous les jours pendant une semaine.
0: Selon Chen Liwen, le tri des déchets secs et humides est parfois plus facile à appréhender pour les paysans par rapport aux villes.
1: Dans les pratiques de l'agriculture traditionnelle, les paysans connaissent naturellement la valeur de la circulation agricole. Ils savent que les déchets de cuisine sont utiles et ils nourrissent avec eux les volailles domestiques.
0: Selon les données, après la mise en œuvre du tri des déchets, le volume mensuel des déchets transportés de la commune de Dongyang au dépotoir a réduit d'environ 56%. La différence étant constituée des déchets pourrissables. Ces déchets de cuisine sont utilisés pour faire le compostage sur place.
1: Au fil du temps, la population s'est également lentement adaptée au tri des déchets. Certaines personnes se sont adaptées en installant deux poubelles pour séparer les déchets secs et humides dans les principaux lieux de production de déchets, tels que les cuisines et les salles de séjour.
0: Actuellement, l'organisation Village à zéro déchet étend la popularisation du tri des déchets au port de Fengqiao, relevant de la ville de Zhuji dans la province du Zhejiang à l'est de Chine. Chen Liwen et ses collègues ont lancé une nouvelle initiative pour mettre en œuvre le tri des déchets secs et humides dans les cuisines.
1: La cuisine est à l'origine des déchets alimentaires. Notre programme a pour but de maintenir les habitudes de tri en amont et de favoriser le tri sec et humide au point de production.
0: En mars 2023, une nouvelle visite de retour dans trois villages du bourg a révélé que 80% des villageois utilisaient encore deux poubelles pour trier les déchets secs et humides dans leur cuisine. Ce qui prouve l'approche du tri dans les cuisines joue un rôle important pour assurer la durabilité du tri des déchets chez les agriculteurs. Chen Liwen réfléchit également sur d'autres moyens pour la durabilité du tri des déchets dans les régions rurales chinoises. Elle s'efforce de généraliser la mise en application d'un système d'évaluation du personnel administratif en matière de tri des déchets au port de Fengqiao. Les critères varient du dépôt de la poubelle à la réduction du volume des déchets en passant par la précision du tri des déchets.
1: Ce n'est pas possible de demander à la population de trier les déchets volontairement. Cela ne vient pas de l'autodiscipline, mais de l'administration.
0: Voilà, c'était un reportage consacré au tri des déchets dans des régions rurales chinoises. On souffle avec une pause musicale. Et de retour dans In Vivo, vous allez suivre un reportage sur comment le monde lutte contre les déchets plastiques dans les océans.

0: 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Pour sa commodité et sa praticité, le plastique est aujourd'hui omniprésent dans la vie quotidienne. Mais son usage présente également des conséquences sur l'environnement, la société, l'économie et la santé. Selon les chiffres publiés par le Programme des Nations Unies pour l'environnement, on estime que 75 à 199 millions de tonnes de plastique se trouvent actuellement dans les océans, soit 85 du volume total des déchets marins. Li Daoqi, directeur du Centre d'études sur le plastique marin à l'École normale supérieure de l'Est de la Chine, parle des nuisances des déchets plastiques sur l'environnement.
1: Le danger visible que représentent les déchets plastiques pour les océans concerne les mammifères, oiseaux et poissons qui s'y trouvent et qui peuvent mourir en les ingérant. Jusqu'à présent, les recherches scientifiques ne montrent pas que les microplastiques, pouvant mesurer moins de 5 mm de diamètre, présentent des endommagements biologiques visibles, mais ils présentent un risque potentiel.
0: Depuis les années 1970, le taux de production de plastique a augmenté plus rapidement que celui de tout autre matériau. Selon les estimations du BNUE, si ces tendances se poursuivent, la production mondiale du plastique primaire devrait atteindre 1 100 millions de tonnes d'ici à 2050. Professeur Li Daoqi.
1: Une grande partie des déchets plastiques marins provient des côtes et des rivières du monde entier, par lesquelles les déchets plastiques peuvent être transportés de l'intérieur des terres vers la mer. Ainsi, les rivières et les lacs côtiers transportent les déchets plastiques de l'intérieur des terres vers l'océan, contribuant fortement à la pollution des océans.
0: Pour résoudre la pollution plastique, selon professeur Li, la solution ne réside pas à contraindre la production, mais à éviter de jeter le plastique dans l'environnement.
1: En ce qui concerne le contrôle de la pollution plastique marine, l'important est de contrôler à la source, c'est-à-dire de ne pas laisser évacuer le plastique sur les océans. Cette approche fait désormais l'objet d'un consensus au niveau international.
0: Pour Li Daoqi, bien que la Chine soit le plus grand producteur du plastique dans le monde, elle n'est pas le pays qui produit le plus de déchets plastiques. Par contre, la Chine a renforcé depuis ces 10 dernières années la lutte contre la pollution. Ces efforts aident à réduire les nuisances de l'évacuation des produits plastiques dans l'environnement, y compris dans les océans.
1: À l'échelle du gouvernement, la Chine a promulgué les documents qui favorisent la lutte contre la pollution plastique, les villes chinoises ont mis en œuvre le tri des déchets, des efforts ont été conjugués pour améliorer l'habitat et l'environnement dans les régions rurales. La Chine attache une grande importance à la sensibilisation à l'environnement auprès de la population. Nous organisions diverses activités pour sensibiliser les gens, comme la Journée mondiale de l'environnement et la Journée mondiale des océans.
0: Li Daoqi conseille aux pays du monde à apprendre à faire bon usage du plastique pour que ce dernier soit au bénéfice de l'humanité.
1: Il nous faut préconiser l'utilisation multiple et le recyclage des produits en plastique. Pour le plastique usagé, vous pouvez le recycler et le transformer en nouveau plastique, de manière à produire un plastique qui n'est pas à usage unique et qui peut être utilisé plusieurs fois.
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0: Comme vous le savez tous, les déchets produits des activités socio-économiques humaines menacent fortement l'existence des animaux marins. Quelque 1,5 million de lions de mer vivent dans les régions littorales de la Namibie. Le plastique jeté, une fois enroulé autour du cou d'un lion de mer, est difficile à déloger. Comment les associations locales de protection de la nature aident ces lions de mer à sortir de cette situation pénible? Suivons le reportage. Le bruit que vous venez d'entendre provient du sauvetage mené par l'équipe de conservation marine de Namibie. L'équipe de cette organisation environnementale namibienne aide les otaries à retrouver leur liberté en coupant les objets gênants tels que les cordes qui leur sont attachées. Environ 60 000 lions de mer vivent au large de la baie Valvis. Ce qui est souvent méconnu, c'est que l'otari est en fait un animal très joueur. Il aime jouer avec tout ce qu'il trouve, un peu comme les petits-enfants. Par exemple, une sorte de ligne en plastique utilisée par les pêcheurs pour attraper plus de poissons constitue une menace pour eux. Une fois que ces lignes rejetées enroulent autour du cou des otaries, ces animaux marins ne seraient pas en mesure de se débarrasser de cette situation. Au fur et à mesure que l'otarie grandit, la ligne devient de plus en plus serrée autour de son cou, ce qui peut mettre sa vie en danger. Nord Draillet, fondateur de l'équipe de conservation marine de Namibie, patrouille au moins 3 fois par semaine dans les régions littorales de la baie Valvis avec d'autres membres de l'équipe. Grâce à leurs excellentes compétences d'observation, à la collaboration d'équipe et aux multiples expériences, ils parviennent chaque fois à repérer les lions de mer empêtrés des cordes. Écoutons Nord Draillet.
3: Nous disposons d'une riche expérience, nous restons sur la plage pendant des heures et nous observons les lions de mer avec les jumelles afin de trouver ceux enroulés par les cordes. Nous courons ou rampons vers ces animaux en position difficile, une fois verrouillés. Parfois nous faisons recours à divers moyens techniques tels que des kayaks pour mieux déployer le sauvetage.
0: Nord Draillet était un ancien guide touristique. En mer, il n'est pas rare pour lui de rencontrer des

0: small baby seals by hand. Anything bigger than maybe 1 year old, we are using our small
1: nets. Nous pouvons assister des petites otaries à la main. Pour les otaries âgées d'environ un an, nous utilisons ce petit sac en filet et nous nous précipitons derrière elles pour les maintenir. Par contre, ce grand sac en filet peut contenir des otaries pesant jusqu'à 200 kg. Il comporte deux fermetures éclair qui doivent être effectuées par deux personnes travaillant ensemble pendant que l'autre ouvre la fermeture éclair pour trouver l'objet enchevêtré et s'en emparer. Il s'agit d'un moyen de se protéger, car ces animaux sont très forts et leurs morsures sont très graves.
2: Notre drayer n'écarte pas les risques de leur métier. Bien qu'ils aient pris de multiples moyens de protection, il est toujours imprévisible que le personnel de sauvetage soit blessé. Mais la passion pour la mer lui conduit toujours à se lancer dans cette cause. Avec son équipe, il poste les vidéos de sauvetage sur les médias sociaux, ce qui suscite de vives attentions auprès des internautes. Il souhaite prochainement publier un documentaire sur les médias sociaux en espérant sensibiliser à la nécessité de protéger la terre et l'environnement à travers ce film qui enregistre leur travail depuis plus de 2 ans.
1: Le documentaire a pour objectif de présenter au public les influences du plastique sur l'environnement. Nous devons modifier nos comportements parce qu'il n'existe pas de bouton magique permettant de recycler le plastique. Nous pourrions commencer par de petites choses autour de nous. Nous devons protéger les océans et les mers dans l'intérêt de notre propre destin.
2: Voilà, on prend à présent une pause musicale et on se retrouve juste après pour la dernière partie de notre émission consacrée aux courtes chinoises.

0: Merci de nous rejoindre dans In Vivo. C'est le moment de suivre notre rubrique « Le chinois au quotidien ». C'est parti!
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3: Bonjour tout le monde, je suis Xiao Tai. Je suis très heureuse de vous retrouver avec Thomas pour une nouvelle édition de notre cours de chinois.
1: Salut, ouais, c'est Thomas et c'est donc reparti pour une nouvelle édition de notre cours de chinois. Alors on a appris lors de la dernière édition comment donner un coup de fil en chinois. Maintenant, on va revoir les principales phrases du dernier cours. Donc la dernière fois, je voulais appeler le directeur Liu chez lui. Et comment est-ce que je dois dire au début? Si je veux savoir si tu appelles bien Monsieur Liu, tu dois dire quoi?
3: Tu peux dire « Oui, Liu Jingli, zai jia ma ?»
1: Mais il n'est pas là, apparemment, il est absent pour l'instant et je veux donc savoir quand est-ce qu'il revient et comment est-ce que je peux dire en chinois.
3: Ta shemen shi hou hui lai.
1: Et si je veux qu'il me rappelle dès son retour, qu'est-ce que je dois dire?
3: Tu dis « Qing ta gei wo hui ge dian hua ». Et c'est aussi la réponse du petit test qu'on vous a laissé la dernière fois. « Qing ta gei wo hui ge dian hua ».
1: Bon, maintenant, on va s'écouter encore une fois le dialogue qu'on a vu lors de la dernière séance, ce qui m'aidera à coup sûr à les retenir par cœur.
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4: Ta bu zai jia.
2: Ta shenme shi hou hui lai?
4: Wo ye bu zhi dao.
2: Qing ta gei wo hui ge dian hua.
4: Hao de.
2: Wo de dian hua shi 87654321.
4: Hao de, wo yi ding zhuan gao ta.
1: Bon, la révision est terminée, alors quelles phrases allons-nous aborder aujourd'hui?
3: Eh bien, aujourd'hui, on va apprendre des phrases qui sont très utiles pour toi, Thomas, qui peuvent t'aider à te faire plus d'amis en Chine.
1: Ok, c'est le top, mais maintenant, il serait peut-être temps de remonter un peu nos manches et d'apprendre les trois phrases du jour. Qu'est-ce que fait ta sœur? Que penses-tu d'elle? Elle est belle et très intelligente. Et c'est parti! Alors quand on parle de quelqu'un, il est logique et utile de lui demander quel métier il exerce. Ici, on va demander à quelqu'un de nous expliquer ce que fait sa sœur.
3: Là, on peut dire « Ni mei mei shi zuo shenme de ?»«
1: Ni mei mei shi zuo shenme de ?»«
3: Ni mei mei shi zuo shenme de ?»« Ni, c'est toi. »«
1: Ni ?»«
3: Mei mei, c'est sœur. »
1: Mei mei.
3: Shi, être.
1: Shi.
3: Zuo veut dire faire.
1: Zuo.
3: Shenme, on l'avait déjà appris, ça veut dire quoi?
1: Shenme.
3: De est une particule.
1: De.
3: Que fait ta sœur? Ni mei mei shi zuo shenme de?
1: Ni mei mei shi zuo shenme de?
3: Ni mei mei.
1: Ni mei mei.
3: Shi.
1: Shi.
3: Zuo shenme de?
1: Zuo shenme de?
3: Ni mei mei shi zuo shenme de?
1: Ni mei mei shi zuo shenme de?
3: Très bien.
1: Alors je voudrais savoir quel métier tu exerces. Comment le dire en chinois?
3: C'est très facile, il suffit de remplacer ni mei mei par ni. C'est donc ni shi zuo shenme de?
1: Ni shi zuo shenme de? Alors maintenant qu'on connaît sa profession, je veux connaître davantage cette personne. Comment dit-on en chinois à une tierce personne ce qu'elle pense d'une personne? Donc, que

0: penses-tu d'elle ?
1: 你觉得她怎么样？
0: Bon, on va détailler la phrase.
1: 你 qu'on a déjà plusieurs fois évoqué, c'est traduit par tu.
0: 你
1: 觉得
0: tu es de.
1: Et tu es de veut dire en français penser de quelqu'un. Tu es de. Ta veut dire elle.
0: Ta.
1: 怎么样 c'est comment.
0: 怎么样
1: Ici, 怎么样 est utilisé pour demander l'avis des autres sur une personne ou sur une chose. 怎么样
0: 怎么样
1: 你觉得他
0: 你觉得他
1: 怎么样
0: 怎么样
1: 你觉得他怎么样
0: 你觉得他怎么样
1: Très bien, maintenant écoutons le dialogue.
2: 你觉得他怎么样
3: 他很漂亮他特别聪明
0: Ouais, non mais attends, là je ne comprends pas la réponse du dialogue, est-ce que tu peux m'en dire un peu plus ?
1: Oui, la réponse était « ta hen piao liang »,« ta hen cong ming », ce qui veut dire « elle est très belle et très intelligente ».
0: Est-ce que tu peux décomposer cette phrase ?«
1: Ta hen piao liang ».«
0: Ta hen piao liang ».«
1: Ta » veut dire « elle ».«
0: Ta ».«
1: Hen » très.
0: « Hen ».«
1: Piao liang », belle.
0: « Piao liang ».
1: Ta hen piao liang.
0: Ta hen piao liang.
1: Veut dire elle est très belle. Écoutons encore une fois le dialogue.
2: 你觉得她怎么样？
3: 她很漂亮，她特别聪明。
0: Voilà, on a réécouté le petit dialogue. Elle est très belle.
1: Ta hen piao liang. Bon, il y a une autre phrase qui peut être très utile pour toi, Thomas, si tu veux faire des compliments à une fille.
0: Ok, alors comment le dire?
1: Ta 特别聪明.
0: Bon, on va décomposer la phrase.
1: Ta veut dire elle.
0: Ta.
1: Très bien, très.
0: Très bien.
1: Tsongming. Intelligent. Elle est très intelligente. Ta très bien tsongming.
0: Ta très bien tsongming.
1: Ta très bien.
0: Ta très bien.
1: Tsongming.
0: Tsongming.
1: Tsongming.
0: Tsongming.
1: Ta très bien tsongming.
0: Ta très bien tsongming.Et c'est en forgeant qu'on devient forgeron, donc on va se réécouter le dialogue.
2: 你觉得她怎么样？
3: 她很漂亮，她特别聪明。
0: Voilà, merci de m'apprendre comment faire des compliments en chinois, mais comme je suis un peu étourdi, je ne me souviens plus comment le tourner en question. Est-ce que tu peux m'aider pour cela?
1: Oui, la question c'est 你觉得她怎么样？ Ce qui veut dire que penses-tu d'elle? 你觉得她怎么样？
0: 你觉得她怎么样？
1: Alors, maintenant pour dire « elle est très belle », en chinois, « ta hen piao liang ».«
0: Ta hen piao liang ».«
1: Ta, elle ».«
0: Ta ».«
1: Hen, très ».«
0: Hen ».«
1: Piao liang ».«
0: Piao liang ».«
1: Piao liang » veut dire « belle ».« Elle est très belle ».« Ta hen piao liang ».«
0: Ta hen piao liang ». Bon, certes, elle est très belle, mais je voudrais également lui dire qu'elle est très intelligente. Est-ce que tu peux m'aider pour cela ?
1: Tu peux dire « ta hen cong ming ».
0: Ta hen cong ming.
1: Ta hen cong ming.
0: Ta hen cong ming.
1: Ou ta te bie cong ming.
0: Ta te bie cong ming.
1: Je te rappelle que te bie veut dire très ou d'une façon extraordinaire. Cong ming, c'est intelligente.
0: Cong ming.
1: Elle est très intelligente. Ta te bie.
0: Ta te bie.
1: Cong ming.
0: Cong ming.
1: Ta te bie cong ming.
0: Ta très bien, Tsongming. On va se répéter la première phrase d'aujourd'hui que j'ai failli oublier. Quel est le métier de ta sœur ?
1: Ni mei mei shi zuo shenme de ?
0: Ni mei mei shi zuo shenme de ? Alors maintenant, je voudrais te demander ce que toi tu fais, comment je fais ?
1: Ni shi zuo shenme de ?
0: Bon, maintenant, on va se réécouter l'ensemble du dialogue.
2: Ni mei mei shi zuo shenme de ?
3: Ta shi lao shi. Ni shi zuo shenme de ?
2: Wo shi ji zhe.你觉得她怎么样？
3: 她很漂亮，她特别聪明。
1: OK, le dialogue s'arrête là. Passons maintenant notre rubrique ABC de la culture chinoise.
0: Et aujourd'hui, on va faire un petit tour du côté des JO. Les Fuwa sont les mascottes officielles des JO de Beijing, dont les couleurs et l'inspiration trouvent leurs origines dans les 5 anneaux olympiques, dans les immenses montagnes, les terres, les fleuves, les lacs et les mers de Chine, ainsi que dans les images préférées des animaux aimables. Ces mascottes sont porteuses d'un message d'amitié, d'esprit d'entreprise, ainsi que de souhaits d'harmonie.Les Fuwa sont les 5 poupons qui prônent l'inspiration des 4 animaux les plus populaires en Chine, ainsi que de la flamme olympique. Ce sont le poisson, le panda, l'antilope tibétaine et l'hirondelle.

0: Hondelle, sans oublier bien sûr la fameuse flamme olympique. Toutes ces peluches ont un nom, Bei Bei, Jing Jing, Juan Juan, Ying Ying, Nini. En Chine, on a pour tradition de nommer les enfants par des syllabes répétées pour renforcer l'attention et le charme. Si l'on lit ensemble les noms des cinq mascottes, on obtiendra la phrase complète qui veut dire « Vous êtes les bienvenus à Beijing ».
1: Beijing, 欢迎您.
0: Voilà, alors outre ces mascottes, c'est donc une invitation dans la capitale, mais on ne se relâche pas et on se réécoute les dialogues, ça ne peut pas faire de mal.
1: 你妹妹是做什么的?
2: 她是老师,你是做什么的?
1: 我是记者,你觉得她怎么样?
2: 她很漂亮,她特别聪明.
3: Ok, ainsi prend fin notre cours d'aujourd'hui. Allez, bossez bien, à la prochaine fois, au revoir.
0: Et à la prochaine.
4: Voilà, c'est la fin de cette édition Team Vivo. Merci de l'avoir suivi. À la prochaine. Salut.

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0: Les Houthis du Yémen ont lancé de nouvelles attaques contre l'aéroport international du roi Khaled à Riyad, faisant un mort et 11 blessés. Le groupe des Houthis affirme avoir également mené 4 opérations à l'aide de missiles et de drones contre des aéroports et des installations énergétiques à travers l'Arabie saoudite. Au Yémen, les frappes aériennes saoudiennes se sont poursuivies dans les zones contrôlées par les Houthis. La coalition dirigée par l'Arabie saoudite s'étend engagé à riposter fermement aux attaques des Houthis. Les Houthis ont déclaré dimanche que l'Arabie saoudite avait mené 124 frappes aériennes du Yémen visant la capitale Sanaa et plusieurs autres provinces. L'attaque de dimanche contre l'aéroport de Riyad est survenue au lendemain d'une attaque des Houthis contre ce même aéroport qui avait fait 13 morts et plus de 300 blessés. Les États-Unis, le Groenland et le Danemark ont conclu le mois dernier un accord de sécurité qui renforcera la présence militaire américaine au Groenland. Cet accord trilatéral a suscité des inquiétudes quant à savoir si cette présence militaire accrue contribuera à maintenir la stabilité dans l'Arctique ou si elle ne fera que exacerber les tensions géopolitiques.
1: Un nouvel accord, une présence militaire américaine renforcée et l'espoir d'un nouveau départ. Washington s'apprête à obtenir l'accès à 2 zones militaires supplémentaires au Groenland. Le gouvernement de l'île a salué cet accord, mais après les menaces du président Trump de prendre le contrôle du Groenland, il faudra peut-être plus de temps pour rétablir la confiance.
2: Je dirais que nous avons été sous la menace des États-Unis pendant près de 7 ans. Cela a donc été une relation dysfonctionnelle. Et du jour au lendemain, il a fallu redevenir les meilleurs amis des États-Unis. Il faudra donc du temps pour rétablir la confiance, pour être honnête.
1: Washington considère le Groenland comme essentiel à sa sécurité. L'OTAN invoque l'activité militaire russe pour justifier le lancement de sa mission visant à renforcer les défenses, mais il y a des risques.
3: Cela dit, je continue de penser que l'Arctique reste une région où le risque de conflit armé est relativement faible. Mais les tensions se sont accrues et le risque d'erreur d'appréciation et de conséquences imprévues des actions menées s'est accru. Nous devons donc nous préoccuper de la sécurité dans l'Arctique.
1: Le Groenland est peut-être au centre de ce débat, mais les enjeux dépassent largement le cadre de cette île. Ici en Islande, l'OTAN dispose d'une porte d'entrée stratégique vers l'Atlantique Nord, et à mesure que sa présence militaire s'intensifie, le défi consiste à renforcer la sécurité sans compromettre la coopération dans l'Arctique. Le Danemark souhaite que la mission Arctic Sentry de l'OTAN devienne une présence durable, et des pays non arctiques comme l'Italie ont également un intérêt dans l'avenir de la région.
3: Nous tenons en effet beaucoup à ce que l'Arctique reste une zone de faible tension. Or, nous constatons que la situation géopolitique mondiale devient de plus en plus tendue, et c'est pourquoi l'Arctique doit être préservé comme un espace de stabilité et de coopération.
1: Sur l'autre rive de l'Arctique, l'Alaska fait face à la Russie, de l'autre côté du détroit de Bering. Son gouverneur affirme que le renforcement des défenses ne signifie

0: pas nécessairement se préparer à la guerre.
1: Je pense qu'il est logique de moderniser ses moyens militaires, mais cela ne signifie pas pour autant que l'on se prépare à un conflit. Souvent, lorsque ces moyens sont en place, on observe en réalité davantage de coopération et moins de conflits. Cela peut sembler contradictoire, mais c'est ce que l'on constate dans d'autres régions du monde.
0: Pour le Groenland, c'est une question de souveraineté. Pour Washington, c'est une question de sécurité. Et pour l'Arctique, la question de savoir si des défenses renforcées permettront de préserver la paix ou si elles la mettront davantage à rude épreuve.
2: Un haut responsable iranien de la sécurité a déclaré que les États-Unis avaient accepté certaines des 7 conditions posées par l'Iran pour la réouverture du détroit d'Ormuz, mais que des incertitudes subsistaient quant aux autres conditions. Mohsen Razaei, secrétaire du Conseil suprême de sécurité nationale de l'Iran, a fait ces déclarations lors d'une interview accordée à la chaîne publique iranienne Presse TV. Il a averti que si les États-Unis prenaient des mesures plus agressives à l'encontre de l'Iran, leurs infrastructures dans la région de l'Asie occidentale et notamment leur système de données clés et leurs capteurs basés sur l'IA seraient prises pour cible. Mohsen Razaei a déclaré que l'Iran ne reviendrait pas à ses anciennes pratiques diplomatiques mais qu'il n'abandonnerait jamais complètement la voie diplomatique. Il a également ajouté que ce serait à l'Iran de décider la fin de la confrontation et qu'il continuerait à résister jusqu'à ce que toutes ses revendications légitimes soient satisfaites. À l'approche de la saison des courtes pluies attendues en novembre, la Tanzanie renforce ses alertes météorologiques face au phénomène El Niño et selon le directeur général de l'autorité météorologique de Tanzanie, le docteur Lidios Benedict Shahin, la combinaison d'El Niño et du dipôle positif de l'océan Indien pourrait accentuer les précipitations en Afrique de l'Est. Avec des risques importants d'inondations, de dégâts sur les infrastructures et des perturbations pour les activités agricoles. Face à cette menace climatique, il appelle à renforcer la coopération régionale et à mieux anticiper les conséquences de ces phénomènes.
1: Les prévisions issues de plusieurs ensembles de données indiquent que l'ampleur du réchauffement pourrait légèrement dépasser 3 degrés Celsius d'ici novembre ou décembre 2026. Cela ferait de cet épisode d'El Niño l'un des plus intenses de ces dernières années, selon les projections disponibles. Ce phénomène pourrait se poursuivre au moins jusqu'en février 2027. Pour le directeur général de l'autorité météorologique de Tanzanie, l'interaction entre El Niño et le dipôle positif de l'océan Indien constitue un facteur de risque supplémentaire pour l'Afrique de l'Est. Le mois de novembre sera crucial, car les deux phénomènes devraient atteindre simultanément leur pic. Cette superposition peut avoir des effets particulièrement destructeurs et intensifier considérablement les précipitations dans toute l'Afrique de l'Est. Même si leur intensité devrait commencer à diminuer après novembre, les effets d'El Niño pourraient se maintenir à un niveau extrêmement élevé au moins jusqu'en février 2027. Face à ces risques, la Tanzanie mise également sur le renforcement de ses capacités de surveillance météorologique. Ces dernières années, le pays a investi dans de l'équipement pour des stations d'observation, dans la collecte des données, dans la formation des ressources humaines et dans le développement de nouvelles technologies, notamment l'intelligence artificielle. Ces investissements visent à améliorer la précision des prévisions et à permettre aux autorités d'anticiper plus efficacement les événements météorologiques extrêmes. Pour le directeur général de l'autorité météorologique de Tanzanie, l'enjeu consiste désormais à transformer cette menace climatique en une occasion de renforcer la préparation et la coopération entre les différents secteurs d'activité et les pays de la région.
2: Le forum sur la réponse rapide aux plaintes du public s'est ouvert lundi à Beijing d'une durée de 2 jours. Le forum sera centré sur les valeurs fondamentales que sont ville orientée vers le peuple, co-créer un avenir meilleur sous le thème l'ère du numérique intelligent et la ville du peuple. Le forum devrait attirer plus de 3200 participants, dont plus de 240 invités venus de plus de 70 pays et régions. Il publiera une série de résultats dont les résultats théoriques sur la réponse immédiate aux plaintes. Des rapports d'évaluation sur les services de ligne d'assistance urbaine mondiale et nationale, ainsi que des cas typiques de gouvernance urbaine mondiale. Au cours des 7 dernières années, la ligne d'assistance 1, 2, 3, 4, 5 de Beijing a traité environ 200 millions de demandes publiques avec des taux de satisfaction supérieurs à 97%. Par la suite, la ville mettra en place des guichets de services dédiés aux problèmes à haute fréquence, augmentera davantage la précision de l'acheminement des demandes et exploitera la technologie numérique pour améliorer l'efficacité de la résolution des plaintes. Le quartier de Sanlitun à Pékin attire les jeunes, les grandes marques mondiales et les visiteurs internationaux. Comme ce pôle commercial emblématique évolue-t-il pour devenir un lieu où les affaires, la vie communautaire et la culture peuvent s'épanouir côte à côte? CGTN a suivi Sun Shuguang, le responsable du quartier de Sanlitun, pour le découvrir.
3: Voici le cœur de Sanlitun, la zone commerciale de Talkmuli. C'est un baromètre des tendances et un pôle d'attraction pour les premières implantations.
4: Pour les jeunes de Beijing et d'ailleurs, Sanlitun est depuis longtemps un lieu où l'on va pour voir et être vu. Aujourd'hui, ce quartier emblématique ne se limite plus à la mode et au commerce de détail. Il allie commerce, vie communautaire, culture et échanges internationaux entre jeunes. Cette transformation est déjà visible dans ses rues.
3: Depuis 2022, nous avons réaménagé la rue de Sanlitun dans le but de créer un boulevard aux allures internationales. Un réseau piétonnier dédié offre désormais aux passants davantage d'espace pour ralentir le rythme, s'asseoir et s'attarder, faisant ainsi des rues une partie intégrante de l'expérience, plutôt qu'un simple moyen de se rendre d'un endroit à un autre.
4: Et cet esprit de renouveau se concrétise également dans les lieux emblématiques et les espaces publics du quartier.
3: Nous l'appelons la Gift Box, un nouveau lieu emblématique de Sanlitun. Conçue comme un cadeau géant, elle incarne l'esprit d'un quartier en constante évolution. Aujourd'hui, elle propose des objets de collection tendance et présente Sally, l'avatar numérique de l'équipe internationale de bénévoles de Sanlitun. Et le principe est simple, à chaque fois que vous y revenez, il y a quelque chose de nouveau à découvrir.
4: Avec ses ambassades et ses communautés internationales à proximité, Sanlitun présente également un caractère résolument international avec un nouvel espace qui rassemble de jeunes talents internationaux.
3: Avec plus de 30 000 personnes qui y travaillent et environ 70 000 visiteurs quotidiens venus du monde entier, Sanlitun est naturellement un lieu d'échanges internationaux. Depuis sa création, cet espace dédié aux échanges internationaux entre jeunes accueille environ 120 événements par an, offrant ainsi aux talents internationaux l'occasion de se rencontrer, d'échanger des idées et de collaborer.
4: Et dans le même bâtiment, un autre espace ouvre une fenêtre sur la culture traditionnelle chinoise.
3: En tant que vitrine internationale des échanges culturels, Sanlitun a un rôle à jouer dans la promotion de la culture traditionnelle chinoise. L'année dernière, nous avons inauguré un nouvel espace dédié au patrimoine culturel immatériel de la Chine. Il rassemble des visiteurs internationaux et les communautés des ambassades, leur offrant ainsi l'occasion de découvrir de près l'artisanat traditionnel. Il est en train de devenir une plateforme permettant de partager les histoires culturelles de la Chine avec le monde entier.
4: Pour Sun Shuguang, tous ces efforts s'inscrivent dans une vision plus large, faire de Sanlitun un lieu où chacun peut explorer ses propres possibilités.
3: Sanlitun ne s'étend peut-être que sur 2,9 km², mais l'énergie et les possibilités qu'il recèle sont illimitées. C'est un lieu où chacun peut semer les graines de ses rêves, les faire grandir grâce à ses propres idées et à son travail acharné, et transformer ses rêves en objectifs concrets.
4: Alors, la prochaine fois que vous serez à Beijing, ne vous limitez pas à la cité interdite et à la Grande Muraille. Prenez le temps de découvrir Sanlitun et de découvrir une autre facette de la ville, jeune, dynamique et en constante évolution.
2: Le nouveau poste frontière de Huanggang a ouvert ce lundi matin, contribuant à simplifier les voyages de passagers transfrontaliers entre Shenzhen et la région administrative spéciale de Hong Kong dans le sud de la Chine. Ce poste frontière terrestre récemment réaménagé fonctionne dans le cadre d'une disposition de co-localisation avec un nouveau mode inspection collaborative et procédure commune de dédouanement permettant aux voyageurs de réaliser les contrôles d'immigration de Hong Kong et de Shenzhen sur une file d'attente unique.

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8: Bonjour à tous, bienvenue à l'écoute de notre émission Carnet de route. On sait qu'il y a plusieurs façons de faire du tourisme à notre époque, par avion, par train, à vélo. Et il y a beaucoup de cyclotouristes parmi nos amis auditeurs. Voyager à vélo a beaucoup d'avantages, la liberté d'abord et après on est plus proche de la grande nature. Mon collègue Rogo et moi, aujourd'hui, on va parler des itinéraires cyclables célèbres en Chine. Bonjour Rogo. D'abord, Rogo, aimes-tu voyager à vélo en général ?
9: Évidemment, moi également, j'aime aussi beaucoup rouler.
8: Ah, c'est pour ça que tu as fait beaucoup de recherches, beaucoup de travaux de recherche sur l'Internet, hein, sur les itinéraires cyclables.
9: Et aujourd'hui, je suis prêt, Manon, à les partager avec vous.
8: Ah, c'est très bien. Maintenant, beaucoup d'amis autour de moi profitent des vacances pour rouler partout. D'abord, c'est du côté économique, c'est moins cher. Et puis, on a plus de liberté, on s'arrête où on veut et on est plus proche de la grande nature. Ce sont des cyclotouristes. Et on sait que la Chine regorge d'itinéraires splendides pour les cyclotouristes. Alors, que vous soyez à la recherche de paysages à couper le souffle, de la riche histoire et culture chinoise, ou tout simplement d'une balade relaxante, il y a de nombreuses options à explorer.
10: Et on va inviter Rogo à nous présenter quelques-uns des itinéraires les plus populaires, juste après une pause musicale.

0: Vous écoutez Carnet de route, merci de nous rejoindre après la musique. Aujourd'hui, dans notre émission, on va vous présenter quelques-uns des itinéraires cyclables les plus populaires en Chine. Rocco, peux-tu nous présenter quelques-uns des itinéraires les plus populaires ?
1: Oui, Manon, comme tu viens de le souligner, il y a beaucoup d'amateurs dans cette aventure de promenade à vélo. Donc, la plupart d'entre eux connaissent déjà beaucoup d'itinéraires populaires en Chine. Mm-hmm. Mais pour ceux qui ne connaissent pas, nous allons découvrir ensemble avec quelqu'un, quelques-uns de ces itinéraires les plus populaires. Mm-hmm. Et tout d'abord, nous allons parler de la route de la soie.
0: Ah, la route de la soie, là, on devrait avoir recours au chameau, j'imagine.
1: Bon, pas nécessaire, ça c'est dans l'ancien temps. Bon, aujourd'hui, le nom est resté, la route de la soie a toute une histoire autour de ça, mais nous n'allons pas revenir sur ça. On va parler exactement des cyclotouristes. La route de la soie qui sert d'itinéraire aux cyclotouristes chinois et étrangers qui résident en Chine notamment. Mm-hmm. Donc la route de la soie dans les Xinjiang.
0: Oui, la région autonome ouïghour du Xinjiang.
1: Est un itinéraire cyclable époustouflant qui suit une section de l'ancienne route commerciale reliant la Chine à l'Asie centrale et au Moyen-Orient. Longue d'environ 1000 km, cette route traverse le majestueux désert de Taklamakan avec ses célèbres dunes de sable doré et ses oasis verdoyantes. Pour les cyclistes, ce trajet offre des paysages uniques et variés. Mmh. On passe de longues étendues désertiques ponctuées de ruines et cités abandonnées à des zones agricoles fertiles au bord des oasis.
0: Et qu'est-ce qu'on peut découvrir, Rocco ?
1: Oui, les amoureux d'histoire pourront découvrir les vestiges de l'époque de la route de la soie, mm-hmm. comme les ruines de Nia, Yumenguan, Lulan et Kumtag.
0: Ah, d'accord.
1: Oui, oui, c'est ça.
0: Plein de choses. Hein. Donc, on a des paysages très variés. Hein. Mm-hmm. Et ce voyage nous permet de découvrir l'histoire de la route de la soie, l'histoire du Xinjiang. Et côté logistique ? Quelle est la meilleure saison pour partir dans cet itinéraire ? Les deux questions. Hein.
1: Je comprends, Manon. Donc, en ce qui concerne la logistique, il est beaucoup plus conseillé de voyager entre avril et octobre.
0: En l'espace de 6 mois ?
1: Bon, pendant cette période-là, tout cas, les températures sont beaucoup plus clémentes. Mm-hmm. Et en plus de ça, il faut prévoir son VTT, vélo tout-terrain, adapté aux conditions désertiques et avec des pneus larges résistants aux crevaisons. Pour se mettre à l'abri de toute surprise désagréable.
0: C'est pas un peu contradictoire. Notre vélo devrait être adapté aux conditions désertiques, la dune de sable.
1: Oui, et après, il y a des routes qui sont goudronnées et puis il y a les routes en sable. Avoir un vélo qui s'adapte à toutes ces conditions.
0: Quant aux cols montagneuses escarpées, il faut que notre vélo soit résistant aux crevaisons.
1: Voilà. Il faut que le vélo aussi ait certains automatismes parce qu'il y a des niveaux où la voie est un peu décalée. Il y a des petites montagnes, voilà. Il faut qu'un vélo qui s'adapte à toutes ces conditions-là, à tous ces nivellements.
0: D'accord.
1: L'itinéraire alterne entre, comme je l'ai déjà dit, il y a des routes goudronnées, il y a des pistes en terre bâtie, et les dénivelés est raisonnable avec quelques cols montagneux.
0: Ah, d'accord. Voilà. C'est pour ça que tu nous as demandé de préparer
1: un vélo tout-terrain.
0: Tout-terrain, voilà. Pour les hébergements.
1: Ah, pour les hébergements, en tout cas, tu vois, ce sont des routes qui sont pratiquées depuis un certain moment par les cyclotouristes et les villes ou les cités environnantes ont pris des dispositions même pour les hébergements. Mm-hmm. Tu vois, il y a les villes oasis comme Kashgar, Autan ou Turpan qui offrent une variété d'hôtels.
0: Et dans là où on a plein de choix.
1: Oui, et dans les zones plus isolées, il est possible de dormir même chez un résident, chez l'habitant ou dans des yourtes.
0: Ce
1: sont des tentes, là vous pouvez mettre ça et puis vous dormez.
0: Quelle expérience. Et c'est intéressant de pouvoir dormir dans les yourtes. Hein. Donc c'est pas évident qu'on peut trouver des yourtes dans des grandes villes. Et Et la nourriture, quel genre de nourriture peut-on trouver?
1: Bon, la nourriture locale est savoureuse. Hein? Des spécialités comme les pilafs, les penang ou les brochettes de moutons, très populaires et très consommées en Chine.
0: C'est la cuisine de Xinjiang, de l'ethnie ouïghour.
1: La cuisine épicée.
0: Et cet itinéraire unique combinant désert et oasis et rencontres culturelles ravira les cyclotouristes en quête d'aventure et de dépaysement. Et le deuxième itinéraire, c'est, Rocco?
1: C'est la route du thé.
0: Ah, oui. Mais où se trouve cette route?
1: C'est à Jiangxi.
0: Ah, d'accord. C'est-à-dire cette route devrait traverser des paysages verdoyants, les champs du thé?
1: Oui. C'est une route longue de 350 km. Mm-hmm. Donc, pour parcourir cette route, il faut être physiquement au point et puis préparer psychologiquement. Donc, la route du thé traverse le cœur de la région productrice de thé en Chine. Elle serpente à travers des paysages verdoyants, comme tu viens de le dire, ponctués de charmants villages et des plantations de thé à perte de vue.
0: D'accord.
1: D'énormes plantations de thé.
0: C'est-à-dire, durant tout le trajet, on est plongé dans le parfum de thé. Donc, cette route...
1: Et cette route permet également de découvrir toute la culture du thé en Chine. Mm-hmm. Parce qu'on traverse des champs cultivés en terrasse où pousse le célèbre thé Longjin, ainsi que d'autres variétés réputées comme le Puchong et le Wangshang Maofeng.
0: Ah, d'accord, les dés, les variétés de dés les plus célèbres de la Chine.
1: Oui, c'est ça.
0: Ah, d'accord, ça nous permet de découvrir la culture du thé en Chine. Est-ce qu'on peut déguster
1: Bien entendu. De nombreuses fabriques et plantations ouvrent leurs portes aux visiteurs pour déguster et observer le processus.

0: de fabrication de la récolte de feuilles à l'emballage.
1: Ah, on peut assister oui, à tout le processus.
0: Oui, oui. Et même des festivals autour du thé ont également lieu dans les villages tout au long du printemps. Donc, si vous faites votre cyclotourisme pendant le printemps, vous avez la chance d'assister à des festivals qui sont organisés pratiquement tous les jours.
1: Ah, c'est très riche. Alors, contenu de la route du thé, on va assister au processus de fabrication de la récolte du thé.
0: Oui, en tout cas, le voyage n'est pas ennuyant.
1: N'est pas ennuyant, même des festivals.
0: Oui.
1: Et côté paysage,
0: oui,
1: on sait qu'il y a les champs
0: côté
1: de
0: paysage, on traverse un environnement vallonné avec des jolis points de vue sur les champs de théiers et les contreforts des montagnes environnantes.
1: Ah, et le meilleur moment pour vivre cette expérience est...
0: C'est le printemps pendant la floraison des théiers. Pour le cycliste, cet itinéraire est accessible à tous les niveaux. Parce que là-bas, les routes sont bien goudronnées, sans dénivelé majeur. Un vélo de route est parfaitement adapté. Là-bas, même si vous n'avez pas un VTT, vous pouvez rouler. De nombreuses auberges accueillent les touristes le long du parcours.
1: Ah, d'accord. C'est-à-dire pour nous, les débutants qui n'ont pas un vélo VTT.
0: Oui, c'est un itinéraire adapté, approprié.
1: Ah. Donc, c'est moins difficile que le premier itinéraire que tu nous as présenté.
0: Oui.
1: Donc, en résumé, la route du thé que Rocco nous a présenté offre un concentré de la culture du thé en Chine dans un cadre naturel, préservé et bucolique. Une immersion fascinante pour tous les passionnés du thé et amateurs de vélo. Vous écoutez Carnet de route. Aujourd'hui, dans notre émission, on va vous présenter quelques-uns des itinéraires cyclables les plus populaires en Chine. On se retrouve juste après une pause musicale.

0: Vous écoutez Carnet de route, merci de nous rejoindre après la musique. Aujourd'hui, dans notre émission, on va vous présenter quelques-uns des itinéraires cyclables les plus populaires en Chine. Et le troisième itinéraire, c'est...
1: Le troisième itinéraire, c'est la route de Ani à Yunnan.
0: À Yunnan, ah d'accord. Oui. Ani, c'est l'une des minorités ethniques dans la province du Yunnan.
1: Cette route de 320 km permet de découvrir la minorité Ani et ses magnifiques rizières en terrasse. Et cette route serpente à travers des paysages montagneux spectaculaires entre vallées verdoyantes et villages traditionnels. Les points culminants sont les rizières en terrasse qui couvrent les flancs des montagnes. Les Ani, vous le savez,
0: cultivent principalement le riz.
1: Et d'autres cultures vivrières sur ces terrasses étagées, ingénieusement irriguées par un système de canaux. Par un système de canaux plutôt, excusez-moi.
0: Ah, d'accord. Là, dans la culture, on a fait intégrer le facteur technologique. Hein. Oui. On a eu recours aux moyens de nouvelles technologies. Sinon, irriguer les terrasses étagées, ce n'est pas chose évidente.
1: Oui.
0: À t'entendre, on voit un spectacle. Spectacle à couper le souffle. Personnellement, j'adore la vue de rizières, un monde complètement verdoyant.
1: Oui, parce que tout au long du parcours, vous pourrez vous arrêter dans des villages Ani, aux maisons des bois, et rencontrer les locaux. Ils vous feront déguster leur spécialité à base de riz gluant. Vous aurez...
0: C'est leur spécialité. Hein?
1: Oui, leur spécialité, c'est beaucoup plus le riz gluant.
0: Tu vois, c'est aussi l'une des avantages de rouler en vélo. Hein. On peut s'arrêter à tout moment.
1: Et vous aurez aussi l'occasion d'assister aux récoltes ou à des festivals locaux.
0: Ah, génial. Mmh. Donc, ce n'est pas ennuyeux non plus.
1: Non,
0: hein.
1: non.
0: Et formidable.
1: Non,
0: c'est
1: non,
0: aussi
1: non,
0: l'occasion
1: non.
0: de connaître la culture de cette ethnie, l'ethnie
1: Ani. Vous savez, en Chine, les villages sont toujours animés.
0: Oui, c'est ça. Est-ce qu'on pourrait rencontrer éventuellement des difficultés pour nous, les débutants surtout?
1: Ça ne peut pas manquer. Hein? Même à côté du bonheur, il y a toujours un petit couac. Ça ne peut pas monter. Manquer plutôt.
0: Ça vaut un père.
1: Alors, voilà, c'est un père comme tu le dis là. Donc l'itinéraire comprend des montées régulières avec quelques cols escarpés. Là, en tout cas, un VTT, vélo tout-terrain avec des développements adaptés est recommandé.
0: Ah, d'accord. Oui. Donc, les amis, si vous n'avez qu'un vélo à route plate, il faut changer de vélo, hein, vélo VTT, vélo à tout terrain. Là, il faut faire bien attention, hein, les cols escarpés. C'est dangereux pour les gens comme moi, les débutants, mais pour les gens qui ont des expériences, c'est chose facile.
1: Oui, parce qu'il y a des pentes et tout ça. Donc, il faut faire très attention.
0: Oui, c'est ça. Et pour les hébergements?
1: Oui, pour les hébergements, vous trouverez des auberges de charme tenues par les Ani.
0: Ah, c'est-à-dire à la couleur ethnique.
1: Voilà.
0: Donc, en résumé, cette route permet une immersion fascinante dans la culture Ani et ses paysages de rizières en terrasse classées. Mais attention, les rizières en terrasse de cette région est classée au patrimoine mondial de l'UNESCO. C'est très connu. Un itinéraire inoubliable pour tout cyclotouriste amateur de dénivelé et de découverte culturelle. Et moi, personnellement, la route dénivelée me fait peur, hein, mais il faut prendre des risques pour pouvoir admirer les belles rizières. Vous écoutez Carnet de route. Aujourd'hui, dans notre émission, on va vous présenter

0: vous écoutez Carnet de route. Merci de nous rejoindre après la musique. Aujourd'hui, dans notre émission, on va vous présenter quelques-uns des itinéraires cyclables les plus populaires en Chine. Et le quatrième itinéraire, Rocco?
1: Ouais, le quatrième itinéraire, c'est la route des rhododendros, toujours à Yunnan.
0: Ah, rhododendros.
1: C'est toujours à Yunnan.
0: D'accord. Et quelles sont les spécialités de cet itinéraire?
1: C'est d'abord un itinéraire de 325 km et il offre l'occasion unique de pédaler au cœur des paysages montagneux spectaculaires en pleine floraison des rhododendros.
0: Ah, rhododendros, c'est très joli. Hein. Les Chinois adorent les rhododendros. Et la meilleure saison devrait être le printemps, la floraison. Et à part ça, côté paysage.
1: Oui, le parcours traverse des forêts et des vallées où les rhododendros colorés, pourpre, rose et blanc, contrastent avec les sommets enneigés en arrière-plan.
0: Oh.
1: Les points d'intérêt sont la vieille ville de Lijiang et les splendides massifs du mont Yulong

0: couvert de rhododendros géants.
1: Même dans un environnement assez froid, il y a la floraison de rhododendros. C'est incroyable. Mais on peut en profiter pour faire un tour dans la ville de Lijiang. La ville de Lijiang et le mont Yulon, ce sont deux sites touristiques très célèbres dans la province du Yunnan. Et pour ceux qui adorent les rhododendros, il faut y aller absolument.
0: Oui, certains tronçons permettent d'approcher des rhododendros centenaires. Des festivals célèbrent aussi cette floraison exceptionnelle le long de la route.
1: Ah, génial! On a aussi l'occasion de participer même des festivals.
0: Et oui.
1: Pour les préparatifs et puis le côté difficulté, c'est pour mieux nous préparer. Hein.
0: Oui, oui, comme on l'a dit tantôt, donc les difficultés ne manquent jamais. Alors, côté difficulté, l'itinéraire alterne entre montée soutenue et descente technique. Alors, là aussi, un VTT, vélo tout-terrain, est recommandé pour les dénivelés. Parce que vous trouverez des hébergements charmes typiques dans le village.
1: C'est-à-dire pour les...
0: Là, c'est pour les hébergements. Il y a des hébergements charmes typiques dans les villages. Voilà.
1: Donc, en résumé, cette route printanière exceptionnelle ravit les cyclotouristes amateurs de fleurs. Une expérience botanique inoubliable. Bon, faute de temps, on doit s'arrêter là. Aujourd'hui, Rogo nous a présenté la première partie des itinéraires cyclables célèbres en Chine. Je résume d'abord la route de la soie dans la région autonome ouïghour du Xinjiang. C'est un itinéraire cyclable époustouflant qui suit une section de l'ancienne route commerciale de la soie. Elle a une longueur d'environ 1000 km. C'est assez long. Hein. Cette route traverse le désert, la montagne. Et côté logistique, il est conseillé de voyager entre avril et octobre. Et il faut prévoir un VTT, vélo tout terrain, adapté aux conditions désertiques. Et ensuite, c'est la route du thé dans la province du Jiangxi. Cette route serpente à travers des paysages verdoyants. Ça nous permet de découvrir la culture du thé en Chine. Et on peut aussi assister au processus de fabrication de la récolte des feuilles de thé jusqu'à l'emballage. On va assister aussi à des festivals autour du thé tenus dans le village tout au long de la route. Et après, le troisième itinéraire, c'est la route des Rani dans la province du Yunnan. Cette route longue de 320 km permet de découvrir la minorité Rani et ses magnifiques rizières en terrasse, un monde vraiment verdoyant. Et d'ailleurs, les rizières en terrasse de cette région est classée au patrimoine mondial de l'UNESCO. Mais c'est pas tout. Dans l'émission prochaine, on va poursuivre notre découverte des itinéraires les plus populaires de la Chine.
0: Oui, oui, il y a encore quelques itinéraires importants à faire découvrir à nos auditeurs. Je crois que prochainement, maintenant, on pourra y revenir. On ne peut pas laisser nos auditeurs à leur soif.
1: Oui, c'est ça.
0: Et pas laisser nos auditeurs sur leur soif, Manon.
1: Et c'est très intéressant ce que tu nous as présenté comme itinéraire. Et puis, pour l'émission prochaine, on va continuer à présenter des itinéraires cyclables. Et puis, si tu peux donner des conseils de préparation à nos amis auditeurs, c'est encore mieux.
0: Oui, on va donner des conseils, mais avant cela, on va parler de deux ou trois itinéraires et puis on va donner quelques conseils à nos fidèles auditeurs et surtout à ceux qui sont tentés à se lancer à cette aventure du cyclotourisme.
1: On va se retrouver dans l'émission prochaine. Merci beaucoup, Rogo. Merci pour nous avoir préparé les itinéraires cyclables.
0: Merci, Manon.
1: Voilà, c'était la première partie de notre émission Carnet de route. Tout de suite, cours de chinois avec Xiao Tai et Thomas.

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2: Bonjour à tous et bienvenue dans notre cours de chinois. Je suis Xiao Tai, je suis avec Thomas.
0: Salut tout le monde, salut Xiao Tai. Comment ça va depuis la dernière fois ?
2: Moi je vais très bien, et toi, t'as un peu travaillé depuis la dernière fois ?
0: Ouais, un petit peu effectivement, j'ai un petit peu révisé les cours de la première leçon, et justement, là, si nous révisions justement les premières phrases de la première leçon pour bien se remettre les idées en place avant d'entamer une nouvelle session.
2: Très bonne idée, nous allons donc répéter les dialogues de la première leçon.
0: Ok, on écoute ça tout de suite avec le premier dialogue.
3: 你好
4: 你好
3: 您好
4: 您好
2: Maintenant le deuxième dialogue.
3: 你叫什么名字？
4: 我叫王龙。你叫什么名字？
3: 刘璐。
0: Et enfin le troisième et dernier dialogue de la première leçon.
4: 这是我的名片。
3: 谢谢。
4: 好久不见，你好吗？
3: 挺好的，谢谢。
2: Et voilà, c'est tout ce que nous avons appris dans la première leçon. Et les mots-clés, je vous rappelle, bonjour, en chinois on dit ni hao.
0: Ni hao.
2: Et comment t'appelles-tu ? En chinois on dirait ni jiao shenme mingzi.
0: Ni jiao shenme mingzi.
2: Rappelles-tu encore comment dit-on en chinois ? Ça fait longtemps qu'on ne s'est pas vu.
0: Ouais, je crois que c'est hao jiu bu tian.
2: Exact. Bon. Et c'est aussi la réponse de la petite question que nous vous avons posée à la fin de la première leçon. Est-ce que vous avez répondu correctement ? Hao jiu bu tian.
0: Hao jiu bu tian. Bon, maintenant, nous allons voir ce que nous allons apprendre aujourd'hui.
4: Xie xie. Xie xie ni. Fei chang gan xie. Bu yong xie. Dui bu qi.没关系，没事儿。
3: 谢谢，谢谢你，非常感谢。不用谢，对不起，没关系，没事儿。
2: Aujourd'hui, on va apprendre xie xie, ce qui veut dire je te remercie.
0: Ok, on va aussi voir comment remercier, mais de façon plus appuyée avec le merci beaucoup.
2: Oui, merci beaucoup, on dit en chinois fei chang gan xie.
0: D'accord.
2: Et pour répondre à cette formule, tu peux dire bu yong xie.
0: Ok, maintenant, on va voir la phrase je suis désolé. Je crois que c'est dui bu qi, non ?
2: Oui, tu as raison, Thomas. On dit dui bu qi en chinois pour dire je suis désolé.
0: Bon alors maintenant, ce n'est rien, comment ça se dit en chinois ?
2: Ce n'est rien, ça se dit en chinois comme mei guan xi.
0: Mei guan xi.
2: Mei guan xi.
0: D'accord,
2: oui.
0: Ok.
2: Et pour le dire dans un langage un peu plus parlé, on peut aussi dire mei shi. Et maintenant, quand vous remerciez quelqu'un de quelque chose, vous dites xie xie.
0: Xie xie. Je l'ai entendu dans plein de conversations en fait, et c'est vrai que ça veut dire merci, c'est très simple.
2: Oui, et ça se dit tout le temps. Xie xie, ça veut dire merci, et tu peux aussi dire xie xie ni.
0: Xie xie ni.
2: Ni, c'est toi.
0: Ni.
2: Et si vous voulez montrer que vous avez beaucoup apprécié quelque chose, vous pouvez dire fei chang gan xie.
0: Fei chang gan xie.
2: Ce qui veut dire merci beaucoup. Fei chang est un adverbe qui signifie beaucoup ou infiniment. Gan xie veut dire également merci. Merci beaucoup. Fei chang gan xie.
0: Fei chang gan xie.
2: Et si quelqu'un vous dit merci, que faut-il répondre en français ? C'est je vous en prie. En chinois, vous pouvez dire bu yong xie.
0: Bu yong xie.
2: Littéralement, il signifie ne remercie pas. Bu yong xie veut dire ce n'est pas la peine de, et xie, c'est merci, je vous en prie. Bu yong xie.
0: Bu yong xie.
2: Alors, on écoute le premier dialogue. Et dans cette première scène, l'ordinateur de Lily est tombé en panne. Son collègue a passé 3 heures pour le dépanner.
3: 非常感谢。
4: 不用谢。
3: 非常感谢。
4: 不用谢。
2: Bon, maintenant, nous allons apprendre une autre expression très utile. Il s'agit de désolé.
0: Exactement, ça me servirait bien lorsque j'écrase dans le métro les pieds des petits Pékinois.
2: Ah bon, désolé en chinois, vous pouvez dire 对不起.
0: 对不起.
2: Alors, quelqu'un vous dit 对不起, comment vous répondez?
0: Est-ce que ce ne serait pas 没关系 par hasard? Parce que lorsque justement j'écrase les pieds de mes congénères dans les ascenseurs ou dans le métro, c'est apparemment la phrase qu'ils me disent, c'est ça ou pas?
2: Oui, c'est ça, parfait, c'est correct. 没, littéralement signifie non. 关系, littéralement ça veut dire relation. Ce n'est rien, en clair. 没关系.
0: 没关系.
2: Vous pouvez aussi dire 没事.
0: 没事.
2: Mei signifie également non ou ne pas. She, c'est chose.
0: Mei she, donc ça veut dire de rien.
2: Un petit récap de ce qu'on a vu ensemble. Désolé, dui bu qi.
0: Dui bu qi.
2: Ce n'est rien. Mei guan xi.
0: Mei guan xi.
2: Une phrase similaire, c'est mei she.
0: Mei she.
2: Très bien, maintenant un dialogue que l'on peut entendre tous les jours dans la rue.
3: 对不起,
4: 没关系,
3: 对不起,
4: 没事,
3: 对不起,
4: 没关系,
3: 对不起,
4: 没事.
2: Bon, est-ce que tu as compris?
0: La majeure partie, je pense, oui.
2: Bon, avant que nous écoutions encore une fois les deux dialogues entièrement, je propose que nous passions en revue ce qu'on a appris aujourd'hui.
0: Ok, ce que je te propose, c'est que tu lises d'abord en français et en chinois, et après je te le répète.
2: D'accord, on fait comme ça. Merci en chinois, c'est xie xie.
0: Xie xie.
2: Ou xie xie ni.
0: Xie xie ni.
2: Xie xie.
0: Xie xie.
2: Ou xie xie ni.
0: Xie xie ni.
2: Et merci beaucoup, en chinois, on dit 非常感谢.
0: 非常感谢.
2: 非常感谢.
0: 非常感谢.
2: La réponse pourrait être 不用谢.
0: 不用谢.
2: 不用谢.
0: 不用谢.
2: Et tu peux aussi dire 没事.
0: 没事.
2: 没事.
0: 没事.
2: Et désolé, en chinois, c'est
0: 对不起, non?
2: Très bien, maintenant on écoute encore une fois les deux dialogues.
0: Le premier dialogue.
3: 非常感谢.
4: 不用谢.
3: 非常感谢.
4: 不用谢.
2: Maintenant le deuxième dialogue.
3: 对不起.
4: 没关系.
3: 对不起.
4: 没事.
3: 对不起.
4: 没关系.
3: 对不起.
4: 没事.
3: 对不起.
4: 没关系.
3: 对不起.
4: 没事.
2: Avant de terminer cette émission, je propose de jeter un coup d'œil à notre ABC de la culture chinoise. Vas-y Thomas.
0: Eh bien merci. Et on va parler de l'hospitalité chinoise, car les Chinois sont très réputés pour leur accueil des étrangers ou des invités. Le peuple chinois réalise ses meilleurs plats pour ses invités. Normalement, ils commencent à préparer même quelques jours avant la visite. La table est généralement recouverte de mets, et l'hôte dit toujours « il n'y a rien de bon à manger, contentons-nous de cela ». Et ce, afin de montrer son respect par rapport aux invités.
2: On voit que tu as bien compris l'hospitalité chinoise, Thomas.
0: Surtout, j'apprécie la cuisine, effectivement.
2: Très bien, ainsi s'achève notre émission d'aujourd'hui. N'oublie pas que nous avons un petit jeu pour vous. Comment dites-vous désolé en chinois? À la prochaine fois, 再见.
0: 再见.

0: Les Houthis du Yémen ont lancé de nouvelles attaques contre l'aéroport international du roi Khaled à Riyad, faisant un mort et 11 blessés. Le groupe des Houthis affirme avoir également mené 4 opérations à l'aide de missiles et de drones contre des aéroports et des installations énergétiques à travers l'Arabie saoudite. Au Yémen, les frappes aériennes saoudiennes se sont poursuivies dans les zones contrôlées par les Houthis. La coalition dirigée par l'Arabie saoudite s'étend engagé à riposter fermement aux attaques des Houthis. Les Houthis ont déclaré dimanche que l'Arabie saoudite avait mené 124 frappes aériennes du Yémen visant la capitale Sanaa et plusieurs autres provinces. L'attaque de dimanche contre l'aéroport de Riyad est survenue au lendemain d'une attaque des Houthis contre ce même aéroport qui avait fait 13 morts et plus de 300 blessés. Les États-Unis, le Groenland et le Danemark ont conclu le mois dernier un accord de sécurité qui renforcera la présence militaire américaine au Groenland. Cet accord trilatéral a suscité des inquiétudes quant à savoir si cette présence militaire accrue contribuera à maintenir la stabilité dans l'Arctique ou si elle ne fera qu'exacerber les tensions géopolitiques.
1: Un nouvel accord, une présence militaire américaine renforcée et l'espoir d'un nouveau départ. Washington s'apprête à obtenir l'accès à 2 zones militaires supplémentaires au Groenland. Le gouvernement de l'île a salué cet accord, mais après les menaces du président Trump de prendre le contrôle du Groenland, il faudra peut-être plus de temps pour rétablir la confiance.
2: Je dirais que nous avons été sous la menace des États-Unis pendant près de 7 ans. Cela a donc été une relation dysfonctionnelle. Et du jour au lendemain, il a fallu redevenir les meilleurs amis des États-Unis. Il faudra donc du temps pour rétablir la confiance, pour être honnête.
1: Washington considère le Groenland comme essentiel à sa sécurité. L'OTAN invoque l'activité militaire russe pour justifier le lancement de sa mission visant à renforcer les défenses, mais il y a des risques.
3: Cela dit, je continue de penser que l'Arctique reste une région où le risque de conflit armé est relativement faible. Mais les tensions se sont accrues et le risque d'erreurs d'appréciation et de conséquences imprévues des actions menées s'est accru. Nous devons donc nous préoccuper de la sécurité dans l'Arctique.
1: Le Groenland est peut-être au centre de ce débat, mais les enjeux dépassent largement le cadre de cette île. Ici en Islande, l'OTAN dispose d'une porte d'entrée stratégique vers l'Atlantique Nord, et à mesure que sa présence militaire s'intensifie, le défi consiste à renforcer la sécurité sans compromettre la coopération dans l'Arctique. Le Danemark souhaite que la mission Arctic Sentry de l'OTAN devienne une présence durable, et des pays non arctiques comme l'Italie ont également un intérêt dans l'avenir de la région.
3: Nous tenons en effet beaucoup à ce que l'Arctique reste une zone de faible tension. Or, nous constatons que la situation géopolitique mondiale devient de plus en plus tendue, et c'est pourquoi l'Arctique doit être préservé comme un espace de stabilité et de coopération.
1: Sur l'autre rive de l'Arctique, l'Alaska fait face à la Russie, de l'autre côté du détroit de Bering. Son gouverneur affirme que le renforcement des défenses ne signifie pas nécessairement se préparer à la guerre.
3: Je pense qu'il est logique de moderniser ses moyens militaires, mais cela ne signifie pas pour autant que l'on se prépare à un conflit. Souvent, lorsque ces moyens sont en place, on observe en réalité davantage de coopération et moins de conflits. Cela peut sembler contradictoire, mais c'est ce que l'on constate dans d'autres régions du monde.
1: Pour le Groenland, c'est une question de souveraineté. Pour Washington, c'est une question de sécurité. Et pour l'Arctique, la question de savoir si des défenses renforcées permettront de préserver la paix ou si elles la mettront davantage à rude épreuve.
0: Un haut responsable iranien de la sécurité a déclaré que les États-Unis avaient accepté certaines des 7 conditions posées par l'Iran pour la réouverture du détroit d'Ormuz, mais que des incertitudes subsistaient quant aux autres conditions. Mohsen Razaei, secrétaire du

0: Le Conseil suprême des sécurités nationales de l'Iran a fait ses déclarations lors d'une interview accordée à la chaîne publique iranienne Presse TV. Il a averti que si les États-Unis prenaient des mesures plus agressives à l'encontre de l'Iran, leurs infrastructures dans la région de l'Asie occidentale et notamment leur système de données clés et leurs capteurs basés sur l'IA seraient prises pour cible. Mohsen Rezaei a déclaré que l'Iran ne reviendrait pas à ses anciennes pratiques diplomatiques, mais qu'il n'abandonnerait jamais complètement la voie diplomatique. Il a également ajouté que ce serait à l'Iran de décider la fin de la confrontation et qu'il continuerait à résister jusqu'à ce que toutes ses revendications légitimes soient satisfaites. À l'approche de la saison des courtes pluies attendues en novembre, la Tanzanie renforce ses alertes météorologiques face au phénomène El Niño. Et selon le directeur général de l'autorité météorologique de Tanzanie, le docteur Lidios Bénédicte Chahin, la combinaison d'El Niño et du dipôle positif de l'océan Indien pourrait accentuer les précipitations en Afrique de l'Est. Avec des risques importants d'inondations, de dégâts sur les infrastructures et des perturbations pour les activités agricoles. Face à cette menace climatique, il appelle à renforcer la coopération régionale et à mieux anticiper les conséquences de ces phénomènes.
1: Les prévisions issues de plusieurs ensembles de données indiquent que l'ampleur du réchauffement pourrait légèrement dépasser 3 degrés Celsius d'ici novembre ou décembre 2026. Cela ferait de cet épisode d'El Niño l'un des plus intenses de ces dernières années, selon les projections disponibles. Ce phénomène pourrait se poursuivre au moins jusqu'en février 2027. Pour le directeur général de l'autorité météorologique de Tanzanie, l'interaction entre El Niño et le dipôle positif de l'océan Indien constitue un facteur de risque supplémentaire pour l'Afrique de l'Est. Le mois de novembre sera crucial, car les deux phénomènes devraient atteindre simultanément leur pic. Cette superposition peut avoir des effets particulièrement destructeurs et intensifier considérablement les précipitations dans toute l'Afrique de l'Est. Même si leur intensité devrait commencer à diminuer après novembre, les effets d'El Niño pourraient se maintenir à un niveau extrêmement élevé au moins jusqu'en février 2027. Face à ces risques, la Tanzanie mise également sur le renforcement de ses capacités de surveillance météorologique. Ces dernières années, le pays a investi dans de l'équipement pour des stations d'observation, dans la collecte des données, dans la formation des ressources humaines et dans le développement de nouvelles technologies, notamment l'intelligence artificielle. Ces investissements visent à améliorer la précision des prévisions et à permettre aux autorités d'anticiper plus efficacement les événements météorologiques extrêmes. Pour le directeur général de l'autorité météorologique de Tanzanie, l'enjeu consiste désormais à transformer cette menace climatique en une occasion de renforcer la préparation et la coopération entre les différents secteurs d'activité et les pays de la région.
0: Le forum sur la réponse rapide aux plaintes du public s'est ouvert lundi à Beijing d'une durée de 2 jours. Le forum sera centré sur les valeurs fondamentales que sont villes orientées vers le peuple, co-créer un avenir meilleur sous le thème l'ère du numérique intelligent et la ville du peuple. Le forum devrait attirer plus de 3 200 participants, dont plus de 240 invités venus de plus de 70 pays et régions. Il publiera une série de résultats, dont les résultats théoriques sur la réponse immédiate aux plaintes, des rapports d'évaluation sur les services de ligne d'assistance urbaine mondiale et nationale, ainsi que des cas typiques de gouvernance urbaine mondiale. Au cours des 7 dernières années, la ligne d'assistance 1, 2, 3, 4, 5 de Beijing a traité environ 200 millions de demandes publiques avec des taux de satisfaction supérieurs à 97%. Par la suite, la ville mettra en place des guichets de services dédiés aux problèmes à haute fréquence, augmentera davantage la précision de l'acheminement des demandes et exploitera la technologie numérique pour améliorer l'efficacité de la résolution des plaintes. Le quartier de Sanlitun à Pékin attire les jeunes, les grandes marques mondiales et les visiteurs internationaux. Comme ce pôle commercial emblématique évolue-t-il pour devenir un lieu où les affaires, la vie communautaire et la culture peuvent s'épanouir côte à côte. CGTN a suivi Sun Shukwang, le responsable du quartier de Sanlitun, pour le découvrir.
1: Voici le cœur de Sanlitun, la zone commerciale de Talkmuli. C'est un baromètre des tendances et un pôle d'attraction pour les premières implantations.
2: Pour les jeunes de Beijing et d'ailleurs, Sanlitun est depuis longtemps un lieu où l'on va pour voir et être vu. Aujourd'hui, ce quartier emblématique ne se limite plus à la mode et au commerce de détail. Il allie commerce, vie communautaire, culture et échanges internationaux entre jeunes. Cette transformation est déjà visible dans ces rues.
1: Depuis 2022, nous avons réaménagé la rue de Sanlitun dans le but de créer un boulevard aux allures internationales. Un réseau piétonnier dédié offre désormais aux passants davantage d'espace pour ralentir le rythme, s'asseoir et s'attarder, faisant ainsi des rues une partie intégrante de l'expérience, plutôt qu'un simple moyen de se rendre d'un endroit à un autre.
2: Et cet esprit de renouveau se concrétise également dans les lieux emblématiques et les espaces publics du quartier.
1: Nous l'appelons la Gift Box, un nouveau lieu emblématique de Sanlitun. Conçue comme un cadeau géant, elle incarne l'esprit d'un quartier en constante évolution. Aujourd'hui, elle propose des objets de collection tendance et présente Sally, l'avatar numérique de l'équipe internationale de bénévoles de Sanlitun. Et le principe est simple, à chaque fois que vous y revenez, il y a quelque chose de nouveau à découvrir.
2: Avec ses ambassades et ses communautés internationales à proximité, Sanlitun présente également un caractère résolument international avec un nouvel espace qui rassemble de jeunes talents internationaux.
1: Avec plus de 30 000 personnes qui y travaillent et environ 70 000 visiteurs quotidiens venus du monde entier, Sanlitun est naturellement un lieu d'échanges internationaux. Depuis sa création, cet espace dédié aux échanges internationaux entre jeunes accueille environ 120 événements par an, offrant ainsi aux talents internationaux l'occasion de se rencontrer, d'échanger des idées et de collaborer.
2: Et dans le même bâtiment, un autre espace ouvre une fenêtre sur la culture traditionnelle chinoise.
1: En tant que vitrine internationale des échanges culturels, Sanlitun a un rôle à jouer dans la promotion de la culture traditionnelle chinoise. L'année dernière, nous avons inauguré un nouvel espace dédié au patrimoine culturel immatériel de la Chine. Il rassemble des visiteurs internationaux et les communautés des ambassades, leur offrant ainsi l'occasion de découvrir de près l'artisanat traditionnel. Il est en train de devenir une plateforme permettant de partager les histoires culturelles de la Chine avec le monde entier.
2: Pour Sun Shukwang, tous ses efforts s'inscrivent dans une vision plus large, faire de Sanlitun un lieu où chacun peut explorer ses propres possibilités.
1: Sanlitun ne s'étend peut-être que sur 2,9 km², mais l'énergie et les possibilités qu'il recèle sont illimitées. C'est un lieu où chacun peut semer les graines de ses rêves, les faire grandir grâce à ses propres idées et à son travail acharné, et transformer ses rêves en objectifs concrets.
2: Alors, la prochaine fois que vous serez à Beijing, ne vous limitez pas à la cité interdite et à la Grande Muraille. Prenez le temps de découvrir Sanlitun et de découvrir une autre facette de la ville, jeune, dynamique et en constante évolution.
0: Le nouveau poste frontière de Huanggang a ouvert ce lundi matin, contribuant à simplifier les voyages de passagers transfrontaliers entre Shenzhen et la région administrative spéciale de Hong Kong dans le sud de la Chine. Ce poste frontière terrestre récemment réaménagé fonctionne dans le cadre d'une disposition de co-localisation avec un nouveau mode inspection collaborative et procédure commune de dédouanement permettant aux voyageurs de réaliser les contrôles d'immigration de Hong Kong et de Shenzhen sur une file d'attente unique.
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4: Bonjour à toutes et à tous. Vous êtes sur Radio Chine Internationale. C'est l'heure de notre émission « Vous connaissez la chanson ». Aujourd'hui, je vous propose d'écouter des chansons de Lin Junjie, un chanteur pop originaire de Singapour, mais qui fait principalement carrière en Chine. L'émission commence tout de suite par son titre, Always Online.

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3: Vous écoutez Wang Gong de la chanson sur RTI. La personnalité du jour s'appelle Lin Junjie. Avant d'accéder au rang de popstar, elle a participé à de nombreux concours de chant pour finalement être sélectionnée parmi 3800 concurrents comme une star potentielle par une maison de disques de Singapour. Après avoir été diplômée en musique, Lin a signé un contrat avec cette compagnie musicale et alors entamé sa carrière professionnelle. Grâce à sa voix spéciale, elle a tout de suite gagné les faveurs du grand public. Votre émission musicale Wang Gong de la chanson continue avec ses titres. Un nouveau monde, elle me manque encore et la série.

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4: Vous êtes sur Radio Chine Internationale et vous suivez votre émission musicale « Vous connaissez la chanson ». Aujourd'hui, je vous propose d'écouter des chansons de Lin Junjie. En plus de 20 ans de carrière, elle a sorti une dizaine d'albums et a organisé quelques 130 concerts à travers le monde. Il a aussi allié des sonorités traditionnelles chinoises dans sa musique. Je vous propose tout de suite ces trois morceaux de ce genre. Jiangnan, Tale of the Red Cliff et Cao Cao.

曹操 fut un personnage légendaire, à la fois grand homme politique, général guerrier, écrivain et poète de l'époque des trois royaumes dans la Chine antique. Tout de suite, Cao Cao, chanson signée Lin Junjie.

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2: Vous écoutez Wangguan la chanson sur RCI. Aujourd'hui, je vous propose d'écouter des chansons de Lin Junjie. En plus d'être chanteur, elle a aussi acteur principal dans plusieurs films chinois. Les deux prochains titres s'intitulent Like You Do et Wonderland.

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2: 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Votre émission musicale Vous connaissez la chanson se termine avec Despacito, un morceau signé Lin Junjie et Liu Fengxi.

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0: bientôt.
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